0: Puis ce vendredi, c'est de loin le pire incendie de l'histoire de la Belgique. Toute la région des Hauts-de-Fagne est plongée sous une épaisse fumée. Par mesure de précaution, des centaines de personnes ont été évacuées dans les villages de Sourbro et à Butchenbach. La plupart des personnes évacuées ont trouvé refuge chez un proche. Pour les autres, un centre d'accueil a été installé à Malmedy. Une quarantaine de personnes y passeront la nuit. Si vous êtes confronté à ces fumées, il est conseillé de rester chez vous, de fermer portes et fenêtres et de couper les systèmes de ventilation. Si vous êtes fortement incommodé, il vous est recommandé de porter un masque FFP2. Les pompiers resteront sur place toute la nuit, pas les hélicoptères qui reprendront du service ce dimanche matin. Le feu n'est pas contenu et le vent changeant complique le travail des pompiers. Les renforts de l'étranger arrivent, des hélicoptères des Pays-Bas et de République tchèque, deux avions bombardiers aussi de Suède. La Belgique a activé le mécanisme de protection civile de l'Union européenne. Cela permet de faire appel à d'autres pays pour des renforts et pour du matériel. Dans les Ardennes françaises, à Monthermé, à quelques kilomètres de la frontière belge, un autre incendie incontrôlable est en cours. 100 hectares de forêt ont été calcinés. Il va faire un peu moins chaud dans les prochains jours. L'Institut Royal Météo replace quand même le pays en avertissement jaune chaleur ce dimanche. La côte n'est pas concernée et reste en vert. Une quatrième médaille pour la Belgique au championnat d'Europe d'athlétisme. Les Falcons, le relais 4x100 mètres messieurs, a décroché le bronze. Pas de médaille en revanche pour le relais 4x100 mètres féminin. Les Rockettes sont terminées 5e. Les Red Lions démarrent leur Coupe du monde de hockey par une victoire 3-2 face à la France. Ça n'a pas été un match facile. Ce dimanche, place au match des Red Panthers, l'équipe féminine belge. Elles seront face à la Nouvelle-Zélande. Cette Coupe du monde de hockey est organisée à Wavre et à Amsterdam aux Pays-Bas. Voilà pour l'actu. Très belle nuit.
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0: Il est 3h.
1: Valentin Lecoq pour ce résumé enregistré de l'actualité. Le feu qui ravage les Hautes-Fagnes continue de grappiller du terrain. 2700 hectares de végétation ont déjà brûlé depuis ce vendredi. C'est de loin le pire incendie de l'histoire de la Belgique. Toute la région des Hautes-Fagnes est plongée sous une épaisse fumée. Par mesure de précaution, des centaines de personnes ont été évacuées dans les villages de Sourbro et à Butchenbach. La plupart des personnes évacuées ont trouvé refuge chez un proche. Pour les autres, un centre d'accueil a été installé à Malmedy. Une quarantaine de personnes y passeront la nuit. Si vous êtes confronté à ces fumées, il est conseillé de rester chez vous, de fermer portes et fenêtres et de couper les systèmes de ventilation. Si vous êtes fortement incommodé, il vous est recommandé de porter un masque FFP2. Les pompiers resteront sur place toute la nuit, pas les hélicoptères qui reprendront du service ce dimanche matin. Le feu n'est pas contenu et le vent changeant complique le travail des pompiers. Les renforts de l'étranger arrivent, des hélicoptères des Pays-Bas et de République tchèque, deux avions bombardiers aussi de Suède. La Belgique a activé le mécanisme de protection civile de l'Union européenne. Cela permet de faire appel à d'autres pays pour des renforts et pour du matériel. Dans les Ardennes françaises, à Monthermé, à quelques kilomètres de la frontière belge, un autre incendie incontrôlable est en cours. 100 hectares de forêt ont été calcinés. Il va faire un peu moins chaud dans les prochains jours. L'Institut Royal Météo replace quand même le pays en avertissement jaune chaleur ce dimanche. La côte n'est pas concernée et reste en vert. Une quatrième médaille pour la Belgique au championnat d'Europe d'athlétisme. Les Falcons, le relais 4x100 mètres messieurs, a décroché le bronze. Pas de médaille en revanche pour le relais 4x100 mètres féminin. Les Rockettes sont terminées 5e. Les Red Lions démarrent leur Coupe du monde de hockey par une victoire 3-2 face à la France. Ça n'a pas été un match facile. Ce dimanche, place au match des Red Panthers, l'équipe féminine belge. Elles seront face à la Nouvelle-Zélande. Cette Coupe du monde de hockey est organisée à Wavre et à Amsterdam aux Pays-Bas. Voilà pour l'actu. Très belle nuit.
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0: Il est 4 heures.
1: Valentin Lecoq pour ce résumé enregistré de l'actualité. Le feu qui ravage les Hautes-Fagnes continue de grappiller du terrain. 2700 hectares de végétation ont déjà brûlé depuis ce vendredi. C'est de loin le pire incendie de l'histoire de la Belgique. Toute la région des Hautes-Fagnes est plongée sous une épaisse fumée. Par mesure de précaution, des centaines de personnes ont été évacuées dans les villages de Sourbro et à Butchenbach. La plupart des personnes évacuées ont trouvé refuge chez un proche. Pour les autres, un centre d'accueil a été installé à Malmedy. Une quarantaine de personnes y passeront la nuit. Si vous êtes confronté à ces fumées, il est conseillé de rester chez vous, de fermer portes et fenêtres et de couper les systèmes de ventilation. Si vous êtes fortement incommodé, il vous est recommandé de porter un masque FFP2. Les pompiers resteront sur place toute la nuit, pas les hélicoptères qui reprendront du service ce dimanche matin. Le feu n'est pas contenu et le vent changeant complique le travail des pompiers. Les renforts de l'étranger arrivent, des hélicoptères des Pays-Bas et de République tchèque, deux avions bombardiers aussi de Suède. La Belgique a activé le mécanisme de protection civile de l'Union européenne. Cela permet de faire appel à d'autres pays pour des renforts et pour du matériel. Dans les Ardennes françaises, à Monthermé, à quelques kilomètres de la frontière belge, un autre incendie incontrôlable est en cours. 100 hectares de forêt ont été calcinés. Il va faire un peu moins chaud dans les prochains jours. L'Institut Royal Météo replace quand même le pays en avertissement jaune chaleur ce dimanche. La côte n'est pas concernée et reste en vert. Une quatrième médaille pour la Belgique au championnat d'Europe d'athlétisme. Les Falcons, le relais 4x100 mètres messieurs, a décroché le bronze. Pas de médaille en revanche pour le relais 4x100 mètres féminin. Les Rockettes sont terminées 5e. Les Red Lions démarrent leur Coupe du monde de hockey par une victoire 3-2 face à la France. Ça n'a pas été un match facile. Ce dimanche, place au match des Red Panthers, l'équipe féminine belge. Elles seront face à la Nouvelle-Zélande. Cette Coupe du monde de hockey est organisée à Wavre et à Amsterdam aux Pays-Bas. Voilà pour l'actu. Très belle nuit.
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0: Il est 5 heures.
1: Valentin Lecoq pour ce résumé enregistré de l'actualité. Le feu qui ravage les Hautes-Fagnes continue de grappiller du terrain. 2700 hectares de végétation ont déjà brûlé depuis ce vendredi. C'est de loin le pire incendie de l'histoire de la Belgique. Toute la région des Hautes-Fagnes est plongée sous une épaisse fumée. Par mesure de précaution, des centaines de personnes ont été évacuées dans les villages de Sourbro et à Butchenbach. La plupart des personnes évacuées ont trouvé refuge chez un proche. Pour les autres, un centre d'accueil a été installé à Malmedy. Une quarantaine de personnes y passeront la nuit. Si vous êtes confronté à ces fumées, il est conseillé de rester chez vous, de fermer portes et fenêtres et de couper les systèmes de ventilation. Si vous êtes fortement incommodé, il vous est recommandé de porter un masque FFP2. Les pompiers resteront sur place toute la nuit, pas les hélicoptères qui reprendront du service ce dimanche matin. Le feu n'est pas contenu et le vent changeant complique le travail des pompiers. Les renforts de l'étranger arrivent, des hélicoptères des Pays-Bas et de République tchèque, deux avions bombardiers aussi de Suède. La Belgique a activé le mécanisme de protection civile de l'Union européenne. Cela permet de faire appel à d'autres pays pour des renforts et pour du matériel. Dans les Ardennes françaises, à Monthermé, à quelques kilomètres de la frontière belge, un autre incendie incontrôlable est en cours. 100 hectares de forêt ont été calcinés. Il va faire un peu moins chaud dans les prochains jours. L'Institut Royal Météo replace quand même le pays en avertissement jaune chaleur ce dimanche. La côte n'est pas concernée et reste en vert. Une quatrième médaille pour la Belgique au championnat d'Europe d'athlétisme. Les Falcons, le relais 4x100 mètres messieurs, a décroché le bronze. Pas de médaille en revanche pour le relais 4x100 mètres féminin. Les Rockets sont terminées 5e. Les Red Lions démarrent leur Coupe du monde de hockey par une victoire 3-2 face à la France. Ça n'a pas été un match facile. Ce dimanche, place au match des Red Panthers, l'équipe féminine belge. Elles seront face à la Nouvelle-Zélande. Cette Coupe du monde de hockey est organisée à Wavre et à Amsterdam aux Pays-Bas. Voilà pour l'actu. Très belle nuit.
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0: Bonjour à toutes et à tous, Robin Duculot avec vous. Deuxième nuit de combat contre le feu dans les Hautes-Fagnes. Les pompiers luttent depuis vendredi contre cet incendie de végétation qui s'est déclaré dans l'entité de Ballonne. Il peut déjà être considéré comme le pire de l'histoire belge. 2700 hectares brûlés, c'était le dernier bilan avant la tombée de la nuit. Les flammes ravagent une zone particulièrement difficile d'accès. La présence de tourbe dans le sol promet une longue mobilisation pour éteindre complètement le feu. Les pompiers peuvent toutefois compter sur un bel élan de solidarité, notamment des agriculteurs qui acheminent de l'eau grâce à leurs tracteurs. Quelques dizaines d'habitants ont aussi déjà dû évacuer, ils ont pu être relogés. L'épaisse fumée qui se dégage se voit et se sent à des dizaines de kilomètres à la ronde. Notons que la Belgique est loin d'être la seule concernée, ça brûle aussi toujours en France, dans le sud-ouest, mais aussi dans les Ardennes, à deux pas de la frontière belge, en Espagne et aussi dans le nord-est et en Andalousie, sans oublier des feux d'importance à signaler également en Croatie et en Serbie. À Kiev, les habitants étaient réveillés par des sirènes d'alerte, puis des explosions vers 3h du matin. La Russie a lancé dans la nuit une nouvelle salve de missiles balistiques en direction de la capitale ukrainienne. Il y a des dégâts, mais pas encore de bilan officiel. Par ailleurs, le maire de Moscou annonce lui que sa ville a été frappée par près de 600 drones ukrainiens durant la nuit. En sport, une médaille belge de plus à l'Euro d'athlétisme de Birmingham. Les Falcons, c'est le nom de notre relais masculin 4x100 mètres, décrochent le bronze, une première pour le sprint belge. Ce dimanche, dernier jour de la compétition, suivra avec attention nos relais 4x400 mètres hommes et dames. Les Red Lions, eux, se sont fait un peu peur, menés à deux reprises contre la France. Notre équipe nationale de hockey s'impose finalement 3-2 dans cette rencontre d'ouverture de la Coupe du Monde. Coupe du Monde qui, rappelons-le, se joue à domicile à Wavre. On n'a jamais douté, a déclaré Tom Boonen, le joueur belge, après le coup de sifflet final. Prochain match des Belges, ce sera contre l'Allemagne, championne du monde en titre, lundi soir. En foot, victoire du club de Bruges 0-3 à Louvain, 0-3 aussi entre Courtrai et l'Antwerp, et victoire de Genk 3-2 contre Westerlo, tout cela hier soir dans le cadre de la deuxième journée de championnat. Enfin, côté Mercato, le jeune espoir belge Mika Götze quitte l'Ajax Amsterdam pour joindre les doubles champions d'Europe en titre, le Paris Saint-Germain. Le montant du transfert n'a pas été révélé. Il est estimé entre 45 et 55 millions d'euros. Voilà pour l'actu. Bon réveil.
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2: RTBF Actu et Robin Duculot, bien sûr, de retour un peu plus tard dans cette matinée pour vous informer. Ça se passe comment en ce moment sur la route ? J'ai pas grand chose à vous signaler, peut-être un rappel, hein. Robin va vous en parler dans les infos en raison d'importants incendies dans les Hautes-Fagnes. Plusieurs axes routiers sont interdits à la circulation. Ça concerne la Nationale 68 à Jalès et dans l'autre sens également sur la Nationale 672. Évitez les lieux, interdiction de se promener, en tout cas dans ces coins-là en ce moment.
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2: Et avec vous, bonjour à tous les Leftos, bienvenue en ce 16 août, ravi de vous retrouver jusqu'à 7h tout d'abord et puis on va passer le reste de la matinée ensemble. Voilà, on a décidé qu'on allait faire comme ça aujourd'hui et avec David Jeanmotte évidemment, toute l'équipe de Viva Weekend, c'est-à-dire Johanna, Levin Tétard, Quentin Six, on sera tous là dans la bonne humeur. Bon, on ouvre la boutique, comme on dit, avec vous, avec un soleil qui vient nous rejoindre à 6h31, 21h01 pour le coucher. Au niveau météo pour aujourd'hui, ce sera plus respirable, des petits nuages, un peu de petite crache, tout petit, et de belles éclaircies. On fera le point dans les prochaines minutes, ce sera Xavier Ponsard qui viendra nous rejoindre tout à l'heure, après 7h, pour faire le point. On va voyager avec Karine Bresse, comme d'habitude, dans nos matinales, quelques balades. On ira également au musée, au Presto Museum. On va aller en direction de Liège ce matin. On aura des accès à vous offrir. Le jeu de la brosse à dents, puisque je parle cadeau également aussi, avec de chouettes cadeaux. Voilà. En général, on va bien s'amuser, tout va bien se passer. La musique avec Jennifer Lopez. You Ate My Love. Et Manon Lisa nous apporte le petit pêcheur.
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2: Ouais, le soleil brille, on va attendre un tout petit peu. La vie facile, on va tout faire pour. Miley Cyrus aussi sera là. Et vos messages seront là également par WhatsApp. 0470 07 20 23. 0470 07 20 23. Je vous attends, bon dimanche, bienvenue.
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0: Taylor Swift, The Fate of Ophelia. Tout en douceur, évidemment, pour terminer. 6h09, de la douceur maintenant au niveau des météos, non problemo, au fil des heures, ciel parfois bien gris, mais quelques nuages bas dans certaines régions, tandis que de belles éclaircies sont déjà bien présentes, parce qu'elles le seront en tout cas, là pas maintenant, un peu plus tard, dans 40 minutes, au fil des heures, ces nuages, ils sont présents aussi, hein, qu'on se le dise, vont progressivement se dissiper. Pour laisser place à un temps partagé entre soleil et passage nuageux, les éclaircies seront particulièrement généreuses dans l'est et le sud du pays. Le temps restera généralement sec, même si une petite averse localement orageuse ne peut pas être totalement exclue cet après-midi du côté de la Lorraine belge. Côté température, elles se poursuivent légèrement en baisse, avec des maxima comprises entre 22 degrés à la côte, jusqu'à 30 dans l'extrême sud. Dans le centre du pays, comptez environ 26 degrés. On a toujours ce petit vent qui va venir nous caresser les oreilles. D'abord faible, avant de se renforcer légèrement pour devenir modéré de secteur nord à nord-ouest. Une journée globalement agréable, avec plus de fraîcheur, enfin.
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0: Bon dimanche, 6h10.
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0: Bonjour Karine Bresse.
4: Bonjour Geoffrey, bonjour tout le monde.
0: Alors cette semaine, dans les matinales, un métier d'été a été mis à l'honneur.
4: Oui, on a parlé de cueillette, de groseille, de cassis, de lavande aussi, parce que c'est le moment de récolter. Il y a Malmedy, les horticulteurs et horticultrices passionnés de la framboiserie arpentent les lignes de culture. L'été, le cœur battant de leur activité, ils aiment cela. Reportage de Jean Brouet et puis de Stéphanie Lepage. Ils sont allés à leur rencontre.
5: Il y a le bourdonnement des insectes. Et puis, ce bruit sec et régulier. Agenouillé depuis tôt ce matin, au milieu des cultures, Yves de Tender est en plein labeur. Aujourd'hui, l'horticulteur récolte la lavande.
6: C'est intense. Et alors, comme on a quand même des cultures assez diversifiées, ben, y a toujours quelque chose. Il n'y a pas un moment de repos. Donc tout se suit, il faut tout le temps surveiller, tout le temps observer, tout le temps voir où on en est. Et c'est extraordinaire, les longues journées, le beau temps, tous les insectes qui reviennent. C'est bien. C'est un projet de vie, c'est une façon de vivre, oui, certainement.
5: Un projet de vie, la framboiserie à Malmedy, commencée seule il y a 30 ans, mais qui aujourd'hui rassemble 86 coopérateurs et 4 collaboratrices passionnées.
7: Bon, ça va encore aller vite, là, il y avait combien?
8: Il reste une ligne, là.
7: Ouais, c'est ça.
5: En pleine cueillette de cassis, Marine Willems, coordinatrice de la coopérative.
9: Quand on rentre dans la concentration de la cueillette, c'est comme un peu si on rentrait en méditation. On se retrouve un petit peu en lien avec les fruits et les bains qui travaillent, et du coup, bah, ça libère aussi un petit peu l'esprit, finalement.
7: Oui, ou on papote.
9: Oui.
7: Pour être honnête. Hein.
5: Amandine Leroy, co-gestionnaire des cultures.
10: Et moi, j'avais besoin d'être dehors, en contact avec la nature et en mouvement. C'est pas ce qu'on appellerait des métiers faciles. On ne rentre pas dans une boîte qui est climatisée, ça c'est clair. Mais moi, j'aime bien ce contact. Je trouve que c'est ça qui nous rend vivants, en fait.
11: Est-ce qu'on goûte parfois?
10: On goûte? Mmh. Les fruits de ce qu'on cueille? Oui.
5: Une fois le panier plein, direction le séchoir pour les fleurs et les aromates. Les fruits, eux, sont congelés afin d'être transformés durant toute l'année. La coopérative commercialise une large diversité de produits.
9: Et donc voilà qu'on arrive dans la caserne d'Ali Baba.
5: Marine Willems.
9: C'est une fierté aussi de pouvoir se dire on produit une grande partie des fruits et puis on le transforme. Et dans notre produit final, bah, en fait, on se souvient de ce qu'on a cueilli et du travail de l'été.
5: Un travail qui, chaque année, doit s'adapter au changement climatique, modifiant ses méthodes ou encore ses horaires pour pouvoir supporter des heures de cueillette sous le soleil.
4: Et si vous avez des framboises, des figues, des mûres dans le jardin, ou des légumes aussi, n'oubliez pas de les cueillir, de les déguster, au besoin, si vous en avez trop, de les partager ou de les congeler.
0: Mais évidemment, on est sur la notion du partage, Karine Bress, on vous partage d'ailleurs, vous partagez vos bons plans, ce sera tout à l'heure sur Vivacité, peu avant 7h. Voici Manon Lisa, le petit pêcheur. C'est l'histoire.

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1: Ah ben c'est terminé, Manon Lisa, ben voilà. Le petit pêcheur, j'étais en train de sortir la canne à pêche et tout le matériel nécessaire. Bon, ben vous nous écoutez peut-être en direction de la pêche ce matin. Vous y êtes avec le casque rivé sur les oreilles. Merci d'avoir choisi Vivacité et Manon Lisa, voilà, pour vous mettre à l'honneur. Bon, on aime mettre à l'honneur, vous le savez, nos régions de Wallonie, de Bruxelles, dans nos concours. On a un chouette d'ailleurs, un chouette cadeau qu'on vous offre. 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D'ici là, c'est Jennifer Lopez qui vient vous apporter le café ou le petit jus, ça va? Ah bon, oui, ça met de bonne humeur, ça. C'était un des grands titres de J-Lo, comme on l'appelait pour les intimes. If you hate my love, merci.

0: Jennifer Lopez, If You Had My Love sur Vivacité.
1: Nous allons jouer maintenant.
0: C'est le moment, effectivement, de jouer. Si vous venez de nous rejoindre avec le jeu de la brosse à dents, vous connaissez le principe. Notre camarade Robert va se brosser les dents comme il se doit dans les règles de l'art. Vous reconnaissez le titre, le nom de l'interprète. Bah vous repartez ce matin avec un cadeau. Et ce qu'on vous offre ce matin, un jeu, évidemment. Et lequel m'attirez-vous? 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
0: Oui, voilà. Quel vibrato excellent, magnifique. 3063, vous m'envoyez vos coordonnées. 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

0: Allez, ce sera un peu plus frais pour ce dimanche au niveau de la météo. On fera un petit point avec Xavier Ponsard tout à l'heure. Après le journal de 7h, c'était Joe, il est 6h26.
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0: Le disque Viva Plus, on part sur la petite sœur, sur l'ensemble dans le grenier. Voilà, dans le grenier de Viva Plus pour tous les week-ends. Allez chercher un souvenir pour vous faire chanter. Ce matin, c'est le titre de Gilbert Bécaud, L'Orange, qu'on vous propose, une chanson qui est née en 1964. Alors, c'est d'un simple mot lancé par son parolier, Pierre Delanoë, Orange, et derrière ce mot, ils ont construit vraiment un vrai petit théâtre musical avec un message assez sympa. C'est pas bien de voler. Ben oui, ça tout le monde le sait. Et puis, un peu plus tard, on est en 2003, les élèves de la Star Academy avaient repris ce titre, L'Orange, qui a été un carton aussi monumental en France, en Belgique. 560 000 ventes. C'était Michel, à l'époque, qui sort ce disque. Voici donc la version originale, Gilbert Bécaud, ce matin. L'Orange, dans le disque Viva Plus. Viva.

0: En tout cas, à 6h29, ce serait bien de ramener les oranges pour qu'on puisse les presser, se faire un petit jus. Voilà. Plein de vitamines. Le disque Viva Plus. Gilles Barbeco, l'orange à 6h30.
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0: Karine Bresse, vous avez un rendez-vous à nous conseiller avec des chiens très très sympas. C'est à Bruxelles prochainement.
2: Oui, alors cette info, je voulais vous en parler. Ça se passe en septembre, mais vous allez peut-être y participer, vous inscrire au traditionnel concours du chien le plus sympa qui fera son retour à Schaerbeek le samedi 5 septembre. C'est pendant la brocante Plaski. C'est pas finalement très loin de Media Square, les nouveaux studios de la RTBF et du pylône de la RTBF. Comme ça, vous vous situez. Les chiens seront répartis en plusieurs catégorie. On ne va pas mélanger les grands avec les petits. Il y a des animations pour toute la famille. J'avais vraiment envie de vous parler de cette animation. Ne manquez pas non plus, puisqu'on parle de Bruxelles, le tapis de fleurs, c'est le dernier jour. Mais qu'est-ce qu'il est beau! Le Japon est à l'honneur. Vous pouvez l'observer depuis l'hôtel de ville. Vous payez une entrée, je crois que c'est de 5 euros de mémoire. Franchement, c'est à ne pas manquer. À moins que vous ne préfériez l'ambiance médiévale. Les fêtes médiévales se poursuivent aujourd'hui encore à Soumier. C'est à côté de Remouchamps, avec de la musique, des combats de gladiateurs, une foire aux artisans, une franche foire et tout. Vous allez adorer cela. Petit clin d'œil aussi à Obigy. Obigy, c'est dans le Hainaut. On est dans la toute grande région de Tournai. Et il y a Obigy d'en rire. C'est un festival. Il y a un peu de tout à Obigy. De la musique, des DJ et un festival d'humour qui a été créé par Fabien Le Castel. Et figurez-vous qu'aujourd'hui, Tamara Payne, que l'on va retrouver encore toute cette semaine dans Les Deux Font la Paire, fera son premier seul en scène. J'en ai parlé avec elle cette semaine. Bon, elle flippe un petit peu, c'est normal, mais elle est prête et je suis sûre qu'elle va nous faire craquer, comme toujours. C'est à Obigy. On terminera par du théâtre à Chassepierre. Ça se poursuit, hein, Festival Théâtre de Rue en province de Luxembourg. Là aussi, vous allez adorer cela, sans bordure de ce mois. En plus, le décor est fabuleux. Décor fabuleux aussi pour Théâtre Ouvert à Silly, en Hainaut. On est entre Hatte et Enghien. Dernier jour pour ces spectacles de théâtre à la campagne.
0: Merci beaucoup Karine, et on vous retrouve aux commandes des matinales. Ce sera évidemment demain dès 5h58.

0: chanter.
1: Et on est enchanté de vous retrouver évidemment à 6h35 avec les chaussures roses de l'ami Teddy. Qu'elles soient roses bleues ce matin, que vous soyez peut-être en slash, comme on dit en Belgique, en tongue, voilà. Mettez-vous à l'aise, il n'y a pas de souci. On est là pour bien débuter cette journée et pour la poursuivre dans la bonne humeur avec David Jeanmotte. Tout à l'heure, sur la une en télé et sur Vivacité, ne changez rien surtout. Merci Vincenzo pour le petit message d'Andirlu. 19 degrés ce matin. Bonjour à mes enfants, Carmela, Pamela, Alessandro. On a un autre message qui nous vient de Monique, où il fait 18 degrés sur Belœil, en province de Hainaut, et elle nous dit grosse pensée pour les pompiers dans les Fagnes, en souhaitant le retour de la pluie pour les aider. Bah, évidemment, on est de tout cœur à nos amis, les pompiers, les amis du secours qui sont là, et à tous les habitants, évidemment, de la région. On vous embrasse très très fort. Et si on pouvait apporter un peu de fantaisie ce matin? Bon, on va le faire musicalement, avec Maria Carré. Un des grands titres des années 90 sur Vivacité. Bon dimanche avec la RTBF et merci de nous avoir choisis. 6h36.

0: Mariah Carey, qu'on aura l'occasion de ressortir dans quelques mois. Ne vous inquiétez pas pour sa chanson de Noël. Hein.
1: Nous allons jouer maintenant.
0: Elle ne va pas nous chanter une chanson de Noël à 6h40, cela m'étonnerait. Bonjour Marianne.
2: Oui, bonjour.
0: Nous sommes à Neuchâteau avec vous ce matin.
2: Oui, tout à fait.
0: Ça va, tout va bien là-bas?
2: Tout se passe bien.
0: Vous êtes une... Bah écoutez, bah oui, elle va être belle. Et puis si vous voulez continuer avec nous, elle sera encore plus belle.
2: Oui.
0: Alors, bah, vous me disiez que vous êtes une fidèle, mais c'est la première fois que vous jouez.
2: Oui, c'est la première fois en effet que je joue avec vous.
0: Vous n'avez jamais voulu tenter? Vous êtes dit, bon non, ça pour la prochaine fois, pas tout de suite.
2: Oui, ou mon téléphone n'était pas tout prêt, donc
0: oh, oui, c'est l'excuse,
2: je me suis dit, pourquoi pas.
0: Aujourd'hui, c'est dimanche, le 16 août, allez, on va essayer, peut-être que... Et boum, c'est tombé sur vous. Vous êtes déjà parti en vacances ou vous allez seulement le faire?
2: Non, je termine mes vacances, mais nous sommes restés à la maison.
0: Oh bah, vous avez bien fait. Vous avez profité.
2: Je travaille demain.
0: Ah oui, bon, c'est parti. Vous êtes dans quel domaine?
2: Je travaille dans un tribunal.
0: D'accord, ok. On va pas en parler. Pas plus, évidemment. Hein, ça reste évidemment, confidentiel. Vous allez balader un peu aujourd'hui dimanche? Sinon, c'est Neuchâteau, il y a un tas de choses à faire là.
2: On va rester à la maison, se reposer.
0: Au frais, comme on dit.
2: Voilà.
0: Voilà. Allez, on va se connecter à la salle de bain avant de vous quitter, évidemment, pour reconnaître ce titre.
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0: Ils sont debout. Il fallait reconnaître quel titre, Marianne?
2: Donc c'était Un homme debout de Claudio Capeo.
0: Évidemment, debout comme vous ce matin. Et vous repartez grâce à ça avec ce cadeau Monaco, Guilty Monaco 1955, que je vais vous envoyer j'allais dire à Monaco, non, à Neuchâteau dans quelques jours.
2: Voilà. Et j'ai un fils passionné de sport auto, donc il va être...
0: Ah ben vous allez lui faire plaisir, c'est bien. Bon, vous embrassez bien toute la famille et bonne reprise donc pour demain au boulot.
2: Je vous remercie.
0: Merci, bonne journée à vous. Marianne, bonne journée.

nouveautés. Et on aime bien vous faire découvrir des nouveautés. À 6h44, c'est pas vraiment une nouveauté. C'est la 47e édition de la Brocante de Templou qui revient pour les 22 et 23 août. Ça y est, c'est la semaine prochaine, c'est en province de Namur. Nouvelle édition de la Grande Brocante annuelle. On y sera, évidemment. Voilà, on est partenaire de cette Grande Brocante. Alors, fidèle à sa tradition, elle reste aujourd'hui encore une véritable brocante. C'est-à-dire, pas de neuf, pas de vêtements, pas de militaria, mais des objets authentiques proposés par des professionnels passionnés, des particuliers qui vident grenier, évidemment, qui vident leur maison. Un rendez-vous incontournable pour les chineurs, et c'est aussi un paradis pour les collectionneurs en quête de la pièce rare. Templou, c'est aussi un lieu unique hein, pour la bande dessinée, une affiche inspirée du 9e art aussi, hein, puisque le dimanche, il y aura un festival BD sous chapiteau sur la place du village, où il y aura l'animation comme d'habitude. J'y étais l'année dernière, c'était un dimanche, c'était vraiment très très chouette. Alors tout le week-end, il y a aussi le Hall Omnisport qui va accueillir le Brick Mania, ça c'est une expo qui est dédiée à la célèbre petite brique danoise. Le dimanche, le parking du hall va se transformer en terrain de rencontre. Alors là, ce sera pour une concentration d'anciennes VW à refroidissement par air, dont l'incontournable Cox. Bah oui, évidemment. Alors, outre la brocante, de nombreuses animations vont rythmer évidemment ces journées avec Vivacité, Viva Plus, qui vont proposer des émissions durant les deux jours dans le studio installé sur la place Madelin, où là, vous allez pouvoir évidemment voir Stéphane Van Andenhove, Karim Asmani, François Casse également, pour estimer vos objets. 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Oui, ça se fera en direct, donc à Templou. La semaine prochaine, vous notez ça dans l'agenda, les 22 et 23 août.

0: La vie par procuration. Quelle belle chanson de Jean-Jacques Goldman. Il est 6h50. Bon dimanche avec Vivacité.
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0: Alors je vais vous le dire, mais je vais faire comme vous. Je vais aller sur RTV Factu en direct, puisque je n'ai pas reçu les programmes télé pour ce dimanche, mais il y a une belle affiche, il y a de chouettes trucs, ce soir vraiment chouette programme, avec un monde à part, le mag reportage de ce soir qui va vous faire voyager sur la une. Aujourd'hui, c'est François Mazur qui vous emmène sur des îles. Ça va être encore très très chouette parce qu'on vient l'apprendre. De la magie, quoi, sans sortir du fauteuil, en restant à la maison. Vous pouvez retrouver aussi cette émission sur Ovio. Alors je vois qu'il y a également Grizzly, mais là c'est un peu plus tôt hein, dans la journée, dessin animé, série sur la 3 pour toute la famille, le Kung Fu Panda également avec le Glad Old Night. Ça c'est aujourd'hui donc sur la 3. Je vais repartir un tout petit peu sur Typique. Je fais ça en temps réel, hein, comme ça voilà, qu'on soit bien sûr. On va parler de Corse de Sardaigne, qui est la reine de la Méditerranée. C'est un peu tard. Et c'est vrai, c'est à 23h56. Mais le programme que je vous parle ici, vous pouvez aussi le regarder sur Ovio. Donc voilà, il y a possibilité de se faire du replay. C'est vrai, côté pile, on a la Corse du Sud, côté face, bon, on a la Sardaigne du Nord, deux joyaux de la Méditerranée, mais aussi bah, deux rivales qui font toutes les deux rêver les touristes chaque été. 6 millions y mettent le cap. Vous y étiez peut-être, d'ailleurs, en Corse, en Sardaigne. La reine de la Méditerranée, on vous pose la question. C'est qui ? La Corse et la Sardaigne. Rendez-vous ce soir sur la 3, en Typique, sur la 1 et sur RTB Factu, évidemment. Si vous voulez connaître tous les programmes, c'est bien plus facile. Miley Cyrus vient nous faire un petit coucou. Vous souhaitez le bon dimanche. End of the World sur Vivacité.

Elles sont loin les années de Hannah Montana avec les petites couettes. Miley Cyrus sur Vivacité. Bon dimanche, vous voulez du souvenir? Ben le voici évidemment. Ah, ça, ça réveille. Effectivement, ça réveille. Et ça tombe bien parce qu'on va continuer à vous réveiller dans la bonne humeur. Hein. On va se connecter au deuxième où j'irai rejoindre David Jambot dans quelques instants. Vous avez reconnu Wendy? Et non, le gars, ça a commencé comme ceci.

0: Attention, c'est reparti. Ouais, ça fait un peu animation. Ouais, effectivement, de discothèque. Bon, il aime bien ça, David Jomot. On va se connecter au deuxième. Bonjour, David.
1: Bonjour, tout le monde. J'espère que vous allez bien, que vous allez passer un bon dimanche avec nous, bien énergétique.
0: Oui. Ah oui.
1: Comment va Geoffrey ?
0: Mais ça va bien, David. Je vous rejoins dans quelques petites minutes, le temps de descendre.
1: Mais bien sûr, parce qu'il y a déjà le journal qui est presque là, hein,
0: oui,
1: avec Robin Duculot.
0: Oui, ouais, il est prêt, Robin. Heureusement.
1: Mais il est en pleine forme.
2: Oui, je ne vous entends pas
1: parce qu'il n'a pas les oreillettes, mais il est en pleine forme.
0: Ce n'est pas grave, qui se connecte. On se retrouve dans quelques instants, on va faire un tas de choses ce matin. On va parler zéro gaspille aussi.
1: Oui, du zéro gaspillage, mais surtout, ça ne va pas être que sur les vêtements, ça va être vraiment sur la bouffe et tout ça.
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0: Merci de nous rejoindre. 7h, voici le journal sur la Une et sur Vivacité avec Robin Duculot.
5: Les Hauts-de-Fagne en proie aux flammes. Les pompiers attendent l'appui d'hélicoptères venus des Pays-Bas ce matin. En attendant, ils ont reçu l'aide d'agriculteurs du coin. Nous avons passé la nuit à leur côté. L'Ukraine démontre ses capacités de combat, notamment avec ses drones, lors d'exercices militaires face aux Américains. Et selon les experts, les progrès sont fulgurants. Et de 4 pour la Belgique à l'Euro d'athlétisme, une 4e médaille collective pour le 4x100 mètres hommes. Elle est en bronze, mais elle est historique. Bonjour à toutes et à tous. Deuxième nuit de combat contre le feu dans les Hauts-de-Fagne. Les pompiers luttent depuis vendredi contre cet incendie de végétation qui s'est déclaré dans l'entité de Ballen. 2700 hectares brûlés, c'était le dernier bilan avant la tombée de la nuit. Les flammes ravagent une zone particulièrement difficile d'accès. Benjamin Vorporten, vous vous trouvez à l'intérieur du cordon de sécurité au niveau du commandement de la protection civile. Alors quels sont les derniers développements ?
6: Alors la nuit n'a été ni bonne ni mauvaise parce que le feu a continué de progresser, mais il a progressé moins vite. Le problème, c'est toujours le vent hein, qui change constamment de direction. Il a poussé à un moment donné le feu vers Eupen et là, les pompiers nous disent c'est l'idéal parce que là, on peut lutter contre les flammes. Mais principalement, durant la nuit, il a poussé les flammes vers l'Allemagne. Et là, c'est plus compliqué, notamment vers Ternel, parce qu'on est dans une zone où la terre est très humide. Il y a beaucoup de tourbières et donc c'est compliqué pour les pompiers d'avoir accès à l'incendie. On nous le dit, les voies carrossables sont trop loin du feu et donc pour les pompiers, difficile de pouvoir lutter au plus près des flammes. C'est pour ça qu'ils attendent avec impatience le retour des hélicoptères et notamment les hélicoptères néerlandais qui seront chargés d'agir sur ce front de flammes, un front qui fait 1 kilomètre de long en direction de l'Allemagne. Donc, alors ces hélicoptères, ce sont les Chinooks qui peuvent lâcher 3000 litres d'eau par intervention et les pompiers nous disent au plus vite ils sont là, au mieux, ce sera parce que les conditions climatiques sont favorables, on doit en profiter. Il fait moins chaud, plus humide, c'est l'idéal pour nous. Là, les briefings sont en cours, on en saura un peu plus après 7 heures.
5: Merci Benjamin Vorporten. Alors on vient de l'entendre, hein, les secours ne sont pas au bout de leur peine, mais ils peuvent compter sur un bel élan de solidarité des habitants du coin, notamment des agriculteurs avec leurs tracteurs. Ils jouent le rôle de porteurs d'eau pour approvisionner les lances des pompiers. Mathieu Van Winkel a passé la nuit à leur côté.
7: Des gyrophares, des tracteurs et des citernes d'eau dans la nuit. Le balai est incessant. Au barrage de Robertville, il faut faire la queue pour remplir sa citerne avec l'eau du lac.
8: On ravitaille en eau les pompiers, en fait, voilà, pour qu'ils puissent rester sur le front. Donc nous, on fait tous les trajets pour ramener de l'eau.
9: Vous rapprochez l'eau des pompiers.
8: Voilà, c'est ça.
7: Marie, dans son gilet fluo, semble toute petite à côté des engins agricoles.
10: Je signale au tracteur, soit s'ils doivent faire le plein de l'autre côté du pont ou ici, et on essaie de dispatcher pour qu'il soit le plus efficace possible pour le remplissage.
7: Avance un peu. Et même si la nuit est longue, tout le monde continue le travail.
11: Le temps qu'il faudra. Moi, je suis là depuis hier soir. Je suis rentré dormir une demi-heure. Et puis, je suis là ce soir. Et s'il faut rester jusqu'à demain matin, je resterai jusqu'à demain matin. Mais il faut être efficace et faire un maximum de choses pour pouvoir sauver les Fagnes.
7: En remontant sur le plateau des Hauts-de-Fagnes, on arrive au premier point de ravitaillement des pompiers. Les tracteurs se vident dans un énorme conteneur en métal.
9: Ça fait combien de temps pour décharger ici ?
8: 5 minutes, même pas.
9: Combien de litres ?
8: 10 000.
12: Et puis vous repartez.
8: Voilà, c'est reparti pour un tour.
7: Frédéric repart dans la nuit direction le lac pour faire le plein.
5: Et on note qu'environ 600 personnes ont dû être évacuées hier des villages alentours. À l'étranger, l'armée ukrainienne a décimé une unité de blindés américains. Oui, j'ai bien dit américains, car il s'agit d'un exercice. Il s'est déroulé en Allemagne, voici quelques jours. Et selon le Wall Street Journal, le test démontre les progrès fulgurants opérés par les Ukrainiens, en particulier dans l'utilisation des drones militaires. Daniel Fontaine, il s'agit aussi d'un avertissement pour l'armée américaine.
13: L'exercice militaire est au départ assez classique. Une unité de blindés américains, forte de 3500 hommes, devait prendre une position tenue par les Ukrainiens. De leur côté, les Ukrainiens avaient déployé le régiment Nemesis, une de leurs meilleures unités de drones. Dès l'arrivée des blindés à proximité, les petits drones d'observation ont repéré les nuages de poussière soulevés par les blindés. Les Ukrainiens ont alors envoyé leurs drones explosifs, pilotés avec des lunettes d'immersion. Ils ont rapidement décimé l'unité américaine.
5: Une destruction imaginaire, bien entendu. Ici, pas de munitions réelles, Daniel.
13: Oui, et ça a permis de ressusciter plusieurs fois les effectifs américains pour poursuivre l'exercice. Il s'est prolongé durant 2 semaines. L'armée américaine s'est progressivement améliorée. Finalement, des Ukrainiens ont changé de camp pour lui venir en aide. L'année dernière, Nemesis avait déjà mis en déroute des unités de l'OTAN. Ces exercices mettent en évidence l'expérience acquise par l'armée ukrainienne. Les 4 années d'affrontement avec la Russie l'ont rendue particulièrement performante dans l'usage désormais incontournable des drones de combat.
5: Et oui, ces drones de combat qui rendent presque impossible les avancées au front. La guerre avec la Russie, elle se déroule donc principalement à distance. Et d'ailleurs, la Russie a lancé dans la nuit une nouvelle salve de missiles balistiques en direction de la capitale ukrainienne, Kiev. Il y a des dégâts, mais pas encore de bilan officiel. Par ailleurs, le maire de Moscou annonce lui que sa ville a été frappée par près de 600 drones ukrainiens également durant cette nuit. Et puis, on apprend ce matin qu'un drone non identifié a été abattu au-dessus de la Roumanie par un avion de chasse espagnol en mission OTAN sur place. Une 4e médaille pour notre pays à l'Euro d'athlétisme. Le relais 4x100 mètres masculin, les Falcons comme on les appelle, se sont offert la médaille de bronze hier soir. Une première pour le sprint belge, pour Antoine Snijders qui fait partie de ce projet depuis ses débuts en 2022. C'est un magnifique accomplissement collectif.
14: Je suis super content, on est tous super contents. Je voudrais juste souligner que ce que je trouvais incroyable, je ne sais pas si les autres équipes c'est comme ça, mais tous les gens qui étaient mobilisés pour le relais 4x100 ont couru. Donc ça, je trouve que c'est vraiment génial pour l'esprit de groupe et je suis super content.
15: Ouais, c'est une vraie victoire collective, il y aura 6 médaillés sur le podium ce soir.
14: Effectivement, c'est une vraie victoire collective. Ce que j'ai pas pu faire correctement sur mon individuel, c'est mes camarades qui l'ont rattrapé, donc c'est parfait.
5: Une interview signée David Bertrand. Enfin, les Red Lions se sont fait un peu peur, menés à 2 reprises contre la France. Notre équipe nationale de hockey s'est finalement imposée 3-2 dans la rencontre d'ouverture de la Coupe du Monde. Coupe du Monde à domicile à Wavre. Le prochain match sera contre l'Allemagne, championne du monde en titre lundi soir. Et puis ce dimanche marque l'entrée en lice des Panthers, notre équipe femme, face à la Nouvelle-Zélande. Ce sera à 17h30 et c'est la fin de ce journal. Merci de nous suivre et bon réveil.
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5: On part tout de suite sur la route avec Xavier Ponsard. Xavier, il y a un accident du côté du ring de Bruxelles.
17: Oui, exactement. Robin, à hauteur de Woluwe-Saint-Etienne, c'est en direction de Waterloo en venant de Zaventem. C'est la voie de droite qui est neutralisée avec une circulation qui est légèrement ralentie dans ce secteur. Et puis je vous rappelle, suite à ces incendies dans les Hauts-de-Fagne, plusieurs chaussées sont fermées. On le rappelle déjà depuis plusieurs heures, plusieurs jours maintenant. National 68, National 672, il est demandé d'éviter les lieux autant que possible. Et puis je vous rappelle aussi qu'il est interdit de se promener dans les Hauts-de-Fagne aujourd'hui, mais aussi ces prochains jours.
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5: Un viva week-end qui fera date aujourd'hui, Geoffrey Datton.
0: Oh, c'est bien ça. On me l'avait déjà fait il y a longtemps.
1: C'est
0: ça.
1: Formidable. Donc, ne pas aller dans les Hauts-de-Fagne, les chéris, pour l'instant.
0: Oui,
1: hein.
0: Ça, c'est important, effectivement.
1: Parce que ça, c'est important, et pour ne pas embêter les pompiers. Et merci encore aux agriculteurs d'apporter encore de l'eau, c'est important.
0: Bon, merci. Chef de date, tout à l'heure, vous serez encore lundi dimanche.
5: Je serai là.
0: Ok, très bien. Merci Romain.
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0: Alors, il vient de nous dire, j'ai du culot de faire ça.
1: Mais oui, mais du culot, c'est normal, c'est son nom. En tout cas, merci les amis d'être présents.
0: Merci à tous.
1: Merci encore, on va passer un bon dimanche ensemble. Geoffrey, qu'est-ce qu'il y a?
0: Mais plein de choses, évidemment.
1: Mais zéro gaspillouille.
0: Oui, c'est ça.
1: Zéro gaspillouille. Donc, on ne va rien. Ça va être le thème de l'émission. Donc, on va essayer de ne pas gaspiller le maximum.
0: D'accord, et ce sera zéro carabistouille pour tout le monde.
1: Ah, c'est zéro
0: carabistouille.
1: Et puis, on va aller voir le miel.
0: Et oui. Eh oui, vous avez ça le miel, vous, sur une tartine?
1: Le miel, c'est important parce que j'ai fait justement une chronique jeudi pour les bienfaits du miel. Et surtout, ça garde l'hydratation. Donc, les filles, les garçons, si vous avez les lèvres sèches, si vous avez les mains sèches, n'hésitez pas à mettre du bon miel, hein, pas ceux du supermarché où il y a plein de sucre. Et vous allez voir que ça garde l'hydratation. C'est une très belle chronique. Et je tiens à féliciter aussi mon plus beau village hier avec Fanny Gendrin.
0: Oh oui, là là,
1: j'ai passé un moment délicieux à regarder donc l'RTBF. Et c'était un moment extraordinaire. À revoir sur Ovio.
0: Bon, comme d'habitude. Allez, bon dimanche, bon petit-déj, peut-être si c'est le cas. Maintenant, merci de nous recevoir sur la une, sur Vivacité, vous l'aurez compris, dans la bonne humeur avec notre David National.
1: Oui.
0: Avec vos messages tout à l'heure, est-ce qu'on jette un petit coup d'œil sur le sommaire? On l'a fait, on le refait maintenant, zéro carabistouille tout au long de cette émission, c'est important. On va pouvoir réagir sur ces gestes qui changent tout, David.
1: Voilà, et alors on peut directement aussi lire vos messages, les amis. Hein. Donc n'hésitez pas, si vous avez donc une façon de gérer donc vos déchets, eh bien n'hésitez pas au
0: 0470 07 20 23. Il faut bien sûr avoir l'application, si vous avez l'application, vous pourrez nous laisser des petits messages. On va partir donc, vous le disiez, à la fête du miel.
1: Oui.
0: Et de la nature, à l'aquascope de Virel, ces jolis Virel et ces étangs,
1: bien
0: déjà,
1: sûr. Voilà,
0: magnifique.
1: Et il fait encore bon, il n'y a pas de pluie, les amis. Donc hier, ça fait du bien, hein, cette petite fraîcheur.
0: Un peu de douceur, enfin.
1: Un peu de douceur quand même, parce que là, on était un peu grillés.
0: On va d'ailleurs faire un point sur la météo, c'est Xavier Ponsard qui va venir se connecter dans l'émission. Bonjour Xavier.
1: Bonjour Xavier.
17: Bonjour David, bonjour Geoffrey. Et c'est Mons qui est en force ce soir.
0: Je ne vous le dis pas.
1: C'est Dupont ici. Hein.
0: C'est Mbio et Mbel.
1: Oui, c'est Mbio et Mbel.
0: Bon, mon Xavier, ça se passe comment au niveau de la météo? Est-ce qu'on est enfin sur quelque chose d'un peu plus respirable?
17: Ah bien, c'est vrai que je ne sais pas vous, mais j'ai eu du mal à dormir, moi.
0: Oui, c'était terrible, effectivement.
1: Il faut enlever la couette.
17: Oui, c'est vrai, vous dormir tout nu.
0: Mais oui. David, voilà.
1: Avec un petit ventilateur, moi c'est ce que j'ai fait cette nuit.
0: On vous caressait les épaules,
17: les nuages nous caressent ce matin. Allons-y. Puisqu'ils sont bien présents ce début de journée avec de la grisaille. On a un peu plus de luminosité du côté de la Gaume. On a du soleil, un beau lever de soleil sur cette partie du pays. Je vous rassure, on va le retrouver, hein, ce soleil dans le courant de la journée, avec de larges éclaircies pour cet après-midi. Quelques voies d'altitude par endroit, des températures après cette douceur matinale qui afficheront 23 degrés en bord de mer. On aura 26 à 27 degrés sur le centre du pays, jusqu'à 30 degrés en Gaume. Et alors, alléluia, retour de la pluie à partir de cette nuit. Oui, on l'attend avec impatience, surtout avec ces incendies aussi, puis cette sécheresse, hein, qui dure depuis plusieurs mois, avec de la pluie pour demain matin aussi, de la pluie qui va s'évacuer vers l'est. On va retrouver aussi des températures plus agréables, hein, 22 à 25 degrés demain, 20 à 21, ça va nous changer, hein, pour mardi, avec de la pluie. On attend par endroit entre 10 et 15 litres d'eau. C'est déjà un bon début, j'ai envie de dire.
1: Tant mieux, disait, faire du bien de plus, que tout est roussi.
17: Ah oui,
1: ça va faire du bien. D'habitude, on râle quand il y a de la pluie, mais ici, on l'attend avec impatience. Merci.
0: Merci, mon plaisir. On se retrouve dans une petite heure. Merci à toute l'équipe aussi qui réalise cette émission en régie.
1: Joanda, qui sont formidables.
0: Six également pour les images. On se connecte sur vos messages et puis on va écouter de la bonne musique, parce que c'est ça aussi, Vivacité. Talk to you avec Anator ce matin. Bienvenue. Bon dimanche et bon petit-déj. Si c'est le cas, on est ravis de vous retrouver.

0: Talk to you, Anata. Il est sympa ce morceau. Hein.
1: Moi j'adore et on est en train de parler parce que Geoffrey et moi on a mis une gaine aujourd'hui.
0: et donc
1: on est en train de se dire ça va ta gaine. Bon, oui, moi ça va. Et alors j'ai fait claquer un peu ma gaine comme ça, clac, clac, clac.
0: Les deux
1: et donc ça c'est drôle. Voilà, comme ça vous êtes dans les petits secrets.
0: On va partir à Chassepierre dans quelques instants, s'il vous plaît. Parce qu'à Chassepierre il y a de quoi s'amuser.
1: Oui. C'est l'art de la rue en fait.
0: L'art de la rue. On en parle après une petite pause, à tout de suite.
1: C'est parti.
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0: 7h16, on va partir, David, ce matin à Chassepierre. On est en Gaume, on est au cœur d'un magnifique village et de ses paysages. Franchement, c'est très très joli.
1: Et c'est le Festival International des Arts de la Rue.
0: Et c'est sa directrice qui nous y attend, c'est Charlotte Charles Epp.
1: Bonjour. Bonjour Charlotte, mais que tu as des belles lunettes léopard et tes belles boucles d'oreilles, j'adore.
0: C'est génial.
1: C'est génial, mais vraiment.
0: Voilà, vous avez les codes pour venir dire un petit coucou à David, c'est très très bien ça. Merci beaucoup. Alors, depuis hier, votre festival a débuté. Alors c'est quoi environ? C'est 50 compagnies, c'est ça?
4: Oui, effectivement, c'est 50 compagnies professionnelles internationales en art de la rue. Donc toutes disciplines confondues, théâtre, danse, cirque, marionnette, déambulation, musique, art numérique, etc. sur 18 lieux de spectacle dans le petit village de Chassepierre.
0: Alors c'est 50 compagnies qui viennent aussi bien de Belgique, de France et un peu d'ailleurs.
4: Oui, cette année, on accueille des compagnies de Belgique, de France, Pays-Bas et Allemagne.
0: D'accord. Alors, le thème 2026, se ressouvenir, pourquoi ce thème ?
4: Alors, c'est plutôt un fil rouge qu'un thème, c'est-à-dire qu'on ne se l'impose pas avant. C'est en concédant la programmation qu'il y a une sorte de sensibilité qui ressort. Et donc là, on tournait autour de la mémoire des souvenirs. Donc, on a pris le terme « se ressouvenir », qui est un mot existant, qui n'a pas du tout été inventé, mais qui n'est plus utilisé dans la langue française. Et on invite les artistes et les spectateurs à se plonger dans la mémoire collective et les souvenirs individuels. C'est-à-dire que le passé n'est plus figé, il devient une matière vivante qu'on questionne pour influencer le futur.
1: Oui. Donc, par exemple, je vois ici donc, l'oubli des femmes dans l'histoire, on a aussi l'archéologie du futur, on a l'eau et la fragilité donc, de la vie, on a aussi l'univers forain. Donc, tout ça, c'est des choses qu'on va remettre au goût du jour pour les plus jeunes, en fait. C'est bien ça?
4: Oui, par exemple, avec la compagnie B-Side, donc, qui est une compagnie de cirque, elles vont parler à travers différents agrès circassiens de la mémoire oubliée de certaines femmes qui ont été importantes dans l'histoire, qui ont fait des découvertes scientifiques, des découvertes artistiques. Et donc, ben voilà, elles vont les remettre en avant et en parler. On a aussi, par exemple, la compagnie Paris-Bénarès, qui est un spectacle de danse et de marionnettes avec une marionnette géante en forme de cheval, où elle va questionner le mot apprivoiser. Qu'est-ce que finalement veut réellement dire apprivoiser? Et on a différents exemples comme ça au travers des différents spectacles.
0: Alors, un retour également de l'univers forain cette année.
4: Oui, justement, ça fait aussi partie de finalement de ce fil rouge parce que on accueille par exemple deux manèges de la compagnie Girotopia et de la compagnie Sans Fabrique. Voilà, celui-là c'est la compagnie Girotopia qui a un manège qui date vraiment de 1912 et donc ils l'ont restauré, ils l'ont remis en état d'une manière
1: sécurité,
4: un peu plus contemporaine
1: en sécurité, oui.
4: Afin qu'il puisse à nouveau fonctionner en 2026.
1: Donc c'est super familial. Je veux dire, les enfants peuvent arriver à partir de quel âge? C'est pour tous les âges, je suppose.
4: Ah oui, oui, oui, c'est pour tous les âges. On peut venir dès qu'on est petit. On parle d'une moyenne d'âge de 29 ans à peu près à Chassepierre. Et ah, on oui. voit vraiment que... Mais ce que je veux dire par là, c'est que c'est les parents avec les enfants et les grands-parents avec les enfants. On est vraiment sur quelque chose de très convivial, très léger, très agréable. Et comme on a des spectacles sans parole et aussi très visuels, en fait, les enfants peuvent y créer leur propre histoire. Et donc, ça fonctionne très bien.
0: Alors, et ça coûte combien tout ça? Dites-moi, parce que je sais qu'il y a un pass pour deux jours, mais le festival a débuté hier. Donc, si on veut un pass pour ce dimanche...
4: Effectivement, maintenant, les achats se font sur place. Alors, vous me prenez un petit peu de court parce que je n'ai plus les tarifs en tête, mais je pense que pour une journée, on est un petit peu au-dessus des... Ça devait être pour deux jours, on est sur 33 euros de mémoire pour le prix adulte. On a un prix enfant de 8 à 12 ans et la gratuité en dessous de 8 ans et aussi pour les personnes à besoins spécifiques. Mmh. Et on travaille en collaboration également avec Article 27.
1: Bah et alors Charlotte, si maintenant on veut avoir donc le reste de la programmation pour ce dimanche, on peut aller sur quel site ou sur quelle page Facebook par exemple?
4: On peut aller sur notre site www.chassepierre.be. On retrouve toute la programmation, un plan interactif également. Il y a possibilité de télécharger les horaires ou le programme complet. Ça, c'est vraiment le plus simple, même si voilà, on relaie aussi sur nos réseaux sociaux, que ce soit sur Facebook ou Instagram.
1: Très, très bien,
0: Est-ce
1: Charlotte.
0: Est-ce que l'accès est facile? Vous avez un parking? Vous avez des petits conseils à nous donner?
4: Oui, on a... Finalement, le festival de Chassepierre, il y a 5 entrées et à côté des 5 entrées, il y a 5 parkings qui sont vraiment annoncés très en amont et fléchés. Les parkings ont des couleurs différentes. Donc voilà, si on veut vraiment être sur du plat, je vais dire, parce que Chassepierre est un village en pente, je le conseille de se garer aux entrées bleues et mauves.
0: Allez, c'est noté. Bon, je dirais que c'est Chassepierre.
1: Oui, mais moi je trouve ça extraordinaire. Et déjà, Charlotte est dans le thème. Elle est très artistique comme ça. Donc moi
0: et
1: j'adore.
0: Ça vous plaît.
1: Et voilà. Ça me plaît surtout un dimanche matin. Voilà, fraîche, belle et stylée.
0: Charlotte, Charlotte, merci d'avoir été avec nous ce dimanche sur la Une et sur Vivacité.
4: Merci à vous.
0: Bonne fin de festival. Merci.
1: Merci Charlotte.
0: Dans quelques instants, mon cher David, direction le boudoir avec zéro carabistouille.
1: Oui, zéro carabistouille, ça c'est important. Hein, parce que ça va permettre de gérer donc les déchets et comment justement on peut gérer les déchets. Donc n'hésitez pas, envoyez-nous donc bien sûr un SMS au
0: 0470 07 20 23 tout simplement.
1: Voilà, pour vous dire comment vous gérez tout ça.

0: Quel jubilat, c'est la monsieur.
1: J'espère qu'on va pas se rendormir.
0: Mais non, on n'est pas là pour ça, évidemment.
1: C'est trop reggae un petit peu au matin.
0: Et on va monter le tempo, comme on dit.
1: Mais évidemment.
0: Bonjour, bienvenue, merci de nous rejoindre et merci d'avoir choisi les médias de RTBF pour démarrer ce dimanche matin. Une petite pause et on va parler de Zéro Carabistouille. C'est Sylvie Droulans qui est avec nous. Je sais bien Droulans ou Droulans ?
2: Moi, je dis plutôt Droulans.
0: Eh ben, on dira Droulans, alors.
1: Bien sûr. Ça marche. Bonjour, Sylvie.
0: À tout de suite, après la pause.
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0: C'est 7h26, bon réveil. Si vous venez d'ouvrir les yeux, on est dans le boudoir. On David ce matin avec Sylvie Droulans pour Zéro Carabistouille. Bonjour Sylvie.
1: Bonjour Sylvie.
0: Ouais, bonjour. Alors vous êtes la fondatrice de Zéro Carabistouille. Vous êtes aussi une figure, paraît-il, du zéro déchet. Vous avez fondé ça avec votre famille en 2015, c'est ça?
2: Oui, tout à fait. C'est vrai qu'en 2015, on a eu un déclic. On était déjà un peu engagés dans des démarches un peu écologiques. Et la question des déchets est venue vraiment nous de plein fouet, on va dire, sur nous. J'ai découvert une conférence d'une personne qui faisait justement un sujet autour du zéro déchets, je me suis dit, ok, on est une famille un peu reconnue comme écolo, etc. Mais on avait oublié un élément qui était l'aspect du déchet, et le déchet, il a quand même beaucoup de conséquences dans notre vie en général. Et donc, c'était une manière de concrétiser ça, et alors on s'est dit, on va essayer de ne plus faire de déchets du tout. Donc on avait vraiment l'ambition d'aller vers un bocal de déchets, on y est arrivé, et donc ça nous a permis de remettre en question plein de choses dans notre mode de vie, et qui est aujourd'hui complètement assimilé, qui devient quelque chose de tout à fait naturel, en fait, aujourd'hui.
1: Et c'est pour ça, Sylvie, que c'est le thème de l'émission, vraiment, parce que c'est, comme on dit, c'est un problème d'éducation aussi. Moi, je voyage beaucoup, je vis beaucoup dans les pays étrangers. Heureusement qu'il y a des ONG, heureusement qu'il y a des jeunes et des influenceurs, mais qui sont utiles, qui montrent l'exemple et qui nettoient des rivières et tout ça, parce que ça fait partie aussi de leur culture de jeter des choses à l'extérieur, de jeter des choses dans la mer. Donc, je te laisse la parole, parce que tu as beaucoup plus d'expérience que moi. Et surtout qu'ici, on est plus éduqués maintenant avec nos matières recyclables.
2: Alors oui, je pense que les gens ici sont plus informés. Il y a par contre quand même parfois une incompréhension. On se dit, je recycle, donc je fais déjà bien. Je pense que c'est une bonne étape. On ne peut pas dire que le recyclage est inutile, clairement non. Mais il y a plein d'étapes en amont du recyclage. On peut déjà limiter et dire, comment je ne produis pas ce déchet? Par exemple, nous, on achète en vrac, on achète sans emballage. Donc c'est tout un ensemble d'emballages qu'on ne doit même plus mettre dans la poubelle. C'est comment aussi éviter d'acheter des choses inutiles. Le fait qu'à un moment donné, on va acheter un objet qui sera de mauvaise qualité, qui va finir à la poubelle, en fait, on aura généré du déchet. Alors que si on s'était dit, en fait, cet objet, j'en ai pas besoin, je peux le louer, je peux l'emprunter, je peux faire autrement, j'évite ce déchet. Et donc, je pense qu'il faut aussi replacer, en fait, on appelle ça les 3 R. Donc, il y a vraiment le refuser, réduire et recycler. Et recycler, il vient en troisième niveau. Et ça, c'est important. Moi, souvent, je redis ça. C'est que, oui, le recyclage fait partie de la philosophie zéro déchet, mais elle n'est qu'en bout de chaîne. C'est vraiment quand on n'a pas pu faire autrement qu'on arrive au recyclage. Et c'est vrai que le recyclage permet de refaire de nouveaux produits, mais souvent, c'est plutôt du décyclage, surtout avec le plastique. On va plutôt le transformer en autre chose, excepté dans le PMC, les bouteilles plastiques, elles redeviennent vraiment des bouteilles plastiques. Mais pour plein de plastiques, en fait, on va plutôt faire du décyclage. Ça va devenir un banc, ça va devenir autre chose, mais pas quelque chose pour revenir de nouveau à l'origine. Et donc, le mieux, c'est de réutiliser, de limiter, etc., à ce qu'on a comme produit. Quoi.
1: Et l'avantage, maintenant, je sais que dans les études de designers, on leur demande justement d'utiliser, quand ils créent un objet, qu'il ait au moins 2 ou 3 vies supplémentaires. Ouais. Donc ça fait partie aussi de la philosophie, donc je veux dire, de la pédagogie.
2: Tout à fait. En fait, l'économie circulaire, vraiment le principe de dire, en fait, quand on prend une ressource, elle doit continuellement tourner, en fait. Elle doit avoir plusieurs vies, plusieurs sens. Et donc ça, c'est essentiel. Et moi, aujourd'hui, quand je me dis, parfois, il y a des produits qui sont mis sur le marché et il n'y a même pas une réflexion qui est faite par rapport à qu'est-ce que va devenir ce produit en fin de vie, qu'est-ce qui va générer comme problématique, eh bien, pour moi, c'est vraiment pas cohérent, en fait. On doit imposer, en en fait une réflexion dès le début et de se dire, tiens, si je mets un produit sur le marché, qu'est-ce qu'il va avoir comme impact, qu'est-ce qu'il va avoir comme effet et comment même au niveau de la production, je peux limiter la nécessité d'avoir accès à des ressources qui ne sont pas renouvelables en fait. C'est-à-dire qu'aujourd'hui, on utilise de plus en plus de plastique recyclé, c'est déjà une manière de dire, en fait, plutôt que d'utiliser du plastique vierge, j'utilise du recyclé, mais bon, on est dans un marché de l'économie et ce n'est pas toujours aussi simple en fait.
0: Est-ce que vous voyez déjà une évolution depuis quelques années maintenant ?
2: Alors je pense que oui, clairement, dans nos pays, on est quand même fort sensible à ça, mais ça reste que voilà, je trouve qu'il y a quand même deux discours. Il y a le discours vraiment, c'est pas grave, je mets mon déchet dans la poubelle et aujourd'hui en Belgique, le recyclage, c'est quelque chose qui se passe de manière assez simple, etc. Et puis il y a ceux qui veulent aller plus loin et qui pensent vraiment le principe depuis le début. Et eux, parfois, nous on travaille beaucoup avec des producteurs un peu dans l'économie circulaire et on se rend compte que c'est difficile d'aller vers des projets plus circulaires parce que rien n'est fait pour les aider ou pour leur faciliter le chemin, en fait. Ouais.
0: Donc c'est pas uniquement parce que c'est tendance,
2: prendre
0: un raccourci.
2: Justement, il faut éviter ce mot tendance. Pour moi, ça ne doit pas être une tendance, ça doit être une nécessité, ça doit être quelque chose qui doit rentrer dans les mœurs et dans les habitudes, en fait. Et donc ça doit plus réfléchir.
1: Et le upcycling, maintenant, est très à la mode. Donc ça, je suis très content par rapport aux jeunes. Donc il y a beaucoup plus de boutiques vintage qui se mettent en place, il y a beaucoup plus de jeunes qui prennent ça en charge par rapport à ça. Et donc, je vous félicite, les jeunes, parce que vous êtes en train de nous montrer l'exemple à nous, les plus vieux, qui avons fait donc des bêtises. Donc maintenant, on se réadapte, on va dire. Mais c'est très important tout ce que vous faites parce que c'est votre vie, c'est votre futur. Et donc, n'hésitez pas de continuer à faire du upcycling dans tous les sens du terme. Ça peut être dans les vêtements, dans les meubles, ça peut être dans toutes les choses. Hein, on est d'accord.
2: Ah oui, c'est tous les axes, tant alimentaires que non alimentaires. Oui. On doit réfléchir comment on fonctionne. Et c'est vrai que l'upcycling est une des solutions. Le seconde main, c'est vraiment quelque chose qui revient à la mode.
1: À la mode.
2: Mais ce qu'il faut être attentif de nouveau, et ça c'est tout le revers, c'est que si on va vers le seconde main, parfois on se dit ça coûte moins cher, donc j'en achète deux plutôt que si j'en avais acheté un. Et donc il faut de nouveau, jusque-là, arriver à travailler sur son mécanisme mental en se disant, en fait j'ai besoin que d'un t-shirt, j'en ai pas besoin de trois. Pourtant si je l'achète en ligne, peut-être je pourrais prendre un pack avec trois parce que la personne vend 3-4 habits en plus. Mais si j'en ai pas besoin, non, c'est dire je ne prends que le t-shirt. Et ça c'est important d'avoir aussi ça comme
1: mécanisme. Et ce qu'il faudrait aussi, c'est par rapport donc aux fabricants, quand on rentre dans un supermarché, moi quand je vois que le déchet par rapport aux emballages que l'on met dans une poubelle, on n'est rien que deux, et je peux vous assurer que c'est désastreux. Ouais. On est d'accord.
2: Tout à fait. Ben donc, moi, je dis souvent, quand on va dans un supermarché, on se rend réellement compte de où on en est arrivé. Par exemple, aujourd'hui, se dire que dans les rayons de supermarché, on retrouve des petites salades, fruits, tout est découpé et mis dans du plastique, c'est un peu parfois incohérent parce qu'en fait, le fruit, il a déjà une protection. Je veux dire, la banane, elle a sa peau, la clémentine aussi et des choses comme
1: l'œuf.
2: Ça. L'œuf, tout à fait.
1: On trouve des œufs.
2: Tout à fait.
0: On va peut-être passer à l'œuf à la coque. On va faire une petite pause.
1: Oui, allez, on fait une petite
0: pause. 0470 07 20 23 si vous voulez réagir ce matin dans ce boudoir. Et puis on revient avec vous, Sylvie, David, on en reparle.
1: Très important.
0: Dans quelques instants. Après tout vélo et Stromae, des fleurs, tiens, ce matin.
1: Allez, c'est parti.
0: C'est ce qu'on vous offre.
1: Allez, on vous envoie des belles fleurs.

0: Ouais, sympa cette chanson, hein. Tout vélo, Stromae, des fleurs sur Vivacité sur la Une ce matin.
1: Et on est encore en train encore de parler avec Sylvie.
0: Mais
1: de
0: oui,
1: comment
0: des pipelettes, mais des bons conseils.
1: Mais c'est des conseils super importants. Et justement, ici, on va parler justement par rapport aux fournitures scolaires. Ce que ça peut, rejeter aussi comme déchets, les anciens cartables, il y a tout ça aussi. Hein,
0: on va faire ça dans quelques instants, les amis. Après une petite pause, et si vous voulez réagir, 0470 07 20 23 depuis le WhatsApp, quels sont vos conseils? Voilà, les auditeurs, c'est important. Si vous avez des petits trucs et astuces, on est preneurs. On en parle dans quelques instants.
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0: 7h37 pratiquement sur Vivacité, sur la Une en TV avec David Jeanmotte, avec Sylvie Drolland dans notre boudoir ce matin, zéro carabistouille. Ça vient d'où ça, zéro carabistouille?
4: Ben moi, je trouve qu'on doit, être fier d'être belge. Et donc, je trouve ça très rigolo comme nom, les carabistouilles. Et justement, c'était de dire, comme j'ai créé un blog où je partageais, en fait, au début, j'ai créé ce blog en me disant, ben, je vais partager ça autour de moi, auprès de mes amis. Oui. En me disant, parce que souvent, ils me posaient 40 000 questions. Et puis, j'ai dit, bon, je fais un blog, comme je travaille dans la communication. Et je me suis dit, ben, en fait, je vais leur partager sans filtre tout ce qui se passe, avec les plus, les moins. Voilà, on a découvert, on a eu plein d'histoires aussi. Et puis, on s'est dit, ben voilà, zéro carabistouille, ça sonne bien. Et en fait, ça accroche. Et voilà, donc ça nous colle.
0: Non,
4: à nous,
0: peut-être.
4: Voilà.
1: C'est bien. C'est du belgicien.
4: C'est joyeux.
1: Et c'est joyeux. Et ça comprend justement. C'est même pour les enfants, ça fait pas peur. C'est drôle.
0: Oui, c'est tout à fait.
1: Je veux dire, c'est un coup de poudlard. C'est un sort de baguette magique. Carabistouille. Et donc, justement, on parlait de l'éducation donc des enfants, mais surtout l'éducation des parents qui vont donner l'exemple aux enfants, Sylvie.
4: Oui, tout à fait. Ben, par exemple, nous, on fait. Parce que j'ai créé entre-temps une association aussi où on fait de la sensibilisation dans les écoles et on se rend compte qu'en fait, par exemple, les enfants. C'est des éponges à changement. Eux, ils n'ont pas de difficulté à s'adapter, en fait. C'est juste qu'on doit leur proposer les solutions et puis ils iront dedans. Dès le moment où on leur fait découvrir de manière ludique et rigolote, ça marche toujours. Et donc, ce qu'on fait souvent, nous, c'est qu'après, quand on a fait l'animation, on met un petit truc dans le cartable, un petit papier, avec, par exemple, la recette ou la petite animation qu'on aura fait pour que les parents puissent aussi être informés. Bien et l'enfant va venir très fier auprès de ses parents en disant, tiens, j'ai goûté des Energy Balls, ah, j'ai fait mon produit main à l'école, moi-même, et donc le parent dit ah c'est sympa et tu es prêt à le faire, tu as envie de goûter, et donc c'est montrer qu'en fait l'enfant, souvent les freins qu'on se met vers le zéro déchet, c'est nous en tant qu'adultes, on se dit oui mais mon enfant va pas vouloir manger une barre de céréales que j'aurais fait maison, il va pas manger mes cookies, etc. Et pourtant en fait dès le moment où on implique l'enfant dans la démarche, en fait il est ultra fier et il va en manger clairement sans aucun problème. Donc je pense que c'est une question d'arriver dans les deux sens, de dire le parent a un rôle essentiel à jouer, mais l'enfant aussi va être une manière de se dire de proposer des choses. Et donc, c'est pour ça qu'il faut aussi se dire, bon, on va tester ça ensemble. Et nous, c'est ce qu'on a fait en famille. On s'est dit, on se
0: lance dans le côté pédagogique et amusant.
4: Voilà, tout à fait. Et c'est dès le moment où on se dit, on part ensemble dans cette aventure. Ça va être ludique. Ça va peut-être être parfois chaotique. Mais en bout de compte, on va apprendre des choses.
1: Sylvie, qu'est-ce qu'on peut leur apprendre, justement? Je suis curieux. C'est quoi qu'on leur apprend à l'école, par exemple?
4: Aujourd'hui, maintenant, il y a quand même beaucoup d'écoles qui mettent en place des systèmes zéro déchet. Donc, ça passe souvent d'abord par le tri. Déjà, parfois, il ne faut même pas le tri dans certaines écoles. Donc, ça, c'est déjà pour moi un point quand même essentiel. Et puis après, il y a beaucoup d'écoles qui vont dire qu'est-ce qu'on va faire comme petit bricolage qui vont permettre de nourrir la classe. Et par exemple, comme je disais, le savon main, parce que souvent ils doivent tous passer à l'évier, etc. Ils vont faire un petit pousse-mousse maison et ils vont être très fiers de le faire eux-mêmes. Ou ils vont créer des tawashi,

0: Donc, c'est des éponges réutilisables faites à partir de chaussettes, par exemple. Des chaussettes perdues. On a toujours une chaussette par-ci, par-là.
1: Mais
0: on fait avec un petit métier à tisser, très simplement, des petites chaussettes. Ou alors, on va évidemment pouvoir apprendre à faire des petits. Décider que dans la classe, chacun amènera un jour par semaine une petite collation maison et fera découvrir à l'autre comment est-ce qu'on a fait ça et découvrir gustativement aussi. Moi, je trouve que le changement passe aussi par le goût. Par exemple, le fait de découvrir un chourave, par exemple, on se dit, ah, les enfants, ils vont pas aimer un chourave. Et en fait, quand je leur découpe un chourave et je leur dis, mais goûte, c'est comme une pomme. Et puis ils goûtent ça, ils se disent, bah oui, c'est super frais, c'est goûtu, etc. Bah, à la maison, après, ils vont manger des chouraves. Ils vont demander aux parents, tiens, je peux avoir un chourave. Peut-être le parent ne sera même pas ce que c'est, en fait. Et donc, ça, c'est amusant, en fait. C'est travailler sous ces formes-là pour sensibiliser. Ce qui est chouette, c'est qu'il y a toute une part d'enseignants qui sont prêts à le faire. Puis il y en a plein d'autres qui méritent encore d'être accompagnés, aidés. Et je pense que dans les programmes scolaires, il faut intégrer, évidemment, cette démarche-là aussi.
1: J'ai l'impression qu'on le fait de plus en plus, même dans les écoles. Il y a pas mal de gestes.
2: Oui, on le fait de plus en plus, mais surtout, si on réfléchit bien, moi, c'est ce que j'ai appris avec mes grands-parents. Donc, à l'époque, quand j'avais 6-7 ans, il n'y avait pas encore tous ces supermarchés qui débordaient à tous les coins de rue. Il n'y avait pas encore tout ça. Donc, on avait encore le litchi qui passait. On avait encore le brasseur qui passait. On avait encore les bouteilles à remettre, les vidanges. On créait notre fleur de... Avec notre yaourt, on créait la fleur de yaourt, on mettait du lait et ça nous créait donc justement ce yaourt-là. Et donc, je pense que ici, on est en train de refaire, en fait, on est en train de demander ce qu'on faisait il y a 50 ans.
0: Oui.
2: On revient en arrière, justement, parce qu'on a vu que ça polluait trop. Quand je vois encore, quand je partais en Afrique et que je voyais donc des sacs plastiques qui étaient sur tous les arbres comme ça parce que le vent les avait emportés, et je leur demandais, mais comment ça se fait que les sacs plastiques sont comme ça, que vous ne les ramassez pas? Oh, ben c'est parce que quand on a vu en Europe que les femmes sortaient des commerces, des grandes surfaces avec des sacs plastiques, eh bien nous on voulait la même chose aussi. Et donc c'est un mimétisme comme ça qui a été, pour finir, qui a détruit la nature. Et donc on est en train de revenir en arrière. Et comme je dis, heureusement qu'il y a une prise de conscience. Heureusement, Sylvie, qu'il y a quand même des jeunes qui font le nettoyage et qui rééduquent aussi les cultures, parce que ça fait aussi partie des cultures.
0: Oui, mais c'est vrai que le nettoyage, c'est une manière de dire on va corriger le problème. Oui. On voit beaucoup aussi la problématique des déchets sauvages, mais ça doit de nouveau revenir en amont, de nouveau de dire comment on évite quand même que ce déchet arrive en bout de course. Et donc, il faut ce travail de nettoyage, parce que c'est important. Mais de l'autre côté, je pense qu'on gagnera à vraiment travailler sur la partie en amont, en sensibilisant. Par exemple, l'exemple, comme tu parlais en Afrique, ben moi, j'ai par exemple fait de la sensibilisation dans une école où justement, c'était des migrants, des jeunes migrants qui arrivaient là et qui apprenaient le français. Et en fait, on discutait de ce qu'ils faisaient chez eux, etc. Et il y en a un qui me parlait, bah, tu sais, il me dit, je montrais un savon solide et puis il me disait, vous savez, moi je me lave avec ces savons solides chez moi. Et je dis, bah, en fait, ne change rien, c'est magnifique. Tu as la solution, en fait. Et donc, il ne faut pas essayer toujours de s'adapter à ce qui est devenu maintenant, parce que souvent, dans ce qu'on a fait aujourd'hui, il y a plein de non-sens, en fait. Il y a beaucoup de choses du passé qui sont beaucoup plus du bon sens, de ce qui était en cohérence avec l'environnement, l'écosystème dans lequel on est. Et donc, il faut retourner à cette logique-là, en fait. Mais ce n'est pas simple, évidemment, puisque autour de nous, on a plein de stimuli,
2: de tentations.
1: Et
2: les perturbateurs endocriniens, les amis, si vous saviez, dans une salle de bain, c'est là où il y en a le plus, tellement on prend plein de saloperies, on va dire, qu'on pense se faire du bien, ce soit aussi bien pour la peau que pour les cheveux, et en fait, vous êtes en train de vous désinguer complètement.
1: Bon, Zéro Carabistouille avec nous durant cette émission Zéro Gaspille, si vous voulez réagir par WhatsApp, on a déjà pas mal de petits messages, donc on les lira dans quelques petites minutes. 0470 07 20 23. Un peu de bonne musique et ça va vous faire danser.
2: Allez, Geoffrey, c'est parti.
1: Everything but the girl ce matin, il tape dans les mains, voilà, monsieur. Voici Missing, bon dimanche.

0: Avec Missing, un bon dimanche matin. Merci de vous réveiller. Vous êtes peut-être en pyjama là maintenant, à la maison, dans la voiture, voilà, quoi que vous soyez.
1: En pyjama dans la voiture.
0: Non, mais peut-être dans la voiture. Ah, dans la maison. Et pourquoi pas d'ailleurs en pyjama dans la voiture.
1: C'est vrai.
0: Eh bien, du monde ce matin, on va parler de miel. On va partir à l'aquascope de Virel avec Anne dans quelques instants. On était gâtés, David. Hein,
1: mais oui, miel, oui, on nous a apporté du miel, mais je vais laisser parler cette demoiselle qui va nous expliquer le contenu.
0: Allez, on en parle dans quelques instants. Merci de nous rejoindre si vous venez de le faire.
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0: Et bienvenue, 7h48, on est dans notre boudoir, c'est Anne-Sandra qui vient nous rejoindre ce matin. Bonjour Anne.
4: Bonjour Geoffrey, bonjour David. Et
1: bonjour
4: aussi.
1: Anne.
0: Oui, on est tous ensemble. Voilà,
4: oui, super sympa, cool, je suis très heureuse.
0: Mais nous aussi.
1: Mais nous on est heureux, pourquoi? Parce que tu nous as apporté du miel et tu nous as dit que c'était du miel de...
4: d'abeilles noires.
1: Mais je ne savais pas qu'il y avait des abeilles noires.
4: Alors c'est vrai qu'avec mon collègue au mois de juin, on a parlé cigogne noire, ce qui était déjà une découverte. Et puis là, on vient avec l'abeille noire, qui est notre abeille indigène. Donc normalement, on la trouverait à peu près partout en Europe. Et puis les apiculteurs ont pris l'habitude de travailler parfois avec d'autres variétés d'abeilles venant de l'étranger, dont on dit qu'elles sont parfois moins agressives, plus productives, etc. Et alors dans la région de Chimay, depuis plus de 40 ans, on est un peu comme le village d'Astérix, hein, les Gaulois qui résistent. Et donc, la commune de Chimay est devenue le conservatoire de l'abeille noire en Wallonie. Et ça s'est étendu maintenant à la commune de Bomigny. Et on espère que petit à petit, voilà, ça va s'étendre.
0: Alors, oh là si vous regardez en télévision, David Jamot est en train de goûter le miel.
1: Alors il faut savoir qu'il ne faut jamais mettre une cuillère en inox hein, dans
0: un petit,
1: voilà, il faut toujours du bois ou alors vos doigts, bon, comme je fais, mais bon, c'est pas bien. Mais...
0: je pensais que vous alliez mettre ça sur votre visage.
1: Non,
0: dans les cheveux. Non, mais il peut le faire.
1: Il faudrait écouter la chronique que j'ai fait jeudi dans le 8-9, où je parle justement de tous les bienfaits du miel qu'on peut utiliser sur tout le corps et surtout pour l'intérieur du corps, justement. Ça, tu peux nous en expliquer plus. Hein.
4: Oui, et alors, donc, ici, il est encore liquide. Hein, tu vois, il va cristalliser petit à petit. Et c'est un miel toute fleur récolté ici au printemps. Et puis là, on est dans les récoltes d'été. Et ce qui est merveilleux avec le miel, c'est que selon les fleurs butinées, on va se retrouver avec des saveurs différentes, des arômes, des parfums et des colorations, des textures aussi. Donc, et puis, important, acheter votre miel chez un apiculteur wallon, n'allez pas acheter ça en grande surface, un peu frelaté. C'est vraiment important de l'acheter chez le producteur. Et encore mieux, renseignez-vous sur Internet pour trouver un producteur qui fait du miel d'abeille noire.
0: Alors d'ailleurs, voilà, dimanche le 23, on fait la fête à l'aquascope.
4: Oui, le dimanche 23 août, ça c'est le rendez-vous traditionnel de la fin des vacances. Donc célébrez cette fin des vacances avec nous. Venez découvrir un site merveilleux où on aura plein d'activités pour la famille toute la journée, des activités de découverte, d'observation, des choses très ludiques et gourmandes, à la fois autour de la nature et autour du monde des apiculteurs.
0: Vous avez dit gourmande, donc ça en est preneur, évidemment.
4: Alors oui, on pourra goûter les différentes sortes de miel, l'hydromel aussi pour les grands, la bière de miel, et puis ce qui est super intéressant et qu'on n'a pas souvent l'occasion de faire, c'est de s'équiper avec la voilette et la vareuse de l'apiculteur, et d'aller vraiment dans le rucher.
1: Et d'enfumer comme ça.
4: Et d'ouvrir, d'ouvrir la ruche, de découvrir toute cette vie. Donc à la fois lors des visites, il y a des postes d'observation vitrés, on pourra observer aussi les abeilles au microscope, essayer de chercher la reine, goûter toutes ces sortes de miel et en apprendre beaucoup plus sur la vie des abeilles, sur l'abeille noire et sur l'apiculture.
1: Et pour ceux qui ne sont pas en télé, on voit un petit garçon qui doit avoir 6 ou 7 ans, maximum pas 6 ans, qui est en train de regarder vraiment. vraiment toutes les alvéoles comme ça, et il est bien équipé, donc ça vaut le coup, je trouve, parce qu'on a toujours peur d'être piqué.
4: Tout à fait.
1: Et donc, je pense qu'il n'y aura pas de danger avec la combinaison.
4: Aucun. Vous équipez simplement en bonnes chaussures, peut-être un jean, ça, un pantalon.
1: Oui, pas trop short, quoi. Pas trop fin, quoi.
4: Mais bon, ils ont des pantalons aussi. Hein.
0: Non, j'irai pas en short cette fois-ci.
1: Pas de short, pas de chaussettes claquettes.
0: Non, c'est promis. Je ne ferai pas mes slash. Alors, ça se passe comment pour ces visites? Est-ce qu'il faut réserver?
4: Alors, là, c'est sur place. Les visites des ruches, c'est toutes les heures. Vous vous inscrivez sur place, il n'y a pas de souci. Et puis, pour l'événement dans sa globalité, c'est de 10h à 18h. Alors, moi, j'ai un petit truc pour vous. Si vous achetez votre entrée en pré-vente, il y a une petite réduction. Donc, vous allez sur le site de l'Aquascope, vous regardez le programme complet avec toutes les activités. Et puis, vous achetez votre entrée en pré-vente.
0: On reparle des activités dans quelques instants.
4: Oui, tout à fait.
0: On fait ça, David.
1: C'est parti.
0: Weekend, Dancing in the Flame. D'ici là, tout de suite.

0: Pink and Dancing in the Flame, mon David Jambot, qui est aussi la tête de gauche à droite.
1: Mais nous, on est là.
0: C'est un véritable box.
1: On est bien. On a de l'énergie, justement, pour vous. Positive. Et d'ailleurs, on embrasse toutes les personnes qui sont dans les seigneuries, dans les hôpitaux, les agriculteurs. Vous êtes importants. On vous embrasse et on vous aime. Merci, merci, merci.
0: Des bisous. Merci à tous. Bonne matinée. Oui. On va repartir à l'aquascope de Virel. De retour dans quelques instants, avant 8h.
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0: 7h56 pratiquement sur la une et sur Vivacité, l'aquascope de Virel. David, on a parlé des guêpes. Alors l'aquascope de Virel, c'est bien plus que ça. Hein.
3: Alors l'aquascope Virel, c'est un centre touristique, un centre nature. On est dans une réserve naturelle à 3 km de Chimay. Et il y a un magnifique étang, un grand plan d'eau, plein d'oiseaux à observer. Et donc évidemment, notre objectif, c'est toujours faire découvrir, sensibiliser. Ça, c'est vraiment important, émerveiller aussi, parce que ça passe par là. Et tout ça de manière ludique. Voilà, on est en période de vacances. Et donc, on a des nouvelles infrastructures. David, ça, tu aimerais, à mon avis, un sentier pieds nus. Alors, il faut venir faire ça. Un sentier de 350 mètres, à la fois perché dans les arbres, accessible à tout le monde. Là, on voit un observatoire avec des ponts de singes, avec des filets pour se reposer. On voit la partie pieds nus ici. Et donc, c'est un moment à la fois ludique, mais aussi où on se pose, on ralentit un peu le rythme, on observe, on prend le temps.
1: Ça fait du bien parce que une fois qu'on est pieds nus, on se décharge. C'est comme une prise de terre. Et à chaque fois, je le dis toujours, faites-le, ça va vous faire du bien. Si vous êtes anxieux, si vous avez des petits soucis, mettez-vous pieds nus sur un petit morceau de terre ou une petite pelouse. Ça ne dure pas longtemps, on est électrique, donc vous restez une minute, ça suffit. Et ça va vous apporter du bien-être dans tout le corps.
3: Et alors ici, on prend le temps et puis on part à la découverte de tout ce qu'on va proposer donc le dimanche 23 août pour la fête du miel et de la nature avec des grands jeux en bois, donc ça c'est le moment de rassembler les familles, des stands de découverte où on va parler de sujets multiples, on va observer les oiseaux, on va reparler de nos cigognes, la blanche et la noire, on va rencontrer également les soigneurs bénévoles de notre hôpital pour la faune sauvage, partir à la découverte des petites bestioles de la mare, des insectes, des plantes sauvages, enfin vraiment tous azimuts. Et puis, pour la partie ludique, je le disais, les grands jeux en bois, la plaine de jeux, on peut manger sur place. Une journée formidable.
1: Et Anne, on peut dire aussi qu'on peut acheter un abonnement à l'année. Hein.
3: Bien sûr.
1: Ça, c'est important pour les enfants et pour toujours être en pleine nature.
3: Et pour venir et revenir en toute saison.
0: Alors, on est dans le thème, justement, compostage de tri de déchets aussi. Ça
3: peut on en parlera avec les guides composteurs qui sont des fidèles partenaires qui vont nous parler à la fois du compostage et du tri, Sylvie, et de manière ludique, parce que c'est comme ça que les messages passent. Et oui, donc c'est important. Et donc, vraiment, une journée, on découvre, on apprend, on observe, on s'émerveille, on s'amuse.
1: Et merci à vous d'avoir mis ça sur place, parce que c'est important pour les familles, les enfants.
0: C'est clair.
1: On est d'accord,
0: bien sûr, bien sûr, tout à fait. C'est important d'être sensibilisé. Votre site internet, peut-être, si on veut
3: réserver. Oui, c'est facile, aquascope.be. Et pour toutes les activités, parce qu'on en a plein, des formations, des stages, des expos, des événements, vous allez sur la page Agenda.
0: La page Agenda sur Facebook, sur Instagram, j'imagine aussi.
3: Oui, bien sûr, bien sûr.
0: Et on aura toutes les infos. Merci beaucoup.
3: Merci.
0: Aquascope de Virel, c'est une belle balade qu'on vous propose, évidemment. Encore pas mal de bons plans, de bonnes choses à découvrir aujourd'hui sur la Une et sur Vivacité. Zéro gaspillage, on en reparle. On lit vos messages également. Venez nous rejoindre durant toute l'émission jusqu'à 9h30, 0470 07 20 23. 0470 07 20 23. Maggie est avec nous ce matin. Fanfan, Monique également. Vous êtes tous connectés, que vous soyez en radio, sur Vivacité ou sur la Une en télé. Merci beaucoup d'être fidèles aux médias de la RTBF avec Viva Weekend. Et merci surtout à toute l'équipe derrière en régie qui réalise cette émission. On s'informe dans quelques instants.
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0: Très très bon dimanche, merci de nous rejoindre. 8h, voici le journal avec Estelle Falzone.
5: Le jour se lève sur les Fagnes, mais les pompiers n'ont pas arrêté de lutter toute la nuit contre le feu qui ravage la région. Des habitants ont reçu l'ordre d'évacuer. Hier soir, certains ont passé la nuit dans un centre d'accueil, d'autres sont restés chez eux. Un incendie qui a progressé moins que prévu pendant la nuit, ce qui redonne du courage aux hommes du feu, aidés par des moyens colossaux. Nous ferons le point sur place dans quelques secondes. Bon début pour les Red Lions à la Coupe du Monde de hockey. Ils ont battu la France hier soir pour le match d'ouverture à Wavre. Bonjour à toutes et tous. Les Fagnes noircies par la fumée. Plus de 2700 hectares de forêt ont brûlé depuis le début de l'incendie vendredi après-midi. De la fumée qui englobe la région temporairement jusqu'au centre-ville de Malmedy, même hier. Conséquence de ce nuage de fumée, 600 personnes ont évacué des entités de Wehm et de Buchenbach. Une quarantaine environ a passé la nuit dans le hall omnisport de Malmedy, transformé en centre d'accueil. D'autres ont préféré rester chez eux. Lisa Becken.
7: Hier soir à Surbrode, Raymond et sa femme suivaient l'évolution de l'incendie depuis leur salon devant leur télévision. Malgré les consignes d'évacuation, ils ont décidé de rentrer chez eux. Pour eux, la situation semblait moins inquiétante qu'en après-midi.
8: Je ne suis pas paniquée, quoi. Autrement, je ne serais pas rentrée dans ma maison, quoi.
9: J'ai un chien à soigner, j'ai des poules à soigner. Et voilà, on n'aime pas de quitter son lieu.
7: Vittorio, lui non plus, n'a pas voulu partir.
10: Finalement, il y a plus de fumée qu'autre chose, qui était très loin. Bon, on n'a pas trop de danger, quand même, mais on est quand même resté un peu à nos aguets, quoi.
7: 600 personnes ont reçu l'ordre de quitter leur logement. Certains sont restés, d'autres ont trouvé refuge chez des proches ou ont pris la direction du centre sportif de Malmedy. Des lits de camp y ont été installés en urgence, un toit pour la nuit, en attendant de pouvoir rentrer chez soi.
11: J'ai mes sœurs qui habitent du côté de Binche, donc c'est un peu plus loin. On est peut-être mieux ici parce qu'on a plus d'informations.
12: On ne s'attendait pas, alors la police était là, ils ont sonné, il fallait évacuer, alors... On n'a pas eu suffisamment de temps pour prévenir les proches et tout ça.
7: Les autorités le rappellent, lorsqu'un ordre d'évacuation est donné, il faut le respecter pour sa sécurité et pour laisser les secours travailler.
5: Lisa Becken avec Paul Loncin et Maxime Depré. Il est demandé à la population de ne pas s'approcher des zones sinistrées pour permettre aux services de secours de travailler et de ne pas appeler non plus le numéro d'urgence 112 pour proposer votre aide. Et pour combattre ce monstre de feu à l'est du pays, des centaines de pompiers sont sur le terrain, venus de toute la province de Liège et même de pays voisins. La Flandre a annoncé également être prête à aider l'armée à déployer du matériel spécifique, des hélicoptères sont présents. Des agriculteurs sont venus en renfort pour acheminer de l'eau. Et ce matin, deux hélicoptères Chinook néerlandais arrivent sur place. Des engins dotés de plus gros réservoirs d'eau. Des pompiers exténués donc, mais optimistes. Cette nuit, les vents ont tourné dans tous les sens et le feu avec lui. Les flammes se dirigent vers l'Allemagne, mais l'incendie a tout de même progressé moins que prévu cette nuit. On attend moins de vent aujourd'hui, plus d'humidité. Benjamin Vorporten, vous êtes sur place. Les équipes de jour arrivent petit à petit.
13: Eh bien écoutez, nous sommes au poste de commandement et on voit petit à petit des pompiers frais, dispo, arriver. C'est la relève en fait, hein, vraiment des pompiers qui arrivent, le sourire aux lèvres, qui blaguent entre eux. On sent qu'il y a une forme d'optimisme parce qu'on nous dit que même si la nuit n'a pas été fantastique, elle s'est mieux déroulée qu'espérée. Pourquoi ? Parce qu'il a fait plus froid, plus frais aussi. Donc oui, le feu a progressé, mais il a progressé moins vite que ce que l'on aurait pu redouter. Actuellement, il se dirige vers l'Allemagne. On nous parle de Ternelle, de Montjoie, dans des zones qui seraient difficilement accessibles, notamment parce qu'il y a énormément de tourbes, etc. Alors les pompiers qui arrivent sont frais dispo, ceux qui terminent la nuit sont fatigués, mais on nous dit qu'ils sont moins fatigués, moins marqués que ceux qui avaient fait la nuit précédente. Preuve aussi que la situation semble s'améliorer. Maintenant, évidemment, il va falloir poursuivre le travail et là, on attend donc l'intervention des hélicoptères néerlandais, les fameux Chinook, capables de larguer quelques 3000 litres d'eau d'un coup et eux devraient intervenir sur ce front d'un kilomètre qui se dirige vers l'Allemagne. Voilà ce qu'on attend maintenant. Les briefings sont toujours en cours et les équipes à côté de nous attendent de savoir où elles vont devoir intervenir.
5: Merci Benjamin. Des feux de forêt attisés par le vent et par la sécheresse évidemment. L'Institut Royal Météo a replacé la Belgique à l'exception de la côte en code jaune ce week-end pour forte chaleur et pic d'ozone. Il fait tout de même moins chaud qu'hier, mais à quand une vraie pluie chez nous? Cette situation tout à fait exceptionnelle n'aide pas à lutter contre les flammes. Je vous propose d'écouter les explications de notre présentateur météo Stéphane Piebeuf.
14: Quand on vous annonce à la météo le passage d'une zone de pluie, on vous dit bah, c'est entre 10 et 20 litres d'eau par mètre carré par passage. Depuis le 1er juillet jusqu'au 15 août, donc en un mois et demi, il n'est tombé au Mont-Rigui que 18,2 mm de précipitation. On est à moins de 10% des normales de saison et il faut remonter à 1911 pour avoir une pareille situation. Et d'ailleurs, c'est en 1911 que s'est produit le pire incendie du plateau des Fagnes avec les moyens de l'époque. Eh bien, cet incendie qui s'était déclaré le 1er août s'est terminé seulement à la fin du mois de septembre. Et cette année-là, 3 à 4 000 hectares étaient partis en fumée.
5: Voilà ce qu'on peut dire sur cet incendie dans les Fagnes. Nous restons évidemment mobilisés avec toutes les équipes de la RTBF pour vous informer. Toutes les informations en temps réel sur le site rtbf.be. En Espagne, deux femmes ont perdu la vie après un glissement de terrain et des inondations dans le nord-ouest du pays. Deux bébés ont également été blessés. Des inondations et des orages meurtriers aussi aux États-Unis, dans l'état de l'Indiana, dans le Midwest. Des dizaines d'autres personnes ont été secourues des zones inondées et des centaines ont été évacuées. Une tempête colossale frappe la région depuis quelques jours. Dans le même temps, l'ouragan Lala a frappé l'île d'Hawaï, touchée donc par de fortes pluies et des vents violents en ce moment. Un bilan aussi qui s'alourdit finalement au Japon après des pluies diluviennes à Tokyo cette semaine. 9 personnes ont perdu la vie. Un début de Coupe du Monde réussi malgré la difficulté pour les Red Lions en hockey. Dans un stade de Wavre hier archi-comble, les Belges ont été menés par 2 fois par la France, mais s'en sont sortis à 3 minutes de la fin. Score final 3-2, victoire poussive donc, mais pour le défenseur Maxime Vanos, il s'attendait à ce type de rencontre.
15: Ouais, c'est sûr, on s'y attendait. Je pense qu'ils ont, très bien défendu. Nous, on a eu un peu plus de mal à marquer, mais voilà, on était confiants, ça allait venir. Donc, on a bien posé notre jeu, on a construit autour de leur bloc et on a eu assez d'occasions pour mener dans ce match et pour gagner. Donc, voilà, on est content avec ça. C'est sûr, je pense qu'il y a du stress, on va pas se mentir. Maintenant, paniquer, je pense pas. On était assez serein, je me trouvais assez serein. Là, ils ont 2 occasions, ils mettent 2 goals, ils ont été super efficaces. Mais voilà, on savait que ça allait être un match tendu. On a construit cette victoire.
5: Une interview de Christophe Reculé. Demain, les Red Lions affronteront l'Allemagne, ancienne championne du monde. Avant ça, aujourd'hui, c'est l'entrée en lice des Panthers. Elle rencontre la Nouvelle-Zélande à 17h30. En athlétisme, enfin, encore une médaille pour la Belgique grâce à l'exploit des Belgian Falcons. Hier, l'équipe de relais 4x100 mètres masculine a remporté le bronze au championnat d'Europe de Birmingham. Toujours en 4x100 mètres, les dames, elles ont pris la 5e place. Aujourd'hui, pour le dernier jour de l'Euro, on retrouvera notamment le relais 4x100 mètres mixte ainsi que les finales des relais 4x400 mètres. Voilà pour les informations et bon début de journée à notre écoute.
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5: On va voir comment ça se passe sur les routes avec vous, Xavier Ponsard. Il y a un accident sur la E429.
17: Oui, c'est ça, effectivement. En venant de tourner en direction de Bruxelles à hauteur de Petit-Enghien, le passage y est difficile puisque c'est un véhicule qui a percuté un arbre. L'arbre est tombé sur la chaussée, entrave la voie de droite et une partie de la voie de gauche. Ça se passe au kilomètre 15.9 avec une situation qui peut être dangereuse. Soyez donc prudent. Levez pied à l'approche de ce secteur avec une circulation légèrement ralentie. On a aussi sur la nationale 97 en province de Namur à hauteur de Celles un cadavre de renard qui se trouve au milieu des voies de circulation. Ça se passe au kilomètre 35.8. Soyez prudent avec un passage qui est difficile, c'est en direction de Philippeville. Et puis on le disait dans le journal il y a quelques instants, les suites de cet incendie dans les Hauts-de-Fagne avec plusieurs chaussées fermées, nationale 68, nationale 672. Dans tous les cas, évitez les Hauts-de-Fagne aujourd'hui, mais aussi pour la semaine prochaine.
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5: Il est 8h09 et Viva Weekend continue.
0: Bah évidemment, voilà, on gaspille aujourd'hui. Vous avez des petits trucs, vous, Estelle ?
5: Pour
0: ne pas trop gaspiller.
5: Oh là là, vous me posez une colle là comme ça dès 8h du matin. J'ai pas réfléchi. Bon, non, si, j'essaie de faire attention à une chose, c'est d'utiliser les produits jusqu'au bout, parce que j'aime bien m'acheter des produits de beauté.
18: Mais bien sûr.
5: Mais j'essaie de les terminer vraiment jusqu'au bout avant de tenter de... Voilà. Quitte à couper les emballages, parce que des fois... Ils sont très malins, hein, les producteurs de produits.
0: Il y en a encore
5: à l'intérieur.
0: Pour le dentifrice, voilà, c'est du vécu.
18: Et même pour les rouges à lèvres.
5: Mais oui, bien mais sûr.
0: Merci Estelle. Nos infos tout à l'heure à 9h. Xavier Ponsard, est-ce qu'il a des trucs ? Un paquet de trucs et astuces, j'imagine. Hein,
17: bah oui. Je mange tout. De toute façon, quand je suis au restaurant quelque part, on me donne toujours les restes.
18: Pas de gaspillage.
0: Pas de table.
18: T'as bien raison.
0: La poubelle à Del Mondo, ce matin, pour la météo. Ça se passe comment, mon Xavier ? Dites-moi.
17: Écoutez, Geoffrey, on a un ciel plutôt nuageux hein, dans l'ensemble ce matin avec de la grisaille, mais qui va laisser place à de belles éclaircies dans le courant de la matinée. Et cet après-midi, c'est le soleil hein, qui va s'imposer avec quelques voiles d'altitude qui pourraient être par moments un peu plus épais sur l'ouest et le nord du territoire avec des températures de 23 degrés en bord de mer. On aura 25 à 26 degrés sur la hauteur cet après-midi, 27 à Namur, à Liège, Bruxelles et Mons et jusqu'à 30 degrés en Gaume avant le retour enfin de la pluie à partir de la nuit prochaine. Quelques averses qui traverseront le pays aussi lundi matin avant le retour d'un temps plus sec lundi après-midi sous un ciel variable et de la fraîcheur à partir de demain entre 22 et 25 degrés.
0: Bon Xavier, je sais que vous êtes connecté sur vos modèles météo. C'est la fin des canicules, là
17: En tout cas, oui. Pour la semaine prochaine, on va retrouver des normales de saison. Voire même en dessous, ça faisait longtemps qu'on n'était plus passé en dessous des normales de saison. Pour vous donner une idée, on sera entre 18 et 21 degrés mercredi.
0: Allez, ça marche. Merci beaucoup. Ça nous fait plaisir, David.
18: Mais bien sûr, moi, ça me fait plaisir. C'est plaisir. Dès qu'il y a de la fraîcheur et tout ça, déjà hier, ça fait du bien.
0: On n'avait pas besoin de sortir l'éventail.
18: Non, on n'avait pas besoin de sortir l'éventail, mais ça fait du bien, cette petite piche. Je peux vous assurer que ça m'a même choqué, je me suis dit, tiens, il pleut.
0: C'est deux petites gouttes. Oui. Oh, mais comme ça.
18: Que se passe-t-il ? Que se passe-t-il ?
0: Merci Xavier.
18: À plus tard.
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0: Et quel plaisir ! Bonjour
18: et
0: à tous.
18: On est en pleine forme pour ceux qui viennent de nous rejoindre.
0: Excellent, quel mood, c'est bien.
18: Comment ça va, Geoffrey ?
0: Mais ça va bien, on passe un bon moment en tout cas.
18: On a déjà bien parlé de plein de belles choses.
0: On a eu des cadeaux, on a eu du miel.
18: Miel d'abeille noire, très important.
0: Très important.
18: Bon, et alors qu'est-ce qu'on va ? On va gagner des choses aujourd'hui.
0: On va gagner plein de choses.
18: Qu'est-ce qu'on va gagner, Geoffrey ?
0: Je vais vous emmener dans cette deuxième partie au Préhisto Museum. Alors là, on va évidemment, c'est dans un domaine naturel de 30 hectares. Un véritable terrain d'aventure pour marcher les pieds nus, vous aimez ça justement. Parmi les nouveautés de la saison, la ferme pédagogique qui s'est fait là une toute belle beauté hein, vraiment hein. Nouveaux aménagements qui ont été pensés pour rendre la rencontre avec les animaux encore plus agréable et conviviale. Mais la visite ne s'arrête pas là puisque durant tout le parcours vous allez même pouvoir vous initier aux gestes de nos ancêtres, c'est-à-dire allumer du feu.
18: Ah oui, j'ai vu qu'il y avait des effets, il y avait pas mal d'expositions de silex, il y a pas mal de choses, donc on va apprendre à vos enfants à comment crier.
0: On va pas apprendre à allumer un feu aux enfants.
18: On va leur montrer comment ils chassaient à l'époque, comment ils faisaient
0: le tir propulseur, vous aimez ça sûrement ça.
18: Le tir propulseur. Ouais,
0: ou la chasse. La chasse, je vous imagine avec l'arbalète.
18: Moi je nous imagine avec notre peau de bête autour de notre taille. Fait penser au film Grrr de la Chapa.
0: Tout à fait.
18: À revoir d'ailleurs, un film extraordinaire. Je vous assure.
0: Bon, on offre effectivement deux accès et on a une petite question à vous poser. Est-ce que j'ai la question déjà ici ?
18: Oui, donc moi j'ai la question.
0: Allez-y.
18: Donc le Préhisto Museum propose donc deux parcours de chasse préhistorique. Donc un à l'arc à flèche et l'autre, attention.
0: Bon, on ne lit pas, mais on en a parlé à peine.
18: Geoffrey en a parlé. Il y a 5 secondes. Donc n'hésitez pas, c'est facile. Donc je répète, le Préhistorium, donc Museum, pardon, donc propose donc deux parcours de chasse préhistorique. un à l'arc à flèche et l'autre, c'est à vous.
0: En tout cas, ça propulse. Voilà.
18: Mais
0: ça propulse. On aide un peu. Monsieur Dimanche, mais soyons fous. 6003 par SMS, toutes vos coordonnées complètes. Votre adresse mail aussi, parce qu'on va vous envoyer les entrées par mail, c'est plus simple.
18: Bien sûr.
0: Voilà, c'est mieux aussi. Sombor, ah ça c'est sympa, un peu de musique parce que vous êtes sur Vivacité, que vous êtes sur la une et que tout va bien aujourd'hui. On l'a dit, Xavier Ponsard, il y a quelques instants, c'est plus respirable au niveau de la météo, ça c'est une bonne nouvelle.
18: Mais bien sûr.
0: Zéro gaspille aussi, Sylvie Drolland nous rejoint dans quelques instants.

0: sans mort, on aime bien ça.
1: Ah oui, ouais. Ça meurt, c'est les vacances, c'est tout ça, c'est voilà. Le soleil, mais malheureusement, on va avoir un peu de pluie, mais heureusement,
0: la pluie, vivement la pluie.
1: Pour nos champs et
0: 8h17, bienvenue. Le beau vélo de Ravel est à Brièves. Adrien de Weaver nous propose de découvrir en tout cas ce beau village en compagnie de Marcel Javot qui connaît très bien ce village et ses moindres recoins, Adrien.
2: Et oui Adrien, je ne suis pas très loin de chez vous. J'ai rendez-vous aujourd'hui à Grand-Failly avec un régional de l'étape, il s'appelle Marcel Javot. Vous le connaissez très bien, il m'a donné rendez-vous dans un petit bistrot de terroir.
3: Adrien, comment va?
4: Ça fait longtemps.
3: Ah oui,
4: tu vas bien?
3: Une demi-heure.
4: Tu exagères.
2: Dis, c'est génial ici, on est où?
3: Ici, tu te trouves à l'intérieur du plus ancien, plus beau peut-être bistrot d'Europe. Café l'Allemand à Grand-Failly.
2: Grand-Failly.
3: Le cœur du patelin maintenant.
2: Okay.
3: Le week-end, ça devient vraiment un lieu de rendez-vous. Les gens aiment à se retrouver pour prendre un verre en toute sympathie. Sans exagérer dans la mesure du possible.
2: Avec modération, bien sûr. Et puis, c'est au cœur d'un endroit magnifique, verdoyant. C'est super pour faire du vélo ici.
3: C'est pas mal.
2: Ça grimpe.
3: Il faut avoir une bonne batterie ou de très bonnes jambes.
2: Oui, c'est ça.
3: Mais c'est vrai que c'est une région magnifique pour faire du VTT, du VTC, même les communes adjacentes ici.
2: Hein, c'est sublime, hein?
3: C'est superbe.
2: Marcel, qu'est-ce qu'il y a d'autre de chouette à découvrir ici dans cette région? C'est quoi tes coups de cœur?
3: Ah, mon coup de cœur principal, ce serait la vue que j'ai la chance de dévorer à l'arrière de notre propriété, le jardin et la campagne au loin.
2: Et est-ce que tu acceptes de partager un peu cet univers? Est-ce que je peux venir voir ça?
3: Je suis très content que tu me poses la question, j'allais te le proposer, ça te permettra d'embrasser Josette.
2: Ah, une petite bêche à Josette, ça me fait plaisir.
3: Deux. Tout est gourmand, Josette.
2: Allez, on y va, go.

0: Bon, Marcel, tu m'as pas menti, c'est un écrin de verdure magnifique ici. Hein.
1: Oui, superbe. On pourrait être beaucoup plus mal.
0: C'est quoi qui t'apaise en fait ici?
1: Tout. La beauté de la nature, la tranquillité, le calme, le bon voisinage.
0: Des paysages à perte de vue.
1: Oh, c'est magnifique, un garde-ci plane comme ça.
0: Faire du vélo ici, c'est génial. Hein.
1: Et ça, c'est super parce qu'il y a des balades qui sont bien renseignées.
0: Tu vas encourager les cyclistes du beau vélo?
1: Bien évidemment. Ah. Elle leur dit de ne pas oublier de charger leur batterie.
0: Voilà, ça c'est le message à retenir, Adrien. Bien recharger ses batteries avant l'étape ici à Bièvre. Marcel, je peux faire une petite bêche pour te remercier?
1: Oh oui, et puis on a l'autre Adrien, deux pour le prix d'un.
0: Ça m'a fait plaisir.
1: Deuxième.
2: Allez. Et ça s'embrasse.
3: Vous serez alors, vous, sur la selle?
2: Oui, je pense que c'est le 22. Je vais encore faire ce beau parcours. Et à chaque fois, c'est toujours un moment délicieux avec les personnes qui en participent, les découvertes donc, justement, qu'on peut faire et ce fameux concert à la fin. Donc, c'est un incontournable. Donc, encore merci à l'RTBF de mettre tout ça en place.
3: Et ce sera 20 km, on m'a dit, dans l'oreillette.
2: Ah oui, 20 km, ouais. Je vais encore avoir du mal. Mais bon, il va avoir une pédale en plus derrière.
3: Ça va être bien. On vous aidera.
2: On va faire du wheeling.
3: Tout à fait. Allons-y.
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0: La lettre, vous l'aimez la lettre, vous la chantez.
1: Oui. L'alphabet A, B, C, D, E, F, G, H. Merci Chantal.
0: Et merci Ronan Luce. Ça va Sylvie, passe un bon moment.
2: Oui, oui, tout à fait.
0: Et la bonne humeur.
2: Ah oui, c'est gai.
0: Et puis ça parle en antenne.
2: Ah oui, il a beaucoup.
1: Ouais, ça parle beaucoup, mais toujours dans le positif.
0: Mais évidemment.
1: Parce que c'est ça qu'on apporte justement le dimanche matin. Et d'ailleurs, on embrasse Sylvie qui va venir nous rejoindre la semaine prochaine.
0: Et évidemment, qu'elle sera
1: Sylvie de retour
0: la semaine prochaine.
1: Quand même, hein.
0: Gros bisous.
1: Bon, des gros bisous, Sylvie.
0: Sylvie Droulant de Zéro Carabistouille. Alors à la base, c'est quoi? C'est un blog, c'est un site internet? Pour les auditeurs, viennent peut-être de nous rejoindre là.
2: Il y a plusieurs choses. Il y a d'abord eu le blog, et puis entre-temps, il y a eu beaucoup de conférences. Et puis il y a même un spectacle qui est né aussi de cette histoire.
0: D'accord.
2: Donc l'idée c'était de dire, en fait, plutôt que de faire toujours des conférences où j'avais un peu le sentiment de tourner en rond, je me suis dit, allons vers l'art vivant, parce que l'art vivant permet justement de faire découvrir aussi des choses sous un autre angle. Et donc on a créé vraiment un spectacle pour, sur notre histoire de famille zéro déchet, toutes les péripéties qu'on a découvert pendant notre expérience. Et voilà, ça s'appelle La Revanche du Lombric, le spectacle qui descend les poubelles. Et
1: c'est marrant,
2: c'est cool.
1: C'est marrant le lombric d'avoir pris ça, parce que c'est vrai qu'il nettoie le lombric.
2: Oui, il est essentiel.
1: Il détruit, il mange tout ça.
2: Voilà.
1: Et donc il y a des choses qu'il ne pouvait pas manger. Je suppose que c'est ça qu'on est en train de lui expliquer dans ce.
2: C'est plutôt lui qui vient souvent me taper sur l'épaule et me dire, Sylvie, fais attention, tu dois faire ceci. Donc c'est un peu mon Jiminy Cricket. D'accord. Qui vient un petit peu me secouer dans mon chemin zéro déchet et me dire, tiens, mais comment tu fais pour ça? Mais tu dis que tu fais ça, mais en bout de course, dans les faits, tu fais autrement. Comment? Voilà, c'est vraiment l'objectif, c'était de se dire, en fait, on est tous avec plein d'ambiguïtés, on a des décisions à prendre, et dans le zéro déchet, c'est ça, c'est se dire, on nous a habitués à faire comme ça, on va devoir faire un peu différent. On disait, on va devoir revenir parfois en arrière sur certaines pratiques. Le spectacle, il a cet objectif-là de transformer les comportements, mais de manière un peu rigolote, nouveau sans prise de tête, et avec le principe, où on donne quand même un certain nombre de clés pour sortir du spectacle, et se dire, il y a les 7 R, et comment je mets en place les 7 R pour concrètement me lancer vers le zéro déchet.
0: Et vous jouez dans les écoles, ce spectacle, dans les salles?
2: J'ai joué dans les écoles, j'ai déjà joué dans des salles de spectacle, un peu partout. Pour le moment, c'est un peu sur pause, parce que j'ai beaucoup d'activités professionnelles aussi, mais c'est un spectacle qui est assez vivant et assez chouette.
1: Et on peut justement dire aux parents d'aller voir tout ça, de regarder tes blogs pour éduquer l'enfant, parce que c'est ça le plus important. Ça fait toujours partie de l'éducation, Sylvie.
2: Oui, mais j'ai aussi écrit des livres qui permettent aussi d'aller vraiment pas à pas dans chaque étape du zéro déchet. Donc c'est, quand on dit, il y a le blog est né, mais en bout de course, il y a eu beaucoup d'autres choses qui se sont créées autour et qui permettent à chacun de trouver, parce que certains aimeraient lire un livre, d'autres aimeraient voir un spectacle, d'autres vont aller à une conférence, et en multipliant ces formes différentes d'apprentissage, ça permet à chacun de trouver le chemin qui lui paraît le mieux.
1: Et c'est pour ça que tu as fait de la communication, parce que tu es parfaite.
0: C'est un homme de communication.
1: C'est vraiment bien d'avoir joué sur plusieurs tableaux.
0: On a une petite question d'un auditeur, c'est Daniel qui nous dit, dans les grandes surfaces, elle devrait faire un effort, parce que c'est pas toujours top, évidemment.
2: Ah, c'est clair que les grandes surfaces, il y a du travail. Ce qui est chouette aujourd'hui et qui va faire qu'elles n'auront plus d'autre choix, c'est qu'il y a une réglementation européenne qui est sortie, c'est plusieurs mois déjà qu'elle est en cours, mais elle est officialisée le 12 août, qui va imposer la mise en œuvre d'un certain nombre d'actions autour justement du zéro déchet, on va dire, donc les différentes étapes recycler, réduire et réutiliser. Et en l'occurrence, les grandes surfaces qui font plus de 400 mètres carrés vont devoir à terme proposer minimum 10% de produits en vrac ou de produits dans des emballages réutilisables. Ce qui n'est quasi plus le cas aujourd'hui. On trouve encore des bouteilles de bière, des bouteilles d'eau et des choses comme ça. Mais aujourd'hui, dans les magasins bio, on va par exemple trouver des yaourts dans des bocaux consignés. On va trouver plein d'autres produits. On pourrait même trouver du miel dans des bocaux consignés, etc. Merci. Et donc, c'est stimuler en fait le retour de solutions plus zéro déchet. Et là, elles n'auront plus de possibilité d'aller en arrière, ou en tout cas, elles vont devoir faire des efforts. Et ce qui est chouette aussi, c'est que je pense que le consommateur, par ça, va aussi se dire, moi, en tant qu'acheteur, j'ai le droit de demander aussi d'avoir des solutions qui répondent à mes besoins. Donc moi, quand je vais dans une grande surface aujourd'hui, c'est impossible. Dans ma philosophie de vie zéro déchet, je ne retrouve quasi rien. Déjà, en plus, je mange bio, donc les fruits et légumes sont aussi emballés quand ils sont bio, et donc ça devient impossible. Et donc je vais plutôt dans des solutions plutôt alternatives, les magasins bio, les magasins spécialisés vrac, et là, en fait, tout est fait pour moi. Mais aujourd'hui, ce qu'il faudrait, c'est que peu importe où je fais mes achats, tout doit être adapté à ma réalité zéro déchet. marché. Je devrais pouvoir choisir entre un produit qui est pré-emballé ou un produit non emballé. Et c'est ça qui va arriver dans les prochaines années grâce à cette réglementation européenne. Donc, nous, on pousse très très fort pour que tout soit mis en place et on va surtout suivre ça de près pour titiller en fait la grande distribution pour qu'elle joue le jeu parce que potentiellement elle pourrait essayer de contourner les règles et donc ça, on va pas laisser passer en tout cas.
1: J'ai eu la chance d'aller au Lidl donc la semaine dernière et donc je passe donc devant les fruits et légumes et à un certain moment je vois des sacs en papier recyclé avec des fruits et des légumes à l'intérieur. Et donc, je vois zéro gaspillage. J'ai demandé à la caisse et je dis, mais il y avait énormément de fruits et de légumes. Ouais. Il y avait des raisins, des bananes, des poireaux, il y avait des avocats. Je vais voir la personne à la caisse. Je dis, est-ce que c'est bien 3 euros? Elle me dit oui. Je dis, donc le sac complet est à 3 euros. Elle me dit, oui, on fait ça, ce sont des actions qu'on fait régulièrement quand il reste un petit peu trop de fruits et légumes donc, qui commencent à se faner, on va dire, oui. Légèrement, mais vraiment légèrement. Eh bien, je vais vous assurer que j'ai pris 2 sacs donc, à 3 euros. Eh bien, je peux vous dire que j'en ai eu pour 4 jours à la maison. Oui. Donc, n'hésitez pas, il y a déjà des actions qui sont faites. Demandez directement donc, dans votre grande surface s'ils font justement ces zéro gaspillage en fruits et légumes et vous allez voir que vous allez passer un moment délicieux parce que les fruits sont bien mûrs, ils ne sont pas durs et tout durs.
2: Mais c'est même comme avec les produits frais comme les yaourts, etc. Oui. Il y a souvent dans les frigos une zone un peu zéro gaspille où on peut acheter des yaourts qui seront qui vont arriver à la date. C'est pas parce que à la date que le lendemain le yaourt il est mauvais et puis on devient malade. Et donc c'est parce qu'ils ne peuvent plus le vendre à passer une certaine date. Et donc c'est l'occasion aussi si on cherche des petites techniques pour faire des économies. C'est aussi une manière de le faire. Mais donc, ils sont obligés de mettre en place un système en lien avec le gaspillage au sein des magasins alimentaires. Et donc, une des solutions, c'est évidemment de proposer ça avec le côté, en fait, on vient sauver des légumes qui étaient souvent
1: Et surtout,
2: peu abîmés,
1: par rapport à maintenant, tout ce qui coûte très cher, Sylvie, quand j'ai pris le sac à 3 euros, je vous assure que ça m'a changé la vie.
2: Tout à fait.
0: Le zéro gaspille, on en parle ce matin, vous pouvez réagir 0470 07 20 23, déconnecté à vos messages sur Vivacité, sur la une, on revient, peu de musique Madonna.
1: Allez.
0: Mais ça Madonna,
1: ah, j'adore.
0: C'est dans quelques instants.
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0: pensé pour rendre la rencontre avec les animaux encore plus agréable et conviviale, comme et vous l'aimez.
1: Sûr.
0: Voilà, si vous nous regardez en télé, on voit des petites images, il y a de quoi se restaurer, évidemment. Alors, on a une petite question qu'on va reposer, puisque...
1: Alors, je vais, poser la question, donc c'est le Préhistomuseum propose deux parcours de chasse préhistorique, un à l'arc de flèche et l'autre, à votre avis, à l'époque, si on n'a pas justement ces fameuses flèches, qu'est-ce qu'on peut lancer?
0: J'entends des trucs dans l'oreillette, mais je peux pas le dire.
1: Mais non, non, non, mais bon, non, voilà.
0: C'est dimanche matin, c'est pas
1: voilà.
0: Facile.
1: Voilà, donc c'est facile, les amis. Allez-y, vous avez passé un moment délicieux avec les enfants et en famille.
0: Ça va être chouette. 60-03 pour nous envoyer vos réponses. Bonne chance. 8h36, Sylvie Drolland de Zéro Carabistouille. Je trouve ça sympa, Zéro Carabistouille. Ça chante la Belgique.
1: Eh oui, ça chante la Belgique. Et pour les enfants, je dis, c'est comme un coup de baguette magique, ils comprennent bien tout ça.
0: Et Sylvie et ses carabistouilles.
1: Parce qu'on les appelle les arsouilles, déjà, les enfants, quand ils font des bêtises.
0: Sylvie, j'avais Geneviève qui posait une petite question. Un truc et astuce pour les cartables, parce qu'elle me dit, mon gamin veut à chaque fois le nouveau cartable avec les robots, avec les nounours. Qu'est-ce qu'on pourrait lui dire pour le petit?
2: Bah déjà, lui faire comprendre qu'en fait, un cartable, c'est toutes des ressources et des choses qu'on ne va pas changer chaque année, parce que justement le fait d'avoir un cartable qu'on aime, on le préserve, on le protège, on le nettoie, on l'entretient pour l'année d'après, et donc il faut bien le choisir au départ et puis se dire bon, on va le tenir pendant plusieurs années. Je pense que c'est aussi rappeler qu'aujourd'hui si on rachète un cartable tous les ans, c'est des nouvelles ressources qu'on va rechercher ailleurs, et en fait les ressources ne sont pas illimitées sur cette planète, et donc ça c'est déjà une chose. Soit c'est se dire éventuellement je le change, mais alors je vais aller acheter un sac à dos en seconde main, on trouve ça dans les magasins de seconde main, et donc on peut évidemment changer à ce moment-là, et on revend l'autre en seconde main aussi. Et donc on fait vivre l'économie circulaire entre enfants, où on pourrait même carrément, et ça c'est parfois, j'aime ouvrir des petites idées, c'est dire, peut-être qu'on peut faire des échanges entre copains.
0: C'est ce que je dis,
2: voilà. Ou alors c'est prendre le cartable du frère ou de la sœur qui
1: est un peu plus, le cartable est un peu plus grand.
2: Voilà, tout à fait.
0: Prendre le cartable de David avec son petit robot.
1: Ah, mais moi j'ai mes sacs, j'ai plein de sacs à la maison, mais c'est des sacs que je préserve. Je crois que j'ai mes sacs encore de l'âge de 15 ans qui sont encore à la maison. J'ai mes sacs du scout aussi. Abandonne Powell, là, s'il nous écoute. De là-haut. Eh bien, je peux vous assurer, c'est très important. Et je les sors, j'ai des poussières et je leur mets un petit coup de lait comme ça pour refaire briller les cuirs.
0: Ouais. Une nouvelle jeunesse, quoi.
1: Oui, c'est important.
0: On parlait de cartables. Et pour les fournitures, par exemple, on peut faire quoi?
2: De nouveau, là, c'est faire le tri dans ce qu'on a et ce qui est cassé ou pas cassé. De déjà aussi, moi je disais souvent à mes enfants, si tu casses quelque chose, si tu t'amuses avec ta latte à la casser, en fait, ça je vais pas t'en acheter deux ou trois par an en fait. Donc je resensibilisais l'enfant à l'importance d'être attentif au matériel qu'on lui offre, qu'on lui donne, et donc la responsabilité qu'il en a pour que ce matériel perdure le plus longtemps possible. Et donc elles étaient attentives à ça, de pas perdre, de pas devoir racheter, etc. Et donc quand elles l'avaient, le respectaient. Donc ça c'est une chose. Sinon, on peut de nouveau, clairement pour le moment, dans les magasins de seconde main, ils font aussi une offre de produits de seconde main pour les fournitures scolaires, et c'est une manière d'aller chercher. Alors dernièrement, moi je suis dans un lieu où il y a plusieurs associations, il y avait une association qui avait fait une récolte de plein de matériel scolaire ou de matériel de bureau qu'ils vendaient à petit prix pour soutenir leur association, qui sont plutôt une association pour des personnes qui sont en handicap. Donc on peut aussi faire des actions comme ça, et donc c'était des produits qu'ils avaient, les gens avaient tout ça dans leur bureau, parce qu'en fait on accumule plein de trucs, et bien on les remet en circulation, et ça permet effectivement de donner une seconde vie. Et puis voilà, on peut aller regarder, on peut de nouveau aussi demander autour de soi, tiens, t'as pas tel phare qui traîne chez toi, et en fait tout le monde est une ressource entre guillemets, et peut avoir accumulé des choses, et peut les offrir à d'autres personnes qui en ont besoin.
1: Et c'est pour ça qu'ici j'ai ouvert une boutique de dons, donc à la place du jeu de balle, donc à Wery, donc c'est Sylvain Depoule qui gère ça, ça s'appelle Relooker, on ne sait jamais si vous avez envie, les amis, et donc il y a un groupe sur Facebook, vous rejoignez directement le groupe, et à chaque fois il y a des choses que l'on donne, il ne faut rien payer, que ce soit en vêtements, que ce soit en jouets, que ce soit en produits de première nécessité. Donc n'hésitez pas, Relooker, place du jeu de balle d'Okaweri sur Facebook, et vous allez vous contacter directement, c'est Sylvain Depoule, pour justement éviter les déchets et pour avoir des nouveaux jouets, et vous pouvez changer directement, vous pouvez apporter une veste et en prendre une autre, peu importe, mais en tout cas c'est gratuit.
2: Il y a aussi les gift box en fait. Ouais. Les communes organisent parfois des gift box où on peut aller déposer effectivement des choses et reprendre comme on veut. Et donc là aussi, les gift box, souvent ils essayent pendant les périodes un peu plus comme ça d'activité, ils se disent bah, l'école va arriver, ils vont sortir tout le matériel spécial qu'ils ont reçu lié à la,

0: à l'activité ouais. scolaire et les mettre dans les gift box aussi. Donc c'est une manière aussi d'aller rechercher des articles sans devoir les acheter et de pouvoir redonner vie à des objets.
1: Donc c'est certaines communes qui le font déjà ?
0: C'est peut-être pas toutes les communes, mais en tout cas il faut aller voir sur le site de sa commune ou de son intercommunal de déchets. Ils ont certains endroits, ils ont vraiment des endroits spécifiques où on peut aller mettre ses produits et aller en rechercher en échange gratuitement.
2: Et en même temps, pour les porte-monnaies, pour l'instant, je peux vous assurer que pour les parents, ça va vous faire du bien, parce que la vie est très chère.
1: C'est pour ça que j'ai donné mes crayons de couleur à David. Voyez. Et mes marqueurs.
2: Dessine-moi un mouton.
1: Mais oui, mon amour, ne t'inquiète pas. Philippe nous dit, ça nous donne de très très bonnes idées, mais est-ce que vous avez aussi des conseils pour les collations ?
0: Ah oui, il y en a plein.
2: Bien vu.
0: En fait, les collations, moi, j'ai vraiment, à un moment donné, démarré... c'est une des premières actions que j'ai fait avec mes enfants. C'était vraiment de se dire, quand je prenais... Déjà, le filtre, c'était les emballages. Et je me disais, en fait, comment je vais faire ? J'aurais plus de barres de grandes marques, etc. Comment je vais faire ? Et puis, je me suis dit, en fait, le seul moyen, c'est que tu les fasses toi-même. Et donc, j'ai commencé à essayer de chercher des recettes. Et ce que j'ai fait, j'ai testé des recettes avec les enfants. Et puis, il y a des recettes qui n'ont pas spécialement bien marché. Et puis, il y en a d'autres qui ont bien marché. Et puis, on les a agrémentées à fur et à mesure. Donc, en fait, aujourd'hui, on a la chance d'avoir Internet. Internet a cette diversité de recettes, mais mon site aussi en propose plein. D'ailleurs, j'ai une recette de cookies, une recette de le flapjack, etc. C'est des recettes qu'on a expérimentées un certain nombre de fois et qui sont inratables. Et quand on fait ça avec l'enfant, l'enfant est hyper motivé. Et aujourd'hui, ce qui est marrant, au début, je faisais avec mes enfants. Et petit à petit, j'ai dit, c'est toi qui le fais. Donc mes filles font elles-mêmes leurs cookies, elles-mêmes leur petite collation. Et donc, elles ont appris à cuisiner aussi par elles-mêmes. Et donc ça, c'est extrêmement important de se dire, aujourd'hui, en tant que parent, on va accompagner son enfant dans son autonomie. Et alors, aujourd'hui, elle me crée des choses elle-même. Elle dit, tiens, je vais tester telle recette.
1: Elle est fière
0: de le faire. Voilà, c'est ça. Mais surtout, elles sont fières de nous le faire découvrir. Elles sont fières de le goûter. Et en plus, l'avantage par rapport aux collations toutes faites, c'est qu'on choisit ce qu'on met dedans, la quantité de sucre, le type d'ingrédients qu'on va mettre. Et donc, c'est vraiment meilleur pour la santé aussi.
1: On va faire une petite pause, David. 8h43, je rappelle votre site internet.
0: Zérocarabistouille.be.
1: Zérocarabistouille.be, avec la boutique également. On reviendra dans quelques instants, on va reparler. Il y a encore pas mal de trucs et astuces sympas qu'on doit évoquer, David, aujourd'hui. C'est vrai, hein. 0470 07 20 23, également par WhatsApp pour réagir aujourd'hui.
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0: Alors, Lisa nous rappelle que la Terre est ronde.
1: Ah ben, j'espère. Et qu'elle est toujours bien magnétique pour qu'on puisse coller nos pieds dessus. Sinon, il va avoir un problème.
0: Il est pieds nus pour vous, monsieur Jean-Marc.
1: Oui.
0: 8h47, bon dimanche. La prochaine invitée vient t'amuser avec Marmaille & Co. C'est Auriel qui est avec nous, Auriel Marlier. Bonjour Auriel.
1: Bonjour Auriel.
2: Bonjour.
0: Et bienvenue sur Vivacité sur la Une ce matin. Alors on a parcouru un tout petit peu votre programme avec David. C'est assez sympa, Marmaille & Co qui propose, David, pour les enfants de 6 à 12 ans, des visites de musées. Hein.
1: 40 musées. Excellent. Directement. Il y a un programme donc avec des ateliers créatifs, des animations scientifiques, des jeux de piste, des spectacles, des sacs ludiques. Mais... Auriel va nous expliquer un petit peu plus.
2: Oui, exactement. Même si le résumé est impeccable. Donc, Marmaille & Co, c'est en fait un réseau de musées partout en Wallonie et à Bruxelles. Des musées qui ont vraiment à cœur d'accueillir les familles et de proposer des dispositifs de visite et des activités ultra adaptées, non pas uniquement aux enfants, mais vraiment aux familles. C'est vraiment cette idée-là, c'est d'avoir une possibilité de vivre un moment avec les parents et les grands-parents qui soit vraiment agréable et convivial. Donc, ça se passe tout au long de l'année et évidemment aux périodes de vacances scolaires en particulier.
0: D'où vient l'idée de Marmaille & Co?
2: Mais en fait, l'idée, elle est née il y a déjà, à mon avis, pas loin de 15 ans. Et en fait, l'idée, elle vient des musées eux-mêmes. C'est un petit groupe de musées qui a eu envie de valoriser ce qu'ils faisaient pour les familles. Et c'est comme ça que le réseau est né. Et petit à petit, évidemment, il a grossi parce que l'initiative a séduit tout un tas de musées. Et on se retrouve à plus de 70 musées aujourd'hui, c'est dire.
0: Ouais, c'est beaucoup.
1: Et alors, Auriel, j'ai vu que, bon, ça va bientôt se terminer. Ça commence le 4 juillet, ça se termine le 23 août, c'est bien ça?
2: Alors, pour ces vacances-ci, oui, effectivement. Hein, comme je le disais, à chaque période de vacances scolaires, il y a un focus qui est mis sur les activités. Mais donc ça revient à chaque vacances scolaires. Et surtout, un musée qui est dit Marmaille & Co, c'est un musée qui, en fait, a au moins un outil de visite adapté aux familles qui est disponible tout au long de l'année, peu importe quand on vient. Donc, on peut aussi venir les week-ends, les mercredis après-midi. On trouvera toujours dans un musée Marmaille & Co quelque chose adapté aux familles.
0: Alors, on part des grandes vacances, vous organisez des stages, j'imagine, pour les prochaines vacances de la Toussaint, par exemple?
2: Aussi, évidemment, il y a de plus en plus d'offres de stages, puisqu'il y a de plus en plus de vacances, mine de rien. En tout cas, ça répartit différemment.
1: C'est mieux réparti.
2: Et du coup, les parents sont toujours très heureux de trouver des offres de stages qui sont variées et puis qui changent aussi de ce qu'on peut retrouver comme stage sportif ou comme stage créatif ailleurs. Et c'est souvent très accessible financièrement aussi. Ça, je le souligne, parce que les offres sont à la fois très riches et très accessibles.
0: Ça débute à combien, par exemple?
2: Oh, ben, ça dépend un peu, mais on peut avoir des semaines autour de 80 euros, avec souvent des tarifs préférentiels quand il y a un deuxième ou un troisième enfant qui vit sous le même toit. Donc, franchement, c'est des prix tout à fait raisonnables.
0: Bon, ben, bon projet, David.
1: Mais c'est génial. Sympa, hein. Alors, encore, félicitations d'avoir mis cette belle idée en place pour la culture de nos enfants. Et c'est très, très, très important. Les musées sont très importants.
0: Auriel Marlier, chargé de projet chez Marmaille & Co. Vous pouvez peut-être nous rappeler vos réseaux sociaux, votre site internet?
2: Tout à fait. Donc, les réseaux sociaux, c'est Marmaille & Co, tout simplement. On est sur Facebook, on est sur Instagram. Et d'ici la fin de l'année, on aura un tout nouveau site, tout beau, tout frais, www.marmaille.be, et on trouvera évidemment toutes les informations nécessaires.
0: Allez, moi, je ferai la maison de la marionnette avec David prochainement.
1: Oui, avec grand plaisir.
0: Musée de la Banque Nationale, musée Félicien Rops, un tout petit peu pour la culture.
1: Et Auriel est déjà dans sa cuisine, donc on va prendre un bon petit déjeuner.
0: Elle fait les petits gâteaux, Auriel.
1: Les canons, Auriel.
0: Merci d'être passé ce matin sur la Lune et sur Vivacité.
1: À bientôt, mon dimanche. Merci.
2: Avec grand plaisir, merci à vous.
1: Merci.
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0: Dracula et David Jean-Roth me disait qu'il avait déjà fait Dracula.
1: Mais oui, mais j'ai...
0: Vous avez même fait peur.
1: Non, mais j'ai même eu peur parce que j'avais tellement bien fait le costume que j'en ai rêvé et j'ai mordu quelqu'un que j'ai caché en dessous de mon lit et la police est venue frapper à ma porte.
0: Non, mais vous avez rêvé de ça.
1: Mais vraiment, j'ai fait un cauchemar. Et donc, je disais non, j'ai rien fait. Et alors, je voyais le sang qui passait en dessous du lit comme ça. Et je me disais non, je vais me faire prendre. Donc, à mon avis, j'avais fait un truc qui était pas.
0: Oui, normal, ouais, hein, c'était pas normal. C'était un peu louche.
1: On va aller voir les rêves, là, qu'est-ce que ça veut dire. Et il y a un truc qui n'était pas normal, ou alors je deviens psychopathe, mais.
0: Un tout petit peu. Un tout petit peu.
1: J'offre la meurtre de ce corps. Quelle horreur. Non, je vous rassure, tout va bien.
0: Ah, c'est dans la bonne humeur, vous l'aurez compris. Bienvenue, bon dimanche. Quelle bande de fous ce matin. Si vous l'aurez, reviens la semaine prochaine, je vous rassure. Bon, on a des petites questions. On est avec Sylvie Drolland, je vous le rappelle, de Zéro Cara Bistouille. J'adore, j'ai déjà dit trois fois. Je trouve ça très sympa. J'aime bien des concepts comme ça et qu'on amène un peu de belgicisme. C'est sympa. Gérald nous dit, alors coucou les amis, moi je vais dans un magasin anti-gaspi du côté de Bavay. Il y a un frigo là rempli à chaque fois. J'en vois pas très souvent, moi, par contre.
2: Non, mais c'est souvent des frigos qui naissent plutôt d'une initiative citoyenne, ouais, ou parfois avec la commune. Et donc l'idée, c'est d'aller récupérer les invendus dans les magasins et de les mettre à disposition dans un frigo qui est dans un lieu qu'ils ont reçu, qu'on a mis à disposition, etc. Et c'est vrai que c'est une manière aussi de se dire, ben, il y a des publics plus fragilisés qui peuvent avoir accès à ça, mais aussi ça permet peut-être de dire, ben, moi je fais un acte engagé, de dire, ben, plutôt que ces légumes ou ces produits devaient finir dans la poubelle, ben, moi je les sauve et j'accepte qu'effectivement ben, la date soit limite ou que le légume doit être un peu nettoyé avant d'être consommé. Donc c'est une très bonne manière effectivement de faire du zéro déchet. De nouveau, ce qu'il faut aussi, et ça c'est pour moi extrêmement important, ce qu'on ne voit pas derrière la face cachée de l'iceberg, c'est la quantité de déchets qu'on ne voit pas en tant que consommateur. C'est-à-dire qu'aujourd'hui, par le calibrage des légumes, ben, on dit une tomate doit être bien ronde, doit avoir tel calibre, etc. Il y a
3: jolie,
2: toute une partie de tomates qui partent clairement à la benne, entre guillemets, ils vont aller dans des centres de... pour pouvoir faire de l'énergie, mais on aurait pu éviter évidemment cette quantité-là. Donc il faut aussi, en tant que consommateur, accepter d'avoir des produits qui ne soient pas la courgette parfaite, le concombre nickel, etc. C'est aussi ça. D'ailleurs, un légume qui a des formes, c'est normal.
1: On dirait des fois des objets en plastique.
2: Voilà, tout à fait.
1: Tellement ils sont trop colorés parce qu'on les recolore.
2: Ou trop brillants
1: et tout ça. Voilà. Moi, j'adore aller chez le maraîcher de voir, par exemple, mes tomates cœur de bœuf qui ont des formes. Mais complètement différente. Et c'est ça qui donne le goût. Et comme on disait tout à l'heure, mais qu'est-ce que c'est plus sucré? Mais qu'est-ce que c'est meilleur?
2: Voilà.
1: Sylvie,
2: oui,
1: on est d'accord.
2: Tout à fait. Parce qu'en fait, ces tomates qui sont chez nos producteurs, en direct du producteur, ou en tout cas le plus en direct du producteur possible, c'est qu'elles ne vont pas être dans un camion frigorifique depuis l'Espagne, par exemple, jusqu'en Belgique. Et donc là, on va bloquer, en fait, la qualité du fruit. Enfin, la tomate est un fruit. Et donc, quand elle va arriver dans les étals, elle n'aura plus cette saveur. Si on la prend à maturité, qu'on la consomme assez rapidement dans ce délai, eh bien en fait on a un fruit qui est juste magique en termes de goût, et c'est ça pour tous les légumes en fait. Au plus près on va du producteur, au plus on aura des légumes de qualité aussi.
0: Mais Sylvie, vous comprenez que ça fasse un peu peur quand d'acheter circuit court, produits bio, on se dit ouais, ça va coûter la blinde. Qu'est-ce que vous répondez à ça?
2: Eh bien justement, moi j'avoue que quand je me suis lancée dans le zéro déchet, j'ai eu une des craintes aussi, en me disant ça va me coûter plus cher. Alors aujourd'hui, c'est un fait, c'est qu'au moment où on a transité vers le zéro déchet, on a accepté de dire il y a des choses qu'on n'achètera plus. Et donc on a rééquilibré en fait notre budget. C'est-à-dire qu'aujourd'hui, je ne sais plus à quel montant, je pense que c'est, on est à 20% de notre budget, ou même moins, je pensais même moins, on est peut-être à 15% de notre budget qui est destiné à l'alimentaire, et tout le reste c'est plutôt du... Bon, alors effectivement, il y a le loyer, il y a l'électricité, etc. Tout ça, ça a augmenté, ça... On ne va pas le cacher. Mais aujourd'hui, l'alimentation prend une toute petite part de notre budget, alors qu'avant, on était à un tiers de notre budget qui était destiné à l'alimentation. Et donc, il faut rééquilibrer, en fait, ça. Se dire qu'il y a une partie des dépenses un peu futiles qu'on n'achète plus et qui vont venir nourrir l'espace pour avoir, justement, des produits de qualité. Ce qui nous a permis, nous, d'acheter des produits de meilleure qualité. Mais ce n'est pas parce qu'on achète en direct du producteur qu'on va coûter, ça va nous coûter plus cher. Dans beaucoup de cas,
0: ça
2: va nous coûter moins cher. Je le comprends. Et donc, c'est pour ça que nous, par exemple, avec mon association Consommation, on a créé un outil qui permet de suivre les prix, l'évolution des prix, et donc qui montre effectivement qu'acheter chez son producteur ne coûte pas plus cher qu'en grande distribution.
0: Zérocarabistouille.be, c'est votre site internet, vous restez avec nous. Si vous avez des questions à poser à Sylvie, n'hésitez pas, nous sommes ensemble jusqu'à 9h30, 0470 07 20 23 par WhatsApp. Je regarde le compteur ici en bas, je vois que c'est Romain Duclos qui va venir s'installer. Bonjour Romain.
4: Bonjour.
0: Et qui va vous présenter le journal dans quelques instants, puisqu'il sera 9h.
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0: Merci d'avoir choisi la RTBF. Bienvenue, 9h. C'est l'heure du journal avec Robin Duculot.
5: Des hélicoptères Chinook en provenance des Pays-Bas, les renforts arrivent pour lutter contre l'incendie qui ravage les Hautes-Fagnes depuis vendredi. Les heures qui viennent pourraient être décisives. Les progrès sont fulgurants, voilà la conclusion d'un exercice militaire entre Ukrainiens et Américains. Les petits drones de Kiev ont virtuellement réduit les blindés de l'oncle Sam en poussière. Théâtre de rue, cirque, conte, voilà le menu du festival Théâtre Nomade. C'est tout ce week-end au Bois de la Cambre à Bruxelles et c'est gratuit. Bonjour à toutes et à tous. Un front d'un kilomètre de long, voilà à quoi les pompiers doivent faire face ce matin dans les Hautes-Fagnes. La lutte contre l'incendie de végétation majeure s'est poursuivie toute la nuit. Ils étaient près de 250, tous services confondus, sur place. Ce matin, la relève, les renforts arrivent, notamment des hélicoptères en provenance des Pays-Bas. Plus de détails avec Stéphanie Ernoux, elle est la porte-parole du Centre de coordination des risques.
6: On attend toujours l'autorisation. Ce qu'ils vont pouvoir faire, c'est aller pomper dans le lac de Robertville, donc qui est à disposition. Et d'ailleurs, on conseille effectivement à la population d'éviter cette zone et de la laisser libre d'accès pour les opérations. Ce qui nous occupe pour l'instant, c'est tout le front côté Allemagne. Et donc, effectivement, une partie de ce front, la partie nord, est plus difficile d'accès pour les camions, dont l'accessibilité mobile est moins évidente. D'où l'importance, effectivement, de compter sur les hélicos. Les hélicoptères agiraient à titre préventif sur les 150 mètres avant le début de ce front du côté est.
5: Une interview signée Benjamin Verporten. Les secours ont donc encore pas mal de pain sur la planche, mais ils peuvent compter sur un bel élan de solidarité des habitants du coin, notamment des agriculteurs. Avec leur tracteur, ils jouent le rôle de porteurs d'eau pour approvisionner les lances des pompiers. Mathieu Van Winkel a passé la nuit à leur côté.
7: Des gyrophares, des tracteurs et des citernes d'eau dans la nuit. Le balai est incessant. Au barrage de Robertville, il faut faire la queue pour remplir sa citerne avec l'eau du lac.
8: On ravitaille en eau les pompiers, en fait, voilà, pour qu'ils puissent rester sur le front. Donc nous, on fait tous les trajets pour ramener de l'eau.
7: Marie, dans son gilet fluo, semble toute petite à côté des engins agricoles.
9: Je signale au tracteur, soit s'ils doivent faire le plein de l'autre côté du pont ou ici, et on essaie de dispatcher pour qu'il soit le plus efficace possible pour le remplissage.
7: Avance un peu. Et même si la nuit est longue, tout le monde continue le travail.
10: Le temps qu'il faudra. Moi, je suis là depuis hier soir. Je suis rentré dormir une demi-heure. Il faut être efficace et faire un maximum de choses pour pouvoir sauver les familles.
7: En remontant sur le plateau des Hautes-Fagnes, on arrive au premier point de ravitaillement des pompiers. Les tracteurs se vident dans un énorme conteneur en métal.
8: Ça fait combien de temps pour décharger ici?
11: 5 minutes, même pas.
8: Combien de litres?
11: 10 000.
8: Et puis vous repartez?
11: Voilà, c'est reparti pour un tour.
7: Frédéric repart dans la nuit direction le lac pour faire le plein.
5: J'ajoute qu'environ 600 personnes ont dû être évacuées des villages alentours hier en raison de la fumée. À l'étranger, en Indonésie, un peu plus de 24 heures après le puissant séisme qui a touché l'île de Flores, le bilan est désormais de 48 morts et près de 5000 habitants sont sans abri. L'électricité est coupée et les secours peinent à arriver dans certaines zones sinistrées. L'armée ukrainienne a décimé une unité de blindés américains. Oui, j'ai bien dit américains. Il s'agissait d'un exercice. Il s'est déroulé en Allemagne, voici quelques jours. Et selon le Wall Street Journal, le test démontre les progrès fulgurants opérés par les Ukrainiens, en particulier dans l'utilisation des drones militaires. Alors Daniel Fontaine, il s'agit aussi d'un avertissement pour l'armée américaine.
12: L'exercice militaire est au départ assez classique. Une unité de blindés américains, forte de 3500 hommes, devait prendre une position tenue par les Ukrainiens. De leur côté, les Ukrainiens avaient déployé le régiment Nemesis, une de leurs meilleures unités de drones. Dès l'arrivée des blindés à proximité, les petits drones d'observation ont repéré les nuages de poussière soulevés par les blindés. Les Ukrainiens ont alors envoyé leurs drones explosifs, pilotés avec des lunettes d'immersion. Ils ont rapidement décimé l'unité américaine.
5: Une destruction imaginaire, bien entendu, Daniel, ici, pas de munitions réelles.
12: Oui, et ça a permis de ressusciter plusieurs fois les effectifs américains pour poursuivre l'exercice. Il s'est prolongé durant 2 semaines, l'armée américaine s'est progressivement améliorée. Finalement, des Ukrainiens ont changé de camp pour lui venir en aide. L'année dernière, Nemesis avait déjà mis en déroute des unités de l'OTAN. Ces exercices mettent en évidence l'expérience acquise par l'armée ukrainienne. Les 4 années d'affrontement avec la Russie l'ont rendue particulièrement performante dans l'usage désormais incontournable des drones de combat.
5: Et ces drones de combat qui rendent presque impossible les avancées au front, la guerre avec la Russie, elle se déroule donc principalement à distance. La Russie a d'ailleurs lancé dans la nuit une nouvelle salve de missiles balistiques en direction de la capitale ukrainienne, Kiev, ainsi que d'autres villes. Par ailleurs, le maire de Moscou annonce, lui, que sa ville a été frappée par près de 600 drones ukrainiens. Aussi durant la nuit. Et puis on apprend ce matin qu'un drone non identifié a été abattu au-dessus de la Roumanie par un avion de chasse espagnol en mission OTAN. En sport, c'est le dernier jour à l'Euro d'athlétisme de Birmingham. Le marathon se court en ce moment. Côté belge, on sera particulièrement attentif au relais ce soir. Les 4 x 400 mètres hommes et dames, ainsi que le 4 x 100 mètres mixte, avec chaque fois des chances de médaille. Hier soir, le 4 x 100 mètres hommes a décroché la 4e médaille belge de cet Euro. Une belle 3e place à la Coupe du Monde de hockey organisé en Belgique et aux Pays-Bas, entrée en matière réussie pour les Red Lions qui se sont toutefois fait peur hier soir lors du match d'ouverture face à la France, score final 3-2. Notre équipe femme, les Red Panthers, elle joue cet après-midi son premier match, ce sera aussi à Wavre et ce sera face à la Nouvelle-Zélande. Classée 3e équipe mondiale, la sélection belge se montre ambitieuse à l'image de la joueuse Charlotte Englebert.
13: Maintenant qu'on est 3e, en effet, on peut que dire qu'on vise le podium, même si je pense que dans l'équipe, il y a un rêve pour quelque chose de plus grand. Mais je pense que c'est un bon premier objectif de dire on vise le podium. Et une Coupe du Monde, on sait que c'est toujours compliqué. On croise des équipes qu'on n'a pas toujours l'occasion de croiser en Pro League ou pendant des Coupes d'Europe. Donc il y a plein un peu de petits détails à prendre en compte. Mais on ne se cache pas et je pense qu'on a une équipe plein d'ambition.
5: Interview signée Ebi Brouzakis. Enfin, en football, suite et fin de la 2e journée de Pro League ce dimanche avec un menu alléchant. Anderlecht se déplace à Beveren à 13h30, la Louvière accueille Gand à 16h, le Standard va à Malines à 18h30 et Charleroi va à Lommel à 19h15. Hier soir, notons les victoires convaincantes de l'Antwerp à Courtrai et du Club de Bruges à OHL, tous deux sur le score de 0-3. Je vous emmène au Bois de la Cambre à Bruxelles pour terminer, où on trouve ce week-end de perchés dans les arbres des acrobates. Ils participe au festival Théâtre Nomade, un événement mêlant théâtre de rue, cirque, musique et conte, le tout 100% gratuitement. Découverte de l'ambiance avec Sofia Kotsoglou.
14: Nous sommes allés chanter le soir au bal du duc et de la duchesse de Bruxelles.
15: Assis sur des tapis à l'ombre des grands chênes, petits et grands savourent un spectacle de cap et d'épée.
16: Ils allaient partir en guerre, le duc voulait les tuer et l'autre disait que la duchesse était enceinte.
17: Et ton petit frère, il a aimé, tu penses?
16: Oui. Un pire, un pire.
17: Le pestacle.
15: Des spectacles gratuits et pour tous les goûts, Jamal Yousfi, directeur artistique du Festival Théâtre Nomade.
18: Il y a des spectacles de cirque, il y a des déambulations, il y a des artistes qui vont vous emmener en fait sous des arbres pour vous raconter des histoires.
15: Les plus petits spectateurs sont ravis.
19: On a chanté des chansons. Pour l'instant, ce que j'ai fait, c'était cool.
20: On a balancé et c'était très chouette.
15: Les plus grands ont eux aussi des étoiles plein les yeux.
21: Un gros rat gris.
22: Ben, on écoute des histoires, on regarde des spectacles de tissu aérien, d'acrobatie.
23: Plein de choses différentes, de la musique, ben, des histoires sur une balançoire. Et là, on va aller voir un peu du théâtre, donc plein d'activités diversifiées.
5: Le festival Théâtre Nomade, c'est jusqu'à ce soir au Bois de la Cambre à Bruxelles. Et c'est gratuit. Voilà, c'est tout pour l'actu à 9h. Je vous souhaite une très belle journée à notre écoute.
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5: Comment ça se passe sur nos routes? On voit ça tout de suite avec Xavier Ponsard. Xavier, vous nous emmenez sur la E429.
1: Exactement, Robin. En venant de tourner en direction de Bruxelles, à hauteur de Petit-Enghien, le passage est difficile suite à un véhicule qui a percuté un arbre. Arbre qui est ensuite qui s'est retrouvé sur la chaussée, qui est tombé et qui entrave la voie de droite et une partie de la voie de gauche. Ça se passe au kilomètre 15.9 avec une situation qui est peut-être dangereuse. Donc, levez le pied à l'approche de ce secteur. Puis, j'attire votre attention sur cette énorme mobilisation citoyenne pour soutenir les secours dans les failles. Mais attention, on rappelle, le 112 doit rester réservé aux urgences et on nous signale aussi des fumées des failles qui redescendent vers la province de Namur. Et par ces conditions, fermez portes et fenêtres et n'appelez les secours que si vous constatez des flammes ou une situation urgente.
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5: Viva Weekend, ça continue encore une petite demi-heure pour parler de Zéro Gaspi, Geoffrey.
0: Bah évidemment, avec David Jean-Motte, comme oui, tous les dimanches.
3: Et en tout cas, on a déjà eu plein de bonnes informations, oui, hein, grâce sympa à Sylvie, et donc on va encore continuer avec tout ça. Et vous, merci.
0: D'ailleurs, Robin, vous avez des petits trucs et astuces? Vous êtes zéro gaspille, attention.
5: Oui, bah, bien trié dans les différentes poubelles. Moi, j'en ai au moins 6 différentes chez moi.
0: Ça m'étonne pas, ça se voit. Ça se voit.
3: Mais c'est ça bien, se voit. Ça.
0: Merci, Robin. D'autres infos avec le sport dans 20 petites minutes à 9h30. On est parti pour la suite. Ah, mais non, c'est Olivier Dine, la musique.
3: Ben oui, la musique, Geoffrey. Allez, c'est parti.

0: C'est une caresse pour les oreilles, ça. Vous aimez
1: Olivia Dean? Oh, j'adore. C'est une voix un peu de jazz, comme ça. J'aime bien ce côté-là. Sexy.
0: Ah oh, oui.
1: C'est vibrant, c'est...
0: Je sens les vibrations.
1: Mais oui, mais vraiment.
0: 9h13, elles sont bonnes. Allez, good vibration. On a pas mal de messages. Josiane, bonjour à toute l'équipe de Vivacité. Quel bonheur de vous écouter. J'habite avec ma petite Virgule. C'est un petit équel en fait, la petite Virgule. C'est un petit chien. Et bon, elle vous remet un gros bisou. Elle dit que c'est un pur bonheur de vous écouter, que vous faites du bien, David.
1: Oh, c'est gentil. Merci, merci, merci. Et en parlant de faire du bien, je vais rappeler justement le fameux groupe sur Facebook, Relooker, parce qu'on a reçu aussi des messages. Donc, Relooker by David Jean Motte. Si vous allez donc sur la page Facebook, vous pouvez rejoindre ce groupe, et c'est une boutique de dons à la place du jeu de balle, donc à Wery. Vous pouvez prendre ce que vous voulez, vous allez être accueillis avec toute une belle équipe, et donc n'hésitez pas, si vous avez des affaires à donner de bonne qualité, hop, vous pouvez le faire. Et en parlant justement de recyclage, on a aussi donc une boutique qui vient d'ouvrir donc à Mons, ça s'appelle Swag, c'est une boutique justement de deuxième main, et donc c'est un jeune qui tient ça, donc je tenais à le féliciter. Donc Swag à Mons, c'est la rue face à la gare.
0: Ouais, c'est noté. Sylvie Droulan de Zéro Carabistouille est avec nous. Est-ce qu'on peut dire que vous êtes autrice en même temps, blogueuse, multicasquette?
2: Un peu tout, hein. Oui. Ah, un peu ouais. Tout, oui, tout à fait.
1: Mais c'est son ADN.
0: Ah, elle fait un tas de choses sur notre ADN. Site. En parcourant l'émission maintenant, vous avez fait oui, 3 livres, je crois, chez Racine. Hein.
2: Oui, tout
0: voilà,
2: à fait.
0: Publié d'ailleurs, c'est ce que je voulais
2: oui,
0: dire.
2: Oui, publié 3 chez livres, Racine, tout à fait.
0: Qui parle évidemment de zéro gaspillage.
2: Zéro déchet, il y avait d'abord le zéro déchet sans complexe, ouais. Pour apprendre vraiment les petits pas. Puis après, il y a le zéro déchet dans la maison. Et donc, on apprend vraiment toutes les pièces de la maison et on découvre un peu comment on peut faire chaque étape zéro déchet dans chaque pièce. Et puis après, il y a vraiment le guide du super-héros, entre guillemets, zéro déchet, qui lui, vraiment, vient, est plutôt un guide d'accompagnement semaine après semaine pour vraiment une transformation dans le long terme vers le zéro déchet.
1: Et en parlant de super-héros, j'ai vu, Sylvie, que tu avais ta tenue de super-héroïne avec ton S devant la Superman et ta cape.
2: C'est un Z, en fait.
1: Ouais, c'était un Z. Et donc, d'où est venue cette idée d'arriver en super Z-héro comme
2: ça? En fait, c'est le éco-héro, c'est-à-dire qu'aujourd'hui, quoi qu'on fasse, quand on se lance dans une démarche comme le zéro déchet, on est encore un peu unique, entre guillemets. C'est pas tout le monde, malheureusement. Non. Et donc, c'était vraiment se dire, en fait, souvent les gens me disaient, mais t'es une super-héro pour faire tout ça, c'est compliqué, il faut oser le faire. Et donc, voilà, de ça, comme le spectacle, on cherchait en fait une histoire. Et c'est vrai que, en évoluant pas à pas, en fait, on évolue dans notre étape d'éco-héros. Chaque jour, chaque étape est un moment qui nous rassure de plus en plus dans « j'ai la capacité de le faire, j'acquiers de plus en plus de compétences » et donc à la fin, je deviens ce fameux éco-héros convaincu, engagé, motivé. Et donc, c'était essentiel d'avoir aussi cette image de « on est tous, entre guillemets, un ou une super-héros » déjà par le simple fait de prendre des décisions dans nos achats, dans nos actes envers les déchets et comment aller contre les déchets, en fait.
1: Et alors, Geoffrey, tu sais quoi? Elle fait encore plein d'actions pendant l'année, Sylvie.
0: Mais oui, j'ai vu une association.
1: Mais oui, parce que
0: Consommation.
2: Mais donc c'est vrai que Consommation est née vraiment d'un constat où quand moi j'allais faire mes achats dans les magasins spécialisés, par exemple Vrac ou Bio, je me rendais compte que les pratiques liées au Vrac et au réemploi des emballages n'étaient pas la même. Et je me suis dit, mais c'est pas normal quand on va dans un magasin A ou B ou C, je dois avoir la même pratique. C'est-à-dire, quand je viens avec mes bocaux, je dois savoir où je dois peser mes bocaux pour qu'on puisse faire la tare, donc c'est-à-dire enlever le poids du bocal pour ne pas payer le bocal en même temps que les ingrédients, évidemment, qu'on va mettre dedans. Mais donc, c'est plein de pratiques où je me disais, mais il faut améliorer ça. Et il faut surtout aussi un porte-voix de ces acteurs, de les mettre en évidence, parce qu'aujourd'hui, les grandes marques, elles ont des moyens colossaux en termes de communication. Les petits acteurs économiques, producteurs, etc., ils n'ont pas de moyens pour faire de la communication. Et donc, on a créé Consommation pour être vraiment l'outil qui va permettre d'accompagner tant les acteurs économiques que les consommateurs. Parce que d'ailleurs, ici, dans le second semestre, on va faire rentrer les consommateurs dans Consommation. Oui. Et on va montrer qu'effectivement, il y a réellement un mouvement autour du zéro déchet, autour du vrac et du réemploi, et montrer que c'est faisable. Et c'est surtout ça qu'on veut montrer, c'est de dire, c'est pas juste une personne dans son petit coin qui fait ça, c'est tout le monde peut le faire, tout le monde fait déjà des actions. Moi souvent quand on me dit, oui mais qu'est-ce que je dois faire, je dis, qu'est-ce que tu fais déjà? Et en fait ils me disent, je fais déjà mes biscuits. Ah si tu fais des biscuits, tu fais déjà une étape. Ah mais j'achète seconde main. Ah mais tu fais aussi une étape. Et donc de montrer qu'en fait chacun en fait déjà quelque chose, et c'est de dire, qu'est-ce qu'on peut faire de plus? Et donc Consommation, c'est vraiment l'association qui milite sur les questions du vrac, du réemploi, de l'économie circulaire, pour faire que les pratiques se mettent en place.
0: Et vous vous sentez suivi maintenant par les grandes marques?
2: Alors les grandes marques,
0: est-ce qu'elles jouent le jeu ?
2: Ben, il y en a certaines qui vont se remettre en question. Moi, ce que je trouve important, c'est pas juste qu'on fasse la façade, c'est qu'on aille derrière la façade. Souvent, on dit, ben, on va remettre un peu de vert. Je vais pas citer des marques, mais qui changent leur
0: ça
2: logo.
0: Ça fait joli, quoi.
2: Voilà, et ils disent, ah, mais je vais mettre du vert parce que soi-disant, je fais plus de vert. Non, quand on gratte la façade, ben, derrière, on se rend compte que les pratiques sont toutes les mêmes. Donc en fait, aujourd'hui, ce qu'on demande aux entreprises, c'est vraiment de remettre en question leur mode, leur business model, on va dire. Donc comment aujourd'hui, ben, si je produis tel produit, comment je vais réfléchir depuis la production de ce produit jusqu'à la fin de vie de ce produit à veiller à être le moins impactant possible.
1: Parfait.
0: Intéressant. On apprend un tas de choses, en tout cas, avec vous depuis ce matin. Zerocarabistouille.be pour vous suivre sur votre site internet, sur les différents blogs. Et on revient dans quelques instants. Ça, c'est bien, ça.
1: Oh,
0: le véritable jukebox va danser maintenant. Je suis sûr avec vous ce matin. Free From Desire. La véritable version, monsieur Jean-Baptiste de Gala, elle débute.

0: Gala.
1: Vous vous disiez, tiens, quelle année, 96.
0: Et on dansait comme ça, à gauche, à droite,
1: et on allait.
0: D'ailleurs, il y a encore Didiqué, hein, qui fait encore ses pas de l'époque. Hein.
1: Et qui refuse d'avoir son titre en 2007, effectivement.
0: Incroyable. Je ne saurais plus.
2: Être d'hier et d'avant-hier.
1: Gala, Freed From Desire, chanté aussi avec Eden Hazard, on se souvient, sur la
0: campagne
1: de Bruxelles. C'est un truc de fou. On revient avec Sylvie Droulan dans quelques instants. Zéro gaspillage et zéro carabistouille surtout. Ouais. Hein. Voilà.
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1: 9h24 pratiquement, bon dimanche sur la Une et sur Vivacité. Sylvie Droulan est avec nous depuis ce matin et on apprend des choses, David.
0: Oui, on apprend des choses et je voudrais simplement vous dire que n'oubliez pas que Viva Weekend, c'est votre émission, les amis. Donc, comme Sylvie, vous nous contactez directement sur le mail, Geoffrey.
1: Oui, ou le WhatsApp. Moi, j'ai pas le WhatsApp. 0470 07 20 23.
0: Voilà. Et comme ça, évidemment. On vous accueille directement pour expliquer, comme notre amie Sylvie, avec carabistouille.
5: Zéro carabistouille,
1: s'il vous plaît, monsieur. On n'est pas là pour raconter donc des carabistouilles. On parlait de la rentrée tout à l'heure. Si vous n'étiez pas là, évidemment, on parlait des cartables, des crayons de couleur. Parlons vêtements aussi. Ça, c'est une de vos spécialités. C'est votre fonds de commerce, David.
0: C'est fonds de commerce, mais bon, il y a beaucoup, beaucoup. Bon, maintenant,
1: les UHT, quoi, aussi.
0: Voilà, tout ce qui est les vêtements qu'on achète et qu'on ne met plus parce que, bon, voilà, ce n'est plus de bonne qualité. N'hésitez pas d'aller dans les boutiques vintage. N'hésitez pas d'aller dans les boutiques de seconde main. Les vêtements sont encore de bonne qualité. Avant, c'était des vêtements qui étaient là pour durer. Et donc, je peux vous dire que si vous achetez des gros duffel coat, des vestes en cuir, eh bien, je peux vous assurer que vous allez encore rester 10 ou 15 ans avec, sans problème. Et en plus, ce sera patiné, ce sera encore plus joli.
1: J'ai une petite question ici de Hotmax, c'est le nom hein, sur WhatsApp. Bonjour Hotmax, vous voyez, ah oui, vous voyez le message. Non, on vous voit en costume, c'est ça.
0: Oui, c'est ça, je suis en train de montrer le costume.
1: Est un peu perturbé si vous le regardez en télévision. Bonjour la super team du dimanche, j'ai énormément de mal à faire du zéro déchet. Point de vue alimentation, voilà, avec les restes, la personne, en tout cas Hotmax, n'y arrive pas. Nous sommes deux et nous mangeons des aliments complètement différents tous les deux. Et voilà, ils ont en fait beaucoup de mal. Comment font-ils? Il faut divorcer, c'est ce que me dit la Vinted.
5: On va quand même éviter. Mais c'est vrai qu'après, je trouve que ce qui est important, c'est vrai qu'une démarche zéro déchet, ça va dépendre de chacun. Certains vont vouloir agir sur certains axes, d'autres sur d'autres. Et donc, essayer d'imposer à l'autre ce que nous, on a envie de faire. Moi, j'avais par exemple une dame qui m'avait déjà dit « Ah, mais j'ai offert à mon mari le set de rasoir, etc. pour qu'il se rase zéro déchet. » Le set est resté tout le temps dans la salle de bain, jamais utilisé. Je dis « Mais c'est peut-être pas qu'il a peut-être pas envie d'aller sur ce terrain-là, il est peut-être pas prêt là-dessus. » Peut-être, par contre, pour le jardinage, il a envie de faire plein de choses et là il trouvera son bonheur. Donc en fait ce qu'il faut trouver c'est le terrain d'entente, le terrain commun, identifier peut-être les plaisirs communs qu'ils ont et donc travailler sur ça. Donc je sais pas, par exemple au niveau alimentaire, il disait il y en a peut-être qui m'ont, enfin je sais pas, il y en a un qui
1: légumes mangent... cuits et crus pour l'autre par exemple.
5: Ah oui voilà. Mais donc ça n'exclut pas qu'on pourrait se dire en fait on part du même légume, on va prendre la moitié du légume qu'on va laisser cru et l'autre partie qu'on va cuisiner et puis on mange le même légume quand même. Bon, beaucoup de légumes peuvent être mangés crus ou cuits, ça pose pas de problème. Donc ça je pense que c'est pas trop un souci. souci. C'est si maintenant, vraiment, il y en a qui disent gluten, pas gluten, etc., ça peut devenir un peu plus compliqué l'organisation. Mais je pense qu'on peut trouver un terrain d'entente. Et moi, je trouve que le plus important dans le zéro déchet, c'est le dialogue. C'est de prendre un temps ensemble et d'en discuter. Et de dire comment on a envie d'aller vers cette transition, comment est-ce qu'on y va ensemble et qu'est-ce qu'on est prêt à faire comme concession potentielle, sans se faire du mal pour autant. Mais en tout cas, se dire, ça, c'est la zone où je suis prête à agir, c'est la zone où j'ai une zone où, d'ouverture. Et puis, il y a la zone, ça, on ne touchera pas, parce que pour le moment, je ne suis pas prêt. L'exemple aussi, souvent, on me parle, qu'est-ce qu'on fait avec le papier toilette ? Eh bien, passer à du papier toilette réutilisable, pour beaucoup, ce n'est pas possible, ce n'est pas imaginable.
0: Alors que c'est...
5: Voilà, c'est possible.
0: Un bête jet d'eau.
5: Voilà.
0: Comme
5: tout
0: dans les pays où il fait chaud, comme moi, j'ai à la maison, j'ai une petite douchette, hop, je passe un petit coup de douche, et ça me prend deux morceaux de papier toilette.
5: Voilà.
0: C'est tout.
5: Tout à fait.
0: Et pas un rouleau, donc avec un rouleau, on fait peut-être une semaine, mais parce que justement, on a adapté cette situation différemment.
5: Mais pour certaines personnes, c'est un non-go, et donc on peut l'accepter, mais on peut se dire, il y a tout. C'est ça l'avantage du zéro déchet.
1: C'est mal de concevoir aussi, peut-être.
5: Voilà. Ouais. En fait, il y a plein d'autres portes à ouvrir en priorité. Et puis, en fait, étonnamment, quand on aura ouvert pas mal de portes, on aura ouvert certains leviers, et puis on va arriver peut-être à cette question du papier toilette, dire, en fait, j'utilise des lingettes démaquillantes réutilisables. En fait, ça pourrait. Enfin, c'est pas les mêmes qu'on va utiliser, évidemment, pour aller à la toilette, mais c'est le même concept.
0: C'est le même principe.
5: Et donc, c'est le principe de se dire, où le linge lavable, il y en a qui disent, jamais. Et puis, à un moment donné, ils y arrivent quand même. Donc, je pense que c'est vraiment une question d'adaptation, mais surtout de dialogue aussi.
0: Bien sûr.
1: Et d'en discuter avec les enfants, parce que vous parlez de papier toilette, et ils ont l'habitude de faire des petites boules comme ça.
5: Ah oui, ça fait des bouchons.
0: Et alors, encore une chose, si vous avez un jardin, n'hésitez pas, les amis, le compost, très important, et les poules pour avoir des bons. Donc, les déchets, justement, comme on disait avec les deux jeunes hommes, qu'il y en avait un qui mangeait du cru et l'autre du cuit, eh bien, tout ça, les poules mangent, vous allez avoir des bons œufs, vous allez avoir un terrain qui va être propre, parce qu'elles vont manger toutes les bestioles. Mmh. Et donc, n'hésitez pas, si vous avez l'occasion d'avoir un jardin, compost et poules, ça match.
5: Oui.
1: Allez, et merci à vous, ma poule, David Jeanmotte.
0: Merci à vous tous.
1: Merci, Sylvie Droulan, d'être passé ce matin. C'était vraiment très intéressant. Mmh. C'est vrai, on parle porte-monnaie, on dit, tiens, que faire, zéro gaspille, et là, on a eu de bons tuyaux, en tout cas. Merci, David.
0: Merci, Geoffrey. Merci, Sylvie. Et surtout, passez un bon dimanche, les amis. Vous savez bien, on est là pour vous et on vous aime.
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3: Bon dimanche avec RTBF, il est 9h30.
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3: Allez, c'est parti pour 30 minutes de sport. Pierre Capard, bonjour.
5: Bonjour Geoffrey. La Belgique, capitale mondiale du hockey, Wavre accueille en ce moment la Coupe du Monde et les Red Lions ont bien démarré le tournoi en l'emportant hier soir face à la France. Les Red Panthers espèrent faire pareil ce dimanche contre la Nouvelle-Zélande. 4 médailles, c'est le bilan actuel pour la Belgique à l'Euro d'athlétisme avant la dernière journée où la moisson pourrait encore augmenter avec les épreuves de relais prévues ce soir. Nous ferons le point avec David Bertrand depuis Birmingham. Des médailles, la Belgique en a aussi décroché au championnat d'Europe de natation et de gymnastique. Et puis en football, deuxième journée en Pro League, l'Union a calé hier face à Zulte Waregem, alors que Bruges et l'Antwerp ont pris la tête du championnat. Ce dimanche, Anderlecht, le Standard, la Louvière et Charleroi seront sur la brèche. Aix-la-Chapelle, la Mecque des sports équestres, accueille les mondiaux d'équitation. Reportage en Allemagne durant ce 100% sport. Enfin, la préparation pour la Coupe du Monde de basket a commencé pour les Belgian Cats. Rencontre avec Emma Messemann, la capitaine emblématique de l'équipe nationale. L'actualité sportive, c'est sur Vivacité et sur la Une en télé. Nous sommes ensemble jusqu'à 10h ce matin.
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5: Et on démarre ce 100% avec du hockey et la Coupe du Monde qui se déroule chez nous à Wavre, mais également aux Pays-Bas à Amsterdam. Une compétition qui a démarré hier avec notamment le match Belgique-France. Chez les messieurs et les Red Lions se sont imposés 3-2 face à nos voisins français. Christophe Reculé, vous avez suivi cette rencontre pour nous, comme 10 000 autres personnes d'ailleurs, puisque le stade affichait sold out, un succès donc des Belges. 3-2, on l'a dit, face à la France, et on peut dire que cette victoire était pour le moins compliquée.
6: Oui, mais ça n'a rien d'étonnant. Hein. Ce match avait vraiment tout du match piège face à une équipe française, certes sur papier plus faible, mais qui ne cesse de progresser depuis plusieurs années maintenant, et depuis qu'elle est aussi dirigée par un certain John Domène, l'ancien cadre des Red Lions, qui a bien failli faire une mauvaise blague à son ancienne équipe. Les Français ont en tout cas longtemps gêné ces Red Lions, durant au moins une mi-temps, au point de mener par 2 fois dans cette rencontre, avant que les Belges ne fassent la différence, surtout dans le dernier quart-temps, pour finalement s'imposer 3-2, vous l'avez dit, sur un penalty corner du spécialiste maison Alexander Hendricks. On ne va pas se le cacher, on n'est pas passé loin d'une petite catastrophe. Le public, 10 000 personnes, le stade était comble, un sold out, a joué son rôle en soutenant cette équipe qui semblait un peu tétanisée, il faut le dire, par l'enjeu. Les plus jeunes en tout cas, ceux qui découvraient la Coupe du Monde, qui plus est à domicile. Mais ce qui n'a rien de très surprenant selon Vincent Vanache, le gardien de cette équipe qui a lui beaucoup plus l'habitude du haut de ses 4 Coupes du Monde au compteur.
7: Je pense que c'est normal, non? Je pense que c'est normal. Est-ce que c'est de la fébrilité, de la pression, juste de l'expérience qui rentre? On peut se permettre d'avoir un carton pour rentrer dans le match, peut-être une mi-temps aussi pour rentrer dans le match. On sait qu'on ne peut pas faire ça pendant le tour du tournoi, mais c'est une bonne leçon aussi aujourd'hui. L'Allemagne arrive lundi, un gros morceau aussi, et il faudra jouer mieux qu'aujourd'hui, corriger certains détails, défensivement, offensivement, mieux à la balle dès le début, dès la première seconde. On ne va pas laisser à chaque fois passer une mi-temps pour se mettre dans le match. Non, on doit rentrer, faire un match point, ça c'est notre qualité, et surtout défensivement, je pense qu'on ne peut pas prendre 2 goals aussi facilement que ça.
6: Bref, tout est bien qui finit bien pour les Red Lions qui s'offrent donc les 3 points et vont pouvoir aborder la deuxième rencontre de poule avec un peu plus de sérénité. Mais là, il va falloir en effet resserrer quelques boulons face à l'Allemagne. Alors certes, les Belges seront a priori ou peut-être sur papier un peu favoris. Ils sont numéro 1 mondiaux, on le rappelle. Mais attention, l'Allemagne, comme dans beaucoup de sports, est toujours très en forme dans les tournois. Les Belges s'en souviennent encore puisque lors de la dernière Coupe du Monde, ce sont justement les Allemands qui les avaient privés en finale d'un deuxième titre de champion du monde de suite.
5: Oui, en attendant Christophe, on peut parler de première mission réussie pour les Red Lions en espérant que les Red Panthers, les filles donc, en fassent de même aujourd'hui face à la Nouvelle-Zélande.
6: Oui, premier match là aussi dans une première rencontre qui ne doit pas poser de problème sur papier face à la Nouvelle-Zélande, 10e nation mondiale alors que les Belges sont 3e et donc candidates à une médaille. Mais on l'a vu avec les garçons hier, un premier match ce n'est jamais simple. Il ne faudra donc pas sous-estimer cette équipe. On écoute la milieu de terrain Camille Bélis au micro d'Ebi Brouzakis.
0: C'est assez compliqué, la Nouvelle-Zélande, ça fait des années qu'on les a plus jouer, mais donc c'est justement pas se faire surprendre par ce jeu et être prête à 100% et donner le meilleur de soi-même et pas se dire que ça va être facile.
8: Là où le bas a souvent blessé avec les Red Panthers, c'est pas souvent en termes de hockey, parce qu'on sait qu'elles savent à peu près tout faire. C'était parfois dans la tête, avec notamment des shot-outs ratés, avec parfois un petit complexe contre les Pays-Bas. Est-ce que ça, vous avez travaillé mentalement là-dessus?
0: Oui, on travaille. Ça fait des années qu'on travaille dessus et on voit vraiment une amélioration. Donc c'est maintenant le moment de montrer qu'on a vraiment travaillé et de mettre ça en efficacité. Et oui, bah, je pense qu'on est prête. On a fait un match amical récemment contre les Pays-Bas où on a fait 1-1. Donc on voit qu'on ne doit plus avoir peur d'elle et qu'on est 3e mondial et c'est pas pour rien.
6: Se rassurer donc dans ce premier match avant les prochaines rencontres de poule face à l'Irlande et l'Espagne. On rappelle qu'il faut finir dans les deux premiers pour passer au stade suivant avant de penser en effet plus loin encore, vous l'avez entendu, avec les Pays-Bas, les grandes favorites de ce tournoi. Double championne olympique, triple championne du monde et quadruple championne d'Europe en titre. Mais on peut aussi penser à l'Argentine, la Chine, autant d'équipes qui seront à un moment ou un autre sur le chemin des Red Panthers, a priori, dans leur quête d'une médaille dans ce mondial.
5: Merci pour toutes

0: ces championnats d'Europe en décrochant 3 médailles, Lucie Drygalski.
1: Une médaille d'or, une médaille d'argent et une médaille de bronze. L'euro est complet pour Rose van Otterdijk. Après avoir fini deuxième sur le 50 mètres papillon mercredi, la Limbourgeoise a confirmé dans sa spécialité en prenant l'or sur le 100 mètres papillon vendredi. Hier soir, elle a rempli un peu plus son armoire à médailles en prenant la troisième place du 200 mètres 4 nages. En tête après le papillon, le dos et la brasse, elle a été remontée sur le libre dans la dernière longueur par l'Irlandaise Hélène Walsh et l'Italienne Anita Gastaldi. La performance de la Belge était tout de même presque inattendue puisqu'elle détenait le pire temps des séries au départ de la finale. Rose van Otterdijk a fini la course à 37 centièmes de seconde de son record de Belgique. Après cette nouvelle performance, elle s'inscrit un peu plus dans l'histoire de la natation belge et peut rentrer de Paris fière en regardant déjà l'avenir, un avenir qui promet encore de belles choses.
0: Et pour Rose, c'est terminé donc, mais l'Euro, lui, se poursuit ce dimanche. Florine Gaspard disputera une finale du 50 mètres brasse à 18h35 et Lucas Envaux, le Liégeois, sera sur le 400 mètres libre dans quelques minutes à 9h55 pour être précis. Des médailles en natation, mais aussi en gymnastique avec Lisa Vallen, l'anversoise, qui a décroché une médaille de bronze hier au championnat d'Europe de gymnastique artistique à Zagreb, en Croatie. Lisa Vallen a pris la troisième place sur l'épreuve du saut. C'est la première médaille belge dans ces championnats d'Europe de gymnastique. Elle qui avait déjà remporté le bronze en 2023 et en 2025. On écoute les impressions de Lisa Vallen après cette médaille.
2: Je suis très fière de moi et très heureuse. J'étais beaucoup plus calme que pendant les qualifications. Je me sentais à l'aise. Quand je suis entrée dans l'arène, j'étais détendue. Dès que l'athlète qui passait avant moi a commencé, je me suis mise dans ma bulle. J'aurais préféré une autre couleur de médaille, mais je suis quand même contente. Je ne pouvais pas faire mieux.
0: Et des praticables, on passe à la piste avec l'Euro d'athlétisme qui touche à sa fin à Birmingham. L'Euro d'athlétisme pour débuter et une nouvelle médaille pour la Belgique. Donc hier soir, au relais 4 x 100 mètres qui a souri aux Belgian Falcons, l'équipe belge composée d'Ibrahim Camara, d'Emile Botterman, d'Antoine Snijders et de Simon Verstraten a remporté la médaille de bronze. Seuls les Britanniques et les Allemands se sont montrés plus rapides. Une victoire collective savourée comme il se doit par le Liégeois Antoine Snijders.
3: On est tous super contents. Ce que je trouvais incroyable, je ne sais pas si les autres équipes c'est comme ça, mais tous les gens qui étaient mobilisés pour le relais 4x100 ont couru. Donc ça, c'est, je trouve que c'est vraiment génial pour l'esprit de groupe et je suis super content. C'est une vraie victoire collective. Ce que je n'ai pas pu faire correctement sur mon individuel, c'est mes camarades qui l'ont rattrapé, donc c'est parfait.
4: Ça a une saveur d'autant plus particulière que c'est partagé. C'est peut-être même mieux qu'une médaille ou qu'une victoire individuelle.
3: Je l'ai dit, avant de partir pour Birmingham, j'aurais préféré une médaille collective, donc avec le relais qu'individuellement. Et c'est beaucoup mieux comme ça, je pense. Ouais. C'est quand on partage les bons moments qu'on les apprécie plus et qu'on s'en souvient plus longtemps. En tout cas, ça, c'est mon point de vue.
0: Et cela nous fait donc 4 médailles avant la dernière journée, avec notamment le saut à la perche masculin, le relais mixte 4 x 100 mètres et les grandes finales des relais 4 x 400 avec les Tornados et les Cheetahs. Il reste donc un jour de compétition, David Bertrand, mais on peut déjà tirer un bilan provisoire de ces championnats d'Europe.
5: Oui, bonjour. Eh bien, écoutez, 4 médailles depuis le début de ces championnats. C'est pour le moment un peu moins bon qu'il y a 2 ans à Rome où la Belgique avait brillé avec 6 médailles au final. Mais il reste évidemment une journée de compétition. Mais on le sait, Nafi Thiam et Alexander Dome, par exemple, titrés il y a 2 ans, n'ont pas pu être prêts à temps pour cet euro. Bachir Abdi, l'un des meilleurs marathoniens du monde, n'est pas là non plus. Crestan, multiple médaillé d'Europe et du monde en salle, a lui renoncé en dernière minute pour le 800 mètres. Et des filles comme Cynthia Bolingo ou Naomi Vandenbroek ont elles aussi décliné. Du coup, les médailles sont tombées grâce à de nouveaux venus, des petites nouvelles et nouveaux qui n'étaient jamais montés sur un podium international. Le bronze de Nkansa sur 100 mètres, celui de Van Lent sur 10 000, l'argent de Guisse sur le triple saut et le bronze, encore une fois, des relayeurs du 4 x 100 mètres hier soir. Beaucoup de Belges finalistes également, la 4e place de Pauline Kukuyt sur 400 mètres et notamment 4e place également pour Ilona Masson au triple saut ou pour Eline Wekema à la perche. Le bilan est donc globalement positif après 6 jours de compétition.
0: Effectivement, David, un 6 jours de compétition, mais on l'a dit, ce n'est pas fini. Il reste encore une journée. Ce

0: dimanche avant de clôturer 7 euros avec encore quelques possibilités pour les athlètes belges de s'exprimer.
1: Oui, avec encore quelques Belges engagés pour cette dernière journée de compétition. Alors si on prend les choses dans l'ordre, il y a d'abord le marathon et qui est en cours ce matin. 3 Belges chez les hommes et 3 chez les dames ont pris le départ avec assez peu de grandes perspectives hein, étant donné que les meilleurs marathoniens et marathoniennes de notre pays ne sont pas au départ. Abdi et Nart ont fait l'impasse. Dorian Boulevin a lui refusé sa sélection et Chloé Herbier a elle préféré courir le 10 000 avec une 11e place décrochée vendredi soir. En soirée, ce dimanche, dernier tour de piste et là évidemment, tous les regards seront tournés vers le 4x4. Les Tornados disputeront leur 40e grande finale et tenteront de décrocher une 24e médaille internationale. Eux qui ont déjà été 4 fois champions d'Europe, dont la dernière il y a 2 ans à Rome. Ils sont donc les tenants du titre, mais la concurrence sera rude. Moins de chances de bons résultats par contre pour les Cheetahs qui sont déforcés. En l'absence, on en parlait de Cynthia Bolingo et de Naomi Vandenbroek. Et puis juste avant les deux 4x4, on retrouvera Rémi Schintz sur le 3000 mètres steeple pour la grande finale. Ben Broeders en finale de la perche là aussi. Et le 4x100 mixte, nouvelle épreuve dans laquelle la Belgique a de grandes chances de briller.
0: Merci à David pour cette analyse et ses perspectives. On peut donc encore rêver de médailles dans la délégation belge à 7 euros de Birmingham.
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0: Et on passe au football avec la deuxième journée de championnat en Pro League. Hier, l'Union a trébuché à domicile face à Zulte Waregem 0-0. Une nouvelle contre-performance pour les unionistes 4 jours après leur défaite après prolongation à Bodø/Glimt en Norvège au troisième tour préliminaire de la Ligue des Champions. Cette fois, les Bruxellois se sont fait piéger en championnat et peuvent remercier d'ailleurs leur gardien Hervé Coffi, titulaire pour la première fois, qui a permis à l'Union de sauver au moins un point. On écoute David Hubert, le coach de l'Union, qui estime que son équipe n'a tout simplement pas été à la hauteur.
7: Non, pour nous, on n'est pas content avec un 0-0, on n'est pas content avec un point à domicile. Et pour moi, et pour ma part, et pour notre part, on n'est pas content avec la prestation en général. Pour moi, une prestation voilà, où on a pas montré l'intensité qu'on a l'habitude de montrer, aussi bien sans ballon qu'avec ballon. Je crois que les 10-15 premières minutes étaient bonnes dans ces intentions. Hein, on a essayé d'avoir beaucoup d'intensité là-dedans. Mais je trouve qu'aujourd'hui, on a été lourd dans tout ce qu'on a fait. Dans nos mouvements, dans notre circulation de balles, dans les phases arrêtées, tout l'un dans l'autre. Pour moi, la qualité et l'intensité n'étaient pas assez bonnes aujourd'hui.
0: Des propos recueillis par Manuel Jousse. Les autres matchs disputés hier soir, l'Antwerp s'est imposé 0-3 à Courtrai. Deuxième victoire d'affilée pour les Anversois qui affichent un 6-6, tout comme le club de Bruges qui l'a emporté 0-3 également à Louvain. Enfin, victoire de Genk 3-2 face à Westerlo après avoir pourtant été mené 0-2. Ce dimanche, 4 matchs au programme avec tout d'abord le déplacement d'Anderlecht à Beveren à 13h30. Les Mauves qualifiés pour le barrage de l'Europa League vont affronter les néo-promus Waaslandiens au Fred. Plus tard dans l'après-midi, la Louvière, battue sur le fil à Anderlecht dimanche dernier, disputera son premier match à domicile de la saison face à la Gantoise sur le coup de 16h. Et puis, 8 jours après avoir été contraint au partage à domicile face au Cercle de Bruges 2-2, le Standard se déplace à Malines ce dimanche. Une équipe malinoise qui semble déforcée par rapport à la saison dernière et qui n'a pas vraiment convaincu le week-end dernier à la Gantoise. Vincent Evrard, le coach du Standard, en est bien conscient, même s'il ne veut pas sous-estimer son adversaire.
8: C'est vrai que, et on va pas se mentir, ils n'ont pas été top les derniers matchs. Nous, on a été bons, mais on n'a pas gagné. Ce dimanche à Malines, c'est tout un autre match. Tu dois reconfirmer ton niveau, tu dois tuer les occasions, tu dois mieux défendre dans ton propre box pour ne pas prendre de buts. Donc, allez, une sous-estimation, ça serait un signe d'arrogance et d'arrogance très mal placée parce qu'on n'a encore aucune victoire de notre côté. Donc, on devra être à 100% ou plus pour aller gagner à Malines.
0: Malines Standard, coup d'envoi à 18h30. Enfin, après avoir entamé le championnat sur les chapeaux de roue, victoire 3-1 face à Louvain. Charleroi se déplace à Lemel ce dimanche soir. Un match qui s'apparente un peu plus, qui s'annonce un peu plus compliqué pour le Sporting, qui sera privé de trois titulaires suspendus suite aux incidents survenus au Standard. Rappelez-vous, il s'agit du gardien Koné, du défenseur Keita et de l'attaquant Scheidler. Un contretemps pour le coach Mario Konen, qui tient toutefois à relativiser en faisant confiance aux remplaçants.
7: Oui, c'est toujours embêtant, mais c'est comme ça. Et moi, je ne suis pas une personne qui cherche des excuses. On a montré qu'il y a des joueurs qui montent sur le terrain qui sont capables de changer le match. Et pourquoi il n'y a pas des joueurs qui peuvent le faire directement au début? C'est malheureusement comme ça. Ça, on doit accepter et on doit regarder vers l'avant. On a un noyau, pas seulement de 11 joueurs ou 10 joueurs. On a un noyau de 22, 23, 24 joueurs. Et ces joueurs, on va tous utiliser parce qu'on a besoin de tout le monde.
0: Lemel Charleroi, c'est à 19h15. Et puis, on a aussi joué en Challenger Pro League, la Division 2, si vous préférez, avec les victoires du Patro Eisden 2-1 face au RSCA Futures et de Pen 4-1 contre les Young Genk, les Pandas, qui prennent provisoirement la tête du classement. La Challenger Pro League qui a donc repris ses droits ce week-end. Une saison avec plusieurs changements notables, aussi bien au niveau des équipes que des règles de la compétition. Thomas van der Linden.
9: Elles ne sont désormais plus que 15 équipes à se disputer le titre et la montée vers la Pro League. Beveren, Lommel et Courtrai ont rejoint l'élite, tandis que le RWDM et l'Olympique de Charleroi ont été relégués administrativement et remplacés par Virton et Asselt. La CPL, comme on la surnomme, affiche un visage assez différent, avec des règles aussi transformées, puisque désormais, les équipes U23 présentes ne seront plus protégées et risqueront la relégation comme n'importe quel club du championnat. Un changement majeur pour relancer l'intérêt d'un championnat où le grand favori est le Beerschot. Le club anversois cherche encore et toujours à remonter, mais derrière, des équipes comme le RFC Liège ou Eupen ont aussi une belle carte à jouer pour remonter directement ou via des promotion play-offs, car oui, en Challenger Pro League, une forme de play-off sera disputée à la fin de la saison.
0: Oui, et puis c'est officiel, hein, depuis hier soir, le Belge Mika Götze a signé au Paris Saint-Germain pour un montant qui n'a pas été communiqué, mais qui tournerait autour des 50 millions d'euros. C'est un sacré défi pour un jeune joueur de 21 ans qui doit encore faire ses preuves au plus haut niveau. Alors oui, Mika Götze a réussi son passage à l'Ajax Amsterdam. Il a empilé 17 buts et 12 passes décisives l'an dernier, mais on parle ici du PSG, double champion d'Europe en titre. L'écart de niveau entre les deux équipes est tel qu'on se questionne quand même sur les raisons de ce transfert, Giovanni Zida.
10: Oui, effectivement, avec ce transfert à Paris, Mika Götze bascule dans une autre dimension et les interrogations sont donc nombreuses, à commencer par celle du temps de jeu dont il pourra bénéficier. Götze n'arrive pas à Paris pour être titulaire. Son poste, sur l'aile gauche, est occupé par le géorgien Kvaratskhelia, un des meilleurs joueurs du PSG. Le départ attendu de son suppléant, le français Barcola, pourrait toutefois libérer la place très convoitée de numéro 2 dans la hiérarchie des ailiers gauches. Une occasion à saisir pour Götze, quand on sait que Barcola a joué presque 50 matchs toutes compétitions confondues l'an dernier. Mais rappelons tout de même que Mika Götze arrive à Paris pour apprendre, se frotter au meilleur et surtout franchir un palier, une progression qui est supposée lui permettre de remplir deux objectifs, briller enfin sur la scène européenne et se faire une place de choix dans le noyau des Diables Rouges.
0: Oui, Mika Götze, qui n'est pas le seul transfert d'ailleurs rentrant du PSG, puisque le club parisien a également annoncé hier l'arrivée de l'attaquant espagnol Ferran Torres, vainqueur de la Coupe du Monde il y a un mois avec la Rora.
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0: Et on prend à présent la direction de l'Allemagne et d'Aix-la-Chapelle, plus précisément. Aix-la-Chapelle, capitale mondiale des sports équestres. Ici, le cheval est au centre de toutes les préoccupations, avec près de 550 000 spectateurs attendus dans ce temple du cheval pour cette compétition. Les traditions et l'histoire priment avant tout. Le reportage sur place de Laurent Bruvier.
15: Dès l'entrée dans l'enceinte, le ton est donné. Une statue géante représente deux chevaux jouant en liberté. Dans les allées, une odeur agréable de cuir se dégage d'un stand de sel et de licole. Les visages sont radieux dans ce temple du sport équestre. Aller à Aix-la-Chapelle, c'est plus que se rendre à un concours. C'est un pèlerinage, presque un voyage en Terre Sainte, comme le confie Lara de Lidekerk, numéro 1 belge de concours complet.
16: Aix-la-Chapelle, c'est vraiment la Mecque des sports équestres. En fait, c'est le seul concours au monde qui réunit toutes les disciplines, olympiques et non-olympiques, sur un même site.
17: Parce que c'est le plus grand concours au monde, c'est le plus joli, c'est le plus complet.
15: Champion du monde d'attelage à plusieurs reprises, Félix-Marie Brasseur sait de quoi il parle.
18: Le cheval est le roi, tout doit être fait pour qu'il soit bien. C'est vraiment le welfare du cheval, et c'est ça qui est important.
15: Avec les conditions climatiques extrêmes qui frappent l'Europe, l'organisation des championnats du monde a dû s'adapter. Rien n'est laissé au hasard, tout a été anticipé. Pour Stéphanie Petter, présidente de l'épreuve allemande, la sécurité et la sûreté sont deux éléments avec lesquels elle ne veut pas transiger.
19: La qualité des sols est vraiment très importante dans notre sport, tant pour la sécurité que pour la sûreté.
18: Quand on voit les sols du concours complet, même quand il pleut, le sous-sol a été fait pratiquement sur tout leur parcours avec un genre de quadrillé plastique en dessous pour que même s'il pleuvait, l'herbe reste et l'herbe tienne.
15: À Aix-la-Chapelle, les chiffres donnent le tournis. 6 disciplines mises à l'honneur, plus de 800 chevaux prétendront aux 59 titres mondiaux, 70 nations représentées, 55 tonnes de foin et près de 550 000 spectateurs attendus. Voilà résumé sommairement une épreuve qui est à l'équitation, ce que Wimbledon est au tennis.
19: Toute personne qui est venue une fois ici souhaite toujours revenir car c'est une ambiance spéciale. Le public, les spectateurs sont fantastiques. On applaudit chaque concurrent, chaque cheval.
15: La concurrence est rude. C'est aussi pour cela qu'un titre a tant de valeur, sans compter qu'une bonne prestation peut offrir un ticket pour les JO de Los Angeles. La pression est présente, mais il faut faire comme si elle n'existait pas, comme si le championnat n'en était pas un en fait. Faire couple avec son cheval, sentir ses états d'âme, le rassurer ou le calmer, selon les situations.
16: Les championnats du monde, c'est être à l'aboutissement de son couple, c'est vraiment sentir les faiblesses de sa deuxième moitié. Un cheval qui va être nerveux, on va faire un échauffement différent, on va peut-être faire un échauffement le matin et puis l'après-midi plus court avant l'épreuve et de pouvoir le rassurer quand il a besoin et pouvoir aller à fond quand on est prêt, quoi.
15: Aller à fond et inscrire son nom au palmarès pour l'éternité.
0: Oui, et signalons que l'équipe belge de dressage emmenée par Justin Vorbomen a décroché cette semaine son ticket pour les JO de Los Angeles. En basketball, les Belgian Cats se sont inclinés hier soir d'un petit point face à l'Italie, 63-64 pour leur premier match de préparation en vue de la Coupe du Monde. Elles étaient menées de 20 points à la pause, 24-44, mais elles ont montré un tout autre visage après le repos et sont revenues donc pour s'incliner finalement d'un petit point dans les dernières secondes. Les Cats qui ont donc entamé leur campagne de préparation sans leurs trois joueuses WNBA, Julie Allemand, Antonia Delar et Chiara Linskens, qui rejoindront l'équipe à la fin du mois. En attendant, Emma Messemann, la capitaine emblématique des Belgian Cats, fait le point sur la Coupe du Monde, sur cette Coupe du Monde, et cela à 3 semaines de la compétition.
20: Comme toujours, on se revoit après quelques mois, mais sans jamais aussi longtemps, tu vois. On a toujours les mêmes joueuses, il y a quelques nouveaux visages, mais c'est chouette et il y a une bonne atmosphère, comme toujours.
0: Avec un nouveau challenge, un nouveau défi, vous êtes champion d'Europe et cette fois-ci, c'est à nouveau la Coupe du Monde pour la 3e fois.
20: Ça, c'est vraiment fou. Si tu en penses, il y a 9 ans, on n'osait pas parler de championnat du monde. Juste le fait que maintenant on fait la 3e déjà, c'est incroyable.
0: Ce sera quoi les ambitions à ce championnat du monde, Emma?
20: Comme tu sais, je suis vraiment step by step. Pour moi, c'est vraiment okay, d'abord la préparation, être en bonne santé. Match par match, on commence par la Turquie, le premier tour. Et j'espère qu'on va aller au quart final. C'est le match le plus important. Parce que comme ça, il y a quand même une grande différence entre top 4 et top 8. On sait aussi que tu as besoin un peu de la chance avec quelle équipe qu'on va rencontrer dans le quart final ou dans les playoffs.
0: Une médaille, ce serait fantastique.
20: Comme toujours, il y a encore beaucoup de steps entre maintenant et une médaille. Moi, je veux juste jouer et pas avoir des regrets après. Je veux tout donner. Je sais aussi que si on fait ça, on peut faire quelque chose de beau.
0: C'est quoi la force, justement, des Belgian Cats?
20: L'équipe. Le fait qu'on se connaît tellement bien. On se connaît encore bien, mais ça change quand même parce qu'il y a des nouvelles joueuses qui viennent, un peu de change de génération peut-être. C'est pas nouveau coach, mais encore une grande différence entre le style américain et le style européen ou belge. Mais la force, c'est vraiment l'équipe. On aime bien jouer ensemble, on est content de se voir, d'être ensemble, de passer le temps, beaucoup de temps ensemble, et tu le vois sur le terrain.
0: Alors un mot, Emma, sur la saison avec Fenerbahçe, une saison qui était magnifique. Hein.
20: Oui, on a gagné tout ce qu'on voulait, donc on ne peut pas se plaindre, bien sûr. C'était une saison dure, mais on l'a fait.
0: Et WNBA, pas cette année, ici, pas maintenant. Pourquoi? Pour se reposer un peu, prendre du temps pour soi, c'est important aussi?
20: Des différentes raisons. J'avais encore envie pour le basket, ça oui, mais je pense qu'il y avait des choses un peu plus importantes que le basket pour moi. Passer du temps avec la famille et un peu de quality time, donc je suis content que je l'ai fait.
0: Et les Belgian Cats se retrouveront l'Italie ce dimanche à 18h, toujours à Courtrai, pour une nouvelle rencontre amicale. Enfin, en cyclisme, deux courses à épingler au programme de ce dimanche. La Hambourg Classics avec le retour à la compétition d'Arnaud Dely. Et puis chez nous, le championnat de Belgique de Gravel en Campine avec un autre retour, celui de Wout Van Aert. Et cela 8 jours avant la Vuelta, le Tour d'Espagne. Voilà qui referme ce 100% sport. Merci à toute l'équipe qui m'accompagnait ce dimanche en régie. Merci aussi à vous pour votre fidélité et le sport continue évidemment sur la RTBF avec notamment l'Euro d'athlétisme ce dimanche.
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25: Bonjour à toutes et tous. Plus de 2700 hectares de forêt brûlés depuis le début de l'incendie dans les Fagnes vendredi après-midi. Hier soir, 600 personnes ont reçu l'ordre d'évacuer. Certains préféraient rester. D'autres sont partis chez des proches et une vingtaine a passé la nuit dans le hall des sports de Malmedy. Pour l'instant, aucune habitation n'a été touchée par le feu, mais les fumées sont proches. Les habitants ne peuvent donc pas encore rentrer chez eux, d'après le gouverneur de la province de Liège. Pour les autres, les pompiers demandent de ne pas appeler le 112 pour des odeurs de fumée et de laisser ce numéro libre pour de réelles interventions urgentes. Avec le vent, l'odeur se répand très loin, y compris jusque dans la province de Namur. Pensez donc à fermer vos portes, fenêtres et VMC. Et cette nuit, l'incendie a donc progressé moins que prévu, même si les vents ont changé de direction à plusieurs reprises. Les flammes se dirigent désormais vers Tournel, un site naturel du côté d'Eupen, vers l'Allemagne. Aujourd'hui, les pompiers sont plus optimistes. On attend moins de vent, plus d'humidité, ce qui favorisera la lutte contre cet incendie. Et toujours de gros moyens qui sont déployés d'ailleurs pour lutter contre cet incendie. Une centaine de pompiers belges et allemands sont sur le terrain. L'armée, des agriculteurs sont venus en renfort. Et puis les opérations de largage d'eau depuis les airs devraient reprendre bientôt. Deux hélicoptères chinook néerlandais sont arrivés sur place. Des engins dotés de gros réservoirs d'eau de 3000 litres. Dans les Landes, dans le sud-ouest de la France, le feu à Luglon n'a pas connu de reprise majeure cette nuit. La situation évoluerait de façon plutôt positive, d'après le préfet des Landes, même si l'incendie n'est toujours pas fixé. Il a consumé 1700 hectares depuis jeudi. 600 drones ukrainiens ont visé la capitale russe Moscou cette nuit. Une attaque d'une rare ampleur qui aurait fait au moins 3 blessés, selon le maire de la ville. De son côté, la Russie a lancé dans la nuit une salve de missiles balistiques en direction de la capitale ukrainienne, Kiev. Les Red Lions ont battu la France 3-2 pour le match d'ouverture de la Coupe du Monde de hockey à Wavre hier soir. Aujourd'hui, les Red Panthers font leur entrée dans la compétition. Elles affrontent la Nouvelle-Zélande à 17h30. Et puis en athlétisme, le relais 4x100 mètres masculin belge a décroché la médaille de bronze au championnat d'Europe de Birmingham hier. Et aujourd'hui, pour le dernier jour de cet Euro, on retrouvera notamment le relais 4x100 mètres mixte ainsi que les finales des relais 4x400 mètres. Voilà pour les infos et belle journée.
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24: Merci, à tout à l'heure pour d'autres infos dans moins d'une heure.
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24: Bonjour et bienvenue à vous dans le best-of des enfants de cœur. Comme à chaque fois, vous le savez, pendant les vacances, on repasse en revue les meilleurs moments de l'émission durant la saison. Et il y en a eu, des moments exceptionnels que nous allons vivre ensemble dans les enfants de cœur aujourd'hui encore. Avec de grands moments, je vous l'ai dit, les chroniqueurs de l'émission sont tous là. Les invités que nous avons reçus durant cette belle saison que nous avons vécue ensemble. Et on va commencer, une fois n'est pas coutume, en musique, avec un duo musical qu'on a eu l'occasion de découvrir dans les enfants de cœur. Ce sont les Two Dots. Alors à deux, ils arrivent à reconstituer un orchestre ensemble. Voilà, ils sont là sur scène avec un peu de matériel pour faire comme s'ils étaient 8 en fait. Voilà là des lives qu'ils nous ont proposé cette saison dans l'émission. C'était les enfants de cœur des Two Dots, mesdames et messieurs, applaudissements pour les Two Dots. Tiens, je pense à un truc. On est ici à la ferme du Biraud, à Louvain-la-Neuve. C'est ici que Stromae a fait sa première télé sur scène, sur cette scène-ci, pour la première fois dans Decibel on Stage pour la RTBF. C'était sa première télé, c'était l'émission RTBF. C'est ici que Stromae est un petit peu né sur scène, pour le coup, donc c'est plutôt pas mal. Ça me donne une idée, moi.
5: Mm-hmm. Et je te vois venir.
24: Vous n'auriez pas envie de nous faire un petit Stromae? En live,
5: ah, voilà. C'est chaud ça quand même.
24: Ça vous dirait ça le public?
6: Ah c'est oui, chaud.
24: Voici, c'est formidable. Hein. Et je vous demande un triomphe pour les Two Dots qui interprètent Stromae en live dans les Enfants de Cœur. Ouais.

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7: C'est les vacances et donc pendant les vacances, c'est le best-of de la saison des enfants de cœur. On revit ensemble quelques moments qu'on a vécu, vous le savez, durant tous nos dimanches que nous avons passés ensemble. Ce jour-là, on sortait d'une grosse période de neige en Belgique et comme à chaque fois qu'il y a de la neige, évidemment, le JT en parle en long et en large. C'est ce qu'avait d'ailleurs relevé Christophe Bourdon. Il en avait fait une chronique dans l'émission.
8: Mais là, je vais être un peu sérieux pour une fois n'est pas coutume, donc... Voilà, je voulais revenir sur un événement dramatique que notre pays a vécu il y a quelques semaines, qui nous a tous et toutes marqués. Pardon. Rappelez-vous, nous sommes le mercredi 7 janvier, le JT de 13h part en édition spéciale. Ce jour-là, la Belgique est confrontée à de véritables scènes d'horreur.
7: Oui.
9: Bonjour, j'espère que vous allez bien. Le 13h est sorti, comment ne pas profiter de la neige ?
8: Il neige. N'écoutant que son courage, Ophélie Fontana brave les éléments pour être en direct du parc de Houlay pendant une demi-heure entière afin de traiter au plus près cette catastrophe qu'on n'aurait jamais imaginée dans notre pays un jour, de la neige en hiver. Et d'entrée de jeu, elle reçoit des personnes qui sont directement touchées par cette tragédie. Alors, je préviens les âmes sensibles, le témoignage qui va suivre est bouleversant.
9: Bataille de boules de neige, les amis, on est venu juste après l'école.
10: C'est très amusant. C'est très amusant. Ça détend.
8: Voilà. Vous avez prévenu, c'est bouleversant. Je dirais même plus, c'est boule de neige versant.
7: Mais... Oui.
8: Mais tout ça n'est rien à côté du chaos qui règne dans nos rues commerçantes, comme le relate avec pudeur et professionnalisme un journaliste envoyé sur le terrain, Éric Bévert. Écoutez-le.
11: Quelques clients ont pourtant bravé la neige, parfois même en pull.
8: Oui. Quelques clients ont bravé la neige. Et parfois même en pull, oui. Les autres étant en t-shirt, en chambre et rouille, en sandalette. Mais tout cela n'est rien à côté du témoignage de ce client. Alors attention, ce qui va suivre est une véritable boucherie.
11: À la boucherie, on croise effectivement quelques acheteurs.
12: Est-ce nécessaire? Pourquoi je dois prendre quelque chose pour manger?
8: C'est nécessaire. Pourquoi je dois prendre quelque chose pour manger? Des mots qui font mal, mais des mots qu'il faut pouvoir entendre. Mais le pire reste à venir, car Éric Bévert se rend ensuite dans une boulangerie et là, c'est le drame.
13: Il y a beaucoup moins de clients depuis qu'il y a des grosses chutes de neige.
14: Ça veut dire qu'il y a moins de clients, il y aura autant de pain, on va rester avec du pain sur les bras alors.
8: Quand il y a moins de clients, le boulanger reste avec du pain sur les bras. Oui. C'est aussi ça le rôle d'un journaliste, nous confronter à la dure réalité des faits. Ouais. Mais que dire alors de ce livreur dont le témoignage, là encore, bouscule toutes nos certitudes.
15: Plus compliqué niveau temps parce qu'il fait froid, on a froid aux mains.
8: Voilà. Quand il fait froid,
16: on a froid.
8: On a froid aux mains, oui. Je sais, c'est dur à accepter, mais voilà, c'est vrai. Et Éric Bévert de conclure son sujet par ce constat qui, là, est tragique. Il est alarmant, je dirais même plus, ce constat est déchirant.
11: Le télétravail est en effet de retour, comme la neige. Par contre, avant de retourner en terrasse, il faudra attendre un peu.
8: Quand il y a de la neige, il faut attendre un peu avant de retourner en terrasse. Et ce, même si vous êtes des clients qui ont bravé la neige en mettant un pull. Et si la terreur domine dans nos rues copiétonnes, que dire alors de nos routes? Ophélie Fontana donne ensuite la parole à Jean-Marc Strehl depuis le centre Pérex. Et là, le responsable du mobile info décrit lui aussi de véritables scènes d'apocalypse.
4: Il n'y avait pas grand monde, en fait, sur les routes. Pas grand monde, vous le voyez derrière moi, du côté de Lonsin, pas grand monde sur les routes. Donc voilà, ça facilite un peu les choses, bien évidemment.
8: Ouais, une façon d'inépudique de nous faire comprendre que les automobilistes sont tous morts de froid et de faim dans le blizzard. Censurant le témoignage de deux automobilistes. Alors éloignez les enfants, car là encore, c'est insoutenable.
16: Ça va encore, hein. Ça va.
17: Mais ça roule jusque maintenant, touchant du bois.
8: Voilà, le bois des cercueils alignés le long des routes pour recueillir les corps de ces milliers de Belges qui n'auront pas pu être sauvés à temps. Puis c'est au tour d'un cycliste de nous confier avec émotion le drame qu'il est en train de vivre.
18: Quand c'est frais, l'année, ça va. Mais après, avec la température, ça va glacer, c'est pas possible.
8: Voilà. Un cycliste qui ajoutera ensuite, en détournant son regard au buée d'armes, « Lasciate mi cantare con la chitarra in mano ». Mais ça n'est pas fini, non. Les mauvaises nouvelles tombent. Les nouvelles nouvelles pleurent. Ophélie rejoint en effet le journaliste Loric Yaoub en direct depuis l'aéroport de Charleroi. Et à nouveau, on assiste au pire.
19: Vous le voyez ici derrière moi, il y a des avions. Ils décollent et atterrissent ce matin.
8: Il y a des avions derrière lui. Ils atterrissent et ils décollent. Incroyable. Certains experts iront même jusqu'à évoquer à demi-mot le terrible terme de trafic aérien.
17: Mais non. Ouais.
8: Puis Ophélie Fontana reçoit alors la porte-parole de la STIB, Cindy Aretz. Alors là, écoutez bien, au milieu de tout ce sang et de toutes ces larmes, enfin, enfin, un rayon d'espoir pointe le bout de son nez.
20: Et au niveau du métro, là, j'imagine, en souterrain, pas d'inquiétude.
21: Ah, au niveau du métro, tu roules, pas d'inquiétude.
8: Dans les métros souterrains, il n'y a pas de neige.
17: Incroyable.
8: Mais Fabrizio Buccella n'est pas capable d'expliquer de façon scientifique ce phénomène. Ce sont les miracles de la nature. Mais la joie est de courte durée, car au bout de 20 minutes de JT, Ophélie Fontana accueille enfin Pascal Mormal, météorologue à l'IRM. Mais là, là, les mots que tout le monde redoutait d'entendre un jour vont être prononcés, des mots qui vont marquer les esprits à jamais.
20: Ce à quoi on assiste ici, cette neige, est-ce que finalement, à cette période de l'année, c'est exceptionnel?
17: Alors, pas du tout.
8: Pas du tout, voilà. De la neige en janvier, c'est pas exceptionnel du tout, voilà. C'est ainsi que s'est refermée cette édition spéciale. Sera des drames les plus épouvantables que la Belgique avait jamais connus depuis l'hiver dernier. Et depuis ce jour funeste, je sais que vous, moi, nous tous, nous vivons avec désormais une angoisse vissée aux tripes, celle de devoir affronter prochainement une édition spéciale sur... le retour du soleil avec ses duplex au milieu des nafteurs entassés dans les trains en direction de la mer et ces images insoutenables d'enfants jouant gaiement avec les jets d'eau de la fontaine de la place communale. Alors, courage les amis, courage.
17: Merci Christophe.
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1: Bienvenue à vous dans les Enfants de cœur, le best-of, évidemment. Comme à chaque fois que nous sommes en vacances, vous le savez, on écoute les grands moments de la saison. Manon Lepomme, après avoir été chroniqueuse dans l'émission, a été notre invitée cette saison. Manon a accepté de participer à un sketch collectif où elle a repris sa casquette de prof d'école. Voilà, parce qu'elle a été institutrice à un moment donné dans sa carrière. Ce jour-là, on avait imaginé une école du futur, l'école de 2030. Et ça donnait à peu près ceci.
2: Bon, on va passer à notre cours d'histoire. On est quel jour aujourd'hui? Levez la main. Oui, Guéridon?
3: On est vendredi, madame.
2: Oui, d'accord, mais moi, je vous demande la date. Non, ne me donne pas ton sac de date, Guéridon. Je te demande la date du jour. On est le... Oui, Thermomix?
4: On est le 8 octobre 2030.
2: Le 8 octobre 2030. Et on fête quoi aujourd'hui? Oui, Didgeridoo? Oh, je ne ferai jamais assez de nouveaux prénoms à la mode, moi.
5: On fête les 200 ans de la Belgique.
2: Alors, oui, mais non, Didgeridoo, on aurait dû fêter les 200 ans de la Belgique. Hein? Mais à la place, on fête les 1 an de sa fin, puisque la Belgique a disparu. Oui, Alain?
6: Le 30 octobre 2029, non, puisqu'on est le 30 octobre 2030 et qu'on fête les 1 an. C'est quand même pas facile à dire, c'est pas facile à savoir. Hein.
2: Non, Alain, c'est facile à savoir quand on a 49 ans et qu'on a doublé 40 fois sa troisième primaire comme toi.
6: Ouais, c'est vrai.
2: En effet, la Belgique a disparu le 30 octobre 2029. Quelqu'un se souvient comment la Belgique a disparu? Oui, Guéridon?
3: Elle a heurté un iceberg.
2: Non, ça c'est le Titanic, Guéridon. Comment, Bidibule? Titanic ta mère. Tu sors, Bidibule. La Belgique a disparu parce que le premier ministre de l'époque, Bart De Wever, a fait changer la constitution pour séparer le pays en deux. Et si Bart De Wever a fait ça, c'est parce qu'il est... Oui, Thermomix?
4: Il est schéma raciste.
2: Non, il est séparatiste. Mais schéma raciste, ça colle aussi, en fait. Et c'est comme ça qu'on s'est retrouvé avec deux pays, la Flandre et... Oui, Didgeridoo?
5: La Vabossie.
2: La Vabossie, bonne réponse. Puisque le nom a été choisi par le nouveau premier ministre de la Vabossie, qui s'appelle...
7: Georges Boucher.
2: Oui, ça, forcément, vous connaissez son nom, puisqu'il passe 8 fois par jour dans tous les médias et sur sa chaîne radio. Sa chaîne de radio qui s'appelle...
7: La RTBF,
2: bravo. Maintenant qu'il a viré tous les goûts au chaud, il peut s'y mettre lui-même. Et qui sait ce que veulent dire les initiales de la RTBF? RTBF, oui, Alain?
6: La radio qui trouve Boucher formidable.
2: La radio qui trouve Boucher formidable. Bravo, Alain! Bien, revenons un peu en arrière. La Belgique était donc apparue en 1830, car un opéra avait déclenché la Révolution. Qui se souvient du nom de l'opéra? Allez, on l'a appris la semaine dernière. Oui, Guéridon?
3: Il y a mouette qui pue d'ici.
2: La muette de Portici.
3: Ouais, c'est pareil.
2: Quelqu'un sait ce que c'est une muette? Oui, Thermomix?
4: Une muette, c'est pas vous, madame.
2: Mais ça va aller, oui! Dites tout de suite que je parle trop!
7: Vous parlez trop!
2: Ça suffit!
5: Madame, il y a un ours polaire dans la classe?
2: C'est normal, je vous ai déjà expliqué qu'on n'avait plus de budget pour chauffer l'école.
5: Madame, il y a un ours polaire qui attaque Pustuline!
2: Pustuline, arrête de courir dans tous les sens, tu l'excites! Voilà, bon, j'en étais où? Personne n'aimait Pustuline. Hein. Qui peut me dire où se trouve la mer du Nord?
6: Anvers.
2: À Anvers, très bonne réponse, puisque je vous rappelle que la Flandre a connu une brusque montée des eaux fin 2029 à cause du... Oui, Guéridon?
8: La Pustuline qui est partie.
2: Oui. À cause de quoi?
8: À cause du réchauffement clinique.
2: Non, du réchauffement climatique. Non, mais vous apprenez vos leçons où, vous?
7: ChatGPT.
2: Oui, Thermomix, qu'est-ce qu'il y a?
4: Madame, c'est vrai qu'avant d'être institutrice, vous étiez humoriste?
2: Humoriste, oui, c'est vrai.
4: Et pourquoi vous avez arrêté?
2: Parce que j'ai fait une blague sur le MR dans un de mes spectacles. Du coup, j'ai été bannie de ça la vie par la ministre de la Culture qui s'appelle...
6: Julie Taton.
2: Bonne réponse, Alain. Julie Taton. Et quelqu'un sait où se trouve son cabinet?
4: Non, mais elle non plus.
2: Bonne réponse. Oui, Guéridon.
3: Madame, madame, c'est quoi un humoriste?
2: Alors, ça, je vous en parlerai dans le cours sur les métiers disparus. Oui, Didgeridoo.
9: Madame, mon papa, il écoute tous les dimanches l'émission Les Enfants de Cœur présentée par Denis Ducarme sur Viva Boucher. C'est une émission d'humour, ça, madame?
2: Alors, oui, enfin, ça l'était avant, mais maintenant, ça ne l'est plus.
4: Hein? Et à quel moment l'émission, elle était drôle, madame?
2: Ok, j'ai rien dit.
6: Madame, il y a un zombie à la fenêtre.
2: Un zombie? Mais non, c'est pas un zombie, c'est Elio Di Rupo. Monsieur Di Rupo, je vous ai déjà dit que l'école n'était pas à vendre. Non, non, vous ne pourrez pas y construire une gare. Allez, ça suffit, oust. Allez, c'est la fin de la journée, vous pouvez y aller. Et n'oubliez pas de me laisser une note positive sur Uber Prof, hein, et un petit commentaire sympa. Comment ça, je parle trop? Bravo.
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4: Le best-of des enfants de cœur continue, évidemment aujourd'hui, avec Freddy Tougo, qu'on va retrouver, puisque Manon Le Pomme a été notre invité cette saison. Quand Freddy Tougo a rencontré Manon Le Pomme dans l'émission, il lui a fait des révélations incroyables à son sujet, et notamment sur le fait que Manon Le Pomme dit partout qu'elle est liégeoise, alors qu'en fait, non, elle est flamande, la preuve.
5: Non, d'abord, vous aurez remarqué hein, que le générique était tout consacré, rien que pour vous-même. Vous avez entendu, hein? Pom, pom, pom, pom, c'est beau, hein, non? Mais par contre, si on écoute le morceau un peu plus loin, on entend bien que c'est plutôt pour Bourdon.
6: Pom, pom, pom, pompe-moi le rat.
7: C'est ce que je dis après chaque émission.
5: Alors Manon, depuis qu'on vous connaît, vous n'avez cesse de crier haut et fier, et de crier tout court de toute façon, hein. Et à tout va, à tout qui peut l'entendre, que vous êtes liégeoise. C'est juste une pure liégeoise, une vraie liégeoise, quasiment la plus parfaite des ambassadrices de la ville de Liège in the world, hein. C'est vrai, hein, vous le dites tout le temps.
8: Mais oui, je suis très fière d'être liégeoise.
5: Alors que c'est faux! Vous n'êtes qu'une flamande! Quoi? Oui, mais le pire, c'est que vous ne le savez pas vous-même.
8: Ah, je sais ce qu'il va expliquer.
5: C'est pas vous qui êtes une sale menteuse, c'est vos parents. Qui, depuis toujours, vous l'ont caché. Vos parents ont migré de Flandre à Liège quand vous aviez à peine 2 ans et demi. C'est pour ça que vous n'avez aucun souvenir. Ils sont venus ici pour profiter de la faiblesse des petits Wallons. Ils sont venus pour s'enrichir sur l'hyper-générosité de notre système social. Des avantages dont vous-même, aujourd'hui, vous bénéficiez encore honteusement. J'ai fait mon enquête administrative et j'ai récolté quelques infos sur vous. Vous êtes né à Eist-Obdenberg. Qui, dans votre langue barbare initiale, signifie de la glace sur la montagne. Mais au passage de la montagne, vous n'avez gardé que l'écho de la vallée.
7: Ce mec est dingue.
5: C'est ainsi qu'à l'âge de 2 ans et demi, vous arrivez à Liège. Enfin, un peu d'humanité dans votre biographie. À partir de là, vous allez oublier votre flamanditude. Vous êtes sauvé. Voilà. En arrivant ici, vous ne vous appelez pas encore Manon Le Pomme, non. Vous débarquez avec votre Vlaams identiteit, hein. Vous vous appelez encore Maya van den Apel, hein. Votre père, par souci d'intégration, traduit en français votre nom Maya et ça devient Maui. Sauf qu'au service population, on lui dit que Maui, c'est pas un prénom, donc, contrarié, il choisit Manon.
8: Maui. Il est pas normal.
5: La petite Manon.
7: C'est couillon. En même temps, c'est tellement logique.
8: Bien sûr.
5: La petite Manon va donc à l'école primaire, et vous savez

0: Mais les enfants sont cruels, moi aussi, gamin, hein, qui se moquent de votre nom de famille, Van de Napel, hein, et ça y va de Van de Napel la tarte, Van de Napel l'écule, hein, et le plus souvent, Van de Napel les couilles, va Ainsi, votre père choisit de traduire aussi votre nom de famille, qui est forcément traduit en français par un flamand, ne devient pas la pomme, mais la, le pomme, hein, tu vois. Voilà, et là, tout de suite, ça va mieux, dans la cour de récré, fini, Manon est tranquille, elle n'entendra plus jamais. Mais Van den appellera le jonc. Non, c'est fini. Désormais, ce sera Manon, le pom pom pom pom moi le dame. C'est le prix à payer pour l'intégration.
1: Oui, c'est ça.
0: Voilà, et je ne me ferai pas contredire par les jeunes ukrainiennes qui viennent d'arriver fraîchement. Voilà.
2: Une fois l'adolescence passée.
1: Ça m'étonne de lui, ça.
2: Oui, ça.
0: Non, c'est du propre.
2: Moi, ça ne m'étonne pas.
0: Bah, je suis bien, j'en ai à la maison.
2: Parce que je reçois les. Mais oui, mais je reçois les notes de frais. Je reçois les notes de frais, donc ça m'étonne pas.
0: Une fois l'adolescence passée, c'est gagné. Plus personne n'est au courant des honteuses racines de Manon. Elle est totalement liégeoise et elle le rend bien à sa ville d'adoption, que tout le monde l'adore ici, hein, c'est vrai, tout le monde l'adore, sauf un artiste. Oui, il est en colère. Colère froide, on écoute.
3: Manon.
0: Non, Manon, il est vénère, oh là là.
3: À quel point je
0: l'aime. Oh là là. Ce que tu l'aimes, ben enfin, mais qu'est-ce que tu lui as fait, Manon, pour qu'il soit si énervé? Moi, je ne comprends pas, mais qu'est-ce que c'est que ça? Qu'est-ce que tu as pu...
1: Ça ne me dérange pas d'énerver Serge Gainsbourg.
0: Non? Hein?
1: Quelque chose d'un peu excitant, quand même, dans le fait d'énerver Serge Gainsbourg.
4: Coquine, on te reconnaît bien là.
0: Qu'est-ce qu'il lui a fait?
3: Il me faut t'aimer avec un
0: autre. Oh, c'est dégueulasse. Pauvre Elliot, pauvre Elliot. Donc voilà, en résumé, il est fort logique que vous soyez devenue une comédienne talentueuse quand vous maîtrisez aussi bien l'art du mensonge.
1: Oh,
5: bravo, Freddy.
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0: Avec comme invité notamment Labajon qu'on écoutera tout à l'heure. On parlera des Jeux Olympiques d'hiver. Morgane Neveugle nous proposera un tu préfères et puis on retrouvera Fernande aussi tout à l'heure avant une interview pas piquée des verres de Stephen Hawkins. C'est dans la suite des Enfants de cœur pour votre journée spéciale de vacances aujourd'hui.
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4: Bonjour à toutes et tous. Près de 3000 hectares ont été ravagés par les flammes dans les Hautes-Fagne. Le feu n'est toujours pas fixé en province de Liège. Il y a eu plusieurs reprises pendant la nuit, mais le feu a progressé moins vite que prévu. Les pompiers sont plus optimistes ce matin. Il fait plus humide et moins chaud. Des gros moyens sont toujours déployés. Une centaine de pompiers belges et allemands sont sur le terrain. Ils sont appuyés par des policiers, des agents de la protection civile, des militaires ou des agriculteurs. L'espoir, lui, vient du ciel. En plus des hélicoptères belge, il y a les deux hélicoptères Chinook néerlandais et leur gros réservoir d'eau. Côté évacuation, 600 personnes ont reçu l'ordre d'évacuer hier. Certaines ont préféré rester chez elles. Une vingtaine a passé la nuit au hall omnisports de Malmedy. Les habitants évacués des communes de Wem et de Butchenbach ne peuvent pas encore rentrer chez eux. Cet incendie a aussi des répercussions en province de Namur. Une forte odeur de fumée est présente dans plusieurs communes comme Rochefort, Dinan ou Philippeville. Pensez à fermer vos fenêtres et vos portes, mais n'appelez pas le 112, le numéro d'urgence, pour signaler uniquement des odeurs de fumée. Dans le reste de l'actualité, ce grave accident de bus en Hongrie, il y a 12 morts et au moins 10 blessés graves. L'accident s'est produit sur une autoroute. Le bus circulait depuis la Serbie vers la Pologne avec une cinquantaine de passagers. Le bus a quitté la chaussée, a fini sa course dans un fossé et s'est immobilisé sur le flanc. C'est le plus grave accident de bus depuis plus de 20 ans en Hongrie. Le Maroc a interpellé près de 300 personnes à la frontière avec Ceuta. Ces personnes voulaient rejoindre l'enclave espagnole située au nord du Maroc. Selon les médias marocains, il s'agit d'une opération de routine pour lutter contre les traversées illégales. L'été, des migrants se rassemblent souvent dans les collines autour de Ceuta et de Melilla, une autre enclave espagnole, avec un objectif, atteindre l'Europe. Fin juillet, des dizaines de milliers de migrants sont entrés illégalement à Ceuta. Depuis, la plupart sont rentrés au Maroc. En football, suite et fin de la deuxième journée de championnat ce dimanche, le menu est très chargé pour les équipes wallonnes et bruxelloises. Anderlecht se déplace à Beveren à 13h30. Plus tard, la Louvière accueille Gand, le Standard va à Malines et Charleroi se rend à Lommel. Voilà pour les infos, belle journée à notre écoute.
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0: Merci, à tout à l'heure pour d'autres infos sur Vivacité.
6: Et 11h02, on fait un point sur vos conditions de circulation avec un incendie de végétation à proximité des voies de l'autoroute sur le 403 en venant de tourner en direction de Bruges à Étainbourg. C'est près de la sortie de Étainpuis au kilomètre 10. Il est possible évidemment que les fumées reviennent sur l'autoroute et réduisent la visibilité. Soyez donc prudents et levez le pied à l'approche de ce secteur. N'oubliez pas de fermer vos vitres et couper la ventilation au passage de ce secteur. Sur le 411, on a les suites d'un accident avec un véhicule sur le toit, ça se passe en bande d'arrêt d'urgence à hauteur de Grand-Lay, c'est quelques kilomètres après la sortie 12, Aiguezé en direction de la capitale, avec une circulation qui est légèrement ralentie au kilomètre 39.6. Et puis, j'attire également votre attention sur cette énorme mobilisation citoyenne pour soutenir les secours dans les failles. Mais attention, on le rappelle, le 112 doit rester réservé aux urgences et on nous signale aussi des fumées, des failles qui redescendent en province de Luxembourg et de Namur. Et par ces conditions, n'oubliez pas de fermer vos portes et fenêtres de vos habitations et n'appelez les secours que si vous constatez des flammes ou une situation urgente.
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0: Les enfants de cœur, le best-of. Comme à chaque période de vacances, vous le savez, on écoute le best-of des enfants de cœur, les meilleurs moments de la saison, qu'on passe en vue aujourd'hui encore, rien que pour vous. Parmi les invités qui nous ont fait l'amitié de venir dans les enfants de cœur, il y avait Labajon. Et comme tous les invités de l'émission, elle s'est prêtée au dur exercice du j'aime, j'aime pas. Souvenez-vous.
8: On va commencer gentiment. D'accord. Vous avez toute une panoplie de compléments alimentaires et vous les connaissez tous, apparemment. Vous connaissez tous les effets, leur composition, leur date de péremption, ce qu'ils font pas.
9: Mais comment vous savez ça, vous?
8: Bah parce que j'ai mes sources.
10: Parce que c'est un fouille-merde, c'est tout.
8: En fait, j'ai été fouiller votre poubelle.
10: Ce type est un connard.
8: J'étais au bas de votre immeuble à Paris, j'ai fouillé votre poubelle et j'ai vu ce qu'il y avait dedans. Un vrai paparazzi.
9: D'accord, on a des vidéos de vous.
8: Super. Vous me les enverrez, c'est pour ma collection personnelle. Non, mais c'est vrai, vous êtes très complément alimentaire.
9: Écoutez, j'utilise effectivement des petits compléments alimentaires pour améliorer un petit peu ma peau, mes cheveux. Okay. C'est juste pour compléter.
11: Et les effets, c'est pour dans combattants, il y a des...
9: Oh, espèce de salaud.
11: C'est pourri.
9: Que c'est espèce de salaud. Attendez, j'en ai pour la taille aussi.
11: C'est plus facile maintenant. Ah, on en est là. Oh putain.
10: On en est là.
8: Bien,
10: vous l'avez cherché, mon vieux.
12: Ouais, depuis le début, il est debout, lui. Hein.
11: Quoi, articule déjà, toi. Alors, ok, ça va.
10: Non, mais depuis le début, il est début.
11: C'est difficile
9: non,
11: de dire.
9: C'est difficile de dire à
11: une dame qu'elle est jolie parce que maintenant on dit ouais.
8: Non, mais Samuel,
11: quand c'est composté,
8: c'est bon. Hein.
11: C'est plus facile de casser en pensant pas ce qu'on dit.
8: Et c'est pas te rattraper, c'est foutu, bon. Je te dis.
9: Il est pas du tout
8: c'est
9: crédible.
8: Mort. Non, pas du tout.
11: Non, oh merde, putain. Mais si, en plus. Bref, je vais fermer ma gueule, c'est ce que je vais dire, peut-être.
8: Revenons à nous. Vous êtes
10: je n'ai pas besoin de savoir que prenez des compliments alimentaires pour savoir que vous êtes à croquer.
9: Ça, c'est du romantisme.
11: Dans les coulisses, tu me dis, on dirait Rachida Dati du musée Grévin qui a fondu au soleil.
9: Oh, allez, non.
10: Mets ta gueule.
9: Je croyais que t'allais aller sur le truc d'avaler, mais non, t'es resté soft.
10: Bon, on se connaît pas encore assez. Ça viendra plus tard.
8: Revenons
10: les compléments alimentaires sur les cheveux, ça m'intéresse.
8: Oui, parce que t'as pas dû en prendre beaucoup.
10: Je suis allé en Turquie, mais ils en vendent pas.
8: Vous adorez manger des pâtes crues comme si c'était des chips, paraît-il.
10: Mais non.
9: Ah mais à qui vous avez parlé, sans déconner? Oui, c'est vrai. Non, mais c'est vrai, c'est mon petit péché mignon. Je sais pas comment on peut appeler ça, mais...
8: Derrière, elle avale un grand bol de bolognaise, comme ça, d'un coup. Histoire de faire le mélange.
11: C'est mauvais pour la perforation de l'estomac, ou non?
9: Ah bon?
8: Il y a ce qu'on appelle la digestion, Samuel. Là, ça fonctionne.
11: Ouais, mais ça descend.
9: Mais c'est très bien pour mon image glamour. Je ça au grand public.
8: Pas pour rien. Attends, c'est pas fini.
11: Lui offre un bouquet de pâtes, un bouquet de spaghettis.
13: Elle avale pas un cannelloni entier non plus, hein, en même temps.
9: Oh, tu sais.
11: Des feuilles de lasagne.
9: Ah oui? Ah oui?
8: C'est qui cannelloni d'abord? On veut pas savoir.
10: Bon, non, bah arrêtez que ça suffit.
8: Qu'est-ce qu'il y a? On va parler d'un truc un peu plus soft. Vous avez appris le maquillage en autodidacte sur YouTube et sur TikTok.
11: Je me tais. Ne dis rien.
9: Non, mais c'est vrai que comme je fais des vidéos sur Internet, je voyais bien qu'à l'écran, il y avait des défauts, c'était pas joli.
8: Mais il y a des filtres, sinon.
9: Ouais, mais à l'époque, quand j'en faisais, il n'y avait pas encore les filtres.
8: Ah oui, c'était avant.
11: Il
8: y avait l'URSS encore à l'époque.
9: Bon, moi, je me casse.
10: En fait, le filtre, c'est ce que tu devrais utiliser avant de lui parler. Tu vois, mets un filtre et puis après, tu lui parles.
8: C'est quoi le... vous faites un petit jeu avec votre auteur, paraît-il. C'est le jeu de la Madeleine. Qu'est-ce que c'est que ce jeu de la Madeleine? Est-ce que vous pouvez m'expliquer?
9: Souvent, quand on est en loge et qu'il y a des Madeleines, le premier qui a vu qu'il y avait des Madeleines, il dit à l'autre, il essaie de lui faire dire « Tiens, tu devineras jamais qui j'ai vu. » Et hop, je lui lance la Madeleine dessus et je fais « Madeleine !» Et je lui lance sur le...
10: C'est pas un jeu, ça, hein?
9: Si, c'est hyper rigolo.
8: C'est rigolo.
11: Là, j'ai rien à dire, là.
8: Ça fait marrer.
9: Je vais jouer avec lui au jeu de la banane. On va jouer à la banane. Allez.
8: À la banane.
11: Non, en Belgique, le jeu de la banane, c'est vaut mieux pas. Non.
9: Ah bon?
11: Ouais, non.
8: Ici, ça a une signification. Ouais. Surtout à Charleroi, machin.
9: Ah, pardon. Bon,
10: mais nous, notre roi Albert, il faisait ça avec Philippe. Il balançait des petits princes comme ça. Allez, viens, Philippe. Hop là.
11: C'est mignon, c'est drôle.
10: Tu te le prends dans la gueule, c'est un peu plus... Voilà.
9: Oh, c'est mignon.
8: Bon, Sophie.
10: C'est mignon. Tu te ramasses le prince dans la gueule, ça mignon, enfin le prince.
9: Mais c'est la façon dont tu l'as dit qui est.
10: Ah mince, je me rends même pas compte.
8: Vous avez un chien qui est fétichiste des chaussures, paraît-il.
9: Ah oui. Oui, c'est vrai. Oui.
8: Il se barre toujours avec les chaussures et les chaussons.
9: Oui, et alors, c'est sa manière de faire des petites blagues.
8: Est-ce que vous balancez des madeleines au chien?
9: Non.
8: Ça marche pas.
9: Non.
8: Anne-Sophie, il faut être sérieux 2 minutes.
9: D'accord.
8: Quand même, c'est important.
9: Ok.
8: Est-ce qu'il est vrai que vous vivez avec une poupée gonflable qui s'appelle Jason?
9: Non. Ah. Non, si. Et je vois tout à fait la personne que vous avez eue au téléphone qui vous a donné ces informations, ce couillon. Il va prendre cher, mais... Non, mais en fait, oui, on m'a offert une poupée gonflable pour mon anniversaire, pour rigoler. Un truc, mais gigantesque. Et il s'appelait Jason, mais c'est pas moi qui l'ai baptisé comme ça, c'est qu'il y avait marqué Jason sur la boîte.
8: Sur la boîte, ok.
9: Exactement.
8: Ils mettent des prénoms maintenant sur les...
11: Et en fait, c'était le livreur, elle est rentrée avec le livreur, en fait.
10: En fait, il était marqué Jason, si vous le secouez un peu trop. Vous avez mal lu.
9: Oh merde.
10: C'est relief.
9: Bon, moi j'abandonne.
8: Ouais. Non, allez-y, racontez-le.
10: Non, attendez, n'abandonnez pas. Jason. Ouais.
8: Est-ce que je peux me permettre de vous demander ce que vous en avez fait?
9: Je l'ai dégonflé parce que j'ai déménagé. Du coup, Jason prenait beaucoup trop de place. Il faudrait que je le regonfle, Jason.
8: Dites la vérité, vous le mettez à la fenêtre de chez vous?
9: Alors, non, avant, oui. Non.
8: Bah alors.
9: Non, je tiens à préciser qu'on avait fait la soirée et on avait rigolé en le mettant comme ça sur une chaise complètement affalée. On lui avait mis une bouteille de champagne dans la bouche. On l'avait oublié de le ranger. Et quand la voisine a vu ça, elle a cru que c'était une vraie personne.
13: Voilà. Oui, mais donc, c'est une poupée gonflable qui fait poupée gonflable merdique ou ça fait vraiment
11: intéressé.
8: Illusion. C'est quoi, c'est quoi la différence, Angélique? Vous semblez vous y connaître.
13: Mais non, mais on voit parfois des poupées...
11: En silicone. En silicone, j'en
10: vois jamais des poupées.
13: Un vieux truc tout mal gonflé.
8: Pardon?
13: Oui.
10: Non, ça c'est ton mec. Il est dans le public.
11: Bon, salut d'ailleurs.
8: Tu crois l'embrasse. Applaudissements pour le mec mal gonflé d'Angélique. Tu vas être ravi.
11: Il est con.
13: Mais en même temps, on voit pour l'instant sur les réseaux sociaux des poupées gonflables, mais hyper réalistes.
9: Ah non, là, elle était toute pourrie. Ordre.
13: Ah oui, c'est le truc pourrave.
9: Okay. Oh, c'est le truc pourri, t'as pas envie d'y aller. Hein.
13: Ok. Ça m'a calmé tout de suite.
9: Ah oui, non, mais même bourré, t'y vas pas. Non. Okay.
8: Alors, c'est marrant parce que bourré, t'y vas pas. Vous êtes superstitieuse. Pendant très longtemps, vous avez eu un objet, un vêtement porte-bonheur, paraît-il.
9: Tout à fait.
8: C'était quoi ce vêtement porte-bonheur?
9: C'est un soutien-gorge. C'est un soutien-gorge que je mets depuis des années pour chaque représentation parce que sinon je me sens très mal. Si je le mets pas, voilà. Et dernièrement, je l'ai perdu.
8: C'est ça.
9: Donc j'ai dû jouer avec un autre soutien-gorge et ça s'est très bien passé. Donc du coup, le soutien-gorge porte-bonheur, je l'ai retrouvé et je peux pas dire où est-ce que je l'ai retrouvé.
8: Non, c'est depuis que Samuel Tite fait des émissions régulièrement en soutien-gorge d'ailleurs. On a les images. Vous vous rappelez que vous avez mis un soutien-gorge?
11: Ah oui, il y a longtemps ça.
8: Ouais, c'était le soutien-gorge, à mon avis, que vous avez piqué. C'est gentil de lui rendre à la fin de l'émission, s'il vous plaît, Samuel.
11: Je ne dirai rien. Tais-toi.
8: Vous êtes très impatiente, paraît-il.
9: Ah bon?
8: Ah, c'est ce qu'on m'a dit.
9: C'est quand la fin?
8: Voilà, c'est ça. Vous en parlez rarement, mais on me dit, on sent que le fait d'avoir fait l'Olympia a vraiment été l'accomplissement d'un rêve présent depuis toujours. Et la personne me dit, je pense qu'encore aujourd'hui, ça fait partie de ses plus beaux souvenirs. Oui. L'Olympia, c'est mythique quand on monte sur scène.
9: Ah oui. En rentrant déjà dans l'Olympia, on a eu la chance d'avoir une visite guidée par le monsieur.
8: Elle a eu peur.
9: Merci beaucoup. Samuel, on me sert de l'eau, merci. C'est très gentil. Oui, il y a eu un monsieur qui nous a fait une visite guidée où on a eu la chance d'aller dans des pièces de l'Olympia que personne ne visite jamais. Et en fait, c'était des pièces où les rois emmenaient leurs maîtresses et tout. Et ça a été un souvenir assez incroyable. Et le fait de rentrer sur scène dans ce lieu mythique où les plus grands ont foulé les planches, c'est un souvenir qui restera à tout jamais gravé dans ma mémoire.
8: Très bien. Dernière info à votre sujet. Il paraît que vous conduisez très, très bien.
9: Oui, c'est vrai ça.
8: Oui, alors que les coins de votre voiture disent le contraire. C'est vrai. Il y a plus de coins en fait à votre voiture, paraît-il.
9: C'est vrai.
10: Attends, Michael, parce que vous voyez des coins à une voiture.
8: Mais les coins de la voiture, le phare avant gauche, le phare avant droit, c'est des coins.
9: Attendez, ça fait depuis que j'ai 18 ans que j'ai le permis, donc ça fait très longtemps.
8: Okay.
9: Et je n'ai jamais eu d'accident grave. J'ai juste bigné un peu la voiture sur chaque petit côté. Mais c'est rien.
11: C'est roulé à la française.
9: C'est roulé à la française.
8: C'est ça. Et vous avez toujours tous vos points? Qu'on a le permis à point en France.
9: Ah, je sais même pas, tiens, combien j'ai.
8: Renseignez-vous, ça peut être utile.
11: C'est quoi le permis?
8: Renseignez-vous. Eh ben, Samuel ne l'a plus non plus. Là-bas, Jean, mesdames, messieurs, qui sera le 2 mai pour son spectacle Zen, ici au Festival du Rire de Rochefort. C'était son J'aime. J'aime pas.
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3: Bonnes vacances à vous, ce sont les vacances et donc c'est le best-of des enfants de cœur. Vous le savez, le dimanche matin sur RTBF Vivacité, l'occasion de réécouter tout ce qui s'est passé durant la saison et notamment un sketch que collectif que Christophe Bourdon a écrit au sujet des Jeux Olympiques d'hiver. Souvenez-vous, c'était lors de l'émission où nous recevions Benny.
4: Vous êtes un grand sportif, vous, Benny, évidemment. Mais prenez votre micro, on vous entendra mieux. Faites la radio. Mais...
5: Oui, c'est un sportif.
6: J'avais l'impression d'être chez moi. Donc, j'avais l'impression d'être chez moi, c'est ce qu'on sent bien.
4: Oui, alors tant mieux.
7: Alors arrête de gratter les couilles, ça te dit rien. Non.
5: Bien tirer tes pieds de ma table, s'il te plaît.
6: Non, donc je suis un sportif, moyen.
4: Écoutez, on va parler des Jeux Olympiques d'hiver, c'est important. Le seul moment tous les 4 ans où on se passionne pour des gens qui frottent de la glace avec un balai ou qui font du ski avec une carabine. Mais nous, ici, on adore.
8: Amis téléspectateurs, bonjour, Rodrigo Belques au micro pour vous accompagner tout au long de cette 10e journée des 25e Jeux Olympiques d'hiver ici à Milan et à Cortina d'Ampezzo avec à mes côtés Benjamin Jeunesena. Bonjour Benjamin.
9: Bonjour Rodrigo et bonjour à vous toutes et vous tous qui nous regardez si nombreux, nous en remercions du fond du cœur.
8: Oui Benjamin, alors que vous pouvez admirer sur votre écran de magnifiques images aériennes de Cortina d'Ampezzo, magnifique station de ski située à 1210 mètres d'altitude au cœur des Dolomites, les Dolomites.
9: On s'en fout Rodrigo, on s'en fout. Et puis vous le savez, ces Jeux Olympiques ont été au cœur d'une polémique puisque des agents de la milice américaine de ICE sont présents ici en Italie.
8: Oui, tout à fait, la milice ICE qui suscite pas mal de remous et de polémiques aux États-Unis, mais les agents présents ici en Italie ont promis qu'ils étaient venus uniquement comme observateurs. Ils ont même dit, Benjamin, qu'ils étaient un peu ici en vacances.
9: Tout à fait Rodrigo, je vais d'ailleurs citer leurs propos. We are in holiday on ice.
8: Alors que vous pouvez toujours admirer ces somptueux paysages des Dolomites, les Dolomites qui tirent leur nom de la Dolomie, cette roche calcaire qui s'irise de rose quand pointe le crépuscule du soleil d'hiver. La Dolomie...
9: On s'en fout, Rodrigo, l'équipe jamaïcaine de bobsleigh s'apprête à prendre le départ. Et forcément, Rodrigo, quand on dit équipe jamaïcaine de bobsleigh, on ne peut s'empêcher de penser avec le sourire au film Rasta Rocket.
8: Ah Benjamin, tout à fait. Rasta Rocket qui s'est inspiré, figurez-vous, de la véritable histoire de l'équipe jamaïcaine de bobsleigh lors des JO d'hiver de Calgary en 88. Calgary qui, le saviez-vous, est situé dans les contreforts des montagnes rocheuses.
9: S'en tape complètement, Rodrigo. Je vois des agents de ICE en bord de piste. Ils vont donner le départ de la course à un geste plutôt sympathique de leur part.
8: Tout à fait.
9: Voilà, ils lèvent leur pistolet.
8: Oui.
9: Ah, des bobeurs veulent leur parler, oui. Ils pointent sa moufle vers eux.
7: Excusez-moi, mais le pistolet, il faut le tenir en l'air pour donner le départ. Monsieur ? Monsieur ?
8: Oh là là, on dirait bien Benjamin que les agents de ICE n'ont pas bien compris qu'il fallait tirer en l'air et non pas en direction des bobeurs.
9: Tout à fait Rodrigo, alors que vous voyez le bobsleigh descendre lentement avec les 4 bobeurs morts à son bord.
8: Oui, et je crains malheureusement qu'il ne fasse pas un très bon temps avec cette vitesse.
9: Je vous interromps Rodrigo car la Maison Blanche est en train de lancer une conférence de presse pour expliquer ce qui s'est passé. Mm-hmm. On rejoint Washington pour écouter la porte-parole de la Maison Blanche, Caroline Bullshit.
10: Nos braves agents de ICE ont été obligés d'abattre 4 suspects noirs pour pouvoir se défendre. Ces dangereux drogués ont en effet pointé une moufle vers eux avant de prendre la fuite dans un bobsleigh. Après enquête, la moufle était une arme et le bobsleigh un char d'assaut. Toutes les images le prouvent. Donald Trump is the best. Fuck you very much.
8: Voilà, c'était Carolina Bullshit en direct de Washington. Washington, le saviez-vous, Benjamin, qui est situé sur la rive gauche du fleuve Potomac. Le fleuve Potomac qui s'est amusant.
9: On s'en cale, Rodrigo. On passe à une des épreuves phares de ces JO d'hiver. Je veux bien entendu parler du curling.
8: Oui, oui, le curling. Alors que vous voyez l'équipe d'Italie s'avancer sur la glace avec leur balai pour pousser la fameuse pierre de curling dont le poids, le saviez-vous, est compris entre 10
9: et... On s'en cale aussi. Et voici que l'équipe d'Italie s'élance. Regardez comme les deux joueurs frottent la glace pour faire avancer leur pierre vers la cible. Et, Je vois deux agents de ICE qui se dirigent vers eux. Que se passe-t-il?
7: Ah, bougez-vous, vous êtes notre chemin.
8: Oh là là là, les deux joueurs viennent de s'effondrer sur leurs pierres à plusieurs mètres de la cible. Je crains, Benjamin, que cela ne ramène pas assez de points à l'équipe italienne.
9: Eh oui, on s'entend aussi. Je vous interromps, Rodrigo, car on rejoint Washington pour écouter la porte-parole de la Maison-Blanche, Caroline Bullshit.
10: Ont été obligés d'abattre deux bouffeurs de pizza. Ces dangereux conducteurs de gondole étaient en effet en train de projeter un attentat poussant une bombe sur le glace à l'aide d'une épée déguisée en balai. Toutes les images le prouvent. Donald Trump is a hero. Fuck you very much.
9: Et on passe tout de suite à une des épreuves les plus attendues de ces JO, Rodrigo. Je veux bien entendu parler du biathlon.
8: Oui, Benjamin, le biathlon qui, faut-il le rappeler, combine deux disciplines, le ski de fond et la carabine, mélange d'endurance et de précision. Biathlon du latin bis, deux fois, et du grec athlon qui signifie...
9: Oui, on en a rien à foutre toujours. On aperçoit à l'image de biathlète allemand, mon cher Rodrigo, oui. Hans Zweidreich, qui s'allonge pour tirer. Il dégaine sa carabine et... Ah, je vois des agents de ICE qui se placent devant sa cible.
7: Eichnell, bitte schön, jolie petite dame de Pical, vous êtes devant ma cible, faites attention, je dois tirer, vous devez vous bouger, Eich, posez la cible, l'autre côté, la cible est de l'autre... La...
8: Très joli tir groupé de l'équipe américaine de ICE qui, à défaut d'avoir touché la cible, a abattu l'amant Hans Zweidreich. Je ne sais pas si ça va leur rapporter des points, mais le tir était quand même précis,
9: oui,
8: Benjamin.
9: Rodrigo, car oui. Caroline Bullshit va encore prendre la parole.
8: Ah oui.
10: Nos bras agents de ICE ont été obligés d'abattre un trafiquant de schnitzel. Ces dangereux dealers de choucroute étaient en effet armés d'une carabine. D'une carabine.
7: Carabine.
10: Qui était en réalité une carabine. Toutes ces images le prouvent. Donald Trump is a god. Fuck you very, very much.
8: Eh bien, mon cher Benjamin, si vous me permettez de faire une petite critique très légère, je commence à me dire que ces agents d'ICE ne sont peut-être pas si gentils que ça.
7: Put your hands up! Put your hands up! Put your hands up! Put your hands up! Put your hands up!
9: Oula, un agent de ICE vient de rentrer dans notre oui. cabine de commentateur, Rodrigo, et je ne comprends bien, pas bien ce qu'il nous veut.
7: I said put your hands up, you motherfucker!
8: Ah, je pense qu'il connaît votre maman, Benjamin. Ne vous inquiétez pas, je parle un peu anglais. J'ai eu, figurez-vous, le même professeur qu'Emmanuel Macron, vous allez voir. Hello, my friend. We are very gentil. We have no revolver. For sure. For sure.
7: What's your name?
9: Ah, ça, j'ai compris. My name is Brian. Where is Brian? In the RTBF.
8: For sure. And my name is Rodrigo.
7: Rodrigo, you are Mexican.
9: Oula, je pense que Rodrigo est en train de mourir. Vous voulez dire un dernier mot, cher Rodrigo?
4: For sure. Benjamin, je crois que je vais rejoindre le paradis. Le paradis qu'on appelle également le jardin d'Éden dans la religion chrétienne.
9: Mais on s'en fout, Rodrigo! Et on fait signe qu'il faut rendre l'antenne. À vous les studios!
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0: pas si vous jouez de temps en temps en famille au jeu tu préfères. Vous savez, vous avez le choix entre deux sujets absolument cornéliens. Je sais pas moi, tu préfères avoir une jambe en mousse ou 25 canards qui te suivent en permanence dans la vie. Voilà, ça c'est le genre de tu préfères auquel vous pouvez jouer en famille. Morgane Neveugle aime bien jouer à tu préfères aussi. Elle a joué dans l'émission d'ailleurs.
1: Jouer à un petit jeu ce matin, ça s'appelle Tu préfères. Vous allez voir, c'est très simple. Michael, tu commences. Alors, tu préfères être sourd, muet, sans bras et sans jambes, c'est-à-dire devenir une grosse patate, quoi.
2: Ouais.
1: Tu vas me dire, ça ne change pas beaucoup d'habitude, tu restes dans ta zone de confort. Ou tu préfères apprendre que ton tonton préféré est pédophile.
2: Ah, je prends la patate.
1: Mais attention, parce qu'il y a une petite subtilité.
3: Ah bon, mais là, tu préfères.
1: C'est vraiment ton tonton préféré. Il te donnait des bonbons, te faisait sauter sur ses genoux quand t'avais 8 ans. Comme une petite pomme de terre sautée, finalement.
2: Ouais, mais.
1: Reste dans le thème.
2: Je vais garder la patate.
1: Non, alors je pose cette question parce que j'ai appris il y a quelques semaines qu'un certain Jacques Leveugle, et non pas l'aveugle, qui porte donc le même nom de famille que moi, avait été mis en examen pour atteinte à la pudeur sur au moins 89 mineurs.
2: Ah, sympa.
1: Alors, je vous rassure, ce n'était pas du tout mon tonton préféré.
3: C'était mon père.
1: De ce côté-là, on essaie. Non, non, non, non. Non, de ce côté-là, on essaie, parce que mon tonton préféré à moi, il est prêtre. De ce côté-là...
2: Ah bah aucun justement.
1: Aucun risque...
3: Ouais, ça n'a rien à voir.
1: Vous allez vouloir fermer votre gueule, putain, je fais ma chronique. De ce côté-là, on est safe. Hein, donc, je disais, il est prêtre. Hein, donc, aucun doute, aucun risque qui ne touche aux enfants. Et s'il le fait, c'est pour leur bien.
2: Bien sûr.
1: Revenons donc à ce bon vieux Jacques qui finira sûrement derrière les barreaux. Et c'est précisément ce qu'on lui reproche d'avoir eu le barreau. Leveugle, donc, un nouveau nom dans la grande famille des Dutroux et Fourniret. Alors, j'ai fait mes petites recherches. Hein, et sans surprise, Gaëtan, Leveugle, dans l'ancien français, est un dérivé de aveugle. Jacques pourrait donc toujours se défendre en disant que lui n'avait pas vu que ses partenaires étaient à hauteur de braguette.
2: Ah, voilà.
1: Alors, je ne connais pas ce monsieur, hein, je ne sais pas si on est de la même famille. Toujours est-il que j'avais refusé de prendre le nom de scène de mon papa, André Lamy, pour ne pas y être associé. Je me retrouve donc dans un trou, hein, sans mauvais jeu de mots. Je me pose donc la question à moi-même. Morgane, tu préfères être associé à un gros dégueulasse qui touche aux enfants ou à un vieil humoriste qui ne fait plus rire personne. Comme a dit un certain philosophe, la question est vite répondue.
2: Oui.
1: Quitte à être enfant de star et porter le poids de mes ancêtres, je garde le papa pas drôle.
2: Oui.
1: Ceci étant dit, ça pose la question du nom quand même. Hein. Bah oui, quel nom choisir quand on décide de devenir une personnalité publique mondialement connue en Belgique? Désolé. Samuel, il faut que tu changes de nom, toi aussi.
3: Pourquoi?
1: Hein, parce que par les temps qui courent, où la pédophilie semble à la mode et MeToo toujours d'actualité, c'est quand même très risqué de s'appeler Tits.
2: C'est vrai.
3: Ouais, c'est vrai.
1: Pour ceux qui ne parlent pas anglais, Tits veut littéralement dire saint, néné, nichon, nibar, gougoute.
2: Oui.
3: Ouais, c'est vrai.
2: On va vous appeler Samuel Gougoute.
3: Ouais, c'est joli ça.
2: Ça prendra. Ça vous apprendra.
3: Samuel Gougoute. Ouais.
2: Samuel Gougoute, ça vous va tellement
1: Angélique.
2: Bien.
1: Angélique.
4: Ça vient des nibars.
3: Ça vient des nibars, quoi.
1: Ah. Angélique.
5: Oui.
1: Toi, c'est pire.
5: Aïe.
1: Leleu. Est-ce que tu sais seulement ce qu'est une leleu pour les gens de ma génération?
2: Ah oui.
3: Une vache.
1: C'est une levrette.
2: Oui.
1: Ah. Alors, un petit conseil, donc, si un jour on te dit « Viens ici, Angèle, que je te prenne en leleu », tu dois te mettre à quatre pattes. La chanson « À la queue leleu » prend soudain tout son sens. Alors, je ne voudrais pas te créer une crise identitaire, mais ton nom inspire quand même le viol collectif pas très triste, puisque c'est dans le dos. Non, on peut dire qu'on est bien servi autour de cette table, hein, entre les glands de ma mère, les positions du Kama Sutra ou un pédocriminel reconnu. Je ne sais pas si c'est un choix de la production de prendre des artistes avec des noms d'obsédés dans son équipe, mais ça en dit long sur le niveau de l'émission. Hein. Je me suis dit, alors, que je choisirais un nom complètement nouveau. J'avais pensé à Morgane Abeille, parce que Bourdon était déjà pris. Et puis, je me suis rendu compte que ça portait aussi à confusion, vu que l'abeille et le bourdon sont tous les deux dotés d'énormes dards.
2: Oui.
1: Désolé, Christophe, finalement, toi aussi, tu vas devoir te trouver un nouveau nom.
2: C'était Morgane Leveugle,
3: ouais,
2: qui continuera à s'appeler Leveugle.
1: Merci beaucoup.
2: Jusqu'à la fin des temps.
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1: C'est le best-of des enfants de cœur durant cette période de vacances. Merci d'être avec nous sur RTB Vivacité pour revivre, évidemment, les grands moments qu'on a vécu durant cette semaine. Dans l'émission, parmi les personnages fétiches que vous adorez à chaque fois, si j'en juge par vos réactions sur le Facebook des enfants de cœur, bah, il y a Fernande, évidemment. Et ce jour-là, Fernande fêtait le printemps avec Dominique Watrin, évidemment.
2: À chaque printemps, quand ma voisine Fernande décide de se reprendre en main physiquement, on devine aisément que ses deux mains à elle ne suffiront pas pour y arriver. Samedi dernier, elle m'a expliqué qu'elle avait lu dans son magazine féminin que pour les femmes actives, la discipline idéale pour se remettre en condition, c'était la pole dance. Et elle a ajouté, je vais essayer ça dans le jardin avec un des poteaux du fil à sécher le linge. Viens m'aider pour me retenir si je tourne trop vite. Pour les non-pratiquants comme moi qui ne savent pas, la pole dance, c'est une discipline qui mélange la danse et l'acrobatie autour d'une barre. Je l'ai vu dès que Fernande a commencé, son mélange à elle, c'est plus d'acrobatie que de danse. Sans vouloir la dénigrer, lorsqu'elle a entamé son premier tour de poteau, suspendu à 3 cm du sol, à côté de ses gaines qui séchaient sur le fil, ça ne ressemblait pas trop à une stripteaseuse en plein show torride. Ça faisait plutôt broche de gyroskéto.

0: Positif, j'ai relevé Fernande. Je lui ai retiré la motte de gazon qui était collée sur son front. Je lui ai réajusté ses sourcils ébouriffés par l'exercice avec mon doigt imbibé de salive. Et je lui ai dit, j'ai une solution pour que vous ne tombiez plus. Attendez-moi. Le bricolage de génie, c'est ma spécialité. Le temps d'un saut chez moi, je suis revenu avec une grosse barre métallique et j'ai dit à Fernande, je vais l'installer entre les deux poteaux. Comme ça, vous commencerez par de la pole dance horizontale. C'est moins risqué. L'ennemi à combattre quand on fait de la pole dance horizontale, c'est la pesanteur. Lorsque j'ai suspendu Fernande, je me suis rapidement senti comme Isaac Newton devant sa pomme sur le point de tomber de l'arbre. Sauf qu'ici, c'était une pastèque à la place de la pomme. Visuellement, sa position était un mix entre un rideau chiffonné qui pend la fenêtre d'une caravane et un poulet embroché dans la rôtissoire d'un étal de marché. Sauf que ça ne tournait pas. Au bout de quelques minutes, accroché en position d'explorateur capturé par des pygmées, Fernande s'était gosillée, pousse-moi pour me lancer. Ça ne vous surprendra pas, moi, quand il s'agit d'aider, j'ai plus d'un tour dans mon sac. J'avais retenu que pour faire démarrer une tondeuse à gazon, on tire d'un coup sec sur un câble enroulé, attaché au moteur, et c'est parti. Finalement, j'ai donc détaché une corde à linge. Je l'ai liée à un orteil de Fernande. Je l'ai tournée autour de ses deux jambes et sans la prévenir, j'ai tiré d'un coup sec pour lancer sa rotation autour de la barre. Je crois que j'aurais dû l'avertir. Le coup était trop sec. J'ai juste entendu un « iiii » de passagère d'attraction foraine et Fernande s'est mise à tourner à toute vitesse. Heureusement que j'ai de bons réflexes. Grâce à plusieurs bonds de félin dont j'ai le secret, j'ai attrapé au vol ses pantoufles, ses lunettes, puis ses dents éjectées par la vitesse.
1: Oh non.
0: C'est quand j'ai aperçu sa culotte qui pendait au lilas, au milieu d'une poignée de moineaux qui s'envolaient, que je me suis dit, question striptease en tout cas, sa prestation était top.
1: Et ben voilà, Dominique Watrin et Fernande.
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1: Vous êtes dans le best-of des enfants de cœur, c'est les meilleurs moments de l'année. Une année qui a été marquée notamment par, vous le savez, les dossiers Epstein. Évidemment, on en a beaucoup parlé dans l'actualité, des dossiers qui ont éclaboussé pas mal de personnalités. Parmi ces personnalités, Stephen Hawkins, que nous avons reçu dans l'émission. Si, souvenez-vous, c'était avec Christophe Bourdon. Vous le savez, suite à la publication des dossiers sur l'affaire Epstein, on ne sait plus trop comment prononcer, les noms de plusieurs personnalités sont sortis dans la presse. Vous avez suivi ça, et le plus surprenant est sans doute le nom le plus invraisemblable de l'histoire de la débauche, Stephen Hawking. Et là, on nous sort une photo de lui sur l'île d'Epstein, posé sur un transat en plein cagnard, entouré de meufs en bikini. Alors, il a accepté d'en parler pour la toute première fois dans cette émission. Il est avec nous. Bonjour. Bonjour Stephen Hawking.
2: Bonjour Michael. Bonjour Stephen Hawking.
3: C'est Stephen Hawking ou R2D2?
4: On se pose la question.
5: On dirait Nono le petit robot.
4: Mais enlève tes oreillettes.
2: Bonjour Michael.
4: Oui, bonjour.
2: Bonjour tout le monde et bonjour en particulier à Samuel Tits. J'aime beaucoup ce nom, Tits.
4: Oui, alors. Ne commencez pas. Alors avant toute chose, Stephen Hawking, comment pouvez-vous être avec nous ce matin alors que vous êtes décédé en 2018?
2: C'est très simple. Si vous étiez dans la même merde que moi, vous aussi vous feriez croire que vous êtes mort.
4: Oui. Oui, c'est vrai que c'est énorme cette révélation. Vous, le grand physicien en chaise roulante, vous êtes impliqué dans les dossiers Epstein, quoi.
2: Oui, et dire que jusque-là, pour moi, tout roulait.
4: D'accord. Non, mais moi, je pense notamment à ce best-seller incroyable que vous avez sorti en 98, Une brève histoire du temps, du Big Bang au trou noir.
2: Oui. Je vais sortir la suite.
4: Oui, je vais sortir la suite. La suite d'une brève histoire du temps. Mais elle va s'appeler comment?
2: Une brève histoire du gland. Du gombong au trou noir.
4: J'ai bien fait de demander, moi. Bon, sinon, vous habitez où depuis 2018, alors?
2: Sur l'île de Jeffrey Epstein.
4: Ah bon? Vous êtes planqué là-bas?
2: Oui, je ne suis pas le seul. Il y a aussi Elvis Presley. Jonathan. Michael Jackson.
4: Ah bah oui. Eh bien, évidemment, Michael Jackson, comme par hasard, hein.
2: Non, avec Michael Jackson, tout n'est jamais vraiment tout noir ou tout blanc. Contrairement à noir, où tout est trop noir et c'est trop blanc.
4: Oui, oui. Oui, merci Bruno Coppens. Merci beaucoup. Et il y a qui d'autre sur l'île?
2: Casimir.
4: Casimir? Attendez, Casimir. Vous parlez du gros monstre orange, là?
2: Le gros monstre orange, non. Il vient seulement le week-end, Donald Trump.
4: Mais non, je parle de Casimir, celui qu'on voyait sur TF1 dans les années 80.
2: Oui. C'est là que vous comprenez enfin pourquoi il passait autant de temps sur l'île aux enfants.
4: Oh non, oui, non, c'est bon. Non, Casimir, j'en reviens pas, quoi.
2: Je sais, quand j'en ai parlé à Philippe Croizon, il m'a dit « les bras m'en tombent ».
4: Non mais Philippe Croizon est aussi sur l'île d'Epstein?
2: Oui, et je peux vous dire que lui, il a vraiment les mains baladeuses.
4: Non, attendez, on va pas aller sur ce terrain-là, finalement. Hein. Non.
2: Je comprends, comme m'a dit un jour Jamel Debbouze, toutes ces histoires. Je préfère m'en laver la main.
4: Oui, bon, d'accord. On va pas tous les faire non plus, Stephen, hein.
2: Voilà, comme m'a dit un jour Oscar Pistorius, toutes ces histoires, ça me fait une belle jambe.
4: Stop. Ça suffit, stop. Revenons plutôt aux autres noms qui sont déjà sortis dans le dossier, s'il vous plaît.
2: D'accord. Qu'est-ce que vous voulez savoir sur l'abbé Pierre ?
1: Quoi ? L'abbé Pierre ?
2: Ah, mince, je pensais qu'il était déjà sorti.
1: Mais non, mais... Enfin, si, mais enfin pas dans le dossier Epstein, quoi. Et lui aussi, il est sur l'île, là ?
2: Oui. Mince, quand il va apprendre que j'ai balancé son nom, il va être tout chiffonnier.
1: Non mais c'est dingue, hein. J'ai l'impression que toutes les personnalités liées à des affaires sexuelles sont sur l'île.
2: Je sais, Jean-Marc Morandini, par exemple, il dort chez l'habitant.
1: Comment, c'est-à-dire ? Il dort chez des gens qui habitent sur l'île ?
2: Non, il a une chambre chez Harry Habitant. Il dort chez l'habitant.
1: Ah, d'accord. C'est amusant.
2: Je ris.
1: C'est amusant.
2: Pas dans le texte, mais j'aime bien.
1: C'est vrai que c'est pas dans le texte, mais c'est sympa. D'accord. Cette île est vraiment un repère de détraqués sexuels, quoi.
2: Oui. D'ailleurs, la jardinière qui est chargée de l'entretien des pelouses et jardins n'en peut plus de devoir tailler la haie tous les matins.
1: La haie de qui ?
2: De Jean-Luc. Jean-Luc la haie. Tous les matins, elle doit tailler la haie.
1: Oui, on a compris, ça va, merci. On a compris, c'est bon. Non mais moi, je voulais parler des gens dont le nom était déjà sorti, comme Bill Clinton, par exemple.
2: Oui, je sais. Quand j'ai appris qu'il était dans le dossier, j'en suis tombé de ma chaise.
1: Oui, enfin, c'est Bill Clinton quand même, c'est pas vraiment une surprise, là, pour le coup.
2: Ah, moi, quand on m'a dit qu'il pourrait être un obsédé sexuel, je me suis dit, nom d'une pipe.
1: Voilà. Voilà. Voilà. Et puis, il y a aussi Jack Lang.
2: Oui, je peux vous dire ici, sur l'île, tout le monde a déjà tourné cette fois Jack Lang dans sa bouche.
1: Non, mais non, non, mais non, non. Non.
6: C'est la meilleure.
1: Non. Oh là là. Et puis enfin, il y a vous.
2: Oui.
1: Avec cette photo qui a été révélée, on vous voit allongé oui. sur un transat
2: oui.
1: avec des jeunes femmes en bikini.
2: Oui, je sais. Je leur faisais l'amour 5 fois par jour. C'est bon pour leur santé.
1: Attendez. Je vois pas en quoi c'est bon pour la santé de vous faire l'amour 5 fois par jour, Stephen Hawking. Je vois
2: pas. Il faut consommer 5 fruits et légumes par jour.
6: C'est horrible.
2: N'applaudissez pas, c'est lamentable.
1: Oui, ça, je pense. Celle-là, je pense qu'on va la couper au montage.
2: Non, ne la coupez pas.
1: Moi, je ne sais pas, on fera poêlée de légumes.
2: Oui.
1: Bref, non seulement c'est affligeant, mais en plus, vous vous la coulez douce sur cette île, c'est vraiment révoltant. Hein, je vous le
2: dis. Non, c'est faux. Depuis les révélations, je suis obligé de travailler pour gagner ma vie.
1: Ah, ben voilà, ben bien fait pour vous, tiens, justement, bien fait. Et vous faites quoi comme boulot ?
2: Répondeur automatique chez Mediacom. Quand vous appelez, c'est moi qui dis. Pour le français, appuyez sur 1. Pour Netherlands, Druk Twee.
1: D'accord. Ben merci, Stephen Hawking, merci.
2: Merci, Michael. Tu rentres avec moi ou tu viens de ton côté sur l'île avec ton jet privé.
1: Non, c'est la fin. C'est la fin de cette interview. Merci beaucoup à notre invité, tout ça.
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1: Nous sommes dimanche, nous sommes en vacances et donc c'est le best-of des enfants de cœur que nous allons refermer pour aujourd'hui avec un medley parce qu'on adore chanter dans l'émission. Alors on chante mal évidemment mais ça fait marrer en général et c'était le cas ce jour-là avec le medley des chansons de Liane Folie qu'on avait rappelé « Ça va pas, ça vient pas », souvenez-vous.
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0: C'est une milliardaire qui possédait la marque L'Oréal. Voici Liliane Folie Bettencourt.
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0: Elle aussi, elle reprend La vie ne m'apprend rien, mais avec des paroles de Lio, c'est Liane Folio.

0: Elle reprend la chanson Rêve Orange, sauf qu'elle, elle chante comme les parents dans le film La famille Bélier. C'est Loane Folly. Et enfin, elle chante l'hymne des fêtes de Wallonie. C'est Loane Folly, Bia Bouquet.
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0: On n'entend pas, ça va pas, ça vient pas. Au fur et à mesure que tu l'écoutes, tu te demandes vraiment pourquoi t'as acheté ce truc. Ça va pas, ça vient pas. Un disque univers vraiment sale.
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0: C'est fini pour le best-of des enfants de cœur. On se retrouve dimanche prochain, évidemment, pour savourer d'autres chouettes moments des enfants de cœur de cette belle saison que nous avons vécue ensemble. On continue à égrener et on continuera à égrener comme ça quelques grands moments de l'émission. Je vous souhaite un très bon dimanche. On se retrouve dimanche prochain. Salut tout le monde.

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3: Bonjour à toutes et tous. L'un des pires incendies de notre histoire se poursuit. 3000 hectares ont été ravagés par les flammes dans les Hautes-Fagnes. Le feu se dirige à présent vers l'Allemagne. Des gros moyens sont toujours déployés. Une centaine de pompiers belges et allemands sont sur le terrain. Ils sont appuyés par des policiers, des militaires, des agents de la protection civile ou des agriculteurs. Tous comptent sur les moyens aériens avec les deux hélicoptères belges et surtout les deux hélicoptères néerlandais. Ces hélicoptères Chinook ont des gros réservoirs d'eau. Ils ont commencé les largages. Deux avions suédois sont aussi en route. Côté évacuation, 600 personnes ont reçu l'ordre d'évacuer hier dans les communes de Wem et de Butchenbach. La très grande majorité s'est logée chez des amis ou dans la famille. Une vingtaine de personnes a été accueillie au Hall Omnisports de Malmedy, mais certaines personnes sont rentrées chez elles ou ne veulent pas quitter leur maison. Eugène Wansart est le bourgmestre de Wem.
4: On a constaté qu'il y avait certaines personnes qui étaient restées chez elles. C'est difficile pour tout le monde de partir et on le comprend. Mais il faut qu'elles soient vraiment vigilantes, qu'elles soient vraiment prêtes. Et elles n'auront pas une heure pour partir si elles doivent vraiment partir. Parce qu'à ce moment-là, ce sera vraiment dans une urgence absolue. On a été un peu plus tolérant sur la route principale. Puisque là, disons, de toute façon, ce serait une des grosses protections. Ces gens-là, on est un peu plus tolérant, mais ils le savent. Je les ai rencontrés hier soir encore. C'est très dur. Il y a des gens qui viennent en pleurant parce qu'eux ne veulent pas partir. Et je leur conseille quand même de le faire.
3: Des propos recueillis par Paul Loncin. Cet incendie a aussi des répercussions en province de Namur. Une forte odeur de fumée est présente dans plusieurs communes comme Rochefort, Dinan ou Philippeville. Pensez à fermer vos portes et vos fenêtres, mais n'appelez pas le 112, le numéro d'urgence, pour signaler uniquement des odeurs de fumée. Dans le reste de l'actualité, des centaines de drones ukrainiens ont visé la région de Moscou. C'est l'une des plus grosses attaques depuis le début de la guerre. Des entrepôts de Wildberries, le géant russe de l'e-commerce, ont été visés. De son côté, la Russie a mené une nouvelle attaque de missiles et de drones contre Kiev. Cette attaque a provoqué des incendies dans deux quartiers de la capitale ukrainienne. Au championnat d'Europe de natation à Paris, Lucas Envaux s'est qualifié pour la finale du 400 mètres libre. Le Liégeois a fait le troisième chrono des séries et il a fait mieux que le champion olympique français Léon Marchand. Deux autres Belges se sont qualifiés pour des finales ce soir. Sarah Dumont sur le 400 mètres libre et Florine Gaspard sur le 50 mètres brasse. Voilà pour les infos. Belle journée à notre écoute.
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2: Et après l'info avec Maxime Maillet, le mobile info avec Xavier Ponsard. Bonjour Xavier.
6: Ah, bonjour Pierre.
2: Alors on va commencer par les suites d'un incendie de végétation du côté de l'E403.
6: Oui, qui s'est répandu le long des voiries à hauteur de Étainbourg, c'est près de Étainpouy, près de la sortie numéro 2. Incendie qui vient d'apparemment, on vient de l'apprendre à l'instant, d'après la police, il vient d'être éteint. Donc bonne nouvelle, il n'y a plus de visibilité réduite ni de panache de fumée dans le secteur. Par contre, on va prendre la direction de l'E40 et j'attire votre attention. Si vous circulez sur cette autoroute en province de Liège en venant de Loncin en direction de l'Allemagne, à hauteur de Herstal, dans une zone de chantier, il y a la voie de droite qui est neutralisée suite à un accident qui s'est produit avec une circulation fortement ralentie. Il faut compter 20 à 30 minutes pour traverser ces bouchons. Et puis on a aussi les suites d'un objet encombrant. Ça se passe sur le 411 en province de Namur, à hauteur de Dessous en direction du Luxembourg. Voie de droite neutralisée par la présence d'un débris et de la présence par mal de débris de pneus dans ce secteur. Et puis j'attire aussi votre attention sur cette énorme mobilisation citoyenne pour soutenir les secours dans les Fagnes. Mais attention, je vous le rappelle depuis ce matin d'ailleurs et depuis plusieurs heures, le 112 doit rester réservé aux urgences. On y signale aussi encore la présence de quelques panaches de fumée en province de Namur et de Luxembourg. Et par ces conditions, eh bien, n'oubliez pas de fermer vos portes et fenêtres de vos habitations et n'appelez les secours que si vous constatez des flammes ou une situation urgente.
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2: Pour la météo de ce dimanche, Xavier, moi ce que j'ai constaté, c'est que c'était un peu gris quand même.
6: Oui, justement, mais figurez-vous que c'est en partie le panache de fumée, en tout cas les incendies des Hauts-de-Fagne qui se sont propagés en province de Namur et de Luxembourg et sur une partie du Hainaut. Alors tout cela est en train de se dissiper hein, ce matin avec l'humidité aussi et ce front froid qui est passé par la Belgique ces dernières heures. On va retrouver de belles éclaircies hein, pour cet après-midi avec un peu plus de nuages sur le nord du territoire. Au niveau des températures, on va enfin pouvoir respirer à partir de ce dimanche puisque les températures ne dépasseront pas les 23 degrés en bord de mer. 26 à 27 degrés à Namur, à Bruxelles et Mons, 28 à Liège. Il fera encore un peu plus chaud tout de même du côté de la Gaume jusqu'à 30 degrés sur cette partie du pays. La nuit prochaine, alors dans un premier temps, on va retrouver un ciel dégagé puis l'arrivée des nuages à partir du littoral avec enfin, on attend déjà depuis plusieurs semaines, depuis plusieurs mois, cette pluie qui va enfin arriver à partir du littoral la nuit prochaine. Ça va se propager demain matin à l'ensemble des régions. Alors pas de grands cumuls à prévoir, mais c'est déjà ça en matinée. Retour d'un temps plus sec lundi après-midi, maxima demain de 22 à 25 degrés. Et on va véritablement retrouver des averses un peu plus conséquentes à partir de mardi et de mercredi.
2: Merci Xavier. On fait une petite repasse tout à l'heure à 13h.
6: À tout à l'heure.
2: À tout à l'heure.
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7: Oh, la bonne nouvelle!
2: Eh oui, nous sommes là comme tous les dimanches, midi, entre midi et 14h30. Bonjour tout le monde, bonjour Mélanie.
8: Bonjour Pierre, bonjour à toutes et tous.
2: Ravi de vous retrouver pour ce dimanche avec, comme à chaque fois, bien des séjours à vous proposer, les auditeurs, les auditrices, que ce soit en France et cette fois-ci, ben, nous revenons chez nous en Belgique.
8: Oui, parce qu'on a de très beaux coins évidemment chez nous aussi, comme par exemple l'Ardenne belge, parenthèse d'évasion pour aujourd'hui, avec un séjour pour deux personnes. Alors tout d'abord, c'est une nuit à l'auberge de Rochehaut, située dans l'un des plus beaux villages de la vallée de la Semois. Alors sont compris également dans ce séjour un apéritif dans la cave à vin de l'auberge, un dîner au restaurant gastronomique Lépidor, le petit-déj aussi. Et puis vous allez aussi avoir une nuit au lodge de la Vière à Waimont, c'est à Herbemont, dans un cadre propice au calme, à la détente. Vous aurez un pique-nique gourmand, une bouteille de crémant, un dîner au restaurant Lépidor et puis le petit déjeuner. Moi, j'ai envie de dire, c'est quand même un magnifique cadeau.
2: C'est très épicurien. On aura toute la famille Boreux au téléphone. On aura Michel, Jordan et Arnaud Boreux qui viendront nous raconter tout ça à 12h30, 13h30 et 14h10. On aura aussi Carole Teruzzi pour ses cartes postales du jour. Et puis, bien évidemment, aujourd'hui, dimanche 16 août, on a une pensée toute particulière pour toutes les personnes qui vivent au plus près ces incendies dans les Fagnes, dans l'Ardenne belge, une partie plutôt à l'est de l'Ardenne belge. Si vous êtes dans cette région, bah courage, on est de tout cœur avec vous, on pense à vous, on vous accompagne également à la radio, puis on vous distrait, on vous fait un peu penser à autre chose parce que c'est important aussi de se distraire, de sourire et de passer du bon temps ensemble. En tout cas, c'est ce qu'on va partager jusqu'à 14h30. On va jouer tout à l'heure au 60-03 pour justement remporter ce séjour. Alors il y aura un truc à rechercher, je vous dirai ça tout à l'heure bien évidemment. Et puis si vous avez séjourné à l'auberge dans le domaine de Rochehaut, il y a le WhatsApp.
8: Il y a le WhatsApp et c'est totalement gratuit, on le rappelle, le 0470 07 20 23.
2: Voilà, des petits messages, des photos, des vidéos, des
8: bons
2: impressions,
8: plats.
2: Des bons plans, voilà, ce que vous avez aimé, ce que vous avez apprécié, on prend tout, voilà. Et si vous avez du temps, on parle ensemble à la radio. C'est le but de cette grande évasion de ce dimanche 16 août jusqu'à 14h30.

0: Ça se rapproche doucement à la solidarité à Namur du 4 au 6 septembre. Elle sera à l'affiche de ces solidarités 2026. Mickey, avec ça pique un peu quand même.
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0: Midi 10, c'est l'heure de notre première carte postale du jour. Elle est signée Carole Terruzzi.
2: Cette semaine, on vous emmène au cœur de l'Ardenne belge, dans la vallée de la Semois. Direction Rocheaux, un petit village qui domine l'une des plus belles boucles de la rivière. C'est d'ailleurs ici que se trouve l'un des panoramas les plus célèbres de Wallonie. Depuis le belvédère, on admire le village de Fraon, lové dans un méandre de la Semois et entouré de forêts. Une vue spectaculaire qui attire les photographes en toute saison, mais Rocheaux ne se résume pas à son point de vue. Le village est aussi le point de départ de nombreuses balades à pied ou à vélo, à travers les bois, les vallées et les paysages typiques de l'Ardenne. Ici, on vient surtout ralentir, respirer et profiter d'une nature omniprésente. C'est une destination idéale pour déconnecter le temps d'un week-end à seulement quelques heures de chez nous.
3: Oui, Carole, et pour profiter pleinement de ce décor, nos gagnants séjourneront dans une adresse devenue incontournable de la région.
2: L'auberge de Rocheaux est bien plus qu'un hôtel. Depuis plusieurs générations, la famille Boreux a développé un véritable domaine touristique au cœur du village. On y trouve plusieurs hébergements, un hôtel, des gîtes de tourisme ou de séminaires, des restaurants, une brasserie artisanale, mais aussi un parc animalier et un agrimusée qui raconte l'évolution de la vie agricole en Ardenne, ainsi qu'un petit parc de loisirs pour l'amusement des enfants. La philosophie des lieux tient en quelques mots: bien manger, bien dormir et profiter pleinement de la nature environnante. Alors les gagnants profiteront d'une nuit à l'auberge, d'un apéritif dans la cave à vin et d'un dîner gastronomique au restaurant Lépidor. Une belle façon de découvrir les saveurs du terroir ardennais dans un cadre chaleureux.
0: Et Carole, ce séjour ne s'arrête pas là puisqu'une deuxième étape attend nos gagnants dans un cadre complètement différent.
2: Après une première nuit à Rocheaux, les gagnants prendront la direction de Wailly-Mont, près d'Herbemont, pour découvrir une autre facette de l'Ardenne. Les lodges de la Vière ont été imaginées comme un véritable refuge en pleine nature. Le domaine s'étend sur plusieurs hectares, au bord d'un étang et de la rivière, au cœur d'un environnement classé Natura 2000. Ici, tout invite à ralentir. Les voitures restent à l'entrée du domaine et les derniers mètres se parcourent en cuistax, histoire de commencer la déconnexion dès l'arrivée. Les lodges, construits en bois et parfaitement intégrés dans le paysage, disposent chacun d'une terrasse, d'un spa privatif, d'un barbecue et même d'une petite barque amarrée au ponton. Les gagnants profiteront également d'un pique-nique gourmand, d'une bouteille de crémant et d'un dîner au restaurant L'Épisode. Une véritable parenthèse de calme, de nature et de bien-être.
3: Ah oui, ça c'est clair. Et au-delà des hébergements, bien cette région regorge aussi de lieux magnifiques à découvrir que l'on abordera avec vous évidemment tout à l'heure, Carole.
0: Merci à midi 13. Vous aviez quel âge en 1997, Mélanie?
3: Oh, j'avais 11 ans.
0: Ah ben vous avez certainement adoré ce morceau. Ils étaient jeunes également, ils avaient à peu près votre âge. Les frères du groupe Hanson avec M-Bop sur Vivacité dans La Grande Évasion.

0: l'année 1997 sur Vivacité. Hanson avec M-Bop.
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0: M va donner le premier indice.
2: Allez, on y va.
0: Alors, Carole, aujourd'hui donc on recherche un mec qui est à la carte d'un des restaurants du... J'ai dit Carole ?
2: Oui.
0: Parce que Carole était tout à l'heure avec nous.
2: Je me suis dit, ai-je bien entendu ?
0: Je suis en train de mélanger tous mes pinceaux.
2: C'est pas grave, je
0: vous parle. Bon, Mélanie, on cherche aujourd'hui un mec qui est à la carte d'un des restaurants du domaine de Rochehaut pour jouer avec nous au 60-03 et pour remporter le séjour. On va vite le résumer, le séjour.
2: Alors, on va vite le résumer, mais il y a beaucoup à résumer quand même. Pierre, c'est nuit à l'auberge de Rochehaut. Vous avez un apéritif dans la cave à vin de l'auberge, un dîner en resto gastronomique, l'épidore, le petit déjeuner. Et puis, vous serez aussi du côté d'Herbemont à Waimont, un nuit au lodge de la Vière, un pique-nique gourmand, une bouteille de crément, un dîner au restaurant, ouais. L'épisode, le petit déjeuner. Bref, le cadeau de rêve.
0: Et comme on va beaucoup parler de nourriture, de restaurants dans cette émission, bah aujourd'hui donc on recherche un mec qui est à la carte d'un des restaurants du domaine de Rochehaut. Donc moi ce que je vous conseille, c'est d'aller sur leur site aubergederochehaut.com.
2: Oui.
0: Il y a différents restaurants, hein. On en a un peu déjà parlé, il y a l'épisode, il y a l'épidore, il y a la taverne de Rochehaut, il y a l'Angus Grill. Et dans les desserts de ces restaurants, bah, il y a le mets, parce que le premier indice c'est...
2: Je suis un dessert.
0: Et bah tout simplement.
2: Donc n'allez pas chercher dans les entrées, dans les plats, c'est un dessert.
0: Non. Et ça demande un tout petit peu de fidélité à cette émission, parce qu'on va vous donner tout à l'heure un deuxième indice qui va un peu préciser le type de dessert que nous recherchons. Le troisième indice arrivera après 13h. Là, à mon avis, ça va être assez...
2: Là, c'est bingo,
0: ouais,
2: le troisième.
0: Et le quatrième, ça va vous confirmer ce que nous recherchons. Donc, je suis un dessert. Si vous avez déjà une proposition à nous faire, 60-03, votre proposition, votre nom, votre prénom, vos coordonnées. Je rappelle les règles de base de ce jeu. On vous appelle en direct aux alentours des 14h20-14h25. Il faut décrocher avant la cinquième sonnerie. Et c'est un numéro caché qui vous appelle. Donc, il ne faut pas avoir peur de répondre. Il ne faut pas hésiter à nous répondre. Donc, je suis un dessert. 60-03. On ouvre les vannes du SMS de Vivacité. Et on vous souhaite bonne chance.

0: commencer à connaître ce nouveau titre d'Angèle, ça s'appelle Dis-le.
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0: 12h25, Mélanie.
2: Oui,
0: Mélanie.
2: Tout, oui. Oui, c'est Mélanie, moi.
0: Nous allons faire du service après-vente un tout petit peu maintenant, oui. Du SAV. Puisque nous avons au téléphone Chantal. Bonjour Chantal.
2: Bonjour Chantal.
3: Bonjour.
0: Chantal, si vous êtes avec nous ce midi, c'est parce que vous avez gagné à la fin de l'année 2025 dans la grande évasion un superbe voyage.
3: Oui, un voyage en Nouvelle-Écosse au Canada.
0: Et vous avez pris ce voyage récemment, vous en avez bénéficié fin juillet, début août. C'est tout frais donc dans votre esprit.
3: Oui, tout à fait, tout à fait.
0: Bon, racontez-nous un peu, vous êtes parti comment, avec qui, en deux mots.
3: En deux mots, je suis partie avec mon époux et nos petits-enfants de 17 ans et de 14 ans.
0: D'accord.
3: Donc nous avons fait un road trip là-bas d'une semaine. C'est fabuleux, c'était super bien organisé. Nous avons donc à partir de Zaventem, nous avons pris l'avion en ligne directe pour Halifax. Mm-hmm. Là-bas, nous avions une voiture qui nous attendait. Et puis, tous les hôtels étaient réservés, donc vraiment un rêve.
0: Vous avez donc découvert la Nouvelle-Écosse, mais c'est un pays qu'on ne visite pas forcément. C'est pas la destination qu'on va choisir en premier lieu pour les vacances. Nous l'avons proposé pour la Grande Évasion. Et pour vous, c'était une découverte.
3: C'était une découverte. Nous avions déjà été au Canada il y a quelques années. Nous avions fait Québec et le fleuve Saint-Laurent. Mmh. Mais bon, c'est tout à fait différent. Et c'est vrai que c'est une très, très belle découverte. Et je conseille aux personnes même de visiter, parce que ça vaut vraiment la peine.
0: Mmh. Ça ressemble un peu à quoi? Moi, j'ai vu les images parce que vous avez envoyé une petite vidéo. Vous avez envoyé aussi une vidéo. Moi, je trouve que ça ressemble un peu à la Bretagne, finalement, comme paysage, un tout petit peu.
3: Oui, il y a des coins où on s'est dit que c'était effectivement comme la Bretagne.
2: Oui, c'est très dépaysant. Et au niveau temps, il a fait beau? Vous avez pu faire des petites balades?
3: Vous étiez ici sous la canicule. Et nous, on avait entre 20 et 25 degrés.
2: Ah, c'est bien ça.
3: Oui, avec un petit vent, mais très agréable. Mais nous avons quand même eu deux demi-jours de pluie. Mais bon, on est.
0: On va pas se
3: plaindre. On est habitué en Belgique à la pluie, donc il n'y a pas de souci.
0: Voilà.
2: Alors j'ai zoomé sur le plat, la chante. Oh là là, c'est la poutine ça, les frites.
3: C'est la poutine, fameuse poutine.
2: Ah, je vous dis, l'image, c'est incroyable.
0: Mais vous n'avez pas mangé de la poutine tous les jours, quand même, vous avez varié l'alimentation.
3: Non, nous avons varié, nous avons mangé de la poutine, nous avons mangé, je ne sais plus le nom, les sandwichs au homard,
0: oui.
3: nous avons mangé un peu de toutes sortes.
0: Voilà.
3: Alors, ce qui est très, très copieux là-bas, c'est surtout les petits déjeuners.
2: Ah oui.
3: J'étais très, très étonnée par les petits déjeuners. Quand vous avez déjeuné, vous êtes tranquille en général jusqu'à 3-4 heures de l'après-midi. Quoi.
0: Ah, ça vous cale bien, donc. Mais c'est important,
3: calme,
0: le petit déjeuner. C'est le repas le plus important de la journée, justement, pour ne pas avoir de fringales en fin de matinée pendant une visite et pouvoir tenir le coup facilement. Qu'est-ce qui vous a le plus marqué dans ce voyage?
3: Le plus marqué, ce qui m'a moi très fort marqué, c'est par exemple sur les routes la circulation. Nous ici qui avons l'habitude même dans les campagnes avoir quand même, on va dire, des petits embouteillages de temps en temps. Mm-hmm. Là-bas, vous faites des kilomètres et des kilomètres et vous ne voyez quasi pas de voitures.
0: Voilà. Et tiens, à propos, en Nouvelle-Écosse, c'est le Canada. On roule à gauche ou on roule à droite?
3: On roule à droite.
0: D'accord. Ok.
3: On roule à droite.
0: Okay.
3: Et alors, ce qui nous a émerveillés, surtout les enfants, c'était la rencontre avec les baleines.
2: Ah oui, spectaculaire ça. Ça se vit une fois. Et
3: donc,
2: c'est...
3: on a pris le bateau et puis on a fait une excursion qui a quand même duré 4 heures, mm-hmm. de façon à pouvoir aller voir les baleines. Et on a vu les baleines, on a vu des phoques, on a vu des dauphins, enfin, on a vu un peu toutes sortes.
0: Vous avez ramené plein d'images, plein de
2: vraiment,
0: vidéos,
2: oui.
0: plein de souvenirs, c'est parfait en tout cas. Et en tout cas, Chantal, merci d'avoir témoigné,
2: Chantal.
0: Merci de nous avoir communiqué ces belles photos, cette belle vidéo.
3: Attendez, parce qu'il y a encore mon mari qui me dit, oui, ce qu'il faut voir absolument, c'est Lunenburg. Ça, c'est fabuleux aussi, Lunenburg.
0: Rappelez-nous ce que c'est.
2: Oui, c'est quoi?
3: C'est un village qui est classé par l'UNESCO.
0: D'accord.
3: En fin de compte, avec toutes des petites maisons colorées.
0: C'est splendide. Voilà.
3: C'est splendide.
0: Donc voilà de très très beaux souvenirs. Merci Chantal de ce retour, de ce voyage que vous avez gagné sur Vivacité dans la Grande Évasion. C'était le 30 décembre 2025, c'est bien ça, hein?
3: Oui, c'était le 30 décembre 2025.
0: Un des tout derniers voyages de l'année 2025 offert par Vivacité. Oui. On va vous embrasser bien fort. On vous souhaite un bon week-end.
2: Dimanche.
0: À bientôt, Chantal.
3: Encore un grand merci. De
0: et franchement, c'est tout à fait
2: avec
0: normal.
2: Plaisir.
0: Vous le méritez. On vous embrasse. À
3: merci,
0: bientôt.
3: Au revoir.
0: Au revoir.
3: À bientôt.

0: C'était il y a 2 ans, le duo formé par Lady Gaga avec Bruno Mars pour Die With A Smile.
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0: Et avec le sourire, à 12h35, on donne un coup de téléphone à Michel Boreux. Bonjour Michel.
2: Bonjour Michel.
3: Bonjour Pierre, bonjour Mélanie, ça va bien ?
0: Très bien Michel, très très bien. Vous m'avez dit en antenne que vous souffriez un tout petit peu de fumée dans la région ce matin.
3: En effet, c'est vrai qu'on a impacté un peu comme toute la région ici. Ça descend du nord, ça vient des Fagnes. Et alors, on a aussi un incendie qui a eu lieu hier du côté de Monthermé, là où la Semoin se jette dans la Meuse. Et c'est vrai qu'on est entre deux feux, si j'ose dire. Et c'est vrai qu'il y a des fumées pas mal. Mais voilà, donc les clients sont là, heureusement. Enfin, j'espère qu'un bon coup de vent va évacuer tout ça.
0: Ouais. Je le disais tout à l'heure en commençant l'émission, on a une pensée particulière, bien évidemment. On ne perd pas de vue qu'il y a des gens qui sont en train de... On pourrait même dire de souffrir, dans tous les sens du terme, de ces incendies un tout petit peu partout, et notamment dans les Fagnes. Si vous êtes là-bas pour l'instant, que vous êtes, sur le front des incendies, et que vous nous écoutez dans votre voiture, dans votre tracteur, parce qu'il y a beaucoup d'agriculteurs aussi qui mettent à contribution leur tracteur et leur tonne à eau pour alimenter les pompiers. Bien sûr, on est avec vous et on reste avec vous tout au long de la journée. Bon, Michel, on va parler quand même de choses plus réjouissantes. On va parler de votre domaine de l'auberge de Rochaud et de ses restaurants également.
3: En effet.
2: Oui, on va
3: revenir un peu aux agriculteurs une seconde. Ils le font tout à fait bénévolement. Ça, il faut le souligner aussi.
0: Oui, tout à fait.
2: Grand chapeau à eux. Ouais. Tout à fait. Ouais. On les remercie. On va donc parler avec vous, Michel, évidemment, de l'auberge de Rochaud. Alors, tout d'abord, Michel, les hébergements sont divers. Il y a différents types de chambres, possibilités de logement, cottage. Dites-nous un petit peu quel type d'hébergement.
3: Très bien. Comment pourrait-on résumer en quelques minutes? Eh bien, disons que l'auberge de Rochaud, à départ, elle s'appelait l'auberge de la ferme. Tout d'abord, à l'époque de mes parents, quand ils ont créé cette activité hôtelière à côté de leur ferme, elle s'appelait la ferme auberge, en 75. Ça fait 50 ans. Et Patricia et moi avons repris en 90, voilà, 35 ans, et alors on l'a renommé en auberge de la ferme, voilà, et les enfants sont arrivés en 2020, et on l'a renommé en auberge de Rochaud.
2: Eh bien,
3: alors, comment ça a vu le jour? Comment ça a vu le jour tout ça? Mais écoutez, c'est une diversification agricole, mes parents souhaitaient diversifier le revenu agricole, la bruxelloise dans les bêtes a fait qu'il a fallu diversifier le revenu, ça manquait de sous à l'époque, et alors le tourisme était le bienvenu, l'activité... Te prête bien sur le village de Rochaud, qui est vraiment propice à l'activité touristique, les vallées, la Semoin, les promenades, les kayaking. Ici, on a développé des séminaires aussi, qui viennent diversifier l'offre. Et tout ça fait que la ferme auberge, elle a vraiment été comme... elle a pris du gras, elle a vraiment... elle s'est agrandie, elle s'est métamorphosée. Et nous, maintenant, l'offre, c'est 70 chambres d'hôtel qui sont là. Mais il pourrait en avoir 200, mais on s'est limité à 70, parce qu'en fait, l'offre est... est tel qu'il y a une grosse demande, nos clients aiment de venir chez nous, de revenir, et on a diversifié tout ça avec nos enfants aussi, qui nous ont rejoints, je disais, voilà, 5 ans.
0: Si je comprends bien, vous êtes un des tout premiers, vos parents étaient un des tout premiers agriculteurs à diversifier leur activité, parce que avant ça se faisait pas beaucoup, maintenant ça se fait de plus en plus dans les fermes.
3: C'est vrai, l'idée vient des Vosges, dans les fermes auberges qui existaient avant d'en faire ici en Ardennes belge. Mes parents sont un peu inspirés de ce qui se faisait là-bas. Et une autre ferme auberge à Villejour du côté de Villeroux à Civray aussi en même temps. Et alors mes parents ont fait ça, ils étaient très contents de diversifier. Mes parents avaient ce côté un peu aussi commercial. Ils ont aussi développé de l'agroalimentaire, des produits agroalimentaires locaux. Ils ont fait des jambons d'Ardennes, on a fait des confitures, on a fait des fromages, de la maquée, du beurre. Je me souviens avec ma maman qu'on allait dans les campings, on allait livrer le beurre, etc. dans les caravanes des campings avant. Donc on a commencé de rien, c'est à Rochaud, il n'y avait pas grand-chose quand ça a commencé.
0: Vous avez gardé des traces?

0: qu'on n'a jamais investi encore jusqu'à maintenant dans le côté piscine, on y pense.
1: Ah bah oui, avec la chaleur.
2: Ah oui, c'est une bonne idée, ça.
0: Ouais. De plus en plus, les clients sont pressés à l'idée de faire trempette, alors on se dit qu'on va quand même devoir faire le pas aussi. Et alors, on va quand même amener prochainement des idées avec un peu de bien-être ici, et aussi des massages au sein de l'auberge de Rocheux, là, dans le grand parking qu'on a derrière. On va créer un bâtiment qui va être affecté à cette activité, là, chers amis. Voilà.
1: Eh ben, dites donc, ça vous occupe pas mal, tout ça, alors.
0: Peut-être du matin au soir. Mais dès qu'on y prend du plaisir, Pierre, je peux te dire qu'on se lève le matin de bon cœur, de bon pied. On avance pour y aller parce qu'on a envie de le faire. Mm-hmm. C'est vrai que faire un choix de carrière, à mon avis, c'est important de faire un bon choix de carrière, d'y prendre du plaisir tous les jours, si on le fait correctement.
1: En plus, en Belgique, on est quand même tributaire des aléas climatiques. Il y a des étés où il pleut, des étés où il fait trop chaud. Il faut s'adapter à tout ça.
0: C'est normal. Enfin, qu'il fasse trop chaud, c'est dommage. Mais qu'il pleuve, voilà, la région est ici tempérée. On est dans des forêts qui demandent de l'eau, qui demandent de l'humidité. Mm-hmm. On est des forêts de feuillus qui sont autour de nous, qui nous environnent, des sapins, et ça demande de l'eau, tout ça. Donc voilà, sinon il y a des scolytes, il y a des incendies comme maintenant, ça ne va pas. Donc il faut de tout pour faire un monde, et la forêt ardennaise demande de l'eau. Et moi, s'il pleut, ça ne me dérange pas, parce qu'en fait, voilà, il y a des activités à faire chez nous aussi à l'intérieur. Je pense à l'Agrimusée, mon cher ami.
1: Ouais.
0: L'Agrimusée qui dure 1h15, un magnifique spectacle, un parcours scénographique qu'on a créé il y a une vingtaine d'années avec Patricia ici. Mm-hmm. C'est une suite logique de ce que mon père a créé à Rocheux, une fête de la moisson. Il y avait des vieilles machines, on a tout mis en œuvre autour d'un circuit qui immerge nos clients dans l'ancien temps.
1: Ouais.
0: Et voilà, on prend le plaisir à tourner là-dedans. Ça dure 1h15, c'est l'Agrimusée, c'est le parc animalier à voir aussi en petit train. Et la cave à vin qui est immense, on a une cave à vin à visiter. On y va tous les jours avec nos clients prendre l'apéritif à 17h. Et ça vaut la peine de boire un petit coup là-bas, on mange un petit morceau de jambon. Ouais. Donc voilà, on essaie que nos clients aient de l'occupation durant leur séjour et qu'ils aient envie de revenir parce qu'ils n'ont pas tout vu, quoi.
1: Et tout ça est résumé sur votre site internet aubergederocheux.com, tout ça en un mot. Et ce sera ma dernière question. Il y a une pléthore de restaurants que vous proposez, l'épisode, l'Épidore, la taverne, Nengus Grill. Vous, c'est quoi votre plat que vous préférez dans tous ces restaurants? S'il y a un plat que vous devez mettre à l'honneur, c'est lequel?
0: Eh bien, on va toujours parler de l'offre, tu parles du restaurant, donc je dois en parler un peu, si tu veux bien. Donc, il y a, au sein de la famille ici, on a quatre restaurants. Donc, le restaurant de départ, c'est l'auberge de Rocheux, là où c'est maintenant l'Épidore. Ma mère a commencé là, avec ses plats mijotés, avec ses plats cuisinés, ses plats grillés. On faisait du pain, on faisait de la soupe, on faisait plein de choses. Et pas les terroirs, et j'en fais encore maintenant dans la taverne de Rocheux. Et Rocheux, ce n'est pas que Boreuil, il y a d'autres restaurants. Il y a aussi la 1600, il y a Frisonfort, il y a aussi la cabane, il y a aussi d'autres restaurants Rocheux, d'autres boutiques qui sont là. Rocheux, c'est une multitude de propositions. Il y a 8 restaurants Rocheux pour vous faire une idée. C'est un tout petit village. Il y a son boulanger, il y a son épicerie, il y a son boucher. C'est un vrai village qui vit.
1: Ce qui est bien, parce que c'est vrai que la plupart des villages de Wallonie ont plutôt tendance à mourir. Les commerces ont plutôt tendance à déserter les villages pour les grands espaces commerciaux. Et vous, vous continuez à faire vivre. Mais c'est bien.
0: Bien sûr, on se maintient et on va acheter aussi nos besoins chez le boulanger du village, aussi à l'épicerie. On va aussi acheter au boucher. Et voilà, on doit faire vivre tout le monde, et c'est l'inverse, tout le monde en vit à notre partie.
1: C'est toute
0: bien.
1: Une économie locale. Tout à l'heure, on appellera Jordan, on appellera également Arnaud, donc vous les connaissez bien.
0: Bien sûr.
1: Et Michel, on va vous souhaiter un très très bon dimanche, et merci d'accueillir nos auditeurs de Vivacité pour cette grande évasion de ce dimanche 16 août. On vous souhaite un très très bon dimanche.
2: Bon dimanche, Michel.
0: Avec plaisir.
1: À bientôt,
0: merci,
1: au revoir.
0: À très bientôt, au revoir.
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0: On parlait de futures piscines au domaine de Roche-Eau, bah voilà, il nous propose de nager tout de suite. Swim, c'est BTS.
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0: Revenons à notre jeu au 60-03. Vous jouez avec nous ce midi jusqu'à 14h30 pour remporter un séjour, Mélanie. Un séjour en plusieurs parties. Hein.
2: Oui, d'abord on ira au domaine de Roche-Eau et puis au Lodge de la Vière à Waillemont pour un séjour ressourçant dans l'Ardenne belge. Alors bon, il y a beaucoup, hein, on vous offre beaucoup une nuit à l'auberge de Roche-Eau avec un apéritif dans la cave à vin de l'auberge, un dîner au restaurant gastronomique et l'Épidore, le petit déjeuner. Et puis vous aurez droit à une autre nuit au Lodge de la Vière, on est là du côté d'Herbemont, un écran de calme, de nature, propice à la détente, un petit pique-nique gourmand, une bouteille de crémant, un dîner au restaurant L'Épisode et puis le petit déjeuner. C'est pour deux personnes.
0: Bon, il y a quand même un petit effort à faire, c'est de jouer avec nous au 60-03.
2: Quel effort, oui.
0: On recherche aujourd'hui dimanche un mets qui est à la carte d'un des restaurants du domaine de Roche-Eau. Alors moi je vous conseille d'aller sur le site aubergederocheau.com. Il y a les cartes de L'Épisode, de L'Épidore, de la taverne Roche-Eau, de l'Angus Grill. On a donné comme premier indice tout à l'heure.
2: Je suis un dessert.
0: Alors je vois sur notre page SMS les crêpes de la mer Boreux, le pain perdu brioche qui revient également, la gaufre chaude au beurre. Oui, ça donne faim, mais ce n'est pas ça. Ce n'est pas, pas du tout ça. Pourquoi ? Parce que le deuxième indice dit quoi ?
2: Je suis un dessert à base d'un fruit.
0: Voilà, le pain perdu, la crêpe et le pavlova également. C'est
2: je
0: pas vraiment
2: pas,
0: ça.
2: Hein.
0: Non.
2: Mais ils ont essayé, écoutez, nos auditeurs ont essayé.
0: Oui, je suis un dessert à base d'un fruit. Vous redirigez vos recherches vers donc les fruits et vous envoyez la réponse au 60-03 avec votre nom, votre prénom, vos coordonnées, adresse postale. Et adresse mail, ça coûte 1 euro le message. Et tout à l'heure, à 14h25, on tirera au sort, parmi toutes les bonnes réponses, une personne qui sera appelée en direct.
2: Voilà, et voilà, vous devez répondre. Notez la réponse aussi sur un petit bout de papier.
0: On
2: s'en rappelle.
0: Il y a deux semaines,
2: vrai.
0: Il y avait Jean qui était un de nos auditeurs qu'on avait appelé. Il ne retrouvait plus la réponse.
2: Voilà.
0: Il ne savait plus aller sur son smartphone pour retrouver la réponse.
2: Le pauvre.
0: Il était bien embêté.
2: Donc notez-le bien et puis répondez parce que c'est peut-être c'est un numéro caché. Donc c'est nous, c'est Pierre et Mélanie. Donc répondez parce que c'est un magnifique cadeau.
0: 60-03, je suis un dessert à base de fruits. Ça se trouve sur les cartes des différents restaurants de Roche-Eau. Allez-y, bonne chance. Dans 10 minutes, il sera 13h. Et tout de suite, Dua Lipa en duo avec Pierre Demar pour This Waltz.

0: Mais quel souvenir des années 80 avec Take On Me. Bon, ben nos amis de la rédaction vont prendre le relais d'ici quelques minutes. Mélanie, il y aura le journal de 13h.
1: Hein. Et on revient juste après.
0: Voilà, il y aura aussi la météo avec Xavier Ponsard, le côté route également et le mobile info. Et on se retrouvera pour la suite de la Grande Évasion qui vous emmène dans le domaine de l'auberge de Rocheaux. Passez une très très belle après-midi en notre compagnie. On se retrouve dans quelques minutes. 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
3: Bon après-midi sur l'Université. Il est 13h, on s'informe. Voici le journal avec Estelle Falzon.
4: Incendie historique dans les Fagnes, près de 3000 hectares partis en fumée en moins de 2 jours à cause du vent. Les flammes ont pris la direction de la frontière allemande. Nous serons sur place. Vous êtes nombreux à appeler le numéro d'urgence 112 pour des odeurs de fumée, parfois jusqu'à Namur. Les particules fines qui se dégagent de ces fumées d'incendie peuvent incommoder les plus fragiles. Mais où est Patrick Bruel, le chanteur français soupçonné de viol et d'agression sexuelle, a quitté la France. Son contrôle judiciaire a été assoupli. Le parquet conteste cette mesure, mais le chanteur aurait déjà été aperçu à l'étranger. Bonjour à toutes et tous. Un monstre de feu dévore les Fagnes en ce moment. Près de 3000 hectares partis en fumée. C'est tout simplement l'un des pires incendies que notre pays ait connu. Les pompiers ont lutté toute la nuit contre un feu attisé par des vents changeants. Mathieu Van Winkel, vous êtes dans les Fagnes. Le feu prend désormais la direction de l'Allemagne et des personnes ont dû être évacuées.
5: Oui, je suis à Küchelscheid, village entièrement évacué, situé entre l'incendie et la frontière allemande. Tout le monde a dû quitter les lieux parce que les flammes ont changé de direction cette nuit et se dirigent par ici, vers l'Allemagne. Alors tout le monde ne suit pas les consignes, il y a encore des habitants. Des SMS d'alerte, d'appel à la prudence ont retenti ce matin dans les villages allemands, proches de la frontière. On en est à 3000 hectares partis en fumée et on le voit, le feu n'est pas encore arrêté. Les pompiers peuvent compter ce midi sur l'aide d'hélicoptères Chinook néerlandais. Ils peuvent transporter 3 fois plus d'eau que les hélicoptères belges. Ils sont au travail là en ce moment, au-dessus de nos têtes.
4: Merci Mathieu. Hier, environ 600 habitants des communes de Wem et de Buchtenbach ont aussi dû évacuer. La très grande majorité a pu être relogée chez des proches. Une vingtaine de personnes ont été accueillies la nuit dernière au Hall Omnisport de Malmedy. Le Hall Omnisport de Malmedy qui continue d'accueillir des réfugiés grâce à la Croix-Rouge. L'ordre d'évacuation restera d'actualité pour un moment, selon le bourgmestre de Wem, peut-être 3 ou 4 jours. Des moyens colossaux sont déployés pour lutter donc contre ces flammes. 2 hélicoptères Chinook néerlandais, on le disait, accompagnés d'hélicoptères de la police fédérale, l'armée, des agriculteurs aussi venus acheminer l'eau. Et puis au sol, 100 de pompiers belges et allemands combattent depuis près de 2 jours avec pas mal de difficultés. Lisa Becken.
6: Au poste de commandement, les renforts sont arrivés. Des pompiers frais, dispo pour prendre le relais de ceux qui ont combattu les flammes toute la nuit. Une relève qui fait du bien après une nuit compliquée. Karim Bouarfa, capitaine de la zone de secours Hainaut-Centre, est venu de Mons.
7: L'équipe a bien travaillé, même bien fatiguée également. On a dû établir des tuyaux sur des longues distances, donc avec un poids relativement important. Le terrain boueux, ça nous provoque aussi des chutes, des glissades et donc des risques de blessures pour les hommes. Pas évident du tout à intervenir.
6: De la fatigue aussi pour Florian Balger, capitaine de la zone de secours Luxembourg. Il a veillé toute la nuit, alors pas le choix. Il faut maintenant se reposer pour pouvoir peut-être revenir s'il le faut.
8: On le sent évidemment, mais il faut persévérer, il faut tenir le coup et il faut avancer.
6: Comme beaucoup d'autres pompiers, les 2 capitaines n'avaient jamais été confrontés à un feu d'une telle ampleur.
8: C'est la première fois que je rencontre une telle ampleur de feu. Effectivement, on n'a pas l'habitude.
7: Là, on arrive à quelque chose d'historique quand même, le plus grand feu de Belgique au niveau des espaces naturels. Et je crains que ça se répétera dans les prochaines années.
6: Des pompiers épuisés mais qui gardent le moral. La nuit a finalement été moins difficile que prévu. Et aujourd'hui, les conditions semblent plus favorables.
4: Lisa Becken avec Benjamin Verporten. Et avec le vent, les odeurs de fumée se propagent à des kilomètres à la ronde jusqu'en province de Namur. Et le problème, ce sont les particules fines qu'elles dégagent en grande quantité de Saint-Vite à Rochefort jusqu'à Couvain. Les habitants sont aujourd'hui particulièrement exposés à ces particules fines. Michel Meurice, médecin dans la région de Verviers, nous explique les risques potentiels pour la santé.
9: qu'on sait qu'il peut y avoir un risque d'abord d'irritation directe, donc les yeux qui piquent, les maux de tête, de la toux. Mais les personnes qui ont une comorbidité en plus, c'est-à-dire les personnes qui sont déjà sensibilisées par des maladies cardiovasculaires ou surtout respiratoires, comme de la bronchite chronique ou de l'asthme, doivent être très prudents avec ce type de fumée. Donc ils doivent être précautionneux et fermer les portes, les fenêtres et surtout rester sans trop d'activité, quoi, au repos. On peut aussi leur conseiller, si vraiment la fumée est très intense, de porter des masques FFP2.
4: Une interview de Thomas Destrey et les autorités demandent de ne pas appeler le 112 parce que vous sentez des odeurs de fumée. Pour ne pas saturer la ligne téléphonique, ce numéro est réservé aux urgences absolues. On vous l'a dit, le vent peut propager les odeurs très très loin. Toutes les équipes de la RTBF restent mobilisées sur cet incendie dans les Fagnes et toutes les informations en temps réel sont sur notre site rtbf.be. Dans les Landes, dans le sud-ouest de la France, le feu à Luglon n'a pas connu de reprise majeure cette nuit. La situation évoluerait de façon plutôt favorable, d'après le préfet des Landes. Même si l'incendie n'est toujours pas fixé, il a consumé 1700 hectares depuis jeudi. En Hongrie, un accident de bus sur l'autoroute a fait 12 morts et au moins 10 blessés graves. Le bus parti de Serbie se dirigeait vers la Pologne. Il était 1h du matin quand il a quitté la chaussée et a fini sa course dans un fossé. Cet accident est la pire catastrophe de ce genre dans le pays depuis 20 ans. La Pologne va envoyer un avion sanitaire à Budapest avec des représentants du ministère des Affaires étrangères et des services médicaux à bord. Patrick Bruel aurait quitté la France. Le chanteur a été mis en examen pour viol et agression il y a 2 mois. Une trentaine de femmes ont porté plainte contre lui. Aujourd'hui, on apprend que Patrick Bruel aurait été aperçu à l'étranger. Information du site Mediapart. Daniel Fontaine, la justice française confirme que les conditions du contrôle judiciaire qui lui étaient imposées ont été assouplies.
10: On l'apprend aujourd'hui, le juge d'instruction a fait droit à la demande des avocats de Patrick Bruel de le laisser voyager. Il est la cible d'une multitude de plaintes pour viol et agression sexuelle. De nouveaux témoignages sont encore arrivés le mois dernier. Le chanteur est inculpé dans 4 dossiers et mis en cause dans 4 autres. Lors de sa mise en examen au mois de juin, le parquet avait demandé son placement en détention préventive. Demande rejetée, mais le juge des libertés avait interdit au chanteur de quitter le sol français. Il avait dû remettre son passeport au tribunal.
4: Mais les avocats Daniel Fontaine de Patrick Bruel ont contesté cette mesure.
10: Exactement, ils ont plaidé que l'inculpé ne présente aucun risque de fuite. Les juges d'instruction ont alors assoupli les conditions de son contrôle judiciaire. Patrick Bruel peut à nouveau quitter le pays. Le parquet conteste et a fait appel. Une audience se tiendra à ce sujet mi-septembre. Mais Patrick Bruel serait déjà parti. Mediapart dit avoir reçu plusieurs messages de témoins s'étonnant de l'avoir croisé à l'étranger, dans un couloir d'aéroport ou dans un hôtel. Le pays n'a pas été précisé.
4: Merci pour ces explications, Daniel. En athlétisme, la dernière journée des championnats d'Europe aujourd'hui, avec notamment les dernières grandes finales des relais en soirée, le 4x100 mètres mixte à 21h35, puis les 4x400 mètres avec les cheetahs et les tornados à partir de 22h30. Encore des médailles, des chances de médailles donc pour venir compléter la collection belge remplie d'une médaille d'argent et de 3 médailles de bronze. Le tout est à suivre sur Tipeee et sur Ovio. Et puis en hockey, les Red Panthers entament leur Coupe du Monde face à la Nouvelle-Zélande à 17h30. Hier, les Red Lions ont battu, eux, la France pour le match d'ouverture de la compétition au stade de Wavre. C'est un incontournable pour les amoureux des arts de rue, le festival de chasse-pierre sur les bords de la Semois en province de Luxembourg. Une 50aine de compagnies y participent et puis il y a un carrousel vieux de plus de 120 ans en lien avec le fil conducteur de cette 52e édition, le ressouvenir, un mot oublié pour parler de mémoire collective et de souvenirs. Patrick Lima est allé à la découverte de ce manège.
11: Des sourires, des rires et des cris. Le virevoltant reprend du service pour le plus grand plaisir des enfants. Et ce n'est pas Hélène qui dira le contraire.
12: J'ai aimé parce que ça allait très vite et que c'était agréable, comme si on volait.
11: Et qu'on ne s'y trompe pas, il n'y a pas qu'avec les enfants que ce carrousel de 1912 fait toujours sensation.
13: Incroyable. devait ressentir les mêmes sensations à des différentes époques. Splendide.
11: Après l'avoir racheté et restauré pendant un an, Simon, le nouveau propriétaire du manège, se réjouit de voir le carrousel tourner et les sourires s'envoler.
13: Ça se voit peut-être pas, mais je suis très content. C'est la première fois qu'on le fait enfin tourner, donc c'est l'aboutissement de tout ce travail.
11: Pour Charlotte Charleps, directrice générale et artistique du festival, ce manège symbolise la 52e édition du festival.
14: Ben, c'est ça qui est intéressant, c'est de se dire qu'on a quelque chose qui a vécu avant, justement, qui est au présent est modifié et qui va vivre autrement dans le futur.
11: On ne le rappellera jamais assez, c'est dans les vieux manèges qu'on crée les meilleurs souvenirs.
4: Le festival de Chassepierre, c'est encore toute la journée de ce dimanche. Voilà pour les infos et belle journée à notre écoute.
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3: Merci Estelle pour le journal à 13h10. On retrouve Xavier Ponsard pour le Mobile Info. Xavier, oui. Il y a des ralentissements sur le 40.
15: Oui, exactement. Pierre, ça se passe en province de Liège, en venant de Loncin en direction de l'Allemagne à hauteur de Votem. Il faut compter une dizaine de minutes pour traverser cette difficulté, tout comme un autre chantier qui vous ralentit, c'est sur le 411 à hauteur de Hachen. C'est en direction de Namur. Sur le ring de Bruxelles, deux légers ralentissements sont observés entre Woluwe-Saint-Etienne et Zaventem. C'est en direction de Grand-Bigard. Et puis si vous circulez de côté de la Flandre, sur le 313 en venant d'Anvers en direction de Liège, près de Lumen, c'est près de Tessenderlo, on a un passage difficile avec un temps de parcours qui dépasse les 20 à 30 minutes.
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3: Et pour la météo, Xavier, j'ai sous les yeux la carte radar de la Belgique. Oui. Je vois que le soleil, il a du mal à s'imposer quand même.
15: Oui, oui, effectivement, on a un ciel plutôt variable en ce moment avec des éclaircies, des passages nuageux. Alors c'est vrai qu'en Ardennes, du côté de la province du Luxembourg, sur les reliefs de la province de Liège, on a un ciel un peu plus lumineux, sauf peut-être aux abords, évidemment, de ces incendies des Hautes-Fagnes. Ailleurs, c'est un ciel donc variable, mais on va retrouver des éclaircies qui vont s'imposer au fur et à mesure des heures de cet après-midi, sauf peut-être au littoral, où le ciel restera plutôt laiteux, avec des températures en léger recul. 23 degrés cet après-midi en bord de mer, 25 à 26 degrés sur la hauteur, 27 degrés à Namur et Bruxelles, 28 à Liège et jusqu'à 30 degrés en Gaume. Alors ce soir et cette nuit, on va retrouver ce ciel dégagé. Puis en seconde partie de nuit, les nuages vont devenir de plus en plus nombreux à partir du littoral, si bien que des averses vont balayer le pays d'ouest en est. Elles seront plutôt faibles dans l'ensemble, avec de faibles ondées qui vont s'évacuer vers l'est dans le courant de l'après-midi. À l'arrière, un temps plus sec nous attend pour demain après-midi avec des maxima de 22 à 25 degrés.
3: Merci Xavier, bon repos, bon après-midi, à bientôt.
15: À bientôt.
3: Au revoir.
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3: C'est dingue, c'est 13h12 l'heure que je vois affichée devant mes yeux, ce qui veut dire qu'il nous reste encore une grosse heure et quart pour la grande évasion. Mélanie, avec un beau cadeau qui nous fait rester en Belgique, mais... Quel cadeau.
18: Petite parenthèse d'évasion au cœur de l'Ardenne belge. Ça veut tout dire. Un cadeau magnifique pour deux personnes. Le séjour comprend une nuit à l'auberge de Rochaux, située dans l'un des plus beaux villages de la vallée de la Semois. Vous aurez droit également à un apéritif dans la cave à vin de l'auberge, un dîner au restaurant gastronomique L'Épidore, le petit déjeuner, et puis une nuit aussi au lodge de la Vière à Waillimont, dans un cadre propice au calme, à la détente, un pique-nique gourmand, une bouteille de crémant, un dîner au restaurant L'Épisode, et puis le petit déjeuner. 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
3: Séjour pour deux personnes. Vous irez donc avec la personne de votre choix si vous jouez avec nous au 60-03. Alors, on recherche aujourd'hui un mec qui est à la carte d'un des restaurants du domaine de Rochaux. Je vous ai conseillé d'aller sur le site aubergedereuchaux.com, de découvrir les cartes de restaurants et de retrouver ce que nous recherchons. On redonnera un indice et on répétera les deux premiers indices dans quelques minutes, bien évidemment. Et vous pourrez vous lancer dans le jeu au 60-03 pour 1€ le message. Et puis également, parallèlement à ce SMS le 60-03, nous avons le WhatsApp.
18: C'est le 0470-07-20-23. Si vous avez déjà fait un petit tour du côté de l'auberge de Rochaux, si vous avez dégusté un bon petit mets, un petit dessert par exemple, c'est ce qu'on cherche ici, les petites balades, n'hésitez pas, on aime bien papoter avec vous quelques petites minutes, ça ne vous prendra pas longtemps.
3: Non.
18: 0470-07-20-23. Vous allez voir, on est très gentil, on n'est pas méchant.
3: Carole Théroudi viendra aussi dans quelques instants pour sa deuxième carte postale de l'émission. Elle nous parlera de la vallée de la Semois. ce mois notamment et de bien d'autres endroits magnifiques à découvrir. En tout cas, restez avec nous. On découvre la région, on vous fait jouer et puis également, la radio, c'est de la musique aussi. Voici tout de suite Shakira et Burna Boy.

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1: Shakira et Burna Boy l'ont dit, Die Die, let's go. Let's go pour la deuxième carte postale du jour avec Carole Terouzi. Carole, on va se diriger tout de suite vers la vallée de la Semois.
2: La vallée de la Semois est souvent considérée comme l'un des plus beaux coins de Belgique pour la randonnée. Des centaines de kilomètres de sentiers sillonnent les forêts, traversent les villages et mènent à des panoramas exceptionnels. Certains itinéraires sont accessibles à tous, d'autres sont un peu plus sportifs, mais tous permettent de découvrir une Ardenne authentique, loin de l'agitation. Les amateurs de vélo trouveront également leur bonheur, tout comme ceux qui souhaitent descendre la Semois en kayak lorsque le niveau de l'eau le permet. Ici, chaque saison offre une ambiance différente, les verts éclatants du printemps, les couleurs flamboyantes de l'automne ou encore les paysages enneigés en hiver. Une destination où l'on vient avant tout prendre un grand bol d'air.
3: Et puis au cœur de cette nature préservée, Carole, il y a aussi un petit village qui mérite vraiment le détour.
2: À une quinzaine de kilomètres de Rocheaux, Herbeaumont est l'un des villages les plus charmants de la vallée de la Semois. Dominé par les ruines de son château médiéval, il offre de magnifiques panoramas sur les forêts environnantes. Les amateurs de promenade apprécieront les nombreux sentiers balisés qui sillonnent les vallées de la Vière et de la Semois. À proximité, le viaduc de Conques, vestige d'une ancienne ligne de chemin de fer qui est devenu un lieu incontournable pour les marcheurs et les photographes. Ici, tout invite encore et toujours à ralentir et à profiter d'une Ardenne authentique où la nature est restée largement préservée.
1: Et impossible, Carole, de parler de cette région sans évoquer l'une de ses villes les plus emblématiques.
2: À une dizaine de minutes de Rocheaux se trouve Bouillon, l'une des villes les plus emblématiques de Wallonie. Dominée par son impressionnant château fort, elle est intimement liée à Godefroy de Bouillon, l'une des grandes figures de la première croisade. La forteresse, perchée sur un éperon rocheux, surplombe la Semois et offre une plongée dans près de 1000 ans d'histoire. Mais Bouillon, c'est aussi une ville agréable où il fait bon flâner le long de la rivière, s'installer en terrasse ou parcourir les petites rues du centre. Les amateurs de nature pourront également embarquer en kayak ou emprunter les nombreux sentiers qui offrent de magnifiques points de vue sur la vallée. Histoire, patrimoine et paysage se mêlent ici à merveille.
3: Et donc, si je résume, Carole, entre villages de caractère, paysages grandioses et adresses gourmandes, cette escapade en Ardennes a décidément tout pour séduire. Merci à vous, Carole, et toutes les infos sont à retrouver sur aubergedeRocheaux.com.
1: 13h21, dans quelques instants, le troisième indice qui vous permettra de jouer avec nous et de remporter ce superbe séjour. Soyez donc présents dans quelques instants parce que cet indice sera vraiment primordial. Madonna, 1984, Like a Virgin.

0: Tout premier succès pour Madonna dans les années 80 avec Like Virgin. 13h24. On va vous donner un indice supplémentaire. Un indice qui va vous permettre de jouer avec nous pour remporter ce séjour. Et on va rappeler en 2-3 mots le séjour qu'on offre aujourd'hui.
1: En 2-3 mots, c'est compliqué, Pierre, parce qu'il y a beaucoup de choses. Vous allez pouvoir profiter vraiment d'un agréable séjour pour deux personnes, deux nuits. La première à l'auberge de Rochaud, un apéritif dans la cave à vin de l'auberge, un dîner au restaurant gastronomique, le petit-déj, et puis une autre nuit au lodge de la Vierre à Waillemont, dans un cadre propice au calme. Vous avez un petit pique-nique gourmand, une bouteille de crémant, un dîner au restaurant l'épisode et le petit déjeuner. J'ai pas pu faire plus court.
0: Ah bah, franchement, quelques mots, c'était suffisant et c'est parfait pour vous donner l'eau à la bouche puisque nous recherchons justement aujourd'hui un mec qui est à la carte d'un des restaurants du domaine de Rochaud. Donc il faut aller sur le site aubergederochaud.com pour avoir un peu les différents plats qui sont proposés dans les différents restaurants comme l'épisode, vous l'avez dit, l'épidore, la taverne de Rochaud ou l'Angus Grill. On va rappeler les deux premiers indices donnés entre midi et 13h.
1: Donc je suis un dessert, je suis un dessert à base de fruits.
0: Et je peux vous dire que ça vous a mis sur la piste de ce dessert au 60-03. Je vois quand même quelques bonnes réponses. Je tiens à dire que ce n'est pas le pavlova, ce ne sont pas non plus les crêpes flambées. Voilà, parce que c'est un fruit. Alors maintenant, voici le troisième indice.
1: Et là, ça va vraiment vous aiguiller. Quand on l'a, cela veut dire qu'on est en forme.
0: Ah oui, donc vous l'avez aujourd'hui ?
1: Oui.
0: Oui,
1: ouais,
0: moi j'ai aussi.
1: Vous
0: voilà.
1: Aussi allez.
0: Quand on l'a, ça veut dire qu'on est en forme. Ça va vous donner vraiment une bonne indication sur ce dessert à base de fruits que nous recherchons. 60-03 pour votre proposition de réponse, votre nom, votre prénom, vos coordonnées, adresse postale et adresse mail. Et vers 14h25, à la fin de l'émission, il y aura un tirage au sort qui va être effectué parmi toutes les bonnes réponses reçues au 60-03. Et on vous appellera en direct pour vous demander la réponse et puis vous annoncer tout simplement la bonne nouvelle, la nouvelle que vous avez gagner notre grande évasion de ce dimanche 16 août. Allez, dans un instant, on va marquer une pause. Et puis, un des titres de cet été signé Tough Law et Stromae, ça s'appelle Des Fleurs. A tout de suite.
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0: Tov Lo, Stromae avec Des Fleurs sur Vivacité.
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0: Il est 13h30, l'heure de donner un coup de téléphone à Jordan Boreux. Bonjour Jordan.
2: Bonjour Pierre, bonjour Mélanie.
3: Bonjour Jordan.
2: Bonjour tout le monde.
0: Avec vous, on va évoquer les loges de la Vière et le restaurant L'Épisode.
3: Alors, tout d'abord, Jordan, les loges qui sont situées à Saint-Médard, près de Herbemont, plantez-nous un peu le décor. J'ai quand même été voir, j'ai fait ma curieuse, jolie cabane, cosy, confortable. Dites-nous en plus.
2: Oui, c'est ça. Donc, l'Épisode et les loges. Donc, les loges et l'Épisode forment un domaine qui s'appelle le domaine de Waillemont, qui est traversé par la Vière sur la commune d'Herbemont, à côté de Bertry, Florentville, Neufchâteau, voilà. Et librement. Et alors donc on est vraiment dans un écrin de nature ici, super confidentiel, c'est-à-dire vraiment avec tous les éléments forts de l'Ardenne, donc l'eau, la forêt, les reliefs, la forêt, voilà. Donc c'est le domaine de Waillemont.
3: Et ça,
2: avec donc un étang, donc avec 14 lodges autour de l'étang.
3: D'accord, des petites cabanes, hein, c'est ça. On peut visualiser ça comme ça pour nos auditeurs. Et qu'est-ce qui différencie finalement les lodges de la Vière de l'offre d'hébergement insolite grandissante ?
2: Oui, donc on dit cabane, mais voilà, c'est des belles cabanes. Hein. C'est des petits chalets, on va dire, sur pilotis, donc à moitié sur l'eau et sur la berge ici autour de l'étang, avec une grande terrasse, un jacuzzi sur chaque terrasse, un petit kiosque à barbecue. Donc tout est privatif, c'est clôturé. Et voilà, il y a un cuistax ici, donc sur le domaine de Waillemont, les voitures ne circulent pas, les clients restent donc garés sur le parking à l'entrée et on les véhicule. Donc jusqu'au lodge, donc c'est aussi un petit peu ça, je pense, qui fait un peu la différence avec l'offre, on va dire, insolite qu'on retrouve un peu partout. On essaye d'apporter un maximum de services autour de l'expérience qu'on vit ici à Waillemont.
3: Ouais, c'est très zen, hein. Et la petite barque aussi pour naviguer sur l'eau, c'est sympa ça aussi.
2: Oui, c'est ça, oui, en effet. Donc, étant donné qu'on a un étang ici qui fait, allez, on va dire 2 hectares, lorsqu'on a réfléchi le projet des lodges avec papa et maman. On n'aurait pas su ne pas mettre de barque, en fait, enfin, de ne pas proposer la barque à disposition. Donc sur chaque lodge, il y a une barque privative, et donc c'est super chouette de pouvoir naviguer sur l'eau. Donc c'est encore une expérience un peu supplémentaire qu'on vit ici à Waillemont.
0: Vous avez déjà ramé, Mélanie? Vous savez ramer? Vous avez
3: non,
0: déjà fait une expérience?
3: Non, je crois que c'est pas pour moi.
0: C'est vrai qu'au départ, quand on descend dans une barque, il y a un petit temps d'adaptation quand même, ça dure quelques instants, hein.
2: Oui, bah on le constate ici un petit peu. Il y a des gens, donc on les voit de loin, les lodges. On voit qu'il y a des personnes plus expérimentées que d'autres, mais ça c'est sûr.
3: Ah, j'irai avec Pierre alors la prochaine fois.
2: Et aussi la pêche, hein, donc il y a les pêcheurs trouvent vraiment leur compte ici. Oui, l'étang est vraiment blindé de brochets, on va dire. Le plus gros qu'on ait remonté, ou en tout cas qu'on ait expliqué, faisait 1,20 m.
3: Waouh.
2: C'est quand même des belles bêtes. Ouais, ouais.
0: Ah oui,
3: ça me paraît. Ouais.
0: Il faut une sacrée canne à pêche quand même.
3: Ouais. Résistante. Voilà. On va parler avec vous, Jordan, dans la suite de l'épisode. On va nous mettre l'eau à la bouche pour l'offre de l'épisode. Vous avez différents menus, hein, au restaurant, lunch hebdomadaire, menu saison. Et moi, je me suis arrêtée aussi sur le suspense. C'est quoi ça?
2: Eh ben, comme vous l'avez dit, donc l'épisode se nomme l'épisode parce qu'au tout début, c'était un restaurant éphémère pour 3 mois, mais il est important de préciser que maintenant, c'est permanent. Donc, voilà. Et donc on joue évidemment sur le nom, l'épisode. Donc les menus portent le nom de la saison, la série, le suspense, l'épisode. Donc vous avez compris, c'est un peu le vocabulaire des séries, voilà, du cinéma. Et donc le suspense, c'est un menu qui est proposé. Les clients nous font confiance et c'est un menu, on va dire, à l'aveugle comme ça. Donc c'est-à-dire qu'on le découvre au fur et à mesure du service. Et évidemment, il ne faut pas trop avoir peur parce que tous les clients peuvent spécifier ce qu'ils n'aiment pas ou ce qu'ils n'aiment pas rencontrer dans les menus. Et aussi, on ne met jamais d'ingrédients farfelus. On ne met pas, par exemple, des rognons ou des choses qu'on est sûr qu'ils ne plaisent pas à tout le monde. Quoi. Voilà.
3: Un vrai voyage gustatif, hein, ça.
0: Et pourtant, j'adore les rognons. Hein.
2: Oui, ben voilà, c'est ça, mais ça peut être plus imparti.
0: Oui, c'est plus compliqué.
2: Et donc,
0: ouais.
2: les menus à l'épisode donc, sont aussi la saison, parce qu'on suit beaucoup la saison. Et c'est pas, voilà, c'est à la mode, mais on est vraiment attentif à suivre le cours des saisons. Et aussi, pas mal de producteurs locaux, donc ici de la région. Et on a aussi notre propre jardin d'herbes aromatiques, donc qui est ici. En fait, les clients qui viennent au resto peuvent traverser le jardin entre le parking et le restaurant, donc ils traversent le jardin d'où on tire toutes nos fleurs et herbes aromatiques qu'on utilise ici en cuisine.
3: Trop
2: donc
3: bien.
2: C'est pas le but d'en avoir un maximum parce qu'il y en a une centaine différentes, mais c'est surtout d'avoir des plantes qu'on a réfléchies, qu'on ne peut pas trouver forcément dans le commerce, et donc se différencier par rapport à ça. Et c'est biologique, évidemment.
0: Qu'est-ce que vous avez cuisiné ce midi, vous, Jordan ?
2: Ce midi, alors ici pour l'instant dans le menu saison, on a en plat une pluma de porc qualité Ardenne, donc ouais. C'est porc qualité Ardenne, mm-hmm. à Malmedy. Et alors on a aussi du poisson, on a un ceviche de dorade, et on a aussi une tomate à la mozzarella de Neuchâtel, donc chez Buffelardenne à Neuchâtel. Et évidemment, on ne cite pas tous les producteurs locaux qui se retrouvent dans nos plats, mais plutôt les principaux. Donc voilà, ça c'est le principal dans le menu saison que je peux vous dévoiler, parce qu'évidemment, si je vous donne la composition,
0: oui, bien sûr.
2: Il y aura plus de suspense.
3: Voilà. Bon, écoutez, on arrive. Un petit peu de temps, termine l'émission. Jordan, et puis on arrive. Tiens, une question, je me posais, on peut découvrir le restaurant sans loger sur place et inversement ou...
2: Oui, c'est une excellente idée de le préciser, en effet, oui. Donc ici, les lodges sont louables, enfin, on peut louer un lodge sans profiter des services donc de restauration du domaine, mais on peut aussi venir à l'épisode en louant un lodge, mais également venir à l'épisode sans louer de lodge. Donc voilà, c'est un restaurant qui est vraiment indépendant à part entière, et j'ai envie de dire que le maximum de notre clientèle vient de l'extérieur sans forcément louer de lodge, évidemment, sinon on serait un petit peu... restreint.
0: Voilà. Mais les deux sont quand même très bien faits en même temps, moi, je trouve.
2: Hein, oui, c'est super complémentaire, en effet. Voilà. Et alors, on a aussi toute une offre de services dont je parlais tout à l'heure, c'est-à-dire on peut livrer les petits déjeuners directement à la porte de votre lodge, ou bien même toute une carte de service traiteur avec une vingtaine de choix différents, des packs barbecue, des plats réchauffés, des boulettes, voilà, et donc et j'en passe, plus venir ici à l'épisode, ou bien même profiter du lunch qui change toutes les semaines. Voilà, donc ça c'est un petit peu l'offre de service à l'épisode et au domaine.
0: Et donc à découvrir sur le site aubergederocheaux.com notamment.
2: Oui, c'est ça, et les lodgesdagir.com aussi.
0: Merci, Jordan.
3: Merci beaucoup, Jordan.
0: On vous souhaite un bon après-midi. On vous laisse retourner en cuisine. À bientôt.
2: Également, merci beaucoup.
0: Au revoir.
2: À bientôt, au revoir.

0: Ça évoque bien sûr la chute du mur de Berlin en 1991, Scorpions avec Wind of Change à 13h41 sur Vivacité.
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0: Grande évasion qui vous emmène dans l'Ardenne belge, au domaine de Rochehaut, avec plusieurs étapes à découvrir.
2: Deux destinations, Pierre, qui sont finalement complémentaires. On vous offre une nuit à l'auberge de Rochehaut, un apéritif dans la cave à vin de l'auberge, un dîner au restaurant gastronomique Lépidor, le petit déjeuner, et puis une autre nuit au lodge de la Vière, à Waimont, dans un cadre propice au calme, à la détente, un pique-nique gourmand, une bouteille de crémant, un dîner au restaurant l'épisode et puis le petit déjeuner. Bon, je sais pas, mais là, c'est grandiose.
0: Depuis midi, on fait monter la température, comme la température des casseroles qui se trouvent dans les différents restaurants de ce domaine, de l'auberge de Rochehaut. Il y a l'épisode, il y a l'épidore, il y a la taverne de Rochehaut, il y a l'Angus Grill. Et nous recherchons aujourd'hui un dessert, Mélanie.
2: Oui, je suis un dessert. Je suis un dessert à base de fruits. Quand on l'a, cela veut dire qu'on est en forme.
0: Voilà, et là, je peux vous dire que maintenant, vous êtes en forme parce que je vois pas mal de bonnes réponses arriver sur le 60-03. On va sans doute confirmer votre réponse si vous l'avez déjà envoyé. Quatrième indice.
2: Je suis de la couleur d'un beau soleil.
0: Voilà, un beau soleil. Donc, si vous avez ce dessert qui se trouve à la carte d'un des restaurants, vous envoyez votre proposition de réponse au 60-03, on le dit bien, parce qu'on reçoit beaucoup de messages sur le WhatsApp. Hein.
2: Oui, beaucoup de bonnes réponses et de mauvaises aussi par WhatsApp, mais le 0470-07-2023, c'est vraiment pour échanger avec vous sur les bons plans si vous avez déjà été dans ce coin-là.
0: On peut paraître dur en le disant, mais on ne prend pas en considération ces messages-là pour le jeu. Tout est sur le 60-03, 1 euro le message. Si vous avez donc la bonne réponse, si vous pensez l'avoir, n'hésitez pas à nous envoyer ce message avant 14h20. On fait un petit tirage au sort à cette heure-là. Et puis, parmi toutes les bonnes réponses, il y aura une personne qui sera tirée au sort. Et on l'appellera en direct à la radio. 5 sonneries pour décrocher. C'est un numéro privé qui va vous appeler, numéro caché. Donc, n'hésitez pas à décrocher pour nous donner la bonne réponse et remporter ce cadeau de ce dimanche 16 août sur Vivacité. Une page de pub et puis ce sera sombre dans la programmation musicale de La Grande Évasion.
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0: Je pense qu'elle n'était pas prête à nous entendre également. On aime vous surprendre par téléphone. Bonjour Marie.
2: Bonjour Marie.
3: Bonjour.
0: Comment allez-vous Marie? Vous êtes à Morlan, oui?
3: Oui.
0: Voilà.
3: Ça va bien.
0: Et alors si on vous surprend, c'est parce que vous avez envoyé un message sur notre numéro de WhatsApp, le 0470 07 20 23.
3: Oui, tout à fait.
2: Vous êtes partie donc à Rochaux, c'est ça, il y a 2 ans?
3: Oui, il y a 2 ans, nous avions reçu un bon cadeau via mes beaux-fils et on s'est dit, bon, on va aller passer un petit week-end. Bon, on n'a pas eu de chance ce week-end-là, il pleuvait, mais autrement, nous avons fait le musée de la ferme, nous avons fait le petit train. Et voilà, et puis nous avons nos voisins qui s'appellent Léon, Valérie et Hugo qui sont abonnés là-bas, ils adorent cette région.
0: Ok. Et vous avez logé dans quel type de logement? Vous étiez logé où exactement?
3: Je ne serais plus vous dire exactement. dans l'hôtel, je crois que c'était l'hôtel principal.
0: D'accord, ok.
3: Ouais.
0: Et vous avez testé l'un ou l'autre restaurant? Vous avez eu l'occasion de le faire?
3: Oui, nous sommes partis. C'était un grand hôtel à l'extérieur.
0: Mmh.
3: Et toujours à chaque coin où on allait manger un petit croque-monsieur, il y avait toujours le petit morceau de jambon accompagné. Les gens étaient agréables, nous avons croisé le patron.
0: Ah, Michel.
3: Vraiment, ouais. Voilà, c'était très, très agréable.
0: Donc vous avez passé. Et vous êtes resté combien de jours là-bas alors? Combien de jours? Un week-end?
3: Un week-end, oui.
0: Donc 2 nuits à peu près. Ah, bah.
2: Et donc vous avez visité l'agrimusée, on va en parler avec Arnaud tout à l'heure.
3: Oui.
2: Et ça,
3: oui.
2: Ça parle à votre mari, c'est ça, parce qu'il est agriculteur.
3: Ah oui, tout à fait, ça. C'est, les agriculteurs, ils aiment bien toutes les histoires ainsi, voir le passé et tout ça, c'est bien fait. Franchement,
0: les machines,
3: bien
0: parce que c'est vrai que les machines agricoles ont bien changé quand même en quelques dizaines d'années. Hein. On est passé du bitracteur ou même de la traction chevaline au gros tracteur 4 roues motrices. Hein.
3: Oui, et du petit prix au gros prix.
0: Bon, mais ça vous a laissé donc un bon souvenir apparemment, Marie, ce séjour
3: à
0: Rochaux.
3: Fait.
0: Est-ce que vous avez joué avec nous par SMS?
3: Oui, tout à fait.
0: Bon, alors, on ne peut rien dire maintenant parce que nous ne sommes pas encore dans le tirage au sort. Mais si vous avez envoyé le SMS, il y a peut-être une chance que la machine vous sélectionne. On ne sait jamais. Ça peut arriver en tout cas. Et si ce n'est pas le cas, il ne faut pas nous en vouloir. C'est pas nous.
3: Bah,
0: donc voilà,
3: c'est le jeu.
0: Mais on va vous embrasser bien fort et vous souhaiter un très très bon dimanche.
2: Bon dimanche, Marie.
0: Courage, à bientôt.
3: Merci bien également.
0: Au revoir.
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0: avez trouvé des billets pour aller la voir à Paris?
1: Non, si quelqu'un en a.
0: C'est vrai, ça vous intéresse?
1: Ah, j'adore Céline, oui.
0: Ouais.
1: J'adore Céline.
0: Alors, voilà, l'appel est lancé sur Vivacité. Si vous avez des billets à donner à Mélanie.
1: Oui. Je fais tous les karaokés de Céline Dion, en fait.
0: C'est vrai?
1: Oui, j'adore.
0: Oh là, là, je découvre vraiment, c'est un hasard, parce que j'ai posé la question comme ça, sans arrière-pensée, et je découvre votre passion secrète.
1: Oui, j'aime bien. C'est pas passion Céline, mais je dirais pas non aller la voir, oui.
0: Céline Dion, Pourquoi tu m'aimes encore en 1995. Bon, nous allons vite rappeler le cadeau que nous offrons aujourd'hui.
1: En vitesse, une parenthèse d'évasion au cœur de l'Ardenne belge entre deux établissements emblématiques. Le séjour comprend une nuit à l'auberge de Rochaud. Là-bas, vous allez déguster un apéritif dans la cave à vin, un dîner au restaurant gastro, un petit déjeuner, et puis une nuit au lodge de la Vière à Weymont. Un écran de calme, de nature, un petit pique-nique gourmand pour vous, une bouteille de Crémant, un dîner au restaurant, l'épisode et le petit déjeuner.
0: Voilà, comment ça va se passer pour la suite? Il est 13h52. 6 exactement. Dans 4 minutes, les infos sur Vivacité avec Maxime Maillet. Ensuite, ben, on écoutera
1: Céline Dion.
0: Arnaud, je cherchais son prénom. On écoutera Arnaud Boreux qui nous parlera des activités du domaine de la brasserie, de la Glimusée et de le parc animalier. Et puis, on vous appellera bien évidemment également si vous avez participé à notre jeu. Voici Camille Yembe.

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4: Bonjour à toutes et tous. L'un des pires incendies de notre histoire n'est pas terminé. 3000 hectares ont été réduits en cendres dans les Hautes-Fagnes. Les fronts de feu en direction de Jalhay et de Montjoie sont sous contrôle, mais éteindre le feu reste compliqué. Le vent est fort changeant, le terrain est difficile d'accès. Mais bonne nouvelle, la centaine de pompiers peuvent compter sur un appui aérien. Pourtant, il y a 2 hélicoptères belges, 2 hélicoptères néerlandais avec des gros réservoirs d'eau et 2 avions bombardiers venus de Suède. Côté évacuation, 600 personnes ont reçu l'ordre d'évacuer hier dans les communes de Wem et de Butchenbach. La très grande majorité s'est logée chez des proches. Une 20aine de personnes a été accueillie par la Croix-Rouge au hall omnisports de Malmedy. D'autres n'ont pas voulu quitter leur maison malgré l'ordre d'évacuation. Aucune maison n'a été touchée par le feu. Les habitants évacués ne peuvent pas encore rentrer chez eux. Cet incendie a aussi des répercussions en province de Namur et de Luxembourg. Une forte odeur de fumée est présente dans plusieurs communes comme Rochefort, Dinan ou Marchand-Famenne. N'appelez pas le 112, le numéro d'urgence, pour signaler uniquement des odeurs de fumée. Si vous avez des questions, vous pouvez appeler le numéro 1771. Dans le reste de l'actualité, la Russie a été visée par des centaines de drones ukrainiens. La défense russe affirme avoir abattu plus de 800 drones dans tout le pays. C'est l'une des plus grosses attaques depuis le début de la guerre. On compte 7 morts. Un nouvel entrepôt de Wildberries, le géant russe du commerce en ligne, a été touché. De son côté, la Russie a mené une nouvelle attaque de missiles contre l'Ukraine. Cette attaque a tué au moins 4 personnes et a détruit un marché du livre dans la capitale ukrainienne, Kiev. En Roumanie, un drone a été abattu par un avion de combat espagnol. Il était en mission dans ce pays de l'OTAN. En hockey, la Coupe du Monde organisée par la Belgique et les Pays-Bas a bien été lancée après la victoire des Red Lions hier contre la France. Place aujourd'hui aux Red Panthers. Notre équipe féminine affronte la Nouvelle-Zélande à 17h30 à Wavre. Et puis en football, suite et fin de la deuxième journée de championnat ce dimanche, Anderlecht affronte en ce moment Beveren. Les Mauves sont actuellement dominés, c'est 1-0 pour Beveren. Plus tard, la Louvière accueille Gand, le Standard va à Malines et Charleroi se rend à Lommel. Voilà pour les info. Bel après-midi à notre écoute.
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3: Merci à Maxime Maillet et bonjour à Denis Lagasse. Bonjour Denis.
6: Bonjour Pierre.
3: C'est relativement fluide.
6: Oui, c'est ça. Pas d'incident majeur à cette heure-ci. Le plus gros des ralentissements, pour tout vous dire, se trouve en Flandre, à Ranst pour être précis, c'est vers Liège et grosso modo 25 minutes de perdu en raison d'un accident. Et puis l'info importante, bien sûr, toujours d'actualité, hein, ce sont ces axes qui sont interdits, fermés, en raison des feux dans les Fagnes, notamment la Nationale 68 et la Nationale 672. Fermé dans les deux sens. Et puis aussi, pour être complet, plusieurs chantiers vous font perdre une dizaine de minutes, celui notamment de Votem sur le 40 vers l'Allemagne et celui de HN sur le 411. Et ça, c'est vers Namur.
3: Merci Denis.
6: À tout à l'heure.
3: À bientôt.
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3: Il nous reste une toute petite demi-heure, Mélanie, pour cette grande évasion de ce dimanche 16 août, hein, avec à gagner un cadeau dans l'Ardenne belge.
7: Oui, ça va vous faire du bien, chers auditeurs. Une parenthèse d'évasion au cœur, en effet, de l'Ardenne belge. Le séjour comprend une nuit à l'auberge de Rocheux, un apéritif dans la cave à vin de l'auberge, un dîner au restaurant gastronomique Lépidor, et puis le petit déjeuner. Et puis, vous aurez droit également à une autre nuit au Lodge de la Vière, à Waimont, dans un cadre propice au calme, à la détente. Vous aurez droit à un petit pique-nique de gourmand, une bouteille de crème, vraiment un dîner au restaurant l'épisode et puis le petit déjeuner pour partir de bon pied le matin pour faire la visite du village.
3: Alors je me suis penché sur la carte de différents restaurants proposés comme l'épisode, l'épidore, la taverne Rochaud ou l'Angus Grill. Et pour vous faire jouer, puisqu'aujourd'hui on recherche un mec qui est à la carte dans des restaurants du domaine de Rochaud. Donc si vous allez sur le site aubergederochaud.com et que vous allez dans les différentes cartes, vous allez retrouver ce mec que l'on recherche et on va rappeler les indices.
7: Alors c'est un dessert à base de fruits. Quand on l'a, cela veut dire qu'on est en forme. Et puis je suis de la couleur d'un beau soleil.
3: Bon, je pense que vous avez tous les éléments nécessaires pour reconstituer ce dessert. Nous envoyez votre proposition de réponse au 60-03 pour un euro le message avec votre nom, votre prénom et vos coordonnées. On va faire un petit tirage au sort d'ici quelques minutes qui vous permettra de nous répondre en direct à la radio puisqu'on va vous appeler bien sûr en direct et qu'il faudra décrocher votre téléphone portable avant la cinquième sonnerie. Hein.
7: Numéro caché, répondez, c'est nous.
3: Et dans quelques instants, après avoir écouté Mentissa et les enfants difficiles, nous appellerons Arnaud Boreux et nous parlerons des activités du domaine.
7: Il y en a plein à faire.
3: Chose très intéressante, donc ce sera dans quelques instants. Coup de téléphone à Arnaud Boreux et pendant ce temps-là, vous envoyez votre proposition de réponse au 60-03 et comme promis, voici Mentissa.
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0: Et à 14h08, à cet instant précis dans la famille Boreux, je demande à Arnaud. Bonjour Arnaud.
2: Bonjour Arnaud.
3: Bonjour. Comment ça va?
2: Ça va bien et vous?
3: Impeccable.
2: Écoutez, on va parler avec vous des activités du domaine. Il y en a tant, la brasserie, l'agrimusée, le parc animalier. Pour la petite anecdote, on a Marie, là, tout à l'heure, une auditrice qui nous parlait de l'agrimusée qu'elle a visité avec son mari agriculteur. Elle en était ravie. On va commencer l'interview avec vous par la brasserie de Rochaud, une brasserie artisanale ancrée dans son terroir qui propose aussi des bières brassées sur place. Dites-nous en plus, Arnaud.
3: Donc oui, c'est bien ça. Donc ici, donc à la brasserie de Rochaud, donc notre volonté, c'est vraiment de proposer donc une véritable brasserie artisanale ancrée dans son terroir, avec donc des bières brassées directement sur place. Donc ça, c'est vraiment important d'appuyer là-dessus, parce qu'il y a encore beaucoup de gens, je pense, qui pensent que les bières de Rochaud sont brassées ailleurs, alors que l'intégralité est faite sur place, donc la production et le conditionnement. Et donc derrière chaque bière, il y a vraiment donc le travail de nos brasseurs, mais aussi une volonté de proposer un produit qui a une identité et qui raconte quelque chose de Rochaud.
2: Mmh. Et il y a de plus en plus de monde, je suppose, qui partent à la découverte de cette brasserie. Vous avez de plus en plus de monde, de clients, de visiteurs?
3: Oui, donc on a au fil des années quand même une clientèle qui se densifie, donc à Rochaud et en dehors, étant donné que les bières sont commercialisées en dehors du village. Alors on a également un commercial qui travaille en externe pour justement démarcher donc et entretenir toute notre clientèle déjà établie. Donc voilà, c'est pour ça que les bières de Rochaud se diffusent de plus en plus et de plus en plus loin.
2: Alors quand on a bu sa petite bière, après on fait un petit tour à l'agrimusée. C'est un lieu vivant qui permet de découvrir l'évolution de l'agriculture ardennaise, ses métiers, son patrimoine. Là aussi, il doit y en avoir du monde, hein, Arnaud?
3: Oui, bien sûr, le musée. Ben, en plus, Rochaud Attraction, hein, c'est la société qui regroupe toutes ces différentes activités. Sur un seul et même site, donc on retrouve donc la brasserie, le musée, il y a le restaurant Gus Grill et le départ pour le parc animalier. Et donc ce qui fait que toutes ces activités réunies à cet endroit-là permettent entre autres à l'agrimusée de pouvoir, au niveau de son taux de visite, par rapport au passé, d'avoir pu augmenter en tout cas ce taux de visiteurs. Donc l'agrimusée, donc ça permet vraiment de raconter toute une partie de notre histoire, celle du monde agricole ardennais. C'est vraiment un musée vivant et accessible à toutes les générations, où l'on découvre les anciens métiers, les machines, les outils et surtout l'évolution de l'agriculture au fil du temps.
2: Il y a aussi une expérience interactive et immersive, hein, je pense, c'est ça, hein, pour les visiteurs.
3: C'est bien ça, c'est un musée vivant, donc les scènes se mettent en route, les visiteurs partent donc à la découverte de toutes ces scènes vivantes durant plus ou moins 1h15, 1h20.
2: Et il y en a pour tous les goûts, hein, Arnaud. Il y a aussi le parc animalier, là c'est l'immersion au cœur de la faune de nos régions, idéale pour les familles, puis les amoureux de la nature aussi.
3: Oui, c'est bien ça. Et je pense que c'est une de nos activités les plus familiales. Donc c'est une véritable immersion dans la nature et dans la faune de nos régions. Donc l'idée est vraiment de permettre aux visiteurs de prendre le temps d'observer les animaux et de découvrir notre environnement dans un cadre exceptionnel de plus ou moins une trentaine d'hectares en zone forestière et agricole.
2: Tiens, et c'est quoi l'animal qui rencontre le plus de succès auprès des visiteurs?
3: Ici, l'animal emblématique, c'est le cerf chez nous.
2: Oui.
3: Donc, on a un parc à cervidés assez étendu avec un troupeau d'une cinquantaine de bêtes. Je pense que, en tout cas pour l'ancrage local, pour moi, l'espèce emblématique, ça reste le cerf. Puis après, dans le parc, on a évidemment toute une collection d'animaux. Mais pour moi, le cerf qui est en plus le logo de notre brasserie.
2: Oui, tout à fait. Mais pour la petite anecdote, je l'ai fait en famille. Enfin, je ne sais pas si vous le saviez, Pierre. Ouais, c'est super sympa. Il y a plusieurs départs par jour et les enfants sont... Enfin, c'est génial, je trouve. C'est vraiment un très, très beau concept. Et ça permet de découvrir un petit peu 300 animaux, je pense, c'est ça? 40 espèces... Voilà, c'est à voir, évidemment. Et toutes les infos sont à retrouver, évidemment, sur aubergederochaud.com. Merci beaucoup, Arnaud.
0: Merci, Arnaud.
3: Avec grand plaisir. Et pour tous les internautes qui nous écoutent, j'espère qu'on aura l'occasion de les rencontrer très prochainement à Rochaud.
0: Voilà, le message est passé. Passez une très très belle après-midi.
2: Bon après-midi.
0: Bon dimanche, à bientôt.
3: Merci.
0: Au revoir. Avant de lancer le titre de Calogero, tiens, on va faire un petit jeu, Mélanie. Vous savez que les deux font la paire, c'est un jeu de vivacité. Calogero, dans la chanson 1987, il utilise beaucoup de mots qui se terminent par le son « et ».
2: Oui. Cassette.
0: Voilà, vous m'en donnez trois et on va vérifier s'ils sont dedans. Cassette,
2: cassette. Ouais. Ah, s'ils sont dedans, dans la chanson, dans la musique.
0: Sûr, oui, dans le...
2: 1987, oui, cassette, certainement. Oh là là, je sais pas, moi, comme ça, casquette.
0: Casquette.
2: Mon avis, non, ça, non.
0: Okay.
2: Et j'ai dit quoi, cafette avant
0: cafette. Non, ah, cafette, oui.
2: Cafette, mais je suis sûre que cassette,
0: cafette. Cafette, cafette.
2: Okay. Cafette n'y est pas, non.
0: Bon,
2: et si vous m'avez pris de court.
0: Alors moi, je dis balmusette, disquette et bouquette.
2: Bouquettes.
0: Bouquettes.
2: Les petites bouquettes.
0: On va vérifier tout ça. Calogero tout de suite avec 1987 euros. On s'amuse. C'est dimanche après-midi.
2: Le cassette, il doit être dedans, cassette.
0: On va écouter, on va écouter.

0: 1987. Bon, allez, on s'amuse un tout petit peu.
1: Vous avez combien alors?
0: Ben vous avez un, parce que vous avez cassette, casquette, ça se trouve pas dedans. Il y a cafette non plus. Hein, il parlait de basket.
1: Mais oui, les baskets.
0: Il a parlé de sexe. Moi, je trouve que ça rime,
1: non,
0: pas,
1: ça
0: trop,
1: rime, pas,
0: ça rime pas trop avec le mot 87.
1: Les houppettes.
0: Hein. Voilà. Et moi, j'avais disquette. Hein, qui était
1: ah ben
0: dedans,
1: oui, là. Les disquettes.
0: Voilà, pour ceux et celles qui ont connu quand même.
1: Mais les crayons dans les cassettes, ça me parle. Hein. Ah ouais.
0: Ah oui, oui,
1: les fameux crayons
0: pour rebobiner les cassettes. Ouais.
1: Une fois, il y avait une image, vous savez, le crayon, la casquette, on demandait aux enfants, ils ne comprenaient pas le lien. C'est excellent de maintenant, les enfants de maintenant.
0: Voilà, avec une cassette, un crayon, comment rebobiner.
1: Ouais.
0: Ou,
1: quelle époque.
0: La cassette qui s'était prise, la bande magnétique qui s'était prise dans le mécanisme de la cassette. Qu'est-ce que ça a pu m'énerver, tout ça.
1: Moi
0: vous
1: aussi.
0: Vous savez qu'en 1987, je faisais déjà de la radio.
1: Ah oui, moi j'avais un an.
0: Et que oui, j'étais déjà bien installé à cette époque.
1: Je vous écoutais déjà à l'époque.
0: Pas en
1: mon
0: 87,
1: cher Pierre.
0: Pas à 80.
1: Ah, un peu après,
0: un
1: mais.
0: Un peu après, un peu après, oui. Donc voilà, bah écoutez, nous avons chacun un point.
1: Bon, allez, ça va.
0: Donc on fait,
1: l'honneur
0: tous, les
1: est
0: deux, on fait tous les deux la paire avec Calogero. Et j'en profite pour rappeler que les deux font la paire. Dernière semaine pendant ces vacances estivales, ce sera à partir de lundi jusqu'à vendredi de 11h à 14h avec Stéphane Piebeuf et Tamara Payne. Vous les retrouverez avec plaisir donc à partir de lundi 11h. On va refermer la parenthèse des deux fois la paire tout de suite.
1: Oh,
0: dans quelques instants, nous allons procéder au tirage au sort, même dans quelques secondes. Ensuite, on vous appellera pour vous surprendre peut-être chez vous et vous demander la réponse à notre jeu qui vous permettra d'aller au domaine de Rocheaux profiter d'un très très beau séjour. Allez, on se retrouve d'ici quelques minutes. Le temps du tirage au sort.
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0: C'est dans le titre qu'on entend le plus à la radio cet été, Tame Impala avec Dracula.
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0: Et il est 14h23, donc on va vous appeler si vous avez envoyé votre réponse au 60-03. On recherche un mec qui est à la carte dans des restaurants du domaine de Rochaud. Un dessert ?
2: Un dessert à base de fruits. Quand on l'a, cela veut dire qu'on est en forme. Mm-hmm. Et puis je suis de la couleur d'un beau soleil.
0: Bon, on a reçu des centaines de réponses au 60-03. Il y a eu un tirage au sort qui s'est effectué il y a quelques instants. Je vais demander à Christophe qui réalise cette émission de composer le numéro de téléphone qui a été tiré au sort parmi toutes les bonnes réponses.
3: Oh non, Quentin.
2: Mais Quentin.
0: Quentin. Il fallait pas vous mettre sur messagerie.
2: Alors il n'a pas de réseau.
0: Oui, mais malheureusement le règlement dit que si la personne ne répond pas directement, ne nous donne pas la bonne réponse, on ne peut pas valider sa réponse. Bon, bah tant pis pour Quentin. On va passer au deuxième numéro de téléphone. Un deuxième numéro de téléphone qui a été tiré au sort. Et on va appeler maintenant. Ah, bah, c'est une première sonnerie qui sonne.
4: Allô,
0: bonjour.
2: Bonjour.
0: Oh là, j'entends quelqu'un qui se doute de qui l'appelle.
4: Il y a quelqu'un qui ne s'attendait pas et qui n'y croyait pas.
0: En tout cas, je peux vous dire que vous avez de la chance parce que le premier numéro de téléphone qui a été tiré au hasard, on en tire.
2: On est tombé sur une boîte vocale.
0: Je vous donne un tout petit peu les aperçus, les coulisses de ce qu'on fait. Il y a trois numéros qui sont tirés au sort.
4: Oui.
0: Voilà. Dans l'ordre, on a appelé le premier, il n'a pas répondu. On était sur messagerie, c'était Quentin. On ne sait pas où il habite, qui c'est, mais dommage. Oui. Et puis maintenant, c'est vous, mais quel est votre prénom ?
4: Je m'appelle Yannick.
0: Bonjour Yannick.
4: Bonjour. n'osais pas écouter la suite parce que je me dis, je ne serai de toute façon pas tiré au sort, donc je n'écoute plus.
0: Non.
2: Toujours y croire.
0: Et 100% des gagnants ont tenté leur chance.
4: Oh mon Dieu.
0: Voilà. Vous êtes dans quelle localité, Yannick ?
4: Ah ben écoutez, j'habite Mété, et là ici pour l'instant je suis à Waregem. Mais vous,
0: d'accord.
4: Donc, voilà.
0: Et qu'est-ce qui vous emmène de Mété à Waregem ?
4: Bien, je peux le dire. Ma fille a été sélectionnée par le comité Miss Belgique pour représenter la province de Namur.
0: D'accord.
4: Un petit cours de catwalk à Waregem.
0: Ok. Voilà. Et comment se prénomme votre fille candidate à l'élection de Miss Belgique ?
4: Julia.
0: Et alors comment ça va se passer pour Julia là ? Elle va représenter la Belgique, enfin la province de Namur. Et puis après, elle va peut-être représenter la Belgique alors.
4: Oui, ça je ne rêve pas trop, mais le parcours est très beau, l'aventure est très belle jusqu'au bout. Donc voilà, c'est déjà rien que ça, c'est formidable.
0: Écoutez, on croise les doigts.
2: Les doigts pour Julia.
0: Je n'ai pas de bois parce que tout est en synthétique ici autour. Vous aurez pu toucher du bois. Bon, Yannick, tout ça nous éloigne un tout petit peu de notre sujet du jour. Ce dessert à base de fruits, quand on l'a, on veut dire qu'on est en forme, je suis d'une couleur d'un beau soleil. C'est quoi exactement ce dessert ?
4: Alors, c'est la pêche jaune rôtie.
0: Et c'est la bonne réponse !
2: Oh, yes ! Super !
4: Mon Dieu !
0: Voilà, c'est gagné.
2: Et quand vous allez la manger, Yannick, vous allez penser à nous.
0: Oui.
4: Parce que ça
0: se mange au restaurant gastronomique L'Épidore, ce dessert. Oui. C'est comme ça que vous l'avez retrouvé. Vous avez été sur le site aubergerochaud.com.
4: Oui, je suis quand même allée voir, j'avoue.
0: Pour bien vérifier que la pêche jaune rôtie sur un financier aux amandes et crémeux d'amandes avec une crème glacée au fromage frais et verveine était bien le dessert du jour, le mets que nous recherchions.
4: Oui.
0: Eh bien, bravo.
4: Merci beaucoup.
0: Vous allez pouvoir partir avec la personne de votre choix. Et qui sera la personne de votre choix ?
4: Le papa de Julia, mon compagnon.
0: Voilà, c'est fait, c'est dit.
4: Il s'appelle Dimitri, voilà.
0: je vais le noter. C'est parfait, Yannick.
2: Félicitations.
4: Merci beaucoup.
0: Voilà, vous êtes notre heureuse gagnante de ce 16 août. On va vous souhaiter une très, très, très belle journée. Restez en ligne. On va vous dire hors antenne comment prendre possession de ce cadeau, d'accord ?
4: Merci beaucoup.
0: Encore bravo.
2: Bon dimanche.
0: Merci Yannick. C'était donc la pêche jaune que nous recherchions aujourd'hui. Merci à tout le monde aussi d'avoir envoyé les réponses, des bonnes réponses, des moins bonnes,
2: beaucoup
0: et d'avoir participé au 60-03. On sera là la semaine prochaine. Enfin, moi je serai là.
2: Oui, voilà.
0: Vous ne serez pas là, mais c'est pas grave. Je
2: reviens.
0: De cœur, vous serez avec
2: vous. Je serai avec vous. En pensée, dans le cœur, je serai avec vous.
0: D'accord. On se retrouve en tout cas dimanche prochain pour
2: à bientôt.
0: La grande évasion à partir de midi jusqu'à 14h30, la dernière de cette saison d'été 2026. Allez, passez une très très belle journée dans quelques instants, Les Capables avec Anne-Laure Mack, mais tout de suite voici Sabrina Carpenter et Man Child.

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5: On a encore souvent tendance à voir les personnes en situation de handicap par le prisme du handicap. Ici, on vous propose un regard différent qui met en avant les parcours et les capacités. Mon invité du jour s'appelle Maximilien Segers et c'est un athlète de haut niveau.
6: Il ne faut jamais sous-estimer les gens. On est arrivé dans des compètes où on s'est dit « ouais, ça va, c'est un gars, il a une jambe en moins, un bras en moins, un trisomique 21, on va les dégommer, quoi. C'est pas possible autrement, quoi. » Et on s'est fait pulvériser.
5: Bienvenue dans Les Capables. Bonjour Maximilien.
6: Bonjour.
5: Alors où est-ce qu'on est aujourd'hui?
6: On est chez moi. On est chez moi pour des raisons assez singulières. C'est que pour moi, le déplacement n'est pas facile. Et puis en fait, on est dans une maison que j'ai achetée pour en fait me faciliter la vie avec peu d'éléments superflus et avec peu de couleurs pour qu'en fait j'arrive à me déplacer sans trop de soucis.
5: Mmh. Justement, qu'est-ce que vous avez envie qu'on dise de vous aujourd'hui, Maximilien?
6: J'ai fait donc du ski alpin. Je suis de retour là depuis maintenant à peu près 2 mois des Jeux paralympiques de Milan-Cortina et je fais de la compétition en déficience visuelle. Depuis maintenant 3 ans.
5: Cette déficience visuelle, elle est arrivée comment dans votre vie?
6: Donc c'est une maladie génétique qui est apparue à l'âge de 15 ans, qui se déclenche en fait avec les hormones, au changement, à l'adolescence, à la puberté. Et en fait, elle est arrivée de manière assez brutale, avec une baisse de vue vraiment drastique en, je vais dire, quelques semaines, et avec des espèces de paliers. Donc en fait, j'ai eu une grosse chute, puis ça s'est un peu stabilisé pendant 2-3 ans, puis ça a été de nouveau une très grosse chute, jusqu'à arriver maintenant donc à une phase qui est, selon les médecins, stable, et qui ne devrait plus descendre, et qui m'empêche maintenant de voire à plus qu'un mètre.
5: Vous étiez déjà sportif et sportif de haut niveau avant cette déficience?
6: Alors oui, j'ai joué pendant combien de temps? 20-25 ans au hockey. Ok, sur gazon. Alors, ça a toujours été un grand mystère de savoir comment est-ce que j'arrivais à le faire, mais mon handicap m'a permis de développer d'autres sens, dont la vision dans l'espace, et qui m'ont permis de jouer au hockey jusqu'à donc maintenant 28 ans, où à un moment, ça devenait vraiment trop difficile et trop dangereux, parce que je commençais à prendre vraiment beaucoup de balles dans la figure, etc. Donc, j'ai décidé à un moment d'arrêter.
5: Et vous bossez aussi?
6: Je suis donc employé chez Decathlon maintenant depuis 8 ans et je travaille sur le projet de seconde vie, tous les produits que les clients voudraient revendre, et nous on s'occupe de les reconditionner, de les remettre en vente et leur donner donc une seconde vie.
5: Qu'est-ce qui est important pour vous dans votre vie aujourd'hui?
6: S'amuser. Faire les choses qui nous donnent de l'énergie et en fait arriver avec la banane partout où on va. Ça, pour moi, c'est la clé de la réussite.
5: Vous m'avez parlé du hockey, et puis vous vous êtes mis au ski. Donc, comment s'est arrivé ce projet de dire à un moment donné, je vais faire les Paralympiques en ski alpin?
6: Alors, c'est très amusant, parce que, bon, on avait déjà... on est potes depuis qu'on a 13 ans. Donc, on est copains d'école, copains de banc d'école, et en fait, tous les ans, on avait la chance de partir une fois skier, et on allait skier ensemble, et on faisait toujours la course pour arriver le premier en bas, et le dernier devait toujours payer le verre. Et puis, en fait, il s'est retrouvé que je commençais à payer beaucoup de verre, et ça commençait un peu à me gonfler, et en fait, j'ai juste dû me rendre à l'évidence que je n'arrivais plus à voir. En fait, je confondais les poteaux, les enfants, les cailloux. Ça devenait un peu vraiment très difficile. Mais je l'ai toujours fait. En fait, je l'ai fait par moi-même et je ne me suis pas vraiment rendu compte que c'est ma maladie qui commençait à vraiment agir, j'ose dire. Mon guide, donc Jay, m'a dit « Good guy, tu payes ton verre. Comme tout le monde, c'est la règle. Mais par contre, bon, si tu vois vraiment plus, il va falloir penser à faire autre chose. Est-ce que t'as déjà regardé l'handisport ? » Et puis en fait, c'était plutôt sur le ton d'une blague, parce qu'on était en train de faire la fête, évidemment, quand il me dit ça. Et puis je dis, écoute, c'est très simple. Maintenant, demain, je regarde, on se tape dans la main Et si c'est bon, bah, c'est toi mon guide. Et c'était parti. Et tout le process a commencé donc à se mettre en marche, où en fait il a fallu trouver un coach, démarcher les ligues, trouver donc un guide. Moi c'était déjà fait, mais pour d'autres c'est beaucoup plus compliqué. Et puis en fait il a fallu aller s'entraîner et surtout ravaler un peu sa fierté, parce que on est arrivé dans des compètes où on s'est dit ouais, ça va, c'est un gars, il a une jambe en moins, un bras en moins, un trisomique 21, on va les dégommer quoi. Il y a pas c'est pas possible autrement quoi. Et on s'est fait pulvériser. Pulvérisé, j'ai pas d'autre mot. On est arrivé là, on est reparti la queue entre les jambes, on a appelé ça la semaine de l'humilité, mais c'était vraiment un sentiment que ni lui ni moi on oubliera, parce qu'on en avait besoin. On est arrivé un peu, j'ose dire, avec une certaine arrogance, pas une arrogance prétentieuse, mais une certaine arrogance de se dire, en fait, nous on est sportifs depuis toujours et on va y arriver. Et on est arrivé avec des gens qui étaient des professionnels, avec des vrais sportifs, des gars qui avaient des capacités physiques que moi je sous-estimais, avec une capacité psychologique aussi qui était hors du commun. Et en fait, on s'est fait dégommer. Pour vous donner un peu une ordre d'idée, sur une course de une minute, on a pris 20 secondes dans la figure. Mais genre, 20 secondes,
5: c'est énorme.
6: Le gars, il avait le temps d'aller prendre un café.
5: Qu'est-ce nous, que ça vous a appris sur vous, ça ?
6: Ce que ça m'a appris, c'est surtout que en fait, il faut jamais sous-estimer les gens, et que il faut toujours travailler pour être meilleur. Et c'est là-dessus qu'en fait notre projet, il est vraiment né. On avait besoin de cette claque pour se dire qu'en fait, si on avait été au jeu dès la première course et qu'on aurait été médaillable, on n'aurait pas senti le mérite qu'on avait envie d'aller chercher dans ce genre de projet. Et du coup, on est en train de se dépasser, de se surpasser pour essayer d'arriver au plus haut niveau. Mmh.
5: Justement, toute cette histoire de dépassement et de cette aventure avec Jérémy, elle se trouve aussi dans un livre.
6: Ouais.
5: Voir plus loin. C'était important aussi de coucher sur papier toute cette aventure-là, tout ce qui vous lie, Jérémy et vous.
6: Alors, à la base, on a lancé ce projet pour aller au jeu.
5: Ouais.
6: En fait, de fil en aiguille, qu'est-ce qui s'est passé ? Il y a beaucoup de projets qui sont arrivés, comme par exemple être ici avec vous. Mais on a surtout été invité au Life Magazine. Donc c'est une conférence qui se donne à Beaux-Arts. Et en fait, dans le public, il y avait Marie Dautrèpe qui est écrivaine et qui a été touchée par notre histoire. Et en fait, elle a décidé d'écrire notre livre avec notre histoire, avec notre accord. Mais on n'avait pas du tout eu l'idée à un moment de se dire qu'on allait écrire notre histoire ou quoi que ce soit. On s'est dit, mais qui voudrait savoir en fait ce qu'on fait, parce qu'on se rendait pas spécialement compte que ce qu'on faisait pouvait parler à d'autres personnes. Et Marie a donc écrit vraiment d'une manière très très authentique nos deux personnalités, nos deux parcours et jusqu'à justement donc ces jeux paras. Et ça a été un projet en fait assez sympa pour nous, parce qu'on a découvert un monde qui était le monde de la littérature qu'on connaissait absolument pas. Et c'était en fait un projet génial. C'était un projet super super cool, mais particulier de lire sa propre histoire. En fait, c'est quelque chose auquel on n'avait pas spécialement réfléchi avant, mais tout a été retracé donc dans ce livre depuis donc l'âge de mes 15 ans jusqu'à il y a maintenant quelques mois.
5: Quelle est la chose dont vous êtes le plus fier ?
6: Je pense notre première participation au jeu. On a fait des top 10 dans toutes les disciplines. C'est quelque chose auquel on ne s'attendait pas. C'était un objectif. On s'était dit qu'on espérait un top 12. On fait en dessous du top 12. On aurait voulu un top 8. On n'y est pas arrivé, mais on a vu qu'il y avait vraiment une grande place pour pouvoir y accéder. C'est pour ça qu'on s'est relancé sur les Jeux de 2030 avec comme objectif maintenant une médaille.
5: Jérémy, qui est votre guide, qui vous ouvre la piste aux Jeux, c'est aussi, vous l'avez dit, votre ami de longue date. Que représente l'amitié dans votre vie ?
6: Moi, c'est toute ma vie. J'ai beaucoup d'amis, j'ai une vie sociale tout à fait normale. Je me suis toujours débrouillé pour, en tout cas, entretenir ça. J'ai des parents qui ont été toujours derrière moi pour organiser les fêtes à la maison, pour essayer de pas banaliser cet handicap, mais pour faire en sorte que j'ai la vie la plus normale possible.
5: Si vous deviez épingler une des choses qui a été la plus difficile dans votre parcours, dans votre vie de manière générale ?
6: Ça a été la première chose, ça a été de rétrograder dans mes études. Donc j'ai commencé par faire ingénieur de gestion, puis je suis passé en sciences éco, puis j'ai fait à l'EFFEC. Je me suis rendu compte que j'avais pas la capacité

0: aujourd'hui, donc je suis très content d'avoir fait ces choix après, mais sur le moment même, ça a été très difficile. Et d'un point de vue sportif, un moment, la saison passée, donc pas cette année, l'année d'avant, où en fait, avec Jay, on a eu beaucoup de courses où on n'a pas été jusqu'au bout, on est tombé, on a eu de mauvaises conditions, c'était compliqué avec le boulot, etc. Et ça a été un mélange où en fait, le train a un peu déraillé sur plusieurs secteurs. Et c'était très difficile à gérer d'un point de vue émotionnel parce que Jay, il n'a pas d'handicap, Jay, il a fait les mêmes sacrifices que moi, et il a un handicap qu'il n'a pas. Donc en fait, il y a un moment où moi je tombais, je me dis merde, lui il est là avec moi, et pourtant il m'en veut pas. Et donc moi mentalement, j'ai commencé à me mettre de la pression, de me dire tu dois y arriver, non pas pour y arriver, mais tu dois y arriver pour lui, parce qu'en fait sa femme elle est aussi hein, avec un enfant, elle l'attend, il a décidé de quitter chez lui, ça coûte beaucoup d'argent, etc. Donc il y a eu tout cet aspect qui a commencé à rentrer en jeu. C'est une espèce de spirale un peu négative où en fait nous on a eu une discussion nous deux, on a dit écoute on arrête tout ça, le projet il est au bout, on fait ça ensemble.
1: Ok.
0: Donc ça a été deux moments plutôt difficiles, mais en fait, in fine, c'était un down pour avoir un up qui a été bien, bien, bien plus important que le down que ça m'a apporté.
1: On est dans une séquence qui s'appelle Les Capables.
0: Ouais.
1: Alors on va réagir à ce mot-là, et puis à une série d'autres mots aussi, parce que finalement, on a tendance à mettre les gens dans des cases dans notre société, hein, et on va faire le tour de certains mots, et vous me direz si c'est des mots que vous gardez, ou bien des mots dont vous voulez vous débarrasser. Mais on commence par celui-ci, capable.
0: Je garde.
1: Ouais.
0: Tout de suite.
1: Qu'est-ce qui vous inspire, ce mot ?
0: Moi, c'est ma philosophie de vie. Donc, en fait, si quelqu'un me dit que je ne sais pas y arriver, il y a un truc qui va me rester en tête, c'est je vais te prouver que je vais y arriver. Il n'y a que ça. Il n'y a que ça. C'est toute la ligne directrice de ma vie. On m'a dit toute ma vie, hein, tu ne seras pas étudié, hein, tu ne vas pas pouvoir conduire, hein, tu ne vas pas trouver de travail, hein, tu vas devoir arrêter le hockey. Et comment tu vas faire pour skier ? Bah, tu vas devoir arrêter. En fait, j'ai à chaque fois trouvé des solutions. Parce qu'en fait, je pense que quand on a ce spirit, il y a moyen d'arriver à faire tout ce qu'on veut. En fait. Si quelqu'un ne se pense pas être capable, il faut qu'il essaye. Mais après, on ne peut faire que rapprocher les gens de la falaise, on ne peut pas les pousser. Après, ça dépend que de chacun. Mmh.
1: Merci pour ce mot. Alors, on a fun, athlète, assisté, handicapé, confiant, résilient, courageux, fidèle et aveugle. Ça en fait un paquet. On commence par lequel ?
0: Aveugle.
1: Aveugle.
0: Tu peux le déchirer, celui-là.
1: C'est ah, c'est vous qui allez le déchirer, mais pourquoi ? Ah.
0: Je te tutoie.
1: On peut finir. D'accord, on se tutoie maintenant. On a commencé par vous, mon niveau.
0: Aveugle, parce qu'en fait, c'est déjà c'est une étiquette qui m'est collée à la peau, alors que c'est pas mon cas. Donc je vois, je ne vois pas bien, mais je vois. Et en fait, c'est très péjoratif. Un aveugle est pour la majorité des gens, en tout cas qui me collent ça sur le dos, c'est genre. On va t'aider, on va faire quelque chose pour faire en sorte que ce soit plus facile pour toi. Et moi, ça me gave. Je sais faire les choses, je suis capable de les faire. Donc, on peut le déchirer.
1: Allez, hop, je te laisse faire. Avec punch.
0: Voilà, je le mets là.
1: Il reste fun, assisté, confiant, courageux, athlète, handicapé, résilient ou fidèle.
0: Tu peux choisir.
1: Ah, c'est moi qui choisis ? Ouais. Bah, on vient de parler aveugle, handicapé, j'imagine que son sort est déjà scellé. Résilient, tiens.
0: Il est aussi bien scellé, ce sort, parce que, en fait, beaucoup de gens me disent « Oui, oh, qu'est-ce que c'est ? Quelle histoire de résilience, c'est incroyable !» Mais en fait, j'ai jamais fait ça avec de la résilience. J'ai fait les choses qui me sont arrivées parce qu'elles me sont arrivées et je les ai fait parce que, en fait, c'était dans mon caractère de les faire comme ça. Donc, moi, je n'ai éprouvé aucune résilience dans ce que j'ai fait. Je me suis juste dit, ah, ok, on t'annonce une maladie, tu as 15 ans, ben, revenez vers moi quand vous avez une solution. En fait, avant ça, je veux pas en parler. Ma vie, elle continue. J'ai la vie devant moi et on verra bien. Beaucoup de gens, trouve que c'est de la résilience, c'est vrai hein, d'un côté, mais en fait je ne l'ai jamais ressenti comme ça. Donc pour moi, je le déchire.
1: Allez hop.
0: Chia en 4 même.
1: En 4 celui-là. Voilà. Il reste fun, assisté, confiant, courageux, fidèle, handicapé, athlète. peut-être inconscient.

0: On va pas déchirer?
1: Ah bah alors on va prendre le fun.
0: On va prendre?
1: Le fun.
0: Le fun?
1: Ouais.
0: On dit de toi, puisqu'on a décidé de se tutoyer, que tu es fun.
1: On dit de moi que je suis fun, c'est ce qui se dit. Hein, donc, mais c'est surtout parce qu'en fait, moi, dans ma vie, j'ai besoin de fun. Donc si je ne fais pas des choses qui m'amusent, donc, pour lesquelles je n'ai pas d'énergie, enfin, je fais pas, je fais rien.
0: Donc le plaisir et le fun, ouais, c'est le moteur.
1: C'est la clé, ouais. Le jour où je m'amuse plus, je fais plus.
0: Très bien, alors on le garde. Athlète, assisté, confiant, handicapé, fidèle, courageux.
1: Assisté. Celui-là, on va le déchirer.
0: Ah, pourquoi ?
1: Je reviens à ce que je disais tantôt avec être capable. Je suis capable, je ne suis pas un assisté. Mm-hmm. Donc en fait, beaucoup de gens disent qu'ils vont faire des choses à ma place et il n'y a rien qui me rend plus fou que ça. En fait, je sais faire les choses. Laissez-moi le temps, ça me prendrait plus de temps que n'importe qui, mais laissez-moi le temps de trouver ma manière de faire pour y arriver. Et en fait, ne pensez pas que l'assistana est en fait quelque chose qui fait partie de moi. Et c'est quelque chose que j'ai pensé à ma première compétition. Je me dis, ah, mais regardez, tous ces handicapés, ils sont tous assistés, et c'est pas mettre ses chaussures. Et en fait, je me suis pris une raclée, je le rappelle. Donc en fait, c'est quelque chose de péjoratif.
0: Ça te pose problème si on te demande?
1: Il y a des moments où j'ai besoin d'aide, mais je viendrai demander de l'aide.
0: D'accord.
1: Je viendrai demander, je n'ai pas peur de dire, je ne sais pas le faire, j'ai besoin d'aide. Mais je n'ai pas besoin qu'on vienne me dire, tu n'y arriveras pas à le faire, je vais le faire pour toi.
0: Ok. Donc on lui fait sa fête à assister.
1: Celui-là, on le fait sa fête.
0: On lui fait sa fête.
1: Ah, je le fais en 6, celui-là. Voilà.
0: Alors, confiant, handicapé, courageux, fidèle.
1: Je crois qu'il y en a un qui s'est envolé. J'ai entendu.
0: C'est vrai, il y en a un qui s'est envolé. Ah, c'est handicapé.
1: Ah, voilà. Ah bon, on le prend, celui-là.
0: Si, allez, on le prend.
1: Eh bien, je pense que je vais le déchirer et puis je pense que je vais le garder. Parce que c'est une situation qui est quand même réelle. Donc, je suis en situation de handicap, il ne faut pas se voiler la face. C'est quelque chose qui doit parler aux autres. Mm-hmm. Donc, moi, maintenant, sur mon CV, je mets un logo handicapé dessus. Parce que c'est important, en fait, que les gens se rendent compte que ce n'est pas parce que je suis handicapé que je ne suis pas capable de faire les choses. Donc, pour moi, il stéréotype d'un côté. Mais il est quand même important que les gens le sachent. Et puis en fait, ça ne dénigre en rien la personne qu'on est. Donc je vais le garder, celui-là.
0: On le garde.
1: Ouais.
0: Il reste confiant et courageux.
1: Je vais... on fait courageux.
0: On fait courageux.
1: Ouais. Courageux, celui-là, on va le garder. Parce que je pense qu'il en faut. Pour les gens qui sont en situation de handicap, il ne faut pas négliger le fait que ce n'est pas facile. Hein, donc, j'ai plutôt l'attitude de dire que les choses sont réalisables si on veut le faire, mais je n'ai jamais dit qu'elles étaient faciles. Donc, en fait, il faut du courage. Moi, j'ai quand même eu quelques tartes dans ma vie qui m'ont un peu bousculé et qui m'ont demandé d'être un peu courageux pour le surmonter, comme par exemple le permis de conduire à 18 ans, tous les copains qui partent, qui vont en boîte, qui vont boire un verre, ils vont chez la copine à gauche à droite, moi je vais prendre le bus, et en fait moi j'ai eu des amis qui ont eu l'intelligence de me dire assez spontanément, ah mais bouge pas, on vient te chercher, on se rejoint chez toi, on boit un verre chez toi, puis on part, et en fait oui, ça a été... difficile pour moi de me dire qu'en fait, là, je suis de nouveau dans une situation où je n'ai pas d'échappatoire. Il y a le bus, il y a tout ce qu'il faut, mais de nouveau, quand je repars, quand on a 15 ans, on se compare toujours un peu aux gens qui sont autour de nous, et en fait, il faut un peu de courage pour se dire « Ok, ma situation est différente de celle des autres. »
0: Et pour l'accepter.
1: Et pour l'accepter, tout à fait, oui.
0: Maximilien, vous avez un message.
2: Maximilien Seguer, c'est un sportif super important pour la Ligue Handisport francophone. Parce que de un, c'est un sportif sous statut qui fait partie de nos locomotives pour le ski et le sport d'hiver en général. Et donc, c'est grâce à lui qu'on peut avoir une certaine visibilité, grâce à ses résultats, ses performances, qu'on peut avoir de la visibilité et pourquoi pas intéresser de futurs skieurs à venir nous rejoindre. De deux aussi, c'est une personne qui est très inspirante parce qu'il rencontre beaucoup de personnes et le message qu'il fait passer, c'est que le sport est très important et encore plus pour une personne en situation de handicap. Parce que le sport est un vecteur très important au niveau de la sociabilité. Donc voilà, pour nous, c'est quelqu'un de très important et il fait très bien son job, que ce soit sur les pistes de ski et que ce soit dans les différents auditoires. C'est une personne aussi qui n'a rien lâché quand il a appris qu'il a une certaine pathologie au niveau de ses yeux, et donc il a jamais arrêté le sport. Il s'est redirigé vers nous avec une certaine facilité, et ce n'est pas donné à tout le monde. Et pour la petite anecdote, vous pouvez lui demander ce qu'il en pense des pins. Voilà, c'est tout simple.
0: Alors expliquez-nous, c'était qui était-ce?
1: Et c'était Jonathan Libert, que je remercie pour ce gentil message, qui est en fait notre personne de contact à la Ligue Omnisport. Donc la Ligue Omnisport est l'organisme qui francophone, mm-hmm. qui structure l'handisport en Belgique.
0: Vous avez d'ailleurs le sweatshirt...
1: Ouais, je suis sweatshirt de la Ligue.
0: De la Ligue francophone.
1: Qui en fait a été grâce à eux que moi je me suis mis à l'handisport. Donc c'est vraiment une ASBL super structurée. Il y a, je sais pas, 13, entre 10 et 15 personnes qui bossent là-bas et qui sont à disposition des personnes en situation de handicap pour les faire mettre au sport. Mm-hmm. Alors chacun peut avoir des objectifs différents, que ce soit les jeux, que ce soit juste se mettre au sport. Ce sont des gens qui sont à notre disposition pour y arriver et pour faire en sorte que les gens qui ont des projets puisse se réaliser, en tout cas dans le domaine sportif. Il y a la même chose en Flandre. Et donc, Jonah est notre point de contact pour le ski à la Ligue Omnisport. C'est une personne que j'ai, je sais pas, 5, 6 fois par semaine au téléphone, parce qu'on discute de tout et de rien. Et c'est quelqu'un d'extrêmement entier avec nous. On essaye ensemble de faire que la mission de la Ligue soit réalisée du mieux que nous on peut en tant que porte-drapeau de la Belgique, en mettant un message très, très simple. C'est qu'en fait, il y a des infrastructures. Le sport est à votre portée, il faut juste y aller. Mm-hmm. Et que ce soit en chaise, que ce soit avec des hémiplégies, que ce soit avec des déficiences visuelles, en fait, il y a même avec des IMC, il y a plein de possibilités, et ces gens-là sont à votre disposition pour y arriver. Et ça, c'est vraiment la clé. Parce que moi, j'étais à ce stade-là aussi, je les ai appelés en disant, voilà, j'aimerais bien faire du ski, parce qu'il y a la possibilité. Ils ont tout organisé pour que je puisse devenir donc l'athlète que je suis aujourd'hui et d'arriver jusqu'au jeu.
0: Ok, donc c'est quelqu'un d'important. Alors
1: ouais,
0: il a fait référence à une anecdote.
1: Ah, aux pins. Ouais, les pins. Les pins, ça c'est un truc qu'on a découvert au jeu, mais en fait c'est assez historique. Aux Jeux Olympiques, il y a des échanges de pins. Donc moi je suis arrivé là-bas, 35 ans, je me dis, c'est quoi? C'est la cour de récré ici. En fait,
0: on s'est pris. Il y a des collectionneurs de pins.
1: On s'est pris au jeu et ça devenait vraiment un gros challenge, quoi. Donc la Belgique avait des pins et on en échange avec les autres nations. Pour avoir en fait toutes les nations participantes aux jeux auxquels on participe. Et donc en fait il y a un troc de pins dans tous les jeux pendant tout le séjour. Et donc c'est vraiment ça permet aux gens de se rencontrer. C'est pour ça qu'ils ont fait ça. Donc c'était assez malin parce que nous du coup on a été vers des gens auxquels on n'a jamais discuté. Et on a rencontré un monde incalculable de toutes les nations aux quatre coins du monde grâce à ces pins.
0: Et votre collection, ta collection.
1: Ma collection elle est ici.
0: Ah ben je veux la voir.
1: Ah ben je
0: on va chercher la collection pins.
1: Chercher.
0: Ah ah! Les voilà.
1: Voilà, là, ça c'est ma collection de pins. Je les ai pas tous eus.
0: Ouais.
1: Mais quasiment tous.
0: Et donc l'objectif était de remplir tout le ruban d'accréditation, tout le collier d'accréditation de pins
1: de toutes les nations en fait. Hein. Donc il y a toutes les nations, j'en ai toujours un sur moi.
0: Ok. On
1: a été voir le roi, on a voulu lui donner un pins, mais...
0: Il n'a pas voulu prendre le pins ?
1: C'était pas dans le protocole.
0: Ah bon ? Le pins n'était pas autorisé. D'accord. Allez, et celui dont...
1: Que je préfère ?
0: Ouais.
1: Ah, il y en a un de Cortina que j'aime beaucoup.
0: Okay.
1: C'est... Attendez. Hein.
0: Et pourquoi ?
1: Parce que il est... C'est la ville. C'est celui de la ville qui nous a invités.
0: Je te laisse chercher, mais je vois qu'il y a un pins de la Corée...
1: Je pense qu'il est ici.
0: Des États-Unis, évidemment. De la Suisse.
1: Ah, c'est celui-ci. C'est celui-ci que j'aime beaucoup.
0: D'accord. Et celui-ci, c'est Milano Cortina. D'accord.
1: C'est celui des Dolomites.
0: Et pourquoi celui-là ?
1: Parce que c'est celui de la ville qui nous a donc accueillis, donc Cortina. Ouais. C'est les Dolomites, donc c'est souvenir en même temps.
0: Un vrai souvenir.
1: Ils sont un peu plus fun, donc c'est assez sympa. Mais il y en a qui sont vraiment donnés.
0: Il y a du matos. Hein.
1: Ah, il y a du niveau.
0: Il y a du matos. On arrive déjà à la fin de cette séquence, Maximilien. C'est vous qui avez le mot de la fin. Qu'est-ce que vous avez envie de dire ?
1: Merci. Merci à vous pour votre temps, pour votre boulot. Merci à Jonah pour son message. Merci à Jay pour le temps qu'il passe avec moi.
0: On l'embrasse évidemment.
1: Merci à Marie pour le livre. Merci à toute la Ligue Handisport. Merci au comité para d'avoir fait de cette expérience l'expérience qu'on a pu vivre. Et puis, je vais dire, allez-y, levez-vous et on y va. Même si c'est en chaise, roulez. Mais en fait, il y a plein de choses à faire. Donc, faites des choses qui vous donnent du plaisir.
0: Merci beaucoup, Maximilien. Merci de nous avoir accueillis chez vous. Merci à vous d'avoir suivi cet épisode des Capables. Les autres épisodes sont évidemment à retrouver sur RTBF Ovio, sur les réseaux sociaux de la RTBF et de Cap 48, et également sur YouTube. À bientôt.
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0: Bonjour à toutes, bonjour à tous. Un dimanche beaucoup plus respirable côté température, mais malheureusement toujours très enfumé du côté des Hauts-de-Fagne. L'incendie reste actif et les fumées sont importantes, non seulement dans la région, mais également en province de Namur et en province de Luxembourg, le 1771 pour obtenir toutes les informations. Cet après-midi, soleil généreux chez nous, parfois derrière un voile épais au nord du Sillon sans Brumeuse et quelques gros cumulus vers l'ouest. Le temps reste sec, 23 degrés à Ostende, 27 en ce moment à Namur, 28 à Liège, jusqu'à 30 degrés à Virton. Ce soir, le ciel va se charger en deuxième partie de nuit et quelques pluies arriveront par l'ouest. Elles atteindront les Fagnes demain matin avec autour de 5 mm. Ce sera le cas d'ailleurs pour tout le pays. Une bonne nouvelle finalement pour les pompiers, même si ça reste évidemment très peu.
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0: Bonjour à toutes et tous. L'incendie dans les Hauts-de-Fagne a déjà détruit 3000 hectares de végétation. Cela équivaut à la superficie des deux communes bruxelloises d'Uccle et de Forêt. Les fronts de feu de Jallet et de Montjoie sont sous contrôle, mais éteindre le feu reste compliqué. Le vent est fort changeant. Le terrain est difficile d'accès, mais bonne nouvelle, les pompiers, policiers, militaires ou agriculteurs mobilisés peuvent compter sur un appui aérien important. Il y a 2 hélicoptères de la police fédérale belge, 2 hélicoptères néerlandais avec des gros réservoirs d'eau et 2 avions bombardiers d'eau venus de Suède. Notre Premier ministre Bart De Wever a d'ailleurs remercié nos partenaires européens pour cette aide. Cet incendie a aussi des répercussions en province de Namur et de Luxembourg. Une forte odeur de fumée est présente dans plusieurs communes comme Rochefort, Dinan ou Marche-en-Famenne. N'appelez pas le 112, le numéro d'urgence, pour signaler uniquement des odeurs de fumée. Si vous avez des questions, vous pouvez appeler le numéro 1771. Patrick Bruel aurait quitté la France il y a 2 mois. Le chanteur a été mis en examen pour viol et agression sexuelle, avec une interdiction de quitter le sol français. Il avait même remis son passeport au tribunal. Mais voilà, selon le site Mediapart, plusieurs témoins l'auraient vu à l'étranger, dans un aéroport ou un hôtel. La justice française confirme, oui, les conditions de son contrôle judiciaire ont été assouplies. Il peut de nouveau voyager. Le parquet a fait appel. Une audience est prévue à la mi-septembre. Au total, une trentaine de femmes ont porté plainte contre Patrick Bruel. L'armée iranienne a promis une récompense de près de 30 000 dollars pour chaque soldat américain tué et capturé, ou capturé. Ça sera le double si c'est fait par une femme. La tension reste bien là entre l'Iran et les États-Unis. Les deux pays ont violé chacun le protocole d'accord. Ils devraient ouvrir la voie pour mettre fin à la guerre au Moyen-Orient. En athlétisme, c'est la dernière journée des championnats d'Europe. Ce soir, on suivra les dernières grandes finales des relais. D'abord le 4x100 mètres mixte, puis les 4x400 mètres avec les cheetahs, les femmes, et les tornados, les hommes. Pour le moment, la Belgique a 4 médailles, une d'argent et 3 de bronze. Enfin, en football, suite et fin de la deuxième journée de championnat ce dimanche, Anderlecht affronte en ce moment Beveren. C'est la deuxième mi-temps et les Mauves sont dominés. C'est 0-1 pour Beveren. Plus tard, la Louvière accueille Gand, le Standard va à Malines et Charleroi se rend à Lommel. Voilà pour les infos. Belle fin d'après-midi à nos côtés.
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2: Et on prend des nouvelles de vos conditions de circulation avec quelques ralentissements à signaler, Denis.
3: Oui, exactement. Et des chantiers qui font perdre du temps sur la route. C'est le cas sur le 42 entre Theux et Lambermont. Vous pouvez ajouter grosso modo 10 minutes sur votre temps de parcours en raison de ce chantier vers Bâtisse. Côté chantier, encore 10 minutes de perdu entre Alors et Votem. Là, on est sur le 40 vers l'Allemagne. Des travaux aussi à Hachen. 10 minutes de perdu sur le 411. C'est vers Namur. Et puis, évidemment, l'info qui marque cette actualité, ce sont les feux dans les Fagnes et plusieurs axes fermés à la circulation. On le rappelle aussi, toute la zone est interdite au public.
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0: Vous nous avez peut-être suivi en DAB depuis 13h et cette rencontre entre le Sporting d'Anderlecht et Beveren. Beveren qui mène pour l'instant après un but de Gomis au quart d'heure. On va retourner tout de suite là-bas pour suivre la fin de cette rencontre avec Lancelot Meloiter. C'est à vous Lancelot.
1: Avec Mihailo Cvetkovic qui est monté au jeu, tout comme Moussa Ndiaye, Anderlecht va essayer de forcer la décision ici et au moins repartir avec quelque chose de Beveren. Beveren qui pourrait vraiment réaliser un petit exploit en gagnant ici et quelque part continuer sur sa lancée. Attention à ce ballon de Tristan De Greef avec un nouveau corner pour les Mauves. Rappelons quand même que Beveren a perdu la semaine dernière à l'Antwerp, mais qu'avant ça, cette équipe avait passé une saison complète en Challenger Pro League sans perdre le moindre match. Une magnifique formation emmenée, dirigée plutôt de loin par Bob Peters et entraînée par Tim Bakens. Le Sporting d'Anderlecht a donc un corner à disputer avec Ambrose qui fait le déplacement tout doucement pour aller jouer ça, tout ça alors que Joshua Ngakana est en train de se préparer pour une potentielle montée au jeu. Ambrose, le centre, et c'est capté par Johannes Schenk qui dégage et qui, hélas, le fait assez mal. Hélas pour lui, heureusement pour le Sporting d'Anderlecht. Récupération malgré tout pour Beveren avec Bruls qui, juste avant, il a manqué une possibilité pour faire 2-0 et creuser encore plus la marque. Il va chercher un bon coup franc. Christian Bruls, désaxé certes sur l'aile gauche, mais là dans son duel avec Biancone, il a été plus malin, plus expérimenté. Bruls, du haut de ses 37 ans. Lui qui est passé par tant de formations, par la Gantoise, par le Standard, par Zulte Waregem, notamment par l'OGC Nice aussi, et qui a toujours laissé la même impression à ses employeurs. Un gars pourri de talent, comme on pourrait le dire. Eupen, bien sûr, Saint-Tron, à peu près toutes les crèmeries de Belgique dans lesquelles il a été, avec un passage au Stade Rennais aussi. Bruls pour donner ce ballon, déposer ce ballon avec la tête de Petro, et Segers qui va tenter de frapper. Il n'a pas réussi à trouver le cadre. Ndiaye va partir à la relance avec Tristan De Greef qu'on aurait pu voir, on a pu imaginer remplacer, ça n'a pas été le cas. Il est encore sur la pelouse, Tristan De Greef. Pour combien de temps? À voir, parce qu'on va procéder à un changement. Non, pas maintenant. Victor Bruno qui s'énerve d'ailleurs sur Anthony Letellier, l'adjoint de Monsieur Verbomen. Pourquoi? Eh bien parce qu'il ne voulait pas opérer le changement maintenant, il préfère attendre une autre séquence. Colin Kozeman s'improvise libéraux et vient se mettre entre ses défenseurs pour apporter des solutions à la construction du ballon. Anderlecht essaye toujours, encore et toujours, de se démener pour aller obtenir ce petit résultat avec Ndiaye, le centre d'Ndiaye en retrait, et Antman qui est trop juste. Lokessa, il est reparti, est-ce qu'il est le premier sur le ballon? Oui, Biancone ne doit pas l'accrocher, sinon il y a carte. Lokessa qui va changer d'aile, pas mal du tout ce Chris Lokessa avec Slager. C'est un bon tacle de Tristan De Greef, qui commet la faute finalement. Oui, monsieur Verbomen vient dire non, tu as touché le ballon, mais en deuxième lame tu es venu découper Slager, c'est pour ça que je siffle faute, si je peux interpréter modestement la gestuelle de monsieur Verbomen. Pourtant, allez, vu d'ici, on est dans le mauvais axe pour voir la phase, mais vu d'ici, j'ai plutôt le sentiment que ça passait pour De Greef et qu'il n'y avait pas faute. Mais monsieur Verbomen, lui, était pile devant la phase et donc mieux indiqué que nous pour émettre un jugement, ce qui est du reste son métier. Ngakana va remplacer Oliver Antman. Prestation discrète pour le joueur qui n'a pas convaincu sur sa prestation du jour. On sait que du côté d'Anderlecht, on cherche encore une autre solution au poste d'ailier. Et donc quelque part, j'imagine qu'Antman pourra rentrer dans une certaine forme de rotation aussi. Bruls, oh, il espérait passer entre les jambes de Saliba qui lui a dit non. Et la touche, elle sera malgré tout pour Beveren. Très très bonne prestation d'ensemble de Beveren, franchement, qui a joué sa partition sans non plus bétonner et en allant jouer les coups en contre avec beaucoup d'aplomb. Équipe plutôt séduisante, on ne s'est pas ennuyé dans ces quelques minutes avec Ngakana monté au jeu qui a un premier ballon défensif à gérer. C'est devant son poteau de corner. Et il y a finalement une faute qui est sifflée. Joshua Ngakana, qui avait déjà eu ses premières minutes la saison dernière, mais qui va lui aussi prendre de l'épaisseur, c'est sûr, en ayant déjà obtenu deux titularisations cette saison. Buteur aussi la semaine dernière. Et donc, on oublie la solution Adriano Bertacini hein, pour le moment, qui va être cantonné à quelques petites minutes, voire rien, si ça continue de la sorte. Mais c'est vrai qu'il y a déjà Sikan et Svetkovic sur la pelouse. Ngakana est monté sur la gauche. Il y a encore éventuellement De Greve qui peut être remplacé par Adriano Bertacini, qui s'était érigé en sauveur la semaine dernière, rappelez-vous, face à la RAL, via un but à la dernière minute. Va-t-il l'être ? Peut-il l'être encore cette semaine ? Pour ça, pour le savoir, il faudrait qu'il puisse jouer. Chris Lokessa avec un bon retour défensif de Mamar. Mais Lokessa, c'est un joueur qui a quand même une sacrée pointe de vitesse hein, sur son aile gauche. Il fait mal à peu près à tout le monde. Et Ndiaye qui récupère au profit de Petro. Mauvaise passe de la part de Petro. Ça, c'est pas bien joué. Koundé qui trouve Dominic Thompson. Thompson qui peut accélérer la marche. Anderlecht obligé, contraint de se replier dans ce bloc en 4-4-1-1. Avec Sikan en soutien de Svetkovic. Thompson qui passe, Thompson qui va aller jusqu'où, qui bourre dans Biancone, qui se relève aussitôt, le défenseur français. Anderlecht peut repartir avec une faute de Thompson, mais Mamar est le premier sur le ballon. On va laisser l'avantage à Lima Amar avec Svetkovic, la frappe de Svetkovic et encore Schenk, décidément. Mais ça va être l'homme du week-end, ce Johannes Schenk. Quel match d'ensemble pour ce gardien avec Bruls. Allez, Bruls qui a foncé là-bas dans le dos de Nathan Verbommen. Il en rigole, mais Verbommen était vraiment sur la ligne de passe. Bruls espérait que l'arbitre bouge au dernier moment, ce qui n'a donc pas été le cas. Vous l'avez bien compris. Bah oui, il a bougé dans le mauvais sens, Nathan Verbommen. Il s'est excusé d'ailleurs. 82e minute et Anderlecht est maintenant dos au mur, hein, proche d'un extrêmement mauvais résultat. Allez, s'incliner chez le promu, c'est quand même un résultat qui ferait tâche dans un début de saison, on l'a dit à plusieurs reprises, qui a été plus qu'intéressant pour les Anderlechtois, avec une qualification en Coupe d'Europe, avec un barrage encore à disputer face à Almaty, certes, et une première victoire face à la Louvière, même s'il avait été difficile. À Svetkovic, il a la balle de but ici, encore Schenk, et maintenant Sikan qui ne parvient pas non plus parce qu'il bute une fois de plus sur le héros du match, Johannes Schenk. Quel match pour lui. Je pense qu'il s'en rappellera s'il parvient à préserver un résultat. Il parviendra à s'en rappeler toute sa vie. Un joueur prêté par Preußen Münster, l'Allemand, qui avait déjà eu un très gros match du côté de l'Antwerp, même si ça avait accouché d'une défaite. Mais ici, magnifique, hein, franchement. Garçon qui avait pris la relève aussi de Boreus, hein, le gardien qui avait fait les beaux jours de Beveren sur ces dernières saisons, les saisons de purgatoire en Challenger Pro League. Ngakana, Saliba, 84e minute, c'est toujours aussi compliqué pour le Sporting d'Anderlecht avec une mauvaise transmission entre Saliba et Mamar. Pas un bon match, hein. Il y a un moteur qui déraille pour le moment côté Anderlechtois et un milieu de terrain qui n'a pas été convaincant. Saliba, aujourd'hui prestation à revoir. Degré finalement dans l'apport, ça a été trop juste. Lansana fidèle à lui-même. Ngakana, lui, il peut faire une différence. Il peut faire une différence et il ne la fera pas ici. Avec un nouveau contre à jouer. Et c'est du 3 contre 2. Chris Lokessa avec Martens. Et une faute de Sikan qui va prendre une jaune. Il tend le pouce à l'arbitre pour dire oui, vous inquiétez pas, j'avais bien conscience que ça méritait jaune. Il l'a pris pour la patrie, là, Danilo Sican, pour empêcher la contre-attaque. Et en attendant, ça fait gagner une bonne minute à Waslan Beveren. Ok, ça qui vient s'abreuver au bord du terrain. Bruls, lui, va jouer ce ballon vers la surface. Pour qui? Pour Koundé, avec la frappe de Mertens. Qui s'envole bien loin, qui atterrit chez les supporters fanatiques. Beveren l'aidera. 1-0 toujours, et deux changements pour terminer du côté d'Anderlecht, avec Marco Cana et Adriano Bertaccini qui vont avoir l'opportunité de monter. Imaginez un instant que Bertaccini joue et marque aujourd'hui. Imaginez qu'il s'érige pour la deuxième fois d'affilée en sauveur du Sporting d'Anderlecht en championnat. Tout ça alors qu'on lui refuse un temps de jeu plus accru. Lui qui aimerait tellement pouvoir mieux se montrer sur les couleurs du Sporting d'Anderlecht. Il a choisi le chemin difficile, évidemment, en allant jouer à Anderlecht. Adriano Bertaccini, après sa saison XXL du côté de Saint-Tron. Et donc, les changements sont à venir. Les changements vont même intervenir maintenant. Changement donc, avec De Greef, remplacé par Adri Bertaccini. Et Saliba va lui aussi être remplacé par Marco Cana, qui va porter son métier dans ce milieu de terrain. Bertaccini qui va donc pouvoir aller se placer a priori plutôt vers le centre du terrain. Donc ainsi reprendre la position de Greef. Donc Cana va rester seul en pare-choc. Et derrière, Bertaccini va pouvoir occuper un rôle plus offensif encore. Du changement aussi à Beveren. Changement attendu avec les sorties de Sliggers et de Bruls, remplacés par De Schrijver et Rigo. Même un troisième changement, c'est Mertens qui va lui être remplacé par Moïse Caboré. Un joueur qu'on va apprendre à découvrir puisqu'il est prêté, il vient d'arriver cette semaine. International à Burkinabé, dont on dit le plus grand bien. Kozemans. Ah, ballon compliqué pour Kozemans avec Siben De Waal et Caboré qui remet. Caboré non. Une frappe peut-être. De Waal et Koundé. De Schrijver. Le centre maintenant avec Caboré qui essaie de lancer le rétro, et Thompson lui se dit pourquoi pas, des 35 mètres, une volée du gauche, ça peut terminer dans le but, mais ça peut aussi terminer à 30 mètres du but, ce qui était d'ailleurs le cas ici précisément. Petro, 88e minute, Anderlecht battu pour le moment à Beveren, 1-0 but de Gomis, 14e minute de jeu. Petro. Et on n'aura pas non plus des ajouts exceptionnels dans ce match, puisque à part la blessure de Kozemans, on n'a plus rien eu comme arrêt de jeu significatif. Et attention à ce nouveau contre avec Siben De Waal et Caboré qui va tenter de passer face à Biancone, mais à nouveau cette collégialité entre Petro et Biancone. C'était Biancone qui était au duel, c'est Petro qui a fait la couverture. Ces deux-là s'entend de bien, c'est manifeste, même si aujourd'hui il pourrait repartir du pays de Oise avec 0 points, ce qui est trop peu évidemment quand on s'appelle le Sporting d'Anderlecht et qu'on nourrit des ambitions au classement. Il n'y a pas un point à perdre, surtout quand le club de Bruges en a déjà 6 dans la popoche. Dégagement de Gomis avec Léo Petro qui revient chez son gardien Colin Kozemans. Petro. Petro qui allonge, ça montre qu'on n'a plus trop d'idées et qu'on commence à se précipiter côté Anderlechtois. Mais on le sait, un ballon peut toujours tomber du bon côté. Ndiaye, il suffit de provoquer la chance avec Sican. Sican dans la surface, il tricote, il rate son dribble et il offre un ballon à Johannes Schenk, le gardien de Beveren, qui nous aura offert sans aucune contestation le meilleur match individuel dans cette rencontre. Piancone avec Ndiaye. Cana. Cana, il essaie d'aller trouver Bertaccini, mais il était un peu caché là, Adriano Bertaccini. Passe difficile à mettre. Piancone. On entre dans le temps additionnel dans 15 secondes. On va donc très vite avoir des informations sur les ajouts qui nous intéressent au plus haut point avec Ambrose et le retour chez Kozemans. Anderlecht inoffensif. 5 minutes sont ajoutées et Ambrose pas content, Victor Bruno non plus pas content des 5 minutes. Ah, il aurait bien voulu avoir plus, Victor Bruno, qui vient demander des conseils à Anthony Letellier. Est-ce que tu ne voudrais pas mettre plus la prochaine fois, s'il te plaît? Alors, ça, c'était rigolo aussi. Bien connu. Mamar. Bien connu. Petro. Ballon joué par Ambrose et il centre pile à l'endroit où il n'y avait que des Beveronois. C'est plus difficile évidemment. Mais Sikan récupère le ballon, Mamar l'emmène de la tête. Thompson va chasser Ali Mamar. Et finalement, on obtient une touche chez les Mauves. Mamar qui a 5 secondes pour jouer la touche. Ben oui, mais il ferait bien de se dépêcher. Gakana. Gakana pour Mamar. Gakana entre trois joueurs de Beveren, ça va être très difficile d'obtenir quelque chose. Il est au point de corner. Le centre maintenant, c'est difficile aussi de trouver un partenaire. Bertaccini s'emploie pour trouver ce ballon et Jans va essayer de parcourir la moitié du terrain pour le récupérer, mais Kozemans avait bien anticipé. Il est pratiquement sur sa ligne médiane, Kozemans. Ambrose qui joue comme défenseur central, bien le connaît, va lui aussi aller apporter un petit surplus. Biancone. Eh non, mauvaise passe de Biancone qui récupère chanceusement le ballon. Julian a Biancone encore avec Lokessa qui reste au sol. Il se plaint d'une crampe. Lokessa. Monsieur Verbomen n'arrête pas le jeu. Petro qui remet. Svetkovic avec Ngakana. Ngakana pour le centre de Mamar vers le second poteau. Bertaccini et Ndiaye finalement qui intervient. La frappe de Kana. C'est capté par Johannes Schenk. Encore une possibilité pour le Sporting d'Anderlecht qui se sera heurté à une excellente équipe de Beveren, un gardien en état de grâce aujourd'hui. S'il peut reproduire tous les jours le match qu'il a fait en ce dimanche 16 août, Johannes Schenk ne terminera pas sa carrière à Beveren, ça c'est écrit. Ballon de Scraver, ouais, compliqué aussi pour... Danilo Sikan qui n'est pas passé loin de la deuxième jaune ici. Non, autant pour moi c'était Ambrose. Lokessa entre temps est remis de ses crampes et de retour sur ses jambes. Monsieur Verbomen n'avait pas envie de lui octroyer ce temps pour se faire soigner. Bien Koné. Koundé. Thompson. Qui envoie un long ballon en direction de Kozemans. 2 minutes, un petit peu moins de 2 minutes, 1 minute 30 encore pour le Sporting d'Anderlecht pour espérer aller décrocher quelque chose. Colin Kozemans et la tête de Gomis, très intelligent, qui vient remettre ça à Johannes Schenk. De la maturité quand même du côté de Beveren avec ce Gomis. Très très bon. Schenk très très bon aussi. Et Caboret avec Rigaud. Ballon de retour. Laurent Jans qui va pousser ça. Cana. De retour pour Kozemans. Et les Beverenois, vous allez voir qu'ils vont réussir à empocher les 3 points. Hein. Ça continue comme ça avec Bertaccini qui lance Svetkovic sur l'aile gauche. Bertaccini qui pique vers le rectangle et qui récupère le ballon. Bertaccini le centre et le corner pour le Sporting d'Anderlecht. Bertaccini qui était proche de donner à Joshua Ngakana, mais il y a encore eu un bon retour défensif, un énième bon retour défensif côté de Beveren qui aura délivré franchement une belle maîtrise dans ce temps additionnel. Alors c'est Kozemans qui va aller donner le corner. Alors là, c'est pratiquement du jamais vu. Colin Kozemans qui va aller donner le corner. Vitor Bruno, pas content, qui intime l'ordre à Kozemans de ne pas donner le corner, mais d'aller dans la surface. Pas content du tout, Vitor Bruno. Kozemans dans la surface. Il est monté. Ambrose et la tête. Oh, c'est Kozemans qui était là pour reprendre le ballon. Et ça va terminer où? Eh bien, ce sera en coup de pied de but. Ah, c'est un coup de pied de but. Et ça, ça va plus que probablement valider le succès de Beveren. Ici, on a dépassé les 5 minutes de temps additionnel et Beveren va taper un grand coup dans ce début de saison. C'est fini. Victoire de Beveren qui s'impose 1-0. But de Gomis tombé dans le premier quart d'heure. Et donc la première défaite de la saison pour le Sporting d'Anderlecht qui ne parvient pas à enchaîner après sa qualification face au PAOK et avant de se rendre du côté d'Almaty. C'était un piège. Anderlecht est tombé droit dedans. Prestation compliquée de la part des Mauves qui ont été meilleurs dans le premier quart d'heure et puis qui n'ont jamais véritablement pu passer au-dessus de cette équipe de Beveren. Il y a eu quelques moments chauds. Il y a eu un grand gardien, Johannes Schenk en l'occurrence. Et il y a donc cette défaite. 1-0 pour Anderlecht qui entame sa saison en Pro League avec un 3-6 et qui donc laisse déjà 3 points en chemin par rapport à deux équipes qui règnent en maître sur la Pro League, le club de Bruges et l'Antwerp. Score final ici, 1-0 pour Beveren.
0: Merci Lancelot. On attend évidemment les réactions du côté mauvais, peut-être d'ailleurs aussi du côté beveronois, pour cette rencontre, cette défaite effectivement du Sporting Anderlecht sur le terrain de Beveren contre performance des Mauves au pays de Oas. Nous allons nous enchaîner avec un autre match déjà dans une grosse demi-heure avec le déplacement, la réception par les Loups de la Louvière face qui recevront donc les Gantois, les Buffalo. Début du match à 16h et Bibouzakis va vous commenter cela et nous le retrouverons d'ici une dizaine de minutes sans doute pour la composition des équipes. D'ici là, une petite pause musicale.
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0: L'invitation de Louise Attaque qui avance là, Teddy Swims, Mr. Know-It-All.
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Vous l'avez reconnu, bien sûr, il est l'une des support stars du moment, Harry Styles, American Girls. Avant cela, c'était Another, ça c'est le nom du groupe, et le titre, c'était Talk to You. On va poursuivre avec Sins Emilia, tout le bonheur du monde, avant de retrouver Ebi Brouzakis. Ce sera juste après ça.

0: Le DJ belge Henri PFR est à la baguette pour ce titre ensoleillé, Solar.
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0: Steve Barrow avec On My Shoulders et puis Étincelle, c'était la chanteuse franco-brésilienne Luisa qu'on avait découverte l'année passée avec Soleil Bleu.
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0: Si vous nous rejoignez, l'info foot de ce début d'après-midi, c'est la défaite 1-0 du Sporting d'Anderlecht sur le terrain de Beveren, but de Gomis à la 14e. La suite, c'est la Louvière, la Gantoise. Le coup d'envoi de la rencontre sera donné à 16h. On va retrouver tout de suite Ebi Brouzakis dans la Cité des Loups pour les infos d'avant-match et les compos, bien sûr. Bonjour Ebi.
8: Bonjour mon cher Manu, tout va très très bien depuis notre dernière rencontre vécue ou subie à deux, je ne sais pas quel avait été votre ressenti, le déplacement de l'Union Saint-Gilloise,
0: vous apprécié, souvenez,
8: quand
0: merci.
8: Même, du côté de la Norvège. Oui, fin de match difficile quand même pour les Saint-Gillois, vous souvenez, avec toutes ces cartes rouges,
0: absolument,
8: etc. Mais ici, voilà, sans transition, on passe de cette rencontre en Norvège en votre compagnie à celle-ci, à l'Easy Arena de la Louvière. Rencontre importante évidemment pour les Loups qui ont été battus la semaine dernière sous la pelouse du Sporting d'Anderlecht. Une équipe louviéroise qui pour l'instant base l'essentiel de son football sur, je dirais, son côté défensif. Le coach Edouard Sill a dit, nous allons commencer progressivement à attaquer. Et c'est vrai qu'à Anderlecht, eh bien, les Louviérois s'étaient essentiellement contentés de défendre. Et ce n'est pas une critique, ça fait partie aussi, je dirais, de ce qu'une équipe qui monte de Division 2 doit encore parfaire et apprendre. On commence par les fondations, bien sûr, et puis on construit ensuite le toit. Mais la Louvière était parvenue quand même à se montrer dangereuse et était parvenue à marquer face à Colin Kozmans avant de subir le réveil du Sporting d'Anderlecht. Alors il y a eu cette défaite 2-1 à Anderlecht et dans cette rencontre-là, eh bien Ito avait pris la carte rouge. Résultat, il est suspendu pour cette rencontre-ci et il est remplacé par un Tajawart, un joueur qui lui a été formé au Sporting d'Anderlecht et il avait été interdit de jouer contre le Sporting d'Anderlecht par le directeur sportif Antoine Sibierski. Alors cette équipe de la Louvière, elle a, comme toutes les autres, eh bien joué des rencontres de préparation et force est de constater que on a beaucoup transféré, mais vraiment énormément du côté de la Louvière et que le coach Edouard Sill a beaucoup de travail pour commencer à trouver les automatismes. Nous avions eu une défaite contre Rochefort 0-3, une victoire 2-3 contre le Keren, une victoire 3-1 contre Virton et puis une défaite 3-0 contre Lille, un partage contre Kifissa, une équipe grecque, un nul contre Samsung Sport et un nul aussi contre Brunswick avant d'aller au Standard la semaine prochaine. Donc un début de saison qui n'est certainement pas à la hauteur des ambitions du staff louviérois qui, comme je vous l'ai dit, a lui aussi vécu une certaine mue avec le départ de Taquin, le coach, et la venue d'Edouard Sill et de son staff. Le 11 de la Louvière est donc le suivant. On va jouer avec Peano au but et puis une défense articulée autour de Faye. La Denkoa derrière est Oku qui va évoluer comme stopper gauche dans une défense à 3. Dans l'entrejeu à droite, nous avons Delos, Koulibaly comme sentinelle. À gauche, Lutonda, lui aussi formé au Sporting d'Anderlecht. Tajawart et Wad vont soutenir Isa et Filet qui lui va évoluer en pointe, alors que du côté de la Gantoise, c'est quasiment le même dispositif, un 3-5-2 avec Devirouf au but, une défense articulée autour de Ngom, de Burgess et de Van der Heyden, les deux anciens joueurs de l'Union Saint-Gilloise, pour consolider cette arrière-garde. Dans l'entrejeu, Volkart à droite, Lopez, Omga et Arojo derrière à gauche, un peu à gauche mais un peu offensif aussi. Kadri sera lui en soutien de Cissé et de Sonko. L'arbitre de cette rencontre sera Berput. Alors du côté de la Gantoise, cette rencontre elle s'inscrit dans un contexte un petit peu particulier à l'image de ce qu'Anderlecht a vécu ces dernières semaines avec une rencontre jouée sur la scène européenne et puis directement il faut se remobiliser pour jouer sur la scène belge avant de repartir sur la scène européenne. Eh bien c'est un petit peu le même postulat pour cette équipe de la Gantoise qui a déjà joué plusieurs rencontres sur la scène continentale, une victoire 2-0 face à Tcherkassy en Coupe d'Europe au deuxième tour un qualificatif de la Conference League et puis une défaite, un nul 0-0 face à Göteborg. Non, 2-0, pardon, je reprends. 2-0 face à Tcherkassy, mais une qualification au deuxième tour de qualification de la Conference League. Et puis ensuite, il y a eu ce 0-0 contre Göteborg, la victoire là-bas. Une victoire 2-0 aussi contre Malines au milieu de tout ça, avant de jouer Hibernian en barrage de cette Conference League dans le courant de cette semaine, avant de recevoir le club de Bruges, non pas le week-end prochain, mais le week-end suivant, parce qu'on laisse quand même un petit peu souffler cette équipe de la Gantoise. Donc voilà ce que l'on peut dire en guise de préface de cette rencontre entre la Louvière et la Gantoise. Le coup d'envoi dans quelques minutes sera donné par Vertut. À tout de suite.
0: Coup d'envoi effectivement donné à 16h, ce sera l'heure du journal bien sûr, mais on vous retrouvera en direct pour cette rencontre tout de suite après, mon cher Abby.

0: Angus et Julia Stone, les frères et sœurs australiens pour ce titre Big Jet Plane. Vous avez rendez-vous tout de suite avec le journal de 16h et juste après, ce sera bien sûr la rencontre entre la Louvière et la Gantoise. Une rencontre à suivre en direct avec Ibi Brouzakis.
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4: Bonjour à toutes et tous. L'un des pires incendies de notre histoire est toujours en cours. 3000 hectares ont été réduits en cendres dans les Hauts-de-Fagne. Le feu n'est pas maîtrisé et progresse maintenant vers l'Allemagne. Éteindre ce feu reste compliqué. Le vent est fort changeant, le terrain est difficile d'accès. Mais bonne nouvelle, les pompiers, policiers, militaires ou agriculteurs mobilisés peuvent compter sur un appui aérien important. Il y a 2 hélicoptères belges, ceux de la police fédérale, et 2 hélicoptères néerlandais avec des gros réservoirs d'eau. En plus, 2 avions bombardiers venus de Suède doivent arriver en fin d'après-midi. Ces engins aériens se ravitaillent dans les lacs et les barrages. Leur accès est donc interdit aux visiteurs. C'est le cas du lac de Buchtschumbach. Côté évacuation, l'accueil des personnes se poursuit au Omnisport de Malmedy. Une 20aine de personnes ont trouvé refuge dans ce centre sportif géré par la Croix-Rouge. Au total, environ 600 personnes ont reçu hier un ordre d'évacuation dans des villages situés dans les communes de Wem et de Buchtschumbach. La plupart sont partis chez des proches. Un retour des déplacés n'est pas envisageable pour l'instant. Et puis, vous êtes nombreux à vouloir aider, à faire preuve de solidarité, de générosité avec les équipes sur le terrain. Mais la commune de Ballen l'a indiqué sur ses réseaux sociaux, les communes touchées par l'incendie n'ont pas besoin de nourriture. Si vous voulez aider, rendez-vous sur aidefagne.be en un mot. C'est une plateforme lancée par un jeune de la région pour mettre en relation des volontaires et des associations. En Indonésie, 5000 personnes ont été évacuées après le tremblement de terre d'hier. Un séisme de magnitude 7.7 a secoué le sud-est du vaste archipel. Il a fait au moins 53 morts et 130 blessés. Il a aussi provoqué des glissements de terrain sur l'île de Flores. Les répliques du séisme sont nombreuses et tout cela complique le travail des secouristes. Des milliers d'habitants ont trouvé refuge dans des tentes ou dans un stade. En hockey, la Coupe du Monde organisée par la Belgique et les Pays-Bas a bien été lancée après la victoire des Red Lions hier contre la France. Place aujourd'hui aux Red Panthers. Notre équipe féminine affronte la Nouvelle-Zélande dans 1h30 à Wavre. Et puis en football, 2e journée de championnat, Beveren a infligé à Anderlecht sa première défaite de la saison, score final 1-0. Dès maintenant, la Louvière accueille la Gantoise. Plus tard, le Standard va à Malines et Charleroi se rend à Lommel. Voilà pour les infos. Belle fin d'après-midi à notre écoute.
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0: Comment ça se passe sur nos routes? On va le savoir avec Denis Lagasse qui nous signale des fils sur la E411.
6: Oui, exactement Manu, à hauteur de HN pour être précis, avec ce fameux chantier qui vous fait ralentir. Vous perdez grosso modo 20 minutes en direction de Namur et puis encore et toujours évidemment les feux dans les Fagnes qui provoquent la fermeture de plusieurs axes à la circulation, notamment la Nationale 68, la Nationale 672. On le rappelle aussi, la zone est interdite d'ailleurs au public et il est demandé aussi en parallèle de ne pas encombrer le 112 sans impératif, car en effet, beaucoup de citoyens proposent leur aide ou signalent des odeurs de fumée.
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0: La Louvière, la Gantoise, le coup d'envoi vient d'être donné. Les loups contre les buffalos, l'un des nombreux duels animaliers. La Pro League, mon cher Rémi Brouzakis, avec vous, en maître de la ménagerie cet après-midi.
1: Exactement, le score c'est 0-0 dans cette rencontre entre la Louvière et la Gantoise. Pas d'occasion évidemment, donc l'occasion pour moi de vous rappeler la composition des équipes du côté de Lou, Peano, puis Faye, Nkoa, Oku derrière. Dans notre jeu, Delos, Lutonda à gauche, Koulibaly, puis Tajaouart, Wad avec Filet et Isa qui va évoluer devant. Alors que du côté de la Gantoise, on s'aligne comme suit avec Roof, Engom, Burgess et Van der Heyden derrière. Même dispositif que celui des Lois, peu de choses près. Volkart, Lopez, Omga et Arojo dans l'entrejeu et devant. Kadri en soutien de Cissé et de Sonko. Un premier ballon pour Sonko précisément dans la profondeur là-bas côté gauche. Et l'arbitre annule cette offensive pour une situation de hors-jeu. 4500 spectateurs seulement du côté de l'Easy Arena et zéro supporter de la Gantoise pour les raisons que l'on sait. On en a déjà longuement parlé la saison dernière. Le public visiteur n'est pas suffisamment satisfait des conditions avec lesquelles il est reçu ici à l'Easy Arena. Donc boycott des supporters des Buffalo. Un dégagement maintenant pour Peano. Le long ballon de Marcos Peano. Là, il y a l'intervention. Elle était signée de côté gauche, Oku. Van der Heyden, pardon, de l'autre côté. Récupération maintenant de côté gauche pour la Louvière sous la forme d'un coup franc qui va être distillé par Lutonda peut-être. On est à gauche dans le sens de l'attaque des Louviérois. Ça peut donner quelque chose d'assez intéressant. Lutonda est derrière cette balle. Il y a Arojo qui vient constituer une petite brique juste devant lui. Bonne décision prise par Bert Put, le coach de cette, l'arbitre de cette rencontre. Alors derrière le ballon, Lutonda, les grands formats sont montés côté Louviérois. On pense notamment à Nkoa qui est là-bas, quasiment posté à hauteur du point de pénalty. Lutonda pour brosser cela, pied gauche. La Louvière qui attaque en direction de son cop. Le ballon sur la tête d'Oku, en tous les cas c'était son intention. Récupération louviéroise avec ce long ballon en retrait, distillé par Delos. La balle pour Peano. Dégagement du pied gauche de Peano, intervention de la tête d'un Gantois, en l'occurrence c'était Engom, et le ballon qui arrive gentiment dans les pieds de Marcos Peano, gardien qui a livré une bonne saison lors du dernier exercice. Peano et la Louvière qui peut repartir progressivement avec sur la gauche Oku qui donne cette balle à Wagan Faye. On repart maintenant sur la droite avec la possibilité d'aller chercher Koulibaly dans le rond central. Contre-attaque potentielle là pour les Louviérois avec Delos le côté droit. Il n'est pas parvenu à s'emparer du ballon comme il l'entendait. Là il y a la récupération gantoise avec Omga et puis Burgess qui récupère ce ballon en hauteur de son point de pénalty. Burgess qui repart à droite avec Engom, la longue balle d'Engom dans la profondeur. Il a la volonté d'aller chercher Cissé. C'était bien joué, mais il y a surtout Oku qui veillait au grain. Et là il y a la récupération maintenant pour la Louvière qui peut tenter de repartir avec Wagan Faye. Faye qui va chercher Delos. Le long ballon de Faye dans la profondeur. Intervention de Burgess qui évidemment dans le trafic aérien règne en maître. Là il a subi une faute, Christian Burgess. Au moment de sa prise d'envol, il a été dépossédé du ballon par Filet. Et c'est un coup franc en faveur de la Gantoise qui joue ça assez rapidement avec Omga. Omga, il y avait à ses côtés Lopez. On préfère aller chercher Sib Van der Heyden côté gauche. Van der Heyden encore. Van der Heyden qui met le pied sur ce ballon. Van der Heyden avec Omga. Omga, petit ballon en retrait pour Burgess. Et Burgess qui écarte et qui va joindre Engom complètement de l'autre côté. Engom encore. Engom qui passe filet. Il est passé. La balle dans la profondeur et l'intervention de Peano, le gardien de la Louvière, qui gentiment met le pied sur la balle. On est toujours occupé à se jauger, à s'observer. Cette équipe de la Louvière qui a subi une défaite sur la pelouse du Sporting d'Anderlecht la semaine dernière sur le score de 2-1, alors que la Gantoise s'était imposée 2-0 face à Malines. Tout ceci au milieu de sa campagne qualificative pour la Conference League. Attention à ce centre possible pour Delos. Ballon de Delos au deuxième poteau, pourquoi pas. Il y avait de l'idée, il y avait de l'intention. Ça revient derrière chez Oku. Oku qui monte en ligne, une fois n'est pas coutume. Oku encore avec ce bon ballon pour aller chercher Tajaouart. Le centre au point de pénalty. Oh, on y a cru là du côté des Loups avec Filet qui pensait passer devant Van der Heyden. Ça n'a pas été le cas. Et contre-attaque possible pour les Gantois, mais pas pour longtemps puisque Tajaouart vient gentiment prendre possession du ballon maintenant. Tajaouart encore, 7 minutes de jeu, 0-0 avec Oku côté gauche. Oku pour Koulibaly. Koulibaly qui se retourne. Koulibaly encore. Koulibaly avec à ses côtés. Il y avait Wade qui demandait cette balle. Delos, le tir de Delos, c'est une occasion et ça va pas au four. Quelle occasion et pour la Louvière, mais il y avait une situation de hors-jeu, mais sur le deuxième ballon, pas sur la première frappe, mais sur le deuxième ballon, filet était hors-jeu et ça passe à côté des filets, cet envoi de filet avec d'abord une première frappe là de Delos qui est bien rentrée intérieure, qui s'est mis sur son pied gauche, il est armé au ras du sol, intervention de Devirouf qui fait ce qu'il doit faire, c'est-à-dire dégager le ballon, mais pas de manière axiale. Et sur le rebond, eh bien, il y avait un joueur en l'occurrence. Eh bien, c'était Issa et qui était en situation de hors-jeu et qui de toute façon a placé cette balle à côté du but, défendu par Devirouf. 0-0 toujours. La Gantoise qui peut repartir maintenant avec Ngom. Ngom et Kanik, l'arbitre, eh bien, rentre en touche en faveur de la Gantoise, largement dans le camp des Buffalo qui jouent tous de blanc vêtu aujourd'hui, alors que la Louvière est dans son maillot traditionnel vert de la tête aux pieds. La rentrée en touche pour Ngom. Ngom encore. Ngom avec une solution là pour tenter d'aller chercher Sonko. Et la Gantoise qui repart avec Omga. Omga côté gauche pour Arojo. De nouveau Omga. Sibe Van der Heyden. Van der Heyden encore, le gaucher. Van der Heyden qui a Burgess à ses côtés. Alors ça doit leur rappeler des souvenirs, ces deux-là. Des souvenirs communs. Eux qui ont véritablement éclos à l'échelle belge du côté de l'Union Saint-Gilloise. Ballon pour Van der Heyden encore. 9 minutes de jeu, 0-0. Van der Heyden qui va décaler à droite Ngom. Ngom, c'était pas mal joué ce ballon d'Ngom dans la profondeur. Il avait voulu s'appuyer sur Cissé, il n'y est pas parvenu. Mais on s'arrache bien là dans le chef de Tajawar. Petit format, mais qui met le pied évidemment, filet avec Isa. Isa encore, Isa qui reçoit le soutien de Lutonda. C'est but! C'est l'ouverture du score en faveur de la Louvière avec Isa finalement, et non pas Lutonda, qui vient ouvrir la marque à la 9e sur cette action. Rondement mené, c'est allé très très vite. Et ce petit plat du pied d'Isa, bien isolé là par filet me semble-t-il, sur cette contre-attaque louvieroise, initiée d'abord par Tajawar, qui a dans un premier temps récupéré un ballon dans son propre camp. Il a franchi la ligne médiane. Il a décalé filet et là c'était du 2 contre 1. Isa était seul de côté gauche. Et le petit ballon, gentiment adressé, le relais, hein, filet avec finalement Isa qui récupère cette balle. Et le petit plat du pied sécurité, je me demande si ce n'est pas Wade qui lui offre cette passe décisive. Wade qui isole Isa et l'intérieur du pied droit d'Isa pour aller mettre cette balle au fond des filets de Devirouf qui ne pouvait pas faire grand chose sur cette réalisation. Le score à la 10e, mon cher Manu, déjà 1-0 en faveur de la Louvière.
0: Merci Abby, effectivement 1-0, ça commence plutôt bien pour les loups face au Buffalo, on le disait dans ce duel animalier. Allez, on se fait une petite pause et on revient chez vous.
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0: 1-0, c'est le score de l'après-midi. C'était le score de Beveren-Anderlecht. Score final, score pas encore final, probablement, du côté de la Louvière, la Gantoise. Par contre, but de Isa à la 10e pour les Loups. On suit la suite de la rencontre avec vous, mon cher Ebi.
1: Exactement, un but à 0 en faveur de la Louvière qui est très très bien dans cette rencontre, très très bien en place et qui met à mal pour l'instant ce qui a été mis en place par le coach Rick Demille en face. De nouveau, hein, comme du côté du Sporting Anderlecht, les lendemains de veille sont compliqués là pour la Gantoise. Anderlecht qui a subi la loi de Beveren tout à l'heure, et pour l'instant la Louvière qui est occupée à faire de même ici face à la Louvière sur ce terrain synthétique. Le ballon pour Omga qui recule de quelques crans. Omga encore avec Kadri, et perte de balle de Kadri. Le pressing mis en place par les Louviérois est pour l'instant assez efficace. La rentrée en touche, elle va être effectuée là-bas côté gauche par en l'occurrence c'est Oku, hein, qui est monté très très haut pour effectuer cette rentrée en touche. Ilan Oku qui était déjà là la saison dernière, c'est l'un des rares du côté de la Louvière où on a beaucoup beaucoup travaillé en termes de transfert entrant. On repart côté gauche du côté gantois avec Arojo. Arojo, la longue balle d'Arojo. Il y a une récupération louviéroise avec Koulibaly. Koulibaly qui vient s'appuyer sur Wad. Oku qui récupère cette balle côté gauche. Il reçoit le soutien de Lutonda. Lutonda avec Tajawart qui se rend disponible. C'est Isa finalement qui vient prêter main forte à sa défense. Petit ballon en retrait pour Oku. Oku encore. Oku qui vient s'appuyer sur Nkoa. Nkoa avec Wagan Faye. Faye. Delos, et là il y a cette intervention de Sibbe van der Heijden devant filet, l'attaquant de pointe de cette équipe de la Louvière qui mène 1-0 ici face à la Gantoise. La rentrée en touche en faveur des Loups dans les prochaines secondes avec Peano qui va d'abord rendre cette balle à Wagan Faye. Le public louviérois qui est occupé à mettre l'ambiance là sur notre droite. Cette partie-là, elle est bien remplie. Pour le reste, l'assistance du stade est assez clairsemée. On est avec filet. Le filet, c'est joli là, le petit pont de filet. Van der Heijden avec Arojo. Van der Heijden qui perd cette balle, la Gantoise n'y est pas pour l'instant. Et Sibbe van der Heijden qui récupère néanmoins cette balle sous la forme cette fois-ci d'une rentrée en touche. Arojo. Il a préfectué cette rentrée en touche. Il parvient, Arojo, à trouver Ngom. Et la balle pour Wagan Faye. Faye encore avec Koulibaly. Koulibaly qui se retourne. Koulibaly, petit ballon en retrait de Koulibaly pour aller chercher Nkoa. Nkoa avec Oku. Oku encore. Oku qui passe un homme à deuxième. Une faute commise sur Ilan Oku. À hauteur de la ligne médiane. Et la balle pour les Louviérois avec Wagan Faye. On vient chercher Delos à droite. Faye encore. Faye dans le rond central. Petit ballon en retrait de Faye pour aller joindre Nkoa. Pour l'instant, la Louvière fait ce qu'elle veut dans ce début de rencontre, avec une grosse possession de balle, avec un but marqué aussi par Isa. La balle pour Peano. Peano pour Ilan Oku. Oku encore, la balle d'Oku dans la profondeur. Burgess doit intervenir. Burgess encore. Burgess qui fait sauter cette balle pour aller chercher Ngom. Ngom, le crochet d'Ngom qui se bat bien, qui s'arrache, mais il finit par perdre cette balle pour Tajawart qui tourne sous lui-même. C'est l'école anderlechtoise. Tajawart qui nous fait un peu penser à Théo Léoni là, dans sa manière de couvrir cette balle, de la couver plutôt. Et la récupération gantoise avec Lopez. Il n'y a pas de faute. Lutonda, la frappe du pied droit de Lutonda et ce ballon est contré. Et ça donne un corner en faveur de la Louvière. La Louvière qui attaque et qui est plus proche du 2-0 que de l'égalisation là, depuis le début de cette rencontre. 16 minutes de jeu, 1-0, avec ce but marqué par Isa. Et le corner qui va être délivré par Lutonda, ballon qui va être rentrant de la droite vers la gauche. Les grands formats louviérois sont montés. Lutonda, alors on observe un peu les couples qui se forment. Burgess me paraît libre. Il n'est pas occupé au marquage pour l'instant. Burgess, Lutonda derrière ce ballon. Le demi-gauche là, de cette formation louviéroise qui a une très très belle frappe du pied gauche. Alors il y a du mouvement avec Tajawart aussi qui tente de se rendre disponible pour créer quelque chose évidemment. Lutonda au point de pénalty et le gardien ne sort pas, c'était dangereux cette absence d'intervention de Davy Rouf. On réclamait quelque chose là, dans le chef de Louviérois, mais corner indique l'arbitre Monsieur Put. Et de nouveau c'est Lutonda qui traverse tout le terrain pour aller donner au ballon une courbe qui cette fois-ci sera sortante. Tout ceci devant les Green Boys, le COP de la Louvière, la partie la plus bruyante du stade située sur notre droite. Lutonda donc pour imprimer au ballon une courbe sortante. Alors il y a Okou qui est là, il y a du lourd quand même du côté de la Louvière. Et puis alors pour couvrir une éventuelle contre-attaque, eh bien on laisse Delos juste à la sortie du rectangle. Et Peano est quasiment dans le rond central. Le corner donné au ras du sol. Et le long dégagement de la défense gantoise avec Taja Ouart qui protège cette balle pour qu'elle finisse par sortir en sa faveur. Et Taja Ouart avec une solution rapprochée à ses côtés, Nkoa en l'occurrence. Il y a Faye aussi qui est là. Et puis Okou qui occupe le poste de stopper gauche dans cette défense à 3. Une défense qui pour l'instant n'est pas inquiétée depuis le début de cette rencontre. Le score 1-0. Filet, il est hors-jeu, Isa. Il est hors-jeu, on laisse l'action se poursuivre, mais il est hors-jeu. Si là, et c'est dommage parce que pour la beauté du geste, il nous avait gratifié d'une frappe du pied droit sensationnelle qui avait nécessité une belle intervention de Davy Roof, mais le hors-jeu était flagrant. Et dès le premier ballon touché par Filet, eh bien Isa était très très loin derrière le dernier défenseur de la Gantoise. On repart avec Sibbe van der Heijden. Van der Heijden encore. Van der Heijden toujours. Van der Heijden qui attend une solution. Ça vient avec à ses côtés Ngom. Burgess. Burgess qui est parti se décaler à droite de l'axe. C'est désormais Ngom qui occupe cette position. Van der Heijden reste à gauche d'Ngom. Burgess encore. Burgess avec Ngom. Burgess dont le leadership manque très très fort à cette équipe de l'Union Saint-Gilloise qui avait encaissé quasiment, qui avait encaissé depuis le début de la saison lors de toutes les rencontres jouées. Et hier aussi elle a encaissé, mais ce but a finalement été invalidé pour une raison mystique et mystérieuse. Mais l'absence de Burgess pèse lourd parce que c'était de nouveau un but de la tête encaissé. Attention à cette frappe maintenant de Sanko, ça va au fond. C'est l'égalisation de la Gantoise avec cette frappe de Momodou Sonko sur laquelle le gardien s'est troué, me semble-t-il. Et c'est l'égalisation à la 19e dans l'anonymat général ici, dans une ambiance monacale. Et bien, cette frappe de Sonko qui termine sa course au fond des filets. J'ai même cru qu'il n'avait pas marqué pendant un moment, là, Sonko, parce que ce but, il ne l'a pas fêté outre mesure. Il a armé. On aurait dit un but marqué lors d'une rencontre amicale de préparation. Sonko qui avance tout seul, qui arme une frappe du pied droit sur laquelle le gardien se troue littéralement avec le ralenti dont on dispose. On va pouvoir mieux apprécier ce qui s'est passé. Sonko qui récupère un ballon, il a toute la latitude de rentrer et dès 20 mètres, il arme une frappe du pied droit. Et alors mon cher Manu, je sais que vous aimez les jeux vidéo. Eh bien, vous vous souvenez quand vous jouiez à PES ou à FIFA, oui, quand il y avait un bug informatique, on avait l'impression que la balle était passée à travers le gardien. Ce qui était techniquement vrai avec le jeu vidéo, mais ce qui dans l'absolu n'est pas possible. Mais ici ça l'a été. La balle est passée à travers le gardien, littéralement. Donc voici comment on peut expliquer cette égalisation de la Gantoise. Sonko qui succède donc à Isa au tableau marquoir, un but partout.
0: Mais si c'était un jeu vidéo, qui tenait donc cette manette? Il faudra chercher. Hein.
1: Bah oui, ça... Je dirais bien.
0: Je vous propose de profiter de cette petite pause pour revenir sur la défaite du Sporting d'Anderlecht en déplacement à Beveren en début d'après-midi. On va écouter Léo Petro, le défenseur central des Mauves, interrogé par Lancelot Malouhauteur. Il évoque d'abord ce but, le seul de la partie encaissé par les Bruxellois à la 14e sur cette tête puissante de Gomis.
10: Ouais, on peut forcément être mieux placé et gérer ce joueur qui est tout seul et qui met la tête forcément. Après il y avait quand même beaucoup de temps après pour revenir au score, donc c'est pas seulement sur cette action là, c'est un tout, mais je pense que voilà, on a manqué un petit peu d'intensité avec le ballon, un petit peu d'intensité dans les duels, un petit peu d'intensité dans les courses aussi. Et c'est pour ça qu'on n'a pas réussi à marquer ce but pour égaliser et pourquoi pas gagner ce match. Donc voilà ce qui nous a manqué.
11: Justement, est-ce que c'est pas l'enchaînement des matchs, la fatigue de jeudi quand même?
10: Non, ça je pense pas que ce soit une excuse. Comme je vous l'ai dit, il y a eu pas mal de rotations aussi. Donc on avait des joueurs frais mentalement et physiquement. Donc c'est à nous de trouver les solutions sur ce genre de match-là. Nous, on veut jouer tous les trois jours. On travaille pour ça. Donc c'est à nous voilà, de trouver les solutions, de mettre du rythme tout le temps et de vouloir gagner tous les matchs. Et je pense que dans la mentalité, c'était ce qu'on voulait aujourd'hui, mais on n'a pas réussi à le faire.
0: Oui, défaite d'Anderlecht donc 1-0 sur le terrain de Beveren et le calendrier qui est toujours assez dense pour les Sportingmen qui partent demain en direction du Kazakhstan pour affronter Almaty. Ce sera jeudi en éliminatoire, en barrage, match aller des barrages de la Coupe de l'Europa League. C'est pas terminé hein, la saison pour les Mauves, elle ne fait effectivement que commencer. On va retourner voir Ebi Bouzakis d'ici quelques petites secondes pour la Louvière la Gantoise où c'est toujours un partout.
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0: On assiste à une rencontre rythmée et plutôt agréable jusqu'ici entre la Louvière et la Gantoise. Le score est de 1 partout, but d'Isa à la 10e pour la Louvière et égalisation de Sanko pour la Gantoise à la 19e et Bibrozakis.
1: Exactement, c'est le score à la 23e. Burgess au ballon. Burgess qui vient trouver Ngom. J'ai l'impression qu'on a un peu changé le dispositif là, du côté de cette équipe de la Gantoise avec Lopez aussi qui redescend très très bas pour proposer des solutions. Ngom à droite, on a parfois l'impression d'une défense à 4 avec Ngom à droite et puis Burgess, Lopez et à gauche Sibbe van der Heijden. Mais voilà, tout ceci dépend de l'animation de temps en temps. Cette équipe de la Gantoise se montre flexible et bascule à une défense à 3. La balle pour Wagenfay. Faille encore, Faille. Petit ballon maintenant en retrait. Koulibaly qui vient chercher Nkoa. Et Nkoa qui vient lui-même s'appuyer sur son gardien, Marcos Peano, coupable sur le but concédé. Le long dégagement, la tête d'Ngom. Ce ballon qui profite à Kadri. Kadri encore avec Sanko côté droit. Sanko, Kadri. Oh, le joli geste technique là de Kadri pour effacer un joueur à un deuxième. Et puis là, il doit composer avec le repli d'Ilan Oku. Et cette balle qui finit par sortir en faveur de la Gantoise. Nous retrouvons au ballon Sanko. Sanko qui vient s'appuyer sur Bachir Ngom. Ngom pour Van der Heijden côté gauche. Van der Heijden encore. Van der Heijden qui fait sauter cette balle dans la profondeur. Et là, il y a la bonne intervention de Wagenfay. Faye avec Tajaouart. Tajaouart avec cette belle aisance technique. Le ballon qui lui colle au pied. Intervention de Van der Heijden. Elle est bonne cette intervention de Van der Heijden après un très très bon début. Eh bien, la Louvière commence à subir la loi des Buffalo, des Buffalo qui ont du rythme dans les jambes avec les rencontres disputées sur la scène continentale et puis aussi de la confiance avec cette victoire obtenue face à Malines la semaine dernière avec ces rencontres jouées sur la scène européenne. Il y a deux écoles, soit on dit que l'équipe elle est fatiguée, soit on dit qu'elle est dans le rythme. Voilà, donc c'est un peu particulier. Ce sont surtout les résultats qui finissent par dicter un peu les propos d'après-match, évidemment. La balle en retrait pour Davy Roof. Roof encore, Roof qui vient trouver Ngom. Ngom, petit ballon pour Burgess. Burgess qui vient s'appuyer maintenant sur Van der Heijden. Van der Heijden encore, Van der Heijden, Burgess. Burgess, Ngom est sur sa droite. Ngom encore, Ngom qui reçoit le soutien de Volkart. Volkart encore, Volkart, petit ballon sauté là de Volkart pour aller chercher Kadri. Kadri encore, Kadri, petit ballon en retrait pour s'appuyer sur Sanko. Une grosse possession de balle désormais en faveur de la Gantoise. Van der Heijden. Van der Heijden à Rojo. À Rojo, de nouveau Van der Heijden. Et Van der Heijden avec Burgess. Burgess dans le rond central. Et Burgess, il a à droite Volkart. Burgess toujours. Il y a aussi Lopez qui est là. Préfère transiter par Volkart. Et la Gantoise qui fait tourner cette balle gentiment, telle une équipe de handball. On est avec Van der Heijden. Van der Heijden qui voulait trouver Sanko, l'auteur du but, qui décroche pas mal pour proposer des solutions. Et Burgess. Ballon en retrait de Burgess avec Davy Roof. La longue transversale de Davy Roof. Long ballon. L'intervention d'Oku. Oku avec Filet qui récupère ce ballon. Il y a une faute commise sur Filet. Mais au départ, il y avait une situation de hors-jeu favorable à la Gantoise cette fois-ci. Et Burgess veut jouer le coup rapidement. Il veut le ballon. Christian Burgess. On voit directement que c'est lui le taulier. Il y a des joueurs comme ça. Ils ne doivent pas être là depuis longtemps pour incarner ce rôle-là. Un rôle très très important, celui de relais de l'entraîneur. Et Burgess fait partie de ces joueurs-là. Avec le tempérament qui est le sien, il ne vient pas pour s'asseoir sur le banc. Ça, c'est une évidence. Burgess, Ngom. Ngom et Burgess, dont on ne s'attendait quand même pas à ce qu'il manque autant à cette équipe de l'Union Saint-Gilloise qui concède quasiment à l'occasion de toutes ses sorties. Burgess avec ce ballon récupéré là maintenant côté gauche par Sibbe van der Heijden. Van der Heijden encore. Van der Heijden, ballon pour Arojo. Arojo avec Burgess. Burgess, la transversale de Burgess pour Volkart. Le contrôle de Volkart et Roof qui récupère ce ballon. Roof, Burgess, il est sous pression là, Burgess. Il vient chercher Davy Roof. Burgess lui indique de repartir vers la droite. Ngom avec cette récupération là dans le cœur du jeu, elle était signée Omga et la Gantoise qui pour l'instant prive cette équipe de la Louvière du ballon, mais pour l'instant c'est Lutonda qui tente de repartir vers l'avant. Lutonda bien pris cette fois-ci par Volkart et ballon en retrait pour Davy Roof encore avec Van der Heyden qui vient joindre Arojo Van der Heyden pour Burgess, le long ballon pour aller décaler à droite Ngom encore. La transversale d'Ngom, Van der Heyden. On ne peut pas parler d'une possession de balle stérile de la part des Gantois parce qu'ils se sont forgés quand même l'une ou l'autre occasion. Et la Louvière était la meilleure équipe pendant le premier quart d'heure. Mais depuis le but concédé, but marqué par Sonko, eh bien, la Louvière est occupée à subir le jeu proposé par les Gantois. Récupération d'Nkoa maintenant. Nkoa avec Wad qui vient s'appuyer là sur Koulibaly. Ismaïla Koulibaly et le ballon pour Okoa qui repart à gauche avec Ilan Oku, ben il attend une solution, ne le presse pas. Bon, forcément il fait chaud aussi, hein, ça ne va pas aider. Nkoa avec Wad, de nouveau Nkoa largement dans son camp, vient trouver Wagan Fay à droite, petit ballon sauté de Fay. Burgess intervient bien, Burgess avec Arojo et Arojo qui vient joindre Ngom à droite. Ngom encore. Il voulait le soutien de Volkart à droite, il ne l'a pas reçu. Et on repart avec Lutonda. Lutonda, c'est bien joué pour filer. Filer encore pour Ilan Oku, le centre d'Oku. Et là, Burgess vient mettre de l'ordre. Joli tacle là de Christian Burgess pour dégager son camp le plus loin possible. Ça donne donc une rentrée en touche en faveur des Louviérois dans le camp de cette équipe de la Gantoise qui pour l'instant domine quand même quelque peu cette rencontre depuis le but marqué par Sonko. Avant il n'y en avait que pour les Loups. La rentrée en touche et le gardien des Virouf doit intervenir. Il était temps pour lui de le faire puisque traînait Filé juste à ses côtés, l'attaquant de cette équipe de la Louvière, Elias Filé. On repart avec Kadri, le ballon de Kadri là pour aller s'appuyer sur Burgess. Et Burgess qui vient joindre Sibbe Van der Heyden, Burgess, le relais de Burgess là, vient s'appuyer dans le cœur du jeu sur cet excellent joueur qu'est Lopez, vraiment un très très beau joueur ce Lopez, avec la récupération maintenant pour la Louvière. Il rentre en touche côté droit, juste devant le banc d'Edward Steele. Elle va être effectuée par Wagan Fay. Fay avec Koulibaly, Fay encore et Fay. Petit ballon en retrait pour aller chercher Nkoa. Nkoa pour Peano. Et Peano encore. Et Peano qui va trouver Ilan Oku. Oku à gauche, Lutonda avec Wad. Wad, Lutonda qui fait sauter cette balle, filet, Burgess qui intervient bien de la tête. Et là, il y a un bon travail, la préparatoire là, pour Mustapha Issa qui travaille beaucoup l'auteur du but. Issa encore faute carton, à mon avis, enfin, en tous les cas, je pense, pour le numéro 10 de la Gantoise. Omga, ben, il s'en sort vraiment bien, Omga sans carton sur cette intervention. Soit l'arbitre estime qu'il y a faute, alors c'est carton. Soit il estime que Issa en rajoute, et alors là, il n'y a rien. Ok, mais là, il donne faute, il ne donne pas carton. C'est absolument incompréhensible. Je vous assure, c'était la carte jaune caricaturale. Hein. Le joueur est dépassé, le joueur adverse va vers le but, et le premier cité bien commet la faute, et l'arbitre ne brandit pas la carte jaune, ce qui suscite l'ire et l'incompréhension du public louviérois et la discussion aussi entre Edouard Steele et M. Botterberg qui est l'un des assistants là, de l'arbitre principal, M. Pute. Alors, le coup franc pour la Louvière, 32 minutes de jeu dans cette rencontre. Lutonda est à 25-30 mètres du but adverse. Il va tenter de déposer le ballon dans le cœur du jeu. Finalement, ça n'est pas lui, c'est Nkoa. Nkoa du pied droit qui fait sauter au deuxième poteau et il était temps d'intervenir là dans le chef de Bachir Ngom. Ceci va donner un corner en faveur de la Louvière et c'est de nouveau Lutonda qui va traverser le terrain et donner ce ballon du pied gauche, un ballon qui sera donc cette fois-ci rentrant pour Thierry Lutonda, l'un des dépositaires du jeu du côté de cette équipe de la Louvière. Lutonda, alors Taja Ouart se rend disponible mais à la sortie du grand rectangle, forcément ça n'est pas le plus grand des gabarits. Il crée du mouvement pour que Kadri le suive un peu. Bah oui, l'idée c'est de créer des espaces, hein, et des espaces on les crée en bougeant. Deuxième poteau, cette balle qui arrive sous la tête de Burgess qui se dégage bien, Lutonda qui glisse, et possibilité maintenant de contre-attaque pour cette équipe de la Gantoise avec Lopez. Et finalement il y a cette récupération du gardien Peano de l'autre côté. 32 minutes de jeu, un but partout Manu entre la Louvière et la Gantoise.
0: Merci Ebi, on va en profiter pour refaire un petit tour des résultats enregistrés jusqu'ici dans cette deuxième journée de Pro League. Et vendredi, le partage entre le Cercle de Bruges et Saint-Trond, 3 partout. Les Trudonnaires qui menaient encore 1-3 à la 82e avant le but de Núñez, puis celui de Mbesso contre son camp. Le samedi, qu'est-ce qu'on a eu? Eh bien, on a d'abord eu le premier nul blanc de la saison entre l'Union Saint-Gilloise et Jules-Touareguem, une rencontre à oublier pour les unionistes. Et une petite polémique aussi avec ce but annulé pour Jules-Touareguem sur une faute offensive plutôt légère. Le succès 0-3 de l'Antwerp sur le terrain de Courtrai avec un doublé de Valencia. La victoire pardon, de Genk qui a d'abord été menée 0-2 face à Westerlo après un quart d'heure, qui a réussi à recoller au score juste avant la pause, puis passer devant à 10 minutes de la fin et l'emporte donc 3-2 face à Westerlo, les Genkois. Et puis succès tranquille des Brugeois du club de Bruges sur le terrain de OHL. Les buts sont signés Diacon, Mekele et Trezoldi. En début d'après-midi aujourd'hui, la surprise et la victoire de Beveren 1-0 face au Sporting Anderlecht. But de Gomis juste avant le quart d'heure. Et un gros match aussi du gardien de Beveren, Johannes Schenk. 1-0 donc pour Beveren, première défaite de la saison pour Anderlecht. La Louvière, la Gantoise, vous le suivez pour l'instant, c'est en cours. C'est un partout après 34 minutes de jeu. Et puis tout à l'heure, Maxime Berger prendra le relais en studio à partir de 18h. Vous pourrez suivre le déplacement du Standard du côté de Malines. Ce sera à 18h30 à suivre avec Quentin Volvert et Charles Roy qui se déplacera de son côté à Lommel à 19h15 devant les yeux de Antoine Hic.
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2: Et le direct cet après-midi, c'est la Louvière-la-Gantoise. On reprend la direction de l'Easy Arena pour suivre la fin de la première mi-temps de cette rencontre. 35 minutes de jeu, le score est toujours de 1 partout, Ebi.
3: Ah oui, ça n'est pas un moche match, mon cher Manu, contrairement à ce que vous pensez. Un but
2: près de... Non, je me taquine, évidemment. Mais pas du tout.
3: Non, je rigole. J'essaie de vous mettre un peu mal à l'aise. Mais c'est, plus sérieusement, c'est une belle petite rencontre de football avec une équipe louviéroise qui ne se contente pas seulement de défendre et qui attaque progressivement, qui ne fait pas n'importe quoi, qui est bien en place et qui, pour l'instant, à Nîmes, vraiment les tentatives gantoises qui ne sont pas légion non plus, mais il y a du rythme et deux buts déjà marqués dans cette rencontre. Le premier par Isa à la 9e et puis l'égalisation de Sonko. Le but d'Isa était de très très belle facture avec une belle combinaison et une belle frappe du pied droit, plat du pied sécurité comme l'on dit. Il a trempé la vigilance du gardien Devirouf et dans l'autre sens la frappe de Sonko, c'était plus un but de raccro puisque le gardien s'est trouvé complètement dessus, mais on a laissé armer Sonko trop facilement. C'est un but dont il faut partager la responsabilité très certainement là du côté de la Louvière. Il y a le gardien qui commet l'erreur la plus manifeste, mais avant cela Sonko traverse le terrain gentiment, elle tente de se mettre sur son pied droit, de remonter sa chaussette, de faire son lacet et puis d'armer une frappe qui n'était pas surpuissante, qui était axiale et sur laquelle le gardien aurait dû mieux intervenir. Récupération de Volkart qui revient derrière avec Engom pour Burgess, Van der Heyden avec Arojo, Kadri, beaucoup de mouvements. Le relais avec Sonko. Et puis il y avait aussi cette récupération d'Omga. Omga qui est dans le cœur du jeu là, de cette équipe de la Gantoise. Engom avec Burgess. Burgess de nouveau. Burgess Van der Heyden. Van der Heyden, petit ballon sauté de Van der Heyden dans la profondeur. Et puis il y a cette bonne récupération la côté gauche pour. Kadri qui se met sur son pied droit, le centre à venir d'Arojo, et là Peano doit intervenir et il le fait bien. Cette fois-ci, Marcos Peano. Il n'y aura pas beaucoup d'ajouts dans cette rencontre pour l'instant, puisque voilà, la balle ne sort quasiment pas du terrain et les soigneurs ne sont pas montés une seule fois. On repart avec Ilan Oku, Lutonda encore. Petit ballon en retrait maintenant pour le gardien, Peano qui vient s'appuyer sur Nkoa. Nkoa avec de nouveau Peano. Peano ne le presse pas, donc il a le temps de s'offrir une possibilité à gauche pour sortir. Oku, le relais d'Oku avec Lutonda, Issa qui décroche pas mal là pour solliciter le ballon. On dirait quasiment un milieu de terrain, tant il est, je dirais, offensif aujourd'hui, là, Nkoa. Il se replie quelque peu aussi de temps en temps. Et Nkoa avec la balle qui passe maintenant par les pieds d'Oku. Oku encore avec Tajawart. Oh, le joli geste là, c'est pas mal joué là, de la part d'Engom. Et la balle dans la profondeur, il n'est pas parvenu cette fois-ci à trouver son attaquant de pointe. En l'occurrence, eh bien, c'était Cissé qui voulait récupérer cette balle dans la profondeur. 38 minutes de jeu. Toujours ce score de 1 but partout. Wad qui vient décaler à droite Delos. Delos bien pris cette fois-ci par... Arojo. Et là, rentre en touche en faveur de la Louvière dans son propre camp, juste devant le banc là, de Rick 2000. Et Faye qui vient chercher son gardien. Peano qui repart à gauche avec Ilan Oku. Oku toujours, le relais Oku avec Issa qui de nouveau décroche. On est dans le cœur du jeu, là, dans le rond central. La balle pour Nkoa. Nkoa qui a Faye sur sa droite. Faille, le relais que peut-être Koulibaly, eh bien non, on préfère revenir derrière de nouveau avec Nkoa. Nkoa toujours. Nkoa qui vient s'appuyer sur Delos. Delos côté droit. Delos encore avec Wagan Faille. Et le ballon en retrait pour Marcos Peano. Peano pour Ilan Oku. Oku encore, Oku avec Peano. Peano, il est sous pression cette fois-ci. Cissé venait presser le gardien de la Louvière. On a préféré donner cette balle côté droit à Wagan Faye. Faye avec Delos. Delos encore. Delos qui fait sauter cette balle. Filet, il y a une charge là de Van der Heyden. On laisse l'action se poursuivre. Avec une belle technique, eh bien, Rojo vient rendre ce ballon à son gardien. Belle reprise de volée. C'est déjà la deuxième hein, dans cette rencontre-ci pour Arojo.

Burgess avec Van der Heyden. Van der Heyden encore, Van der Heyden. Qui cette fois-ci s'était appuyé sur Omga. De nouveau, on va récupérer Lopez. Lopez à droite, Volkart. Volkart toujours, Volkart cherche une solution. Volkart avec Burgess désormais. Burgess dans le rond central, Burgess qui vient décaler Omga. Omga se met sur son pied droit. Il n'y a pas de solution qui s'offre à lui. Préfère passer par Kadri, le petit format, le petit faiseur de jeu de cette équipe de la Gantoise, qui va chercher Ngom à droite. Ngom encore, cette fois-ci, il est bien pris. Ngom, petit ballon en retrait pour aller joindre Burgess. Burgess toujours, Burgess, Van der Heyden. Van der Heyden pour Omga. Omga tourne sur lui-même, le relais avec Kadri. Kadri encore, Kadri. Sanko, l'auteur du but tout à l'heure, Sanko, et il ne passe pas à Wagan Fay. Bon travail défensif de Faye qui en plus ne concède pas le corner mais obtient plutôt une rentrée en touche largement dans son camp. 42 minutes de jeu écoulées, un but partout toujours dans cette rencontre, dominée dans un premier temps par la Louvière avec ce premier but marqué relativement tôt par filet après 9 minutes de jeu, par Issa pardon, après 9 minutes de jeu, puis l'égalisation de Sanko à la 19e. Issa encore, il est passé, il est bon ce Issa, il est très très bon. Filet aussi, filet qui part à gauche. Et filet qui est attaqué cette fois-ci, revient sur ses pas. De nouveau, Tajawart. Tajawart qui a une solution à droite, préfère revenir sur ses pas. On va chercher Delos. Delos encore. Delos avec la balle qui passe par les pieds de Wagan Fay. Fay avec la balle pour Nkoa. Oku. Oku encore. Oku qui a voulu cette fois-ci trouver là-bas dans la verticalité Koulibaly, n'est pas parvenu. Et la défense de la Gantoise se dégage avec Van der Heyden. Puis Burgess. Burgess pour Ngom. Ngom encore. Ngom avec cette balle qui est récupérée par Lopez. Van der Heyden qui trouve sur sa gauche maintenant Omga. Omga avec Arojo. Omga de nouveau. Van der Heyden. Van der Heyden dans le rond central. Van der Heyden pour Omga côté gauche. Et de nouveau, peu de solutions pour la Gantoise. Omga, il va tout seul, alors avec cette belle élégance qui le caractérise. Omga encore avec Kadri. Kadri, avec son premier contrôle, il parvient à mettre Issa dans le vent. C'est très très bien joué de la part de Abdelkader. Et Kadri, le milieu de terrain offensif de cette équipe de la Gantoise. Abdelkader, pas Abdelkader. Coup franc, on est à 30 mètres du but défendu par Peano, 43 minutes et 30 secondes. Dans 1 minute et 30 secondes, l'arbitre mettra un terme à cette première mi-temps. On verra si ce sera sur ce score de un but partout. Kadri, il est capable de prendre ses responsabilités de cet endroit. C'est plein axe, 30 mètres, une seule brique dans le mur. Peano est très très confiant. Kadri qui tente sa chance au ras du sol, c'est dévié ce ballon et ça passe au-dessus du but. Défendu par Peano, je pense que c'est Nkoa qui a dévié cette balle. Le défenseur de la Louvière qui a dévié cette balle et a failli prendre la direction de sa propre lucarne. C'est particulier parce qu'il aurait pu dégager ce ballon vers l'avant, il l'a dégagé vers l'arrière en effectuant un mouvement vers l'avant. Donc c'était un peu particulier ce qui s'est passé là. Le corner maintenant pour Abdelkader Kadri. Il va être rentrant ce ballon alors que Monsieur Put va donner ses consignes. Monsieur Put, voilà, qui discute un peu avec Koulibaly et Van der Heyden. Alors du côté de la Gantoise, on ne fait pas de mystère, on poste tout le monde ou presque dans le petit rectangle. Après on envoie le ballon en l'air et puis charge pour le gardien Pernod de se débrouiller, même si ce ballon rentrant a fini par s'écraser sur le dessus de la barre transversale. Récupération gantoise avec Arojo, et Arojo en retrait pour Devirouf. Il a vu que sur sa gauche il y avait Kadri qui s'était rendu disponible. Devirouf avec Kadri de nouveau largement dans son camp. 15 secondes encore et puis l'arbitre mettra un terme à cette première période. Je n'ai même pas vu l'homme au panneau, mais je ne suis pas certain qu'il y aura du temps additionnel, tout au plus une minute à mon avis. On va le savoir dans les prochaines secondes. Le ballon qui arrive là-bas côté gauche, mais voilà, une minute, pas plus, de temps additionnel dans cette première période. Marqué par deux buts, un but pour Issa, et puis l'égalisation tout à l'heure de Sanko. Issa au gré d'une superbe offensive louviéroise, une belle reconversion. Et ce petit plat du pied pour tromper la vigilance de Devirouf. Alors que l'égalisation gantoise, eh bien, elle est le fruit d'une frappe anodine de Sanko sur laquelle le gardien Peano s'est complètement troué. Récupération de Lopez. Lopez avec Arojo. Arojo encore, tourne sur lui-même. Omga. Omga toujours. Omga qui fait sauter cette balle. Omga avec Ngom. Burgess. Et Burgess qui vient trouver.

0: Van der Heijden côté gauche. Van der Heijden qui trouve cette fois-ci Sonko. De nouveau Burgess avec Van der Heijden, toute dernière possibilité. Il reste 9 secondes dans cette première période. Et Wagenfay qui intervient bien. Et je pense qu'on va en rester là, mon cher Manu, dans cette première période entre la Louvière et la Gantoise. Le score, c'est un but partout avec des buts marqués par Issa, je vous l'ai dit, et par Sonko. Un but partout au terme de cette première période. À tout à l'heure.
1: À tout à l'heure, Rémi. On vous retrouvera bien entendu après le journal de 17h pour la suite de cette rencontre. Un partout donc entre la Louvière et la Gantoise.

1993 en compagnie d'Alain Souchon. Et juste avant, c'était End of Beginning de Joe, alias Joe Keery, acteur de Stranger Things. C'est Peggy qui va t'accompagner avec For a Minute jusqu'au journal de 17h. On se retrouve juste après pour la deuxième mi-temps de la Louvière la Gantoise. C'est un partout à la pause.

0: Bonjour, le soleil domine encore cet après-midi, pendant que dans l'Est, les fumées de l'incendie des Fagnes restent bien visibles, et pas seulement dans l'Est d'ailleurs, également en province de Namur et du Luxembourg. Plus de 2700 hectares sont désormais touchés, plusieurs foyers restent actifs. Côté météo, toujours pas de pluie cet après-midi justement, le soleil sera bien présent, avec des voiles de cirrus et quelques cumulus, avec une chaleur devenue plus agréable également, 25 degrés à Spa pour le moment, 27 à Namur par exemple. Puis le ciel va ensuite se couvrir en deuxième partie de nuit, et un faible front pluvieux qui sera le bienvenu arrivera par l'ouest durant la nuit et demain il gagnera pratiquement tout le pays. On attend 5 mm possibles sur les Fagnes, donc également ce ne sera pas énorme, mais dans le contexte actuel chaque millimètre sera évidemment bienvenu.
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2: Il est 17h sur Vivacité, c'est Valentin Lecoq qui vous informe.
3: Des dizaines de milliers de litres d'eau déversés sur les flammes, les pompiers poursuivent leur combat contre le feu dans les Hauts-de-Fagnes. L'incendie n'est toujours pas fixé et les nouvelles ne sont pas très bonnes. Les dernières informations dans un instant avec Perrine Hubinon. Ce matin, les flammes se sont propagées vers la frontière allemande. Un petit village a été évacué. Nous partirons à la rencontre des habitants. La Coupe du monde de hockey débute ce soir pour les Red Panthers. L'équipe féminine belge affronte la Nouvelle-Zélande. Bonjour, le feu ravage toujours cet après-midi les Hauts-de-Fagne. Depuis vendredi, 3000 hectares de végétation ont été calcinés. Les hommes du feu travaillent sans relâche pour éteindre l'un des pires incendies de l'histoire de la Belgique. Une centaine de pompiers belges et allemands sont mobilisés, des policiers, des militaires et des agriculteurs aussi. Plusieurs hélicoptères larguent de grosses quantités d'eau sur le brasier. Les renforts européens sont arrivés. Faisons tout de suite le point avec Perrine Hubinon. Bonjour Perrine. Vous êtes au plus près de cet incendie. Est-ce que le feu régresse enfin ?
4: Eh bien non, il ne régresse pas. C'était l'espoir vers le début d'après-midi, mais finalement, l'incendie n'est toujours pas maîtrisé. Je me trouve ici au poste de commandement et on nous dit qu'il faut redispatcher les effectifs sur le terrain parce que le feu qu'on a brièvement pensé maîtriser ne l'est pas. En cause, encore et toujours, des vents qui changent constamment de trajectoire et qui attisent le feu dans la mauvaise direction. Pour l'instant, deux fronts sont critiques. Un vers l'Allemagne, l'autre vers Sourbro, le village qui avait été évacué hier après-midi. En plus, les hélicoptères Chinook des Pays-Bas sont sur le point de quitter la zone. On me dit ici qu'ils achèvent leur mission d'ici peu, rentrent aux Pays-Bas ce soir et on ne sait pas s'ils reviendront demain.
3: Merci Perrine. Ce matin, les flammes ont pris la direction de la frontière allemande. Le village de Küchelscheid dans la commune de Butchenbach a été entièrement évacué. De nombreux habitants ont été contraints à partir, mais certains ont refusé d'écouter les autorités. C'est ce qu'ont pu constater sur place Nicolas Van der Weyer et Françoise Berlémont.
5: Les balançoires sont figées, les chaises de l'unique taverne relevées sur les tables, il n'y a pas un bruit, à part le ronronnement du chinook et les va-et-vient des camions de pompiers. Mais tous les habitants n'ont pas évacué, à l'instar d'Ingrid, 83 ans. J'habite seule dans cette maison, j'y vis seule. Ils sont tous partis, vos voisins. Olivier, lui, est parti et revenu.
6: C'est illogique d'évacuer un village sans mettre quand même des agents de sécurité. Tout le monde peut revenir, rentrer dans la maison et on ne sait pas ce qui se passe. C'est pour ça que je suis revenu aussi. Je n'ai pas dû montrer ma carte d'identité. Je pouvais passer sans problème en disant je suis habitant.
5: Le hameau est à la lisière du bois. Pour le pompier, le défi est d'empêcher l'incendie de l'atteindre. Lieutenant Frédéric Lex.
7: Il ne faudrait pas que le vent se relève plus. On a une belle aide maintenant des hélicoptères venus des Pays-Bas qui font un magnifique travail. Mais là, la zone inaccessible peut maintenant être aussi couverte par les largages d'eau. Donc ça va nous aider à enfin limiter la propagation.
5: Mais l'optimisme prudent du début de l'après-midi est en train de retomber. Le feu n'est pas maîtrisé. Le ciel de Küchelscheid est de plus en plus voilé.
3: Une énorme quantité de fumée se dégage de ces incendies, de la fumée qui voyage jusqu'aux provinces de Namur et de Luxembourg. Des habitants ont senti de fortes odeurs dans plusieurs communes, à Rochefort, Marchand-Famène ou encore Dinan. Il est demandé de ne pas appeler le 112 pour signaler ces odeurs. Le 112 doit être réservé aux urgences vitales. De la fumée qui empoisonne aussi la faune locale. Ces incendies sont une catastrophe écologique. Certains pompiers ont d'ailleurs pour mission de sauver les animaux et de surveiller la réserve naturelle. Dorine Donati a pu suivre une patrouille.
8: Est-ce que tu as vu des animaux? Est-ce qu'on a signalé des animaux en difficulté ou quoi?
9: Depuis trois jours, à pied ou en voiture, les pompiers d'Animal Rescue Team arpentent les sentiers des Hauts-de-Fagne à la recherche d'animaux sauvages. Michael Robert, conseiller technique animalier de la province de Liège.
8: On regarde justement s'il n'y a pas des animaux qui seraient en train d'agoniser suite au front de flamme. Si les animaux arrivent à fuir, s'il n'y a pas de problème avec les clôtures.
9: Des vétérinaires sont prêts à intervenir. Mais pour l'instant, la situation est sous contrôle. Aucune perte n'a été constatée.
8: On voit les oiseaux, on voit les animaux qui se déplacent. Donc pour le moment, ce n'est pas problématique. Nous ne sommes pas comme dans le sud de la France avec un incendie violent et rapide. On a un incendie certes violent, mais qui avance lentement sur une grande étendue, mais qui laisse justement la chance aux animaux de pouvoir prendre la fuite.
9: Mais la faune sauvage n'est pas la seule à pouvoir bénéficier de cette aide.
8: Dans un village, il y a des familles, et dans ces membres de famille, il y a parfois l'animal domestique, le chien, le chat, et on doit se préparer aussi à évacuer des bovins, aider nos agriculteurs, voire des propriétaires de chevaux, et pour cela, on peut faire appel à des ASBL spécialisés dans les animaux qui seraient prêts à intervenir et venir en appui aux autorités.
9: Les services de secours le rappellent, ils demandent à la population de ne pas se rendre dans les fagnes, même pour tenter de sauver des animaux.
3: Dorine Donati avec Philippine Wambercy. Nous reviendrons sur cette actualité dans nos prochaines éditions. Rendez-vous aussi sur notre site et notre application RTBF Actu pour suivre cet incendie en temps réel. La sécheresse et les vagues de chaleur provoquent des incendies un peu partout en Europe, dans plusieurs régions en France, en Grèce aussi. Deux feux se sont déclarés au même moment sur l'île de Salamine, près d'Athènes. Deux corps ont été retrouvés sur la plage. Des centaines de vacanciers ont été évacués. De fortes explosions ont retenti cette nuit à Kiev, la capitale de l'Ukraine. Kiev a été victime d'une nouvelle attaque de missiles balistiques russes. Kryvyi Rih, la ville d'origine du président ukrainien, a aussi été visée. Il y a un mort et six blessés. Côté russe, Moscou a été visée par une attaque d'une ampleur rare. 600 drones se sont rapprochés de la capitale russe. Au moins 3 personnes ont été blessées. L'entrée en lice des Red Panthers à la Coupe du Monde de hockey. Les hockeyeuses belges affrontent la Nouvelle-Zélande dans le stade de Wavre. Après leur 4e place aux Jeux Olympiques il y a 2 ans, l'équipe est très ambitieuse. On écoute l'une des joueuses, Camille Bélis.
10: En tant que 3e mondiale, je pense que le podium c'est le minimum. Mais après on va y aller match par match et demi-finale et finale, on va tout faire pour les remporter et soulever cette coupe à la maison. C'est dur de dire dans quoi on doit progresser, mais avec le groupe qu'on a pour cette Coupe du Monde et les talents qu'on a qui sont arrivés et les talents qu'il y a depuis pas mal de temps, je pense que vraiment si on est toutes à 100% et qu'on donne tout, on peut vraiment aller chercher quelque chose.
3: Interview d'Ebi Brouzakis, Belgique-Nouvelle-Zélande, c'est à partir de 17h30. Une dernière soirée de finale au championnat d'Europe d'athlétisme et de nouvelles chances de médailles pour notre pays sur 4x100 mètres mixtes à 21h35. Et puis dès 22h30, les Cheetahs et les Tornados seront sur la piste. Ce sont nos relais 4x400 mètres. La Belgique compte déjà 4 médailles, une d'argent, 3 de bronze. Tout cela sera à voir sur RTBF Typique et sur Ovio. La fin de la 2e journée de championnat de football et un premier revers pour Anderlecht cette saison. Les Mauves se sont inclinés contre Beveren 1-0. Plusieurs clubs wallons jouent cet après-midi et ce soir. En cours, la Louvière, la Gantoise, c'est 1-2. À 18h30, Malines Standard. Puis à 19h15, Lommel Charleroi. Des rencontres à suivre en radio sur RTBF Vivacité. Que mangeait-on au temps des Gaulois? Les hommes préhistoriques faisaient-ils de la musique? Les réponses à ces questions se trouvent à l'archéosite d'Auberchy, à Belœil dans le Hainaut. Tout ce week-end, plus de 150 figurants reproduisent des scènes de l'histoire. Charlotte Legrand nous y emmène.
11: Si vous êtes à la fois gourmand et aventurier, direction le stand d'Amuse-Bouche que propose Sylvie avec des recettes d'il y a 2000 ans.
12: Là, vous avez les saucisses de Lucanie, cuites avec des pignons de pain grillés, du cumin, pochées dans un bouillon de vin et de garum.
11: Je goûte.
12: Oui, bien sûr.
11: Le chirurgien avait besoin d'une assistante et Nola a accepté.
13: Oui.
11: qu'il a eu, ce pauvre homme ?
10: Il a eu une flèche dans la colonne vertébrale.
13: En fait, on vient entrer un pince et on vient extraire et à pointe de flèche.
11: Mélissa est la seule du groupe à avoir su jouer de la corne de bœuf à l'atelier de musique préhistorique.
14: Moi, je pensais pas qu'à l'époque préhistorique, on pouvait faire de la musique.
15: On prend ce qu'il y a dans la nature, des cornes, on prend des os, on prend du bois, etc. Et on permet ici que chacun puisse essayer.
11: Derrière chaque atelier, chaque reconstitution, il y a l'envie de faire renaître un savoir-faire, une époque, de partager son savoir, insiste ce soldat de la Légion romaine.
16: C'est vraiment une vocation liée notamment à tous nos métiers. Il y a des professeurs, il y a des archéologues, des choses comme ça. Même si on s'amuse, l'idée c'est d'essayer de créer l'émerveillement chez les plus jeunes, qu'ils soient piqués par la même mouche qui nous a piqués nous pour cet intérêt pour l'histoire.
3: Le reportage de Charlotte Legrand. Voilà pour le journal Belle Fin d'après-midi.
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2: Et on prend des nouvelles de vos conditions de circulation avec Denis Lagasse et le chemin du retour de la mer est encombré.
18: Oui, oui, exactement Manu, on sent qu'il y a des retours en effet. En cette fin de week-end depuis la côte, ça commence à être forcément bien chargé. Hein. Sur le 40 vers Bruxelles, vous perdez 10 minutes à hauteur de Alter. Ça freine même depuis Bruges. On sent qu'il y a aussi des retours, cela étant depuis le sud du pays avec des ralentissements sur le 411 et surtout ce chantier à hauteur de HN qui vous fait perdre une vingtaine de minutes en direction de Namur. Et puis toujours évidemment les feux dans les Fagnes qui provoquent la fermeture de plusieurs axes à la circulation. On pense notamment à la Nationale 68, la Nationale 672. La zone est interdite au public. Et puis on le rappelle aussi, il est demandé de ne pas encombrer le 112 sans impératif. Beaucoup de citoyens proposent en effet leur aide ou signalent des odeurs de fumée.
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0: Retour en direct en Pro League, vous l'avez entendu dans le journal, le score a évolué dans la rencontre entre la Louvière et la Gantoise et ce sont les Buffalo qui sont désormais devant Ebi Brouzakis.
1: Exactement, un but à deux, je vous ai parlé tout à l'heure de la PlayStation, vous vous souvenez,
0: oui,
1: mon cher Manuel.
0: Oui, très bien, vous avez retrouvé la manette.
1: Emmanuel,
0: alors.
1: Pas Manuel. Oui, Manuel, c'est l'autre.
0: C'est l'autre.
1: Vous,
0: oui.
1: vous êtes le vrai. Donc voilà. Eh bien, il y a de nouveau une grosse erreur du gardien Marcos Pano, mais on va y revenir dans quelques secondes parce qu'il y a un corner pour les Loups avec ce ballon de Lutonda. Bien brossé, on avait tenté de joindre Koulibaly, on n'y est pas parvenu. La balle passe au-dessus du but, défendu par Devirouf, mais re-corner. Indique l'arbitre de cette rencontre, Berput. Et puis après, je vous raconterai comment ce but est arrivé pour la Gantoise. Mais à peine le ballon avait-il été remis en jeu. Le corner pour Lutonda. Il va brosser cela de manière rentrante côté gauche. La balle s'élève et Rouf qui intervient bien. Très très bonne intervention là de Devirouf à la lisière de son petit rectangle. Il va mettre cette balle en dehors des limites du terrain puisque dans sa prise d'envol, eh bien, il a touché l'un de ses équipiers. Et c'est ce qui s'est passé précisément tout à l'heure sur le but marqué par les Buffalo. Un long ballon mais vraiment anodin. De Peano veut aller le cueillir et là il percute l'un de ses équipiers ou alors c'est son équipier qui le percute, mais à tout le moins il n'y a pas eu de communication. Et dans ce genre de situation, c'est le gardien qui doit dicter sa loi dans son petit rectangle, même dans son grand rectangle. Il aurait dû hurler « laisse-moi la balle ». On ne s'est pas compris. La remise d'un joueur gantois en faveur de Cissé qui se retrouve seul au petit rectangle devant le but laissé vide par le gardien. Il place cette balle hors de portée. Les Louviérois avaient laissé manifestement leur concentration au vestiaire et ils sont mal payés, les Louviérois. On ne va pas dire qu'ils mériteraient de mener, hein, loin de là, mais ils proposaient jusqu'à maintenant un football qui était assez sérieux avec notamment une prise d'initiative tout à l'heure pour le 1-0 et l'égalisation de Sonko sur une première erreur de Peano. Et puis la Gantoise qui passe devant par Cissé de nouveau sur une erreur du gardien Peano. Et voilà, ça c'est le lot des équipes qui sont en bas de classement. Elles n'ont pas trop souvent ce petit brin de réussite qui permet d'émerger dans une situation comme celle-ci. Tous les tournants qui se sont offerts à cette équipe de la Louvière ont été mal négociés par les Loups depuis le début de cette rencontre, avec un petit peu de lucidité, avec un gardien un petit peu plus fiable aujourd'hui. Et c'est un bon gardien, Marcos Peano. Eh bien, le score ne serait pas comme il est maintenant et peut-être que la Louvière serait encore au devant dans cette rencontre devant la Gantoise. La rentrée en touche en faveur des Loups, côté droit. Un but à deux, c'est donc le score. Et la rentrée en touche pour Ilan Oku, alors que De Vlieger va monter au jeu du côté de la Gantoise. Oku pour une longue rentrée en touche. Ouais, elle est très très longue. Elle arrive quasiment dans le petit rectangle de Devirouf. Et finalement, Devirouf laisse cette balle sortir en coup de pied de but. Coup de pied de but pour le gardien de la Gantoise. Il laisse faire finalement Sib van der Heijden, capitaine Devirouf de cette équipe de la Gantoise. Et directement, on opère les premiers changements. Deux changements du côté des Buffalo parce qu'on prépare la rencontre qu'ils vont jouer contre Hibernians dans le courant de cette semaine. Possibilité de débordement pour Issa côté gauche. Issa encore, Van der Heijden. Van der Heijden avec Kadri. Kadri toujours faute commise par Tajawart sur Kadri. Et Edward Steele aussi va procéder à l'un ou l'autre changement. Je vois qu'il est occupé à appeler un ou deux joueurs. Un joueur, je pense que c'est Bernatz qui va monter au jeu. Benatz, Quentin Benatz, je pense l'avoir reconnu. On verra. Et il y a aussi un deuxième changement qui se profile à l'horizon du côté de la Louvière. Deux changements en déant l'heure de jeu, ça c'est rare. Il y en aura deux aussi du côté de la Gantoise. On repart déjà avec Van der Heijden, la longue balle de Van der Heijden dans la profondeur. L'excellent contrôle là de Sonko qui se remet sur son pied droit. Sonko toujours. Sonko qui trouve Kadri, le crochet de Kadri. Kadri toujours avec Sonko qui tente de s'ouvrir une fenêtre de tir. Il déborde. Et là, il y a de l'excellent travail. Cette fois-ci de Lutonda qui concède le corner. Double rotation du côté de la Louvière avec Clément Tamon que l'on salue, notre consultant complètement foot là, qui est occupé à donner quelques consignes aux joueurs montants. Edouard Steele aussi. Et puis l'autre adjoint d'Edouard Steele qui communique. À ce stade-ci de la montée au jeu, je ne suis pas certain que les joueurs sont complètement concentrés et entendent ce qu'on leur dit parce que voilà, ils sont dans l'émulation. Alors il va y avoir la montée de Mathias Kovacs dans les prochaines secondes. La balle qui revient chez Lopez. Lopez de la tête, la défense ouvrière qui se dégage comme elle le peut. De nouveau Lopez, Issa de la tête. Et là il y a une récupération pour Wad. Wad avec Omga. Omga qui trouve Volkart. Kadri. Et Kadri avec Omga. Omga encore, Van der Heijden. Van der Heijden côté gauche. Van der Heijden pour Arojo. Arojo, le relais avec Omga, de nouveau Arojo. Omga qui tourne sur lui-même. Omga encore, possibilité d'aller trouver Lopez. Lopez avec Kadri qui a une gomme sur sa droite. Le relais avec Volkart, c'est la Louvière qui récupère ce ballon et qui tente de repartir en contre-attaque. Mais depuis quelques minutes, il n'y en a vraiment que pour les Gantois. Vergara va monter au jeu. De Vlieger aussi du côté de la Gantoise. Et Gruber et Kovacs du côté des Loups. Il y a directement Edouard Steele à déceler que quelque chose ne fonctionnait pas bien du côté de ses joueurs. Et à la 57e, il voit que son équipe est pour l'instant dominée. Elle est malmenée, elle est bousculée, elle est menée. Cette équipe, 2-1, un but à deux même, puisque la Gantoise joue en déplacement. Et c'est elle qui mène la récupération d'Arojo. Et le symbole de tout cela, eh bien, ce sont les fautes commises par les Louviérois. Elles se multiplient là depuis quelques secondes. Alors, les joueurs sortants du côté de la Gantoise, eh bien, il y a Omga qui va être remplacé par De Vlieger. Et quel est l'autre joueur sortant là du côté de... Je pense que c'est Cissé, l'autre joueur sortant du côté de la Gantoise. La montée de Vergara. Alors que Tajaouart sort du côté de la Louvière. Enfin, tous les changements qui se multiplient, franchement on est un peu paumé là. Et Kovacs qui monte. Et De Vlieger aussi, ça je vous en ai parlé. Donc voilà pour les changements opérés là du côté de la Louvière et du côté de cette équipe de la Gantoise qui mène un but à deux. Filet est sorti, voilà, Filet, Tajaouart du côté de la Louvière sont sortis tous les deux. Le ballon qui arrive maintenant dans les pieds de Van der Heijden. Van der Heijden avec De Vlieger. De Vlieger qui va trouver Engom. Engom avec Burgess. Et Burgess, petit ballon en retrait. Burgess encore qui tourne bien sur lui-même pour aller s'appuyer sur Van der Heijden et l'air de rien. Et la Gantoise est occupée à signer un joli 6-6. En tous les cas, si le score reste en l'état, après une rencontre jouée contre Malines, un déplacement ici sur la pelouse de la Louvière et sur la scène continentale. Ça se passe bien aussi pour cette équipe de la Gantoise qui, pour l'instant, réussit son pari. Combiner les deux compétitions. Engom, et là, il y a l'intervention de Oku et qu'indique l'arbitre. Eh bien, une rentrée en touche ou plutôt une faute. C'est une faute en faveur de la Gantoise avec derrière ce ballon Engom. Edouard Steele qui est toujours occupé à discuter avec M. Botterberg. Ballon retrait pour Burgess. Burgess encore. Burgess pour Siebe Van der Heijden. Van der Heijden encore au ballon. Van der Heijden qui va chercher complètement côté gauche Arojo. De nouveau Van der Heijden avec Burgess. Et Burgess qui peut aller s'appuyer maintenant sur Cissé là-bas tout devant. Et là, il n'y a pas de faute, indique l'arbitre. Et donc Cissé doit se relever. C'était Vergara même en l'occurrence. Et là il y a la récupération de côté droit là-bas. On est parti chercher Kovacs. Le centre en retrait. Et là il y a l'intervention facile du gardien. Devirouf. Le score ici à la 60e. Manu entre la Louvière et la Gantoise. Un but à deux, toujours en faveur des Buffalo.
0: Merci Abby, je vous propose un petit détour par un autre sport et une autre équipe que vous, qui vous tient à cœur, ce sont les Red Panthers, notre équipe nationale féminine de hockey. Les Red Panthers qui font leur entrée en Coupe du Monde à domicile d'ici quelques minutes face à la Nouvelle-Zélande. On rejoint tout de suite Christophe Reculé qui est sur place à Wavre. Bonjour Christophe, qu'attendre de cette première rencontre de nos Panthers?
2: Bonjour Manu, bonjour à tous. Ben oui, en effet, hein, c'est leur entrée en lice, comme les garçons hier. Vous l'entendez peut-être derrière moi, je me suis mis un tout petit peu à l'écart, mais vous avez déjà l'ambiance qui monte. Alors, elles ont un premier match à disputer, donc en effet, aujourd'hui, ce sera face à la Nouvelle-Zélande, 10e nation mondiale. On rappelle que les Belges sont 3e hein, de ce ranking, donc normalement, bah, ça devrait être une entrée en douceur dans cette Coupe du Monde, sur papier en tout cas, mais attention, faut toujours se méfier. On l'a vu hier avec les garçons qui ont eu toutes les peines du monde à battre l'équipe de France, certes un peu plus forte que cette équipe néo-zélandaise qui va affronter les Red Panthers, mais il faut être attentif parce qu'il va y avoir sans doute aussi de la pression hein, pour beaucoup d'entre elles. Mais c'est une première Coupe du Monde d'abord et pour toutes, bah, une première Coupe du Monde à domicile. Et encore pour faire le parallèle avec les garçons, bah, on l'a vu hier, hein, il y a toute une partie des joueurs et ils le reconnaissaient parfois en on, parfois en off, qu'il y avait eu un petit peu de stress en début de match, qui a expliqué sans doute aussi les difficultés face à la France. Donc les Red Panthers sont prévenus. Il faut être dans son match tout de suite. Et alors pour la suite, hein, tant qu'à parler d'ambition, ici vous êtes dans la phase de poule. Hein, ils affronteront aussi l'Espagne, qui devait être l'autre gros morceau. Et puis l'Irlande, plus faible. L'objectif, c'est d'être dans les deux premiers pour atteindre la deuxième phase, qui sera aussi une phase de groupe avant les demi-finales et la finale. Bah, alors quand on est troisième mondial, bah, fatalement, bah, l'ambition, c'est d'avoir une médaille. Hein, ça semblerait logique, mais les Red Panthers n'y sont pas arrivés. Hein, c'est dans leur histoire, et la meilleure exemple, c'était encore lors des Jeux Olympiques en 2024 à Paris, où elles ont loupé la médaille en petite finale. Donc là, il y a un petit step à passer pour les Red Panthers, qui ont déjà multiplié les médailles en championnat d'Europe, mais jamais dans les tournois mondiaux. Donc ce sera évidemment l'occasion devant son public. La rencontre va débuter maintenant dans un peu moins de 10 minutes, donc, entre les Red Panthers et la Nouvelle-Zélande. Premier match de cette Coupe du Monde, ici à Wavre, en Belgique.
0: Merci Christophe Coulon, envoie de cette rencontre des Red Panthers donc à 17h30. On vous rejoindra un peu plus tard pour faire un point sur l'évolution du score de cette partie. Pour l'instant, on va retourner du côté de la Louvière Gantoise où c'est toujours 1-2 en faveur des Buffalo.
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0: Issa, Sonko et Cissé, ce sont les trois buteurs de ce match entre la Louvière et la Gantoise. Et ce sont les Buffalo qui mènent 1-2 sur le terrain louvierois.
1: Exactement, mon cher Manu. Un but à deux. Et Lutonda qui part côté gauche. Ah oui, vous rigolez parce que je ne vous ai pas laissé le temps de me lancer. C'est pour ça que vous souriez.
0: Parce que je n'ai pas eu le temps de dire. C'est
1: tradition.
0: À vous, mon cher Eddy Bouzakis.
1: Je sais. Je suis un peu facétieux aujourd'hui. C'est le soleil qui toque sur ma tête cabossée. Le ballon qui est récupéré par la défense louviéroise maintenant. La Louvière qui tente d'accélérer depuis les montées de Gruber et de Kovacs. On repart côté gauche avec Oku. Ilan Oku, le long ballon d'Oku. Il avait l'intention d'aller chercher Kovacs. Il n'est pas parvenu à le trouver. C'était imprécis, évidemment, ce ballon d'Oku. Appuyé quand même, applaudi par le public. Et du côté de la Gantoise, tout va bien avec le coach Rick Demil qui a déjà pu faire souffler quand même quelques joueurs, hein, notamment Omga est sorti, et puis aussi Ibrahima. Si c'est le long ballon qui arrive maintenant chez Lutonda, ballon dans la profondeur, et là il y a l'intervention de l'excellent De Vlieger avec Burgess, il a cible Van der Heijden sur sa gauche, il le trouve Van der Heijden avec Arojo pour Van der Heijden, et Van der Heijden avec Burgess qui trouve sur sa droite Ngom, le ballon d'Ngom, Bashir Ngom, attention à ce ballon là-bas dans la profondeur, et il voulait le disputer là, l'attaquant de la Gantoise en l'occurrence, eh bien c'était Vergara, et il a fallu là, la bonne intervention d'un défenseur louviérois. La Louvière qui peut repartir avec Gruber, on est à droite maintenant avec l'attaquant qui est monté, Mathias Kovacs. Et l'arbitre revient puisqu'une faute a été commise sur un joueur de la Louvière. Derrière ce ballon, on retrouve Mathias Kovacs, petit ballon de Kovacs où il va chercher dans l'axe la Nkoa avec Oku, Lutonda qui revient sur ses pas, donne cette balle à Koulibaly, et de nouveau Nkoa qui récupère ce ballon, Nkoa qui attend une solution, ça vient sur sa droite avec Wagan Fay, et là il y a le bon travail de Kovacs, Gruber, et la récupération de Kadri maintenant, Kadri qui peut aller vers le but, il est avec Vergara, et la Gantoise qui est plus prompte que la Louvière et qui récupère quasiment tous les ballons. Burgess qui repart à droite avec Ngom qui vient chercher Lopez avec beaucoup d'aisance là, qui vient mettre ce ballon sur la poitrine de Van der Heijden avec Arojo encore, petit ballon d'Arojo dans la profondeur, et là il y a cette bonne intervention défensive signée Nkoa. On repart avec Wagan Fay avec ce ballon dans la profondeur pour Gruber, Récupération de Koulibaly. Koulibaly, c'est pas mal ce qui se passe là avec... c'était Issa là qui s'était bien retourné. De nouveau le centre maintenant de Lutonda. Il n'y a personne à la réception de ce ballon. Peut-être Gruber maintenant. De nouveau Lutonda. Lutonda avec Koulibaly qui récupère. On est à 25 mètres. La frappe, pourquoi pas, sur les points du gardien. C'était absolument solide là comme frappe. La partie du pied droit de Koulibaly. Ismaïla Koulibaly. Et l'envoi flottant a nécessité une belle intervention du gardien Devirouf qui a boxé ce ballon de manière un peu axiale. Mais il n'y avait personne au rebond pour placer cette balle au fond des filets du côté de la Louvière. La Louvière qui est toujours menée, un but à deux à la 66e. Et la rentre en touche pour les Loups. Et c'est Oku qui va venir l'effectuer. Il quitte son poste de stopper gauche pour aller à droite parce que c'est lui qui a les bras les plus musclés. Elle est longue cette rentre en touche. Elle va quasiment jusqu'au point de pénalty. Le dégagement, Gruber en retrait. Et puis on rend le ballon au gardien. Peano. Peano encore, Peano qui est coupable sous les deux buts concédés. La longue transversale de Peano avec Issa et attention à Burgess qui était passé en dessous de ce ballon. La récupération finalement du gardien. Le gardien Devirouf, Devirouf qui peut repartir avec Volkart sur sa droite. Mathis Volkart, le long ballon de Volkart dans la profondeur et là il y a l'intervention du gardien. Peano qui s'empare gentiment de cette balle, un but à deux toujours. Peano, le Peano qui permet à son équipe de repartir avec Nkoa. Nkoa encore avec Wagan Fai. Nkoa, il y a Oku sur sa gauche. Ilan Oku, petit ballon en retrait pour son gardien Peano. Peano qui a des solutions rapprochées à ses côtés, passe par Oku. Oku, la longue balle d'Oku. Il était parvenu à trouver Gruber et on laisse l'avantage. Il y avait une belle faute la commise sur Sibbe van der Heijden. L'arbitre laisse jouer, c'est bien vu. Volkart. Et Volkart en retrait maintenant. La balle pour Burgess. Burgess avec De Vlieger. Excellent petit joueur, De Vlieger. Qui récupère ce ballon. Tib De Vlieger avec Burgess. Et Burgess encore, Burgess. Burgess toujours. Taille patron comme souvent la saison dernière, Burgess. Avec Kadri, le relais. Lopez, ça c'est pas mal joué avec Volkart. Mais finalement c'est la Louvière qui récupère avec Koulibaly. Koulibaly qui reçoit le soutien de Gruber à droite. Il n'y a pas de faute. Il perd cette balle tout seul comme un grand. Récupération de Fay derrière maintenant. Fay encore. Fay avec la possibilité d'aller chercher Koulibaly. Lutonda. Lutonda encore. Lutonda pour Oku. Ilan Oku se met sur son pied gauche. Il est pressé par Volkart. Revient chez Lutonda. Le centre de Lutonda et la tête de Gruber et directement l'intervention de Devirouf pour venir cueillir de cette balle. Il va pouvoir se dégager dans les prochaines secondes. Un but à deux. 70 minutes de jeu écoulé dans cette rencontre entre la Louvière et la Gantoise. Et la Gantoise qui mène méritoirement au vu de la physionomie de cette rencontre, mais qui a pu bénéficier quand même de deux grosses erreurs du gardien Peano. Sur le premier but de Sonko, la balle lui est passée littéralement à travers. Et sur le deuxième, eh bien, le même Peano n'a pas bien négocié sa sortie aérienne. Il a percuté son propre équipier avec lequel il n'avait manifestement pas communiqué. Et résultat, eh bien, il y avait Cissé qui a bénéficié d'une belle offrande pour placer cette balle au fond des filets. Je pense qu'il va y avoir un changement du côté de la Louvière et c'est l'arbitre qui l'a indiqué au staff d'Edouard Steele avec Oku qui directement s'est assis, il se tient la cuisse, ça sent la déchirure. La rencontre est donc interrompue. Lutonda aussi souffre le martyr, décidément. Sur deux actions a priori anodines, eh bien, la Louvière va perdre minimum un joueur. La sortie d'Oku, ça c'est une certitude. Oku qui va quitter ses équipiers maintenant. Ou alors c'est Lutonda d'abord. Pardon, c'est Lutonda d'abord qui sort. Il était quelque peu blessé aussi. Lutonda, on va le barrer. Et il est remplacé par Nolan Gillot. Et il me semble qu'il va y avoir un deuxième changement. Les autres changements, c'est du côté des Buffalo. Je vais tirer tout cela au clair, mon cher Manu, mais pour l'instant, il y a plusieurs changements en même temps. Il y en a trois du côté de la Gantoise, j'ai l'impression. Deux du côté de la Louvière. La rencontre est un peu interrompue parce que l'arbitre autorise, je dirais, l'hydratation là, des joueurs de part et d'autre. Donc pour l'instant, la rencontre est interrompue. Le score à la 70e est de 1 but à 2, toujours en faveur de la Gantoise.
0: Merci Abby, j'en profite pour vous rappeler les résultats de Challenger Pro League puisque c'était la reprise en division 2, donc comme on disait avant, dans cette série ce week-end, a commencé par le Sporting Lokeren qui vendredi a battu Serein sur son terrain 0-2. Belle victoire d'Asselt, nouveau venu dans cette série face à Dender, c'était également vendredi. Et puis hier, le Patro Esden s'est imposé 2-1 face aux Anderlecht Future. Les espoirs de Genk ont été battus, largement battus à Eupen 4-1. Belle victoire aussi pour Virton 3-0 face au Liers. Et puis le match est en cours depuis 67 minutes. Le Berscott mène 2-0 face aux espoirs de la Gantoise. Et puis il y aura encore un match demain. Le FC Liégeois reçoit les Framborins.
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0: La Louvière, la Gantoise, c'est toujours 1-2. Il reste un gros quart d'heure, 20 minutes à jouer dans cette rencontre, Ebi.
1: Exactement, 1-2, toujours en faveur de la Gantoise. Et cette équipe de la Gantoise qui va procéder maintenant à deux changements avec la montée du numéro 8, en l'occurrence Benesch, et la montée du numéro 17, eh bien c'est Mathias Delorge. Les deux joueurs vont monter au jeu pour les prochaines minutes de cette rencontre. 1-2, c'est le score pour l'instant. Donc à la 72e, un score assez logique. Gillot récupère ce ballon. Gillot, petit ballon dans la profondeur avec Issa qui a tenté de passer son opposant direct. Là, il n'y est pas parvenu puisque la Gantoise défend très très bien. Le long ballon maintenant pour aller chercher Veraga. Veraga dans la profondeur et la récupération de Peano, le gardien de la Louvière. Lamego a remplacé Oku qui s'est blessé tout à l'heure et Gillot est monté au jeu lui à la place tout simplement de Lutonda qui avait l'air d'être quelque peu émoussé ou blessé lui aussi, alors que du côté de la Gantoise, eh bien deux changements à venir encore, 1-2, et pour l'instant la Gantoise ne craint pas grand chose puisque la Louvière ne parvient pas à se montrer dangereuse depuis la reprise. Et on rappelle que pendant le premier quart d'heure, il n'y en avait que pour les Loups, avec le but marqué à la 9e, notamment un très très joli but marqué par Issa. Et puis ensuite il y a eu l'égalisation de Sonko et Cissé qui est passé par là pour donner pour l'instant l'avance à cette équipe des Buffalo. On est à droite maintenant, la Louvière qui attaque et qui presse côté droit, tentative de débordement avec le centre de c'était Wad. Et ce ballon qui est dégagé par la défense des Buffalo. Long ballon aérien. S'ennuie un peu dans cette deuxième période. Récupération de Faye. Faye avec Koulibaly, auteur d'une belle frappe tout à l'heure. Koulibaly avec Lamego. Et là, il y a cette possibilité de Wad d'aller chercher Wagan Faye à droite, le centre de Faye. Il est imprécis ce ballon, mais ça donne néanmoins un corner quand même à cette équipe de la Louvière. Et du côté des Buffalo, on traîne un peu avant d'opérer les changements parce qu'on ne les opère jamais sur un corner défensif. Alors le corner qui va être délivré là-bas par, me semble-t-il, Gruber. Ou alors c'est Kovacs. Je pense que c'est Kovacs qui va donner au ballon une courbe rentrante. Le gaucher depuis la sortie de Lutonda, c'est lui qui est le préposé de ces phases arrêtées. Le ballon au premier poteau, il faut la bonne intervention là de Devirouf. De nouveau la récupération de Kovacs. Mais Kovacs encore, Kovacs, le centre de Kovacs au point de pénalty. Attention à cette frappe de Gillot qui passe à côté. C'était une belle occasion là pour Gillot avec cette frappe de l'entrée du rectangle, mais de l'extérieur du pied. Et cette balle qui passe juste à côté du but, défendue par Devirouf qui me donnait l'impression d'être battu. Si d'aventure ce ballon avait été cadré. Le dégagement pour Devirouf. Devirouf encore, pied droit de Devirouf, long ballon. On va tenter de trouver tout devant Vergara. Et là, il y a cette récupération louviéroise. Ils mettent le pied là, une gomme. Notamment la rentrée en touche pour Wad. Wad qui vient joindre Lamego. Lamego avec Nkoa. Nkoa qui a Wagan Faye sur sa droite. 1-2 toujours en faveur de cette équipe de la Gantoise. On est avec Gruber. Gruber qui fait sauter cette balle. On repart à gauche. Lamego. Lamego toujours, le crochet de Lamego avec Gillot. Gillot, Lamego. Et Lamego qui s'appuie maintenant sur Koulibaly. Et de nouveau Lamego avec Koulibaly dans le rond central. On passe par Nkoa. Nkoa encore. Et longue balle d'Nkoa, l'intervention de la tête d'Arojo. Et là, il y a finalement cette intervention de Wagan Faye qui concède la rentrée en touche. Et enfin, l'entraîneur Rick Demille peut opérer les changements. Deux joueurs, la montée de Delorge pour les dernières minutes de cette rencontre. Et puis la montée aussi de Benesch, le numéro 8, on va le noter, Benesh, et puis aussi Mathias Delorge, la sortie de Kadri et la sortie aussi de Lopez, Eric Demil qui rentre dans un petit conciliabule avec Kadri, Abdel Kahar, Kadri, 77 minutes de jeu. Donc, toujours ce score de 1 but à 2 en faveur de la Gantoise. La Gantoise qui est au ballon maintenant avec cette perte de balle finalement. Le ballon pour Lamego et Lamego qui repart s'exiler à gauche. Peano. Peano encore. Peano toujours avec Lamego. Lamego. Lamego qui vient s'appuyer sur Wade. Il n'y a pas de faute, mais il y est allé quand même, le petit Delorge. De nouveau Peano, mais qui devra se remettre en question par rapport à la rencontre qu'il a disputée aujourd'hui. Deux erreurs sur les deux buts concédés. Alors que Rousseau va monter au jeu aussi du côté de la Louvière. On jette toutes les forces vives du côté d'Edouard Steele. 77 minutes de jeu, 1 but à 2. Avec Lamego encore. Lamego pour Gillot. Gillot encore, Gillot. Le relais là avec Gruber, il n'y a pas de faute. Avec Gillot qui récupère néanmoins ce ballon. Et l'arbitre qui siffle une faute en faveur de la Gantoise. Je vous avoue qu'elle m'a quand même échappé là. Je pense que M. Put s'est tout simplement trompé. Et j'avais l'impression que la première faute était commise par un joueur flandrien. Et le changement avec la montée de Rousseau, Leandro Rousseau, qui vient remplacer manifestement Wagan Faye. La sortie du Sénégalais, Wagan Faye, remplacé par Leandro Rousseau. Donc on va y aller poste pour poste. J'ai l'impression que Kovacs va redescendre d'un cran côté droit. Et Rousseau va venir se placer tout devant. Faye qui ne comprend pas qu'il doit sortir. Voilà, maintenant c'est plus clair comme cela. Faye qui sort. Et la montée de Rousseau pour les 13 dernières minutes de cette rencontre ici à Lizzie Arena. Toujours ce score de 1 but à 2, 78e. La Gantoise avec Van der Heyden. Van der Heyden, la longue transversale maintenant de... Oui, c'était Van der Heyden, long ballon de Van der Heyden. Et où c'était Delorge cette fois-ci. Et la balle qui arrive maintenant chez Lamego. Lamego avec Gillot. Le joli geste de Gillot, mais Volkart était là, plus prompt que lui. On va maintenant chercher Vergara. Vergara encore. Vergara se met sur son pied droit. Le tir de Vergara, pourquoi pas. Ça passe loin au-dessus du but. Défendu par le gardien, Peano, le ramasseur de balles, baillé un peu aux alouettes là parce qu'il n'est pas allé chercher le ballon. Et finalement, il y en a un deuxième qui renvoie un ballon. Donc, il y a deux ballons sur le terrain. Ça n'a pas été très, très bien coordonné. Voilà, il faut sortir le deuxième ballon et permettre à Marcos Peano de se dégager là dans les prochaines secondes. Peano. Que se passe-t-il ? C'est un peu confus. Finalement, on va opter pour un long dégagement dans le chef de Marcos Peano. Le long ballon à venir. Peano qui va tenter d'aller trouver le plus loin possible. Eh bien, c'était Gruber qu'il voulait joindre. Il n'est pas parvenu. Le score, mon cher Manu, à la 79e dans cette rencontre entre la Gantoise et la Louvière est toujours de 1 but à 2. Et les buts ont été marqués par, je reprends ma petite fiche, Issa, dans l'ordre, Sonko et Cissé, 1 but à 2.
0: Merci, et bien on va en profiter pour faire un petit tour et prendre la direction des Pays-Bas pour les résultats en Eredivisie. C'est la deuxième journée de championnat, comme en Belgique d'ailleurs. La victoire du Sparta Rotterdam, c'était vendredi, face à Telstar 3-1. Willem Tué s'est incliné 1-4 face à Nimeg. Succès de l'AZ Alkmaar sur le terrain de Utrecht, 1-4 là aussi. La victoire du PSV en déplacement du côté de l'Excelsior, 1-2 avec un but de Ruben van Bommel, hein, le fils de vous savez qui. Sittard, Cambuur 3-1, Groningen, Den Haag 1-4 sur le terrain de Den Haag 1-4, et puis Twente l'emporte 3-1 face à Zwolle. Go Ahead Eagles, Feyenoord 2-2, et puis cet après-midi le match est en cours, l'Ajax mène pour l'instant à la mi-temps 2-1 face à Heerenveen.
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0: Et on s'achemine vers une deuxième défaite d'affilée, hein, pour la Louvière, et une nouvelle victoire pour les Gantois. A vaincu, mon cher Ebi, depuis le début de la saison, à la fois en championnat et en Europe.
1: Exactement, le score 1 but à 2 toujours en faveur de la Gantoise et cette équipe de la Louvière qui pour l'instant est impuissante, hein, par rapport à cette formation gantoise qui a été bousculée en première mi-temps quand la Louvière était la meilleure équipe du terrain. Ça a duré une bonne dizaine de minutes. Là, il n'y en avait que pour les Loups. Il y a eu ce but marqué aussi. Et puis ensuite, deux erreurs du gardien de la Louvière pour permettre à la Gantoise de d'abord revenir et puis de finir par passer devant. Attention à cette frappe d'Issa maintenant dans les bras du gardien des Virouf. C'était cadré. Lui, il est là, il réclame une faute, mais l'envoi était, le ballon était parti. Et parti se loger dans les bras du gardien. Ensuite, il y a peut-être eu un contact. Mais l'arbitre a estimé que ça n'était pas fautif et il a pris manifestement la bonne décision. La balle qui arrive dans les pieds maintenant d'Engom. Engom avec Volkart. Volkart, Vergara. Vergara qui se retourne sur lui-même. On repart à gauche avec Siebe, Van der Heijden. Van der Heijden encore. Van der Heijden qui franchit la moitié de terrain. Van der Heijden, on repart à gauche maintenant avec Delorge. Van der Heijden, le centre à venir de Delorge et ce ballon qui a été contré. Il est monté au jeu avec Benesch tout à l'heure, la Mathias Delorge. Et qu'indique l'arbitre, eh bien, une rentrée en touche en faveur de la Gantoise, largement dans le camp des Louviérois. Elle est longue, on va trouver le grand format à Vergara et il y a l'intervention facile finalement du gardien Peano qui va donc pouvoir se dégager. Marcos Peano, comme de coutume, il a des solutions un peu plus rapprochées sur sa gauche et sur sa droite. On y va, on repart avec la bas côté droit. Eh bien, c'était, on a tenté d'aller trouver dans la profondeur Leandro Rousseau qui venait lui de monter au jeu il y a quelques secondes. Et la balle pour Van der Heijden. Van der Heijden avec Burgess. Burgess encore. Burgess avec Delorge. On revient derrière, Van der Heijden, on ne se presse plus évidemment du côté de la Gantoise. Cette victoire, elle est très très précieuse, conquise sans le public des

0: Lamego toujours, Lamego qui a Gilo à gauche, préfère repasser par Nkoa. Nkoa qui repart complètement à droite. Là il y a la possibilité, ce relais là avec Gruber, pourquoi pas. Et il y a cette belle accélération là du côté louviérois de Loss. La balle reste louviéroise avec Lamego qui va armer peut-être du pied gauche. Il y a Gilo qui est dans le rectangle, le centre de Gilo. L'intervention de Burgess qui réclame une faute, ça n'est pas le cas, joué dit l'arbitre. Et là par contre il y a une faute qui a été commise par Patrick Nkoa, le défenseur de la Louvière. 1-2 toujours, 5 minutes encore et puis nous serons dans le temps additionnel de cette partie. Et un coup franc pour les Gantois qui vont au petit trot bien sûr dans cette fin de rencontre. Évidemment il y a la fatigue aussi générée par les rencontres disputées sur la scène continentale de cette équipe de la Gantoise. Devirouf, le long dégagement de Devirouf, intervention d'Enkoa de la tête. Et là c'est pas mal joué là, de la part de Devligger. Devligger encore avec toujours cette belle élégance. Devligger qui reçoit le soutien à gauche d'Arojo. Arojo encore, Arojo avec Devligger, se met sur son pied gauche, le centre de Devligger et on réclame un pénalty joué, dit l'arbitre, il n'y a absolument rien. La balle a peut-être touché le bras d'un joueur louviérois, mais ça n'était pas volontaire. Donc la Louvière peut repartir en contre-attaque avec cette possibilité maintenant de se retourner pour Wade. Mais ça n'a pas donné grand-chose. La balle pour Siebe van der Heijden alors que nous arrivons à la 85e dans cette partie ici entre la Louvière et la Gantoise. Mon cher Manu, le score est de 1-2, un ultime détour par la maison et puis ou par Wavre si vous le souhaitez, ça c'est comme vous voulez. Et puis on revient ici pour la toute fin de cette rencontre entre la Louvière et la Gantoise. Le score est de 1-2.
1: Ouais, je vous propose en effet peut-être d'aller voir du côté de Wavre. Christophe, si Christophe Reculé peut nous répondre, voir un petit peu l'évolution du score du match des Red Panthers face à la Nouvelle-Zélande. Match qui a débuté il y a un quart d'heure. On va patienter quelques petites secondes, voir si c'est possible techniquement. On a Christophe, voilà. La Belgique, les Red Panthers donc, qui sont opposés à la Nouvelle-Zélande. Christophe, alors comment ça se passe ?
2: Eh ben, très très mal. Je ne vais pas vous le cacher un petit peu. Même,
1: ben voilà.
2: Même scénario que hier pour les garçons. Ça a très mal débuté avec un but sur penalty corner pour l'équipe de Nouvelle-Zélande. On le disait avant le match. Hein. C'est clair qu'il y a normalement un écart entre les deux équipes. Troisième mondial pour les Belges et dixième seulement pour les Néo-Zélandaises. Mais attention de bien démarrer, de ne pas subir trop la pression. Bon là, c'est difficile de dire pression parce qu'elles ont encaissé vraiment dans les toutes premières minutes. Mais voilà, le constat est là, ça démarre très mal pour les Red Panthers. On se rassurera en se disant que c'est en effet été le cas pour les garçons hier aussi contre la France. Et ça s'est très bien terminé. Elles pourront compter bien sûr sur leurs supporters. Vous les entendez un petit peu parce qu'il y a une petite occasion là pour les Red Panthers. En attendant, alors qu'il reste 10 minutes dans ce premier carton qui en compte 15, c'est toujours 0-1. Je vous garde une seconde parce que la première occasion ici pour Famke Vanen, une des jeunes de cette équipe, mais bien arrêtée par la gardienne, c'est toujours donc 0-1 à un peu moins de 9 minutes de la fin du premier carton.
1: Merci Christophe, on va suivre cela de très près bien entendu, mais on va bientôt retourner vers le foot. D'abord poursuivre la fin de la rencontre entre la Louvière et la Gantoise.
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1: Et du côté de la Easy Arena, c'est toujours 1-2 en faveur des Buffalo Ebi.
0: Exactement, 1-2 et un changement avec la montée de Wilson qui remplace Sonko pour les toutes dernières secondes. Il reste 3 minutes dans cette rencontre ici entre la Louvière et la Gantoise. La Louvière qui va déjà s'enliser comme un mot classement avec 2 défaites si celle-ci se confirme évidemment. Mais le contexte est délicat, il y avait un déplacement à Anderlecht, la réception de la Gantoise. Donc c'est compliqué pour cette équipe de la Louvière qui doit aussi composer avec le fait qu'elle a beaucoup beaucoup transféré. Attention à ce débordement côté droit précisément pour Wilson qui vient de monter au jeu. Le centre en retrait de Wilson et le ballon est contré. Mais ça va donner un corner, je pense, ou une rentrée en touche en faveur de la Gantoise. 88e, il y aura 2, 3, voire 4 minutes de temps additionnel. Et cette équipe de la Gantoise qui va caracoler en tête du classement avec 6 points sur 6. La réception de Malines et le déplacement du côté de la Louvière sur ce synthétique. Attention à cette récupération maintenant de Delorge. Delorge qui va joindre Arojo. Et Arojo encore côté gauche. Arojo toujours, cette fois-ci il est bien pris. Arojo par Kovacs. Et cette équipe de la Gantoise qui va pouvoir bénéficier d'une rentrée en touche. Et l'arbitre est déjà en train de décompter les questions.

0: jouer vite. Il n'est pas dupe, hein, Monsieur Put. Il sait très très bien que les Gantois vont prendre du temps. Et la récupération maintenant côté gauche pour... c'est Delorge qui est dans le rectangle maintenant. Delorge toujours. Delorge, le tir de Delorge. Filet latéral, mais côté extérieur. 89e. Toujours ce score de 1 but à 2. Le temps additionnel dans quelques secondes va être brandi par Monsieur Put. Le dégagement là pour Peano. Peano qui vient joindre Gilot. Et Gilot encore. Le ballon de Gilot. L'intervention de Devliger. Devliger qui s'appuie sur Benesch. Benesch. Et le ballon en retrait pour le gardien. Devirouf. Long, long dégagement. Vergara qui est bien pris cette fois-ci dans son duel. Alors qu'Enko a été à ses côtés. Et la récupération d'Arojo. Arojo, on repart côté gauche. Avec cette récupération de Delorge. C'est pas mal joué là. C'est Wilson qui part à gauche cette fois-ci et il n'y a pas de faute. Il y a plutôt là l'excellent travail de Shaquille Delos. Et ça donne néanmoins un corner en faveur de la Gantoise. 90 minutes de jeu dans cette rencontre. Et toujours ce score de 1 but à 2 en faveur des Buffalo. 4 minutes de temps additionnel et le corner pour la Gantoise. Je pense que c'est Delorge qui va aller donner cela, effectivement. Mathias Delorge, excellent petit joueur de notre championnat. Delorge qui joue ça rapidement. On est déjà en train de geler le ballon là du côté des Buffalo. On est dans le temps additionnel. Delorge encore. Delorge, on ne joue pas le corner à fond. D'ailleurs, on avait posté côté Gantois qu'un joueur dans le rectangle, j'allais dire dans le cercle, mais ça n'est pas le même sport évidemment. La balle qui arrive de l'autre côté avec Gruber. Il y a cette récupération maintenant de Delorge qui conduit avec la même élégance que tout à l'heure le ballon de son pied gauche. Wilson, petit ballon de Wilson pour Vergara, le tir de Vergara qui passe au-dessus du but, défendu par le gardien Marcos Peano. Long dégagement de Peano, la longue balle, alors qu'on avait tenté d'aller trouver Leandro Russo. On a quelques prénoms célèbres avec Leandro ici notamment, et puis Shaquille. Ça, celui-là, quand même, à mon avis, son papa, il devait être fan de basket. Shaquille Delos. Récupération de Vergara. Vergara avec cette possibilité de partir côté gauche. Le centre peut-être dans les prochaines secondes. Vergara encore. Et là, il y a une faute. Ou alors l'arbitre va-t-il rendre la balle au Louvierrois? C'est la deuxième option choisie par l'arbitre, Monsieur Put. 92 minutes. Il en reste donc deux. Et l'on se dirige vers un 0 sur 6 côté Louvierrois avant une rencontre, si je ne m'abuse, contre le Standard vendredi prochain, alors que la Gantoise recevra Bruges, mais ce sera le 30 puisque la Gantoise ne jouera pas comme Anderlecht la semaine prochaine pour les ménager quelque peu. C'est surtout valable pour Anderlecht qui va se coltiner un déplacement à Almaty, pas loin de la Chine. Donc les Anderlechtois vont déjà partir demain, je pense, si je ne m'abuse. Donc très très long déplacement pour le Sporting d'Anderlecht. On récupère cette balle côté Gantois avec Ngom en retrait pour Devirouf. 92 minutes de jeu, le score 1 but à 2. Le long dégagement de Rouf. Et là, il y a cette intervention assez facile finalement d'Enkoa. Enkoa encore avec Delos à ses côtés. Il préfère aller chercher Lamego. Ben oui, on demande qu'on mette cette balle dans le box. Hein. Il reste 2 minutes du côté de la Louvière. Ça n'est plus le moment de chipoter derrière. À Devliger. À Devliger, Lamego. Lamego encore. Et il y a une faute là, commise sur Delorge. Et c'est la carte jaune. Carte jaune justifiée là pour Lamego qui accepte la sanction sans sourciller. Et le coach Edouard Steele, eh bien, est assis. C'est souvent un signe chez lui. Tout à l'heure, il était debout, systématiquement occupé à haranguer de ses joueurs. Et là, depuis quelques secondes, il s'est assis. Mais là, il se relève justement pour me contredire. 93 minutes de jeu. C'était une belle carte jaune là quand même pour Lamego. Et Djibril Lamego, là aussi c'est un prénom célèbre. On avait quand même un Djibril Cissé à l'époque qui avait marqué l'histoire du football français. Le match est interrompu ici parce qu'on est occupé à soigner Devliger, mon cher Emmanuel. Le score est toujours de 1 but à 2. Et dès qu'on reviendra ici, on pourra vivre la fin de cette rencontre. Mais je pense qu'il va y avoir un changement peut-être du côté des Buffalo. En tous les cas, ça prend du temps là de soigner Thibaut Devliger. Donc je propose de revenir par la maison. Puis on revient pour la toute fin de cette rencontre pour acter le score final. À tout de suite, 1 but à 2.
1: Parfait, on reviendra chez vous dans quelques petits instants, le temps d'annoncer le programme de la suite, évidemment. Je vais bientôt laisser le micro à Maxime Berger, qui prendra le relais en studio à partir de 18h pour suivre deux rencontres encore importantes ce soir. Le déplacement du Standard du côté du FC Malinois, coup d'envoi à 18h30. Et c'est Quentin Wolvert qui va vous commenter cette rencontre. Et puis le déplacement également des Zèbres, là du côté de Lommel en Limbourg, pour le premier match à domicile des Lommelois depuis leur retour en Division 1. Cette rencontre débutera à 19h15 et sera commentée par Antoine Hic. Je vous rappelle aussi le score de la rencontre de l'après-midi, évidemment. Beveren Anderlecht, victoire de Beveren contre Performance des Mauves, battu au pays de Oise par un but de Gomis juste avant le quart d'heure. Et un gros match aussi du gardien de Beveren, Johannes Schenk.
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1: On va retourner pour les dernières secondes, minutes de cette rencontre entre la Louvière et les Buffalo de la Gantoise, pardon, c'est l'autre gant, avec Evie Brouzakis.
0: Oui, exactement, un but à deux et on a déjà dépassé le temps additionnel, donc dans quelques secondes, eh bien, l'arbitre M. Put va sanctionner cette rencontre de trois coups de sifflet et acter très certainement la victoire de la Gantoise. Les buts ont été marqués par Issa et par Sonko et par Cissé, avec attention ce ballon qui arrive maintenant sur le pied là de Issa, où il y a une faute la commise sur Issa. L'arbitre laisse jouer, il est toujours sonné là Issa, le centre de Wad et il ne revient pas à la faute là Monsieur Put. Je pense qu'il y avait matière à siffler quelque chose là en faveur des Louviérois, cela aurait pu donner un excellent coup franc et l'arbitre est occupé à écouter l'assistance vidéo quand même, parce qu'effectivement il y a la main dans le visage là de Issa. Ben non, dit l'arbitre, finalement on peut se relever. Toute dernière possibilité sous la forme d'une rentrée en touche pour Nolan Gillot. Elle va être longue. C'est une phase arrêtée jouée à la main. Gillot, le ballon qui aboutit sur la tête de Burgess, mais il y avait une faute offensive au départ de cette action. Et l'arbitre va, dans les prochaines secondes, eh bien, siffler la fin de cette rencontre. La Gantoise va compter 6 points sur 6 et préparer comme il se doit et au mieux la double confrontation contre Hibernians, alors que la Louvière doit déjà regarder ce qui se passera vendredi prochain lors de la rencontre face au Standard. Début de saison très très compliqué pour Edouard Seal et pour ses joueurs. Score final 1-2. Alors mon cher Manu, qu'on me murmure dans l'oreillette que c'est 1-2 entre la Belgique et la Nouvelle-Zélande, mais vous verrez tout cela avec Christophe dans les prochaines secondes. À très bientôt les amis.
1: Oui, en effet, égalisation des Red Panthers face à la Nouvelle-Zélande. Vous retrouverez Christophe reculé dans le journal des sports, mais aussi dans l'émission avec Maxime Berger. Ce sera après 18h. On va se quitter en musique avant le journal de 18h avec Sienna Spiro, Material Lover.

0: Bientôt, le journal de 18h, Viva Sport se poursuit après avec Maxime Berger et les autres clubs wallons en action. Le Standard, ce sera à Malines et Charleroi du côté de Lommel. Ciao, ciao.
1: Bonsoir à tous, commençons avec une bonne nouvelle. Les pompiers dans les Hauts-de-Fagne scrutent le ciel et un peu de pluie est attendue dans les prochaines heures. Pas tout de suite, mais en deuxième partie de nuit et pour demain matin. Pour l'instant, plusieurs foyers restent actifs avec toujours beaucoup de fumée dans la région. Et pas seulement dans la région, puisque cette fumée, depuis 6h ce matin, se déplace, poussée par un vent de nord-nord-est, se déplace vers le sud-ouest et notamment dans la province de Namur. Le 17-71, si vous souhaitez recevoir des informations sur ces fumées. Ce soir, notre ciel va progressivement se voiler puis se couvrir. Durant la seconde partie nuit, quelques faibles pluies vont entrer par les Flandres et progresser vers le centre. Les minima seront compris entre 14 et 17 degrés. Demain matin, le front avancera sur tout le pays et ensuite sur l'est avec environ 5 mm attendus partout et sur les Fagnes également, voire même un tout petit peu plus. Ce n'est évidemment pas suffisant pour régler la situation ni la sécheresse, mais c'est une première aide naturelle. Bienvenue. Retour au sec demain après-midi avec des températures comprises entre 22 et 24
2: degrés. 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
0: Vous écoutez RTB Vivacité, il est 18h, on s'informe tout de suite avec Maxime Maillet.
6: Le combat continue dans les Hauts-de-Fagnes contre le feu. 3000 hectares sont partis en fumée. Les moyens déployés sont toujours colossaux et l'aide aérienne européenne est plus que la bienvenue. En Cisjordanie occupée, des familles palestiniennes sont toujours assiégées par des colons israéliens. Cela dure depuis une semaine. L'armée israélienne est présente mais ne déloge pas les colons. Clap de fin pour l'Euro d'athlétisme en Angleterre. Mais avant cela, il reste les finales des relais 4 x 400 mètres avec nos Belgian Tornados et nos Belgian Cheetah. Bonsoir à toutes et tous. L'un des pires incendies de notre histoire n'est pas terminé. Les soldats du feu travaillent sans relâche pour l'éteindre. 3000 hectares de végétation ont été réduits en cendres dans les Hauts-de-Fagnes. Cela équivaut à la superficie de deux communes bruxelloises, Uccle et Forêt. Alors où en est le feu? On rejoint tout de suite Perrine Hubignon, près de Penne. Perrine, quelle est la situation à cette heure-ci?
7: Eh bien, pour l'instant, le feu n'est toujours pas maîtrisé. Ici, on le ressent très fort. Je me trouve au poste de commandement et on voit des effectifs venir et partir sans cesse depuis le début de l'après-midi. Les pompiers sont surtout envoyés sur deux fronts. Ce sont les plus critiques depuis le début de l'après-midi. Il s'agit du front face à l'Allemagne et de celui proche de Sourbrot, le village évacué hier sur la commune de Wem. Ici, à seulement quelques minutes en voiture, les pompiers sont occupés à nettoyer la zone pour éviter une reprise de feu. On a pu voir les pompiers à l'œuvre au signal de Botrange, le point le plus haut du pays. Pour vous rendre compte de la situation, imaginez que le célèbre point de vue situé là-bas donne sur une zone totalement cramée, à perte de vue. Le combat des pompiers va encore se poursuivre tant que le feu n'est pas maîtrisé. Il faudra encore au moins une journée pour cela. Et la difficulté pour cette fin de journée, c'est qu'il faudra faire sans les hélicoptères Chinook, car ils achèvent leur mission, ils rentrent aux Pays-Bas et on ne sait pas s'ils reviendront demain.
6: Et on va prendre le temps de détailler ces moyens terrestres et aériens. Ils sont colossaux. Il y a des dizaines de pompiers venus des différentes casernes de la région. Une centaine de policiers sont sur le terrain. La Défense a dépêché 6 Panthers, des véhicules spécialisés pour combattre les incendies. Sans oublier tous les agriculteurs mobilisés. Cédric Loriot, ces hommes au sol peuvent aussi compter sur un appui aérien très important.
8: Oui, au total, ce sont désormais 6 appareils qui effectuent des rotations et des largages d'eau. Il y a tout d'abord les 2 hélicoptères de la police fédérale qui sont présents depuis vendredi. Le 3e hélicoptère de la police est lui malheureusement en maintenance actuellement. Ces appareils déversent à chaque largage environ 700 litres d'eau. Grâce au mécanisme de protection civile de l'Union européenne, la Belgique peut désormais compter sur des renforts aériens venus des Pays-Bas et de Suède. 2 hélicoptères néerlandais beaucoup plus gros de type Chinook sont sur place. Leur capacité de largage est plus importante, 3000 litres d'eau à chaque passage. Enfin, deux hydravions bombardiers d'eau suédois sont aussi actifs dans la zone. Eux aussi peuvent déverser 3000 litres d'eau lors de chaque rotation.
6: Et ces moyens aériens sont indispensables. Cédric, certaines zones sont difficiles d'accès.
8: Oui, le relief du plateau des Hauts-de-Fagne est très accidenté, très difficile d'accès pour les hommes au sol et les camions. Les largages d'eau aériens sont donc la meilleure option pour tenter de maîtriser le feu, d'autant que le vent lui fait aussi souvent changer de direction. D'ailleurs, si ces moyens aériens ne suffisaient pas, d'autres renforts pourraient arriver de Norvège ou d'Allemagne. Pour coordonner tout ce balai aérien et éviter toute collision en raison de la mauvaise visibilité causée par les fumées, le centre de crise européen a dépêché sur place un officier de liaison chargé de coordonner ces rotations.
6: Et sur le terrain, on retrouve aussi de nombreux agents du DNF, le département Nature et Forêt. Ils suivent la situation de près. Cet incendie sera sans doute un véritable coup dur pour la biodiversité. Yves Pieper est le chef de cantonnement du DNF Verviers.
4: C'est une grosse perte pour la biodiversité puisque c'est un feu profond qui tue en quelque sorte toute la faune qu'il y a dans les premiers centimètres de sol quand même. Et donc en matière d'appauvrissement botanique, c'est important aussi puisque ça ne fait que favoriser la molinie qui est déjà dominante à beaucoup d'endroits. Pour les grands animaux, beaucoup moins de risques parce qu'ils ont quitté la zone quand ils ont détecté le feu. Les oiseaux, on n'est pas en période de nidification, c'est déjà très bien comme ça. Les petits animaux comme les reptiles, amphibiens, insectes, là c'est vraiment... Il n'y a pas d'issue. Quoi. Ben, c'est du travail de plusieurs années qui est remis à zéro.
6: Des propos recueillis par Barbara Chat. L'autre conséquence, la fumée, elle est partout. Et avec ses particules fines, pour se protéger, certains sont à la recherche de masques. La demande est importante dans les pharmacies de la région. Robin Krunenberg est pharmacien à Stavelot.
9: Depuis ce matin, la demande, pas seulement pour les masques FFP2, mais pour tout ce qui peut être utile aux hommes du feu, notamment du liquide physiologique ou des masques, tout ce genre de petits matériels bien utiles est fort demandé, oui. Nous avons eu l'opportunité de passer commande avant 10h30 dans un grossiste situé à l'autre bout de la Belgique, qui par chance dispose encore de masques FFP2. Et donc j'ai pu commander une quantité suffisante de masques pour couvrir les besoins.
10: Ici, vous avez combien de masques du coup disponibles ?
9: Là, j'en ai quelques centaines. Voilà, c'est principalement pour répondre à la demande de la journée et pour voir aussi les jours à venir si malheureusement le feu devait continuer.
6: Une interview de Thomas Destrait. Les fumées, elles redescendent aussi dans les provinces de Namur et de Luxembourg. Une forte odeur de fumée est présente dans plusieurs communes comme Rochefort, Dinan ou Marchand-Famenne. N'appelez pas le 112, le numéro d'urgence, pour signaler uniquement des odeurs de fumée. Si vous avez des questions, vous pouvez appeler le numéro 1771. Et pour suivre toutes les informations sur cet incendie en temps réel, rendez-vous sur notre site RTBF Actu. La Grèce est aussi frappée par les flammes. Deux personnes ont été retrouvées mortes sur l'île de Salamine. Deux incendies se sont déclarés quasi en même temps aujourd'hui dans des zones réputées pour la baignade. Un ordre d'évacuation a été donné. Des centaines de vacanciers et de résidents sont concernés. 150 pompiers sont mobilisés. Ils sont appuyés par des avions, des hélicoptères et des gardes-côtes. Au Proche-Orient, des colons israéliens assiègent trois familles palestiniennes depuis une semaine. Cela, ça se passe en Cisjordanie occupée, près de Naplouse. L'armée israélienne est sur place, mais n'intervient pas contre les colons qui harcèlent les Palestiniens. Daniel Fontaine, ses familles vivent dans la peur.
11: À cela fait des mois que de jeunes colons installés à proximité mènent à des attaques contre ces trois maisons de Kousra et leurs occupants. Le 9 août, ils en ont entravé tous les accès. Depuis l'une de ces maisons, Rukaya Hassan témoigne du stress provoqué sur les enfants.
12: À cause des colons, des attaques et du confinement dans la maison, mes filles vivent dans la peur constante. Ma fille Kinda est paniquée. Elle n'accepte personne d'autre que moi. Elle n'ose pas aller aux toilettes de peur que les colons ne viennent l'attaquer.
11: Les militants israéliens sont venus témoigner leur solidarité avec les Palestiniens. Parmi eux, Ilana Kaminka, dont le fils a été tué par le Hamas le 7 octobre 2023.
13: Des gens des deux côtés ont oublié l'humanité de l'autre, que ce soit le Hamas qui a tué des innocents le 7 octobre ou maintenant les colons qui attaquent ces familles innocentes ici, des familles palestiniennes. C'est le même problème, c'est le même phénomène et je suis ici pour le dénoncer.
11: L'actuel gouvernement israélien encourage l'accélération de la colonisation du territoire palestinien. Il n'a pas réagi officiellement au siège de Kousra.
6: Il est l'émissaire de Donald Trump et son gendre, Jared Kushner, a rencontré des médiateurs turcs, égyptiens et qataris au Caire en Égypte aujourd'hui. Ils ont abordé Gaza et la mise en œuvre du plan de paix du président américain. Des dirigeants du Hamas étaient présents lors de certaines réunions. Demain, Jared Kushner doit rencontrer le Premier ministre israélien Benjamin Netanyahou, a rejeté le dernier plan de paix américain. Les frappes israéliennes ont repris sur Gaza ces derniers jours. En football, fin de la deuxième journée de championnat avec une première défaite de la saison pour le Sporting d'Anderlecht. Les Mauves se sont inclinés à Beveren, score final 1-0. La Louvière a également perdu face à la Gantoise 1-2. Dans une demi-heure, le Standard affronte Malines et dans une heure, Charleroi joue sur la pelouse de Lommel. Ok, la Coupe du Monde organisée par la Belgique et les Pays-Bas a bien été lancée après la victoire des Red Lions hier contre la France. La place aujourd'hui aux Red Panthers à Wavre, notre équipe féminine affronte en ce moment la Nouvelle-Zélande. C'est actuellement 2-1 pour les Belges. Et puis ce soir, c'est la dernière soirée des championnats d'Europe d'athlétisme. À Birmingham, en Angleterre, on suivra surtout les relais 4 x 400 mètres. Les Tornados, les hommes et les Cheetahs, les femmes, sont en finale. Il y a 2 ans, lors du dernier Euro, notre équipe féminine a remporté une médaille de bronze. Cette année, en qualification, les Cheetahs ont signé le 7e temps. Il faudra faire mieux pour monter sur le podium. Les relayeuses Camilo, c'est qui? Kaëlie Lambert.
14: J'espère qu'on s'améliore et puis essayer de grappiller des places, être dans le paquet et puis on verra, mais essayer de s'améliorer, c'est déjà un bel objectif.
15: Il y a toujours moyen et comme dit Camille, je pense que ici le principal ça va être de faire mieux et puis après on verra quand on est dans la finale, tout est possible.
6: Des propos recueillis par David Bertrand. À voir aussi la finale du relais mixte 4 x 100 mètres et le saut à la perche homme avec deux Belges, Ben Broeders et Ilio Filtjens. Pour le moment, la Belgique a 4 médailles, une d'argent et 3 de bronze. Et pour savoir si on va en décrocher d'autres, rendez-vous en télé sur Tipeee dès 20h15. Voilà pour les infos, je vous souhaite une belle soirée à notre écoute.
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16: RTBF Mobile Info, un point sur vos conditions de circulation avec Denis Lagasse. Bonsoir Denis, ça ralentit sur la E411.
17: Oui, notamment, c'est vrai, avec on le sent, des retours en cette fin de week-end, des ralentissements là sur le 411 et surtout à hauteur de ce chantier à HN hein, où vous perdez 15 à 20 minutes en direction de Namur. On sent aussi des retours qui se font depuis la côte, hein, même si les fils malgré tout se dissipent progressivement sur le 40, ceci vers Bruxelles. Vous perdez encore une dizaine de minutes à hauteur de Alter, ralentissement encore signalé depuis la France hein, sur le 19 à hauteur de Saint-Guilain. Là, c'est 10 minutes de perdu et évidemment, faut-il le rappeler, hein, la zone des Hauts-de-Fagnes où sévissent les incendies est interdite au public. Plusieurs axes sont d'ailleurs fermés là-bas.
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16: Et ce dimanche, votre journal des sports, c'est en compagnie de Rémi Rucquois. Salut Rémi.
19: Bonjour.
16: Et on va débuter eh bien, notre journal des sports par du football, hein, avec une défaite pour le Sporting d'Anderlecht sur la pelouse de Beveren.
19: Et oui, sur le plus petit des écarts, 1-0. Le seul but de la rencontre a été marqué par Yoni Gomis de la tête. Les Mauves n'enchaînent donc pas un deuxième succès en championnat. Pas mal de regrets pour les joueurs. On écoute le défenseur Léo Petro. Pour lui, il fallait mieux faire sur le but.
20: Ouais, on peut forcément être mieux placé et gérer ce joueur qui est tout seul et qui met la tête forcément. Après il y avait quand même beaucoup de temps après pour revenir au score, donc c'est pas seulement sur cette action là, c'est un tout, mais je pense que voilà, on a manqué un petit peu d'intensité avec le ballon, un petit peu d'intensité dans les duels, un petit peu d'intensité dans les courses aussi. Et c'est pour ça qu'on n'a pas réussi à marquer ce but pour égaliser et pourquoi pas gagner ce match. Donc voilà ce qui nous a manqué.
19: Interview au micro de Lancelot Meulwater. Autre résultat ce dimanche, la Louvière vient de s'incliner à domicile contre la Gantoise. Défaite 1-2 des Loups qui affichent un bilan inquiétant de 0 sur 6. Et puis deux rencontres sont encore au programme ce soir. Le Standard se déplace à Malines, coup d'envoi dans 20 minutes. Et pour conclure cette deuxième journée, Lommel accueille Charleroi à 19h15. Toujours en football, Arsenal a remporté le Community Shield en Angleterre. Traditionnel match entre le vainqueur de la Premier League et celui de la FA Cup. Les Gunners se sont sont imposés 3-0 contre Manchester City grâce à des buts de Calafiori, Havertz et Odegaard.
16: Et en hockey, après le succès des Red Lions hier soir, place aux Red Panthers aujourd'hui à la Coupe du Monde.
19: Oui, l'équipe féminine affronte en ce moment la Nouvelle-Zélande à Wavre. Pour le moment, c'est 3-1 en faveur des Red Panthers. Une équipe justement qui est ambitieuse. Elles ont fini, on le rappelle, au pied du podium aux Jeux Olympiques. Elles étaient 4e. Depuis, l'équipe a grandi. On écoute la joueuse Lotte Englebert au micro d'Epi Brousakis.
1: On a déjà progressé sur pas mal de choses entre la Pro League, pendant la Pro League et la fin de Pro League. Et maintenant, on a mis l'accent sur l'offensif dans le cercle. On a dû bien travailler avec les avants sur les détails, sur la finition. Les PC également, parce qu'on sait que maintenant, le hockey au niveau international, les PC sont super importants, aussi bien défensivement qu'offensivement. Donc ça, on a travaillé énormément. Et puis, on a un peu remis les bases défensivement, les 1 contre 1, les duels, un peu les choses qui nous avaient peut-être un petit peu manqué pendant la Coupe d'Europe. Et je pense qu'on est confiante et on voit qu'on joue aussi avec plus de liberté.
16: Et on filera chez les Red Panthers en direct dans quelques instants, mais on passe à l'athlétisme avec la dernière journée des championnats d'Europe.
19: Oui, avec les toutes dernières finales donc au programme ce soir, pas mal de Belges vont performer. D'abord à 20h30 en saut à la perche avec Ben Broeders et Yiluo Fintiens. Le relais 4x100 à 21h35 avec les Belgiennes Fireflies. Le 3000 mètres steeple, ce sera 21h50. Le Belge Rémi Skeins est au départ. Et en fin de programme, il y aura les deux relais 4x400 mètres. Et on en prend l'habitude. Les Belges seront présents. D'abord les femmes à 22h35 et on clôturera ces championnats par le relais hommes. 10 minutes plus tard, on rappelle que les Tornados sont champions d'Europe en titre, mais la concurrence sera rude cette année, comme nous l'explique Dylan Borlée.
21: Les Italiens sont très forts, record des championnats et des séries, mais ça montre le niveau et c'est chouette d'avoir un tel niveau. Ça va, comme j'ai dit, on va devoir batailler et ça, j'aime bien.
22: Ouais, vous l'avez dit il y a 3 jours que la densité était incroyable, on le voit dès les séries. À quoi peut-on s'attendre ?
21: On peut s'attendre à tout, comme je dis toujours, il faut être vigilant, croire en nous, mais jamais sous-estimer ses adversaires.
19: Une interview de David Bertrand et cette dernière soirée d'athlétisme, elle est à suivre en télévision sur Tipeee avec Vincent Lingenris et Frédéric Honneux à partir de 20h15. Et autre rendez-vous RTBF à signaler, les Belgian Cats jouent en ce moment une rencontre de préparation pour la Coupe du Monde. Comme hier, elles affrontent l'Italie, c'est à suivre sur Ovio. Et puis en natation, les championnats d'Europe en grand bassin, Sarah Dumont s'est qualifiée ce matin pour la finale du 400 mètres libre. La numéroise nagera sa finale d'ailleurs dans une trentaine de minutes. D'autres Belges s'alignent aussi ce soir, comme Florine Gaspard en 50 mètres brasse et Lucas Envaux en 400 mètres libre. En qualification, le Liégeois a d'ailleurs signé le 3e temps devant un certain Léon Marchand. La finale s'annonce donc serrée, elle aura lieu vers 19h20. Et une toute dernière bonne nouvelle annoncée dans ce journal des sports en équitation, la Belgique a décroché son billet pour les Jeux de Los Angeles en concours complet grâce à une 8e place au championnat du monde d'Aix-la-Chapelle.
16: Merci beaucoup Rémi et Rémi Rucois pour votre journal des sports.
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16: Bonsoir tout le monde, j'espère que vous allez bien, que vous avez passé un bon week-end. Très heureux de vous retrouver, on va passer les 3 prochaines heures ensemble. C'est une soirée sportive évidemment qui nous attend sur RTB Vivacité. On va poursuivre la 2e journée de Pro League bien sûr, le championnat belge de foot. FC Malines Standard à 18h30 et Lommel Charleroi à 19h15. Mais on lance notre émission tout de suite, je vous l'ai dit il y a quelques instants, avec le hockey, les Red Panthers qui démarrent leur Coupe du Monde en ce moment même. Ça se passe à Wavre sous les yeux de Christophe Reculé. Salut Christophe, comment ça va? On en est où dans ce match?
24: Eh bien, on est au 2e carton et ça va beaucoup, beaucoup mieux. Pour les Red Panthers, quand je vous avais quitté la dernière fois, elles étaient menées après quelques minutes à peine face à la Nouvelle-Zélande, 0-1 sur un penalty corner. Est-ce qu'ils ne répondaient pas aux attentes? Hein, du tout. Hein, les Belges qui sont l'une des candidates aux médailles. 3e mondial face à cette équipe néo-zélandaise, 10e. Ça n'aura pas duré longtemps le petit scénario désagréable puisqu'elles ont marqué 3 buts entre-temps. Vous aurez fait le calcul. C'est donc 3-1 pour les Belges. On est à la fin du 2e carton. Il reste 2 minutes. Score qui pourrait encore s'alourdir puisqu'elles ont un nouveau penalty corner. Mais donc, on avait fait la comparaison avec les garçons hier qui avaient aussi été menés très tôt dans le match et qui avaient eu beaucoup de mal à
0: à s'imposer face à la France. Ici, c'est beaucoup plus simple pour les Red Panthers, qui ont donc là une nouvelle occasion avec Vandenborre, un penalty corner, et Emma Puvret qui met cette balle, non pas à côté, mais elle a été arrêtée par la gardienne. On en reste donc là, 3-1 pour les Red Panthers, qui, pour le moment, en tout cas, débutent très bien leur Coupe du Monde à domicile, on le rappelle, ici, à Wavre.
16: Merci Christophe. Christophe Reculé, en direct donc de ce match de Coupe du Monde, les Red Panthers face à la Nouvelle-Zélande. Les Belges qui sont devant, on rappelle qu'hier, eh bien, les Red Lions ont gagné 3-2 face à la France. On va basculer dans quelques instants, évidemment, sur le foot. La deuxième journée de Pro League, on rappelle les résultats vendredi soir. 3 partout, ça avait démarré sous les chapeaux de roue, avec sur les chapeaux de roue, 3 partout entre le Cercle de Bruges et Saint-Trond. 0-0 entre l'Union Saint-Gilloise et Zulte Waregem, ça c'était hier. Et puis débute aussi 0-3 entre Courtrai et l'Antwerp. Succès à domicile de Genk, 3-2 contre Westerlo, et une victoire en déplacement pour le club de Bruges, 0-3 là aussi sur la pelouse d'OHL. 4 matchs programmés aujourd'hui. 1-0, c'est le résultat entre Beveren et le Sporting d'Anderlecht. Vous avez vécu la victoire de la Gantoise, 1-2 sur le terrain de la RAL, la Louvière, à partir de 18h30. Et on va filer du côté de Malines dans quelques instants, les Malinois qui vont recevoir le Standard de Liège, et à 19h15 on bouclera ensemble, eh bien, cette deuxième journée de Pro League avec le match entre l'OMEL et le Sporting de Charleroi. On revient évidemment tout de suite vers cette rencontre entre Malines et le Standard.
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16: Et on va prendre donc la direction de Malines pour retrouver notre envoyé spécial Quentin Volvert. Salut Quentin, comment ça va?
2: Salut Maxime, bonjour à toutes et à tous, bah, ça va très bien, les conditions de jeu semblent bonnes pour aujourd'hui, et puis bah, on a deux équipes qui ont perdu des points lors de la première journée, donc il va falloir en prendre, ça sent bon, j'ai l'impression.
16: Ouais, effectivement, et pas mal de sport aussi évidemment. On rappelle qu'il y aura à partir de 19h15 l'OMEL face à Charleroi, deux clubs wallons. Nous, ça nous arrange, hein, évidemment, on va vivre tout cela en direct, et d'abord ce match entre Malines et le Standard.
2: Oui, exactement. C'est un match toujours particulier. On connaît l'histoire entre les deux clubs. Il y a de nombreuses saisons de cela, le Standard qui avait aidé le KV, qui était en grande difficulté à l'époque. Cette année, c'est un déplacement dangereux quand même pour les Liégeois, après cet accrochage de la première journée contre le Cercle de Bruges. Et puis, c'est dangereux aussi parce que Malines était cinquième l'année dernière, que c'est une équipe qui peut toujours surprendre, même si eux ont commencé par cet échec contre la Gantoise. C'est un déplacement qui va se faire sans une partie des ultras pour le Standard, les ultras Inferno qui ont refusé le déplacement, les conditions d'accueil ne correspondaient pas à ce qu'ils espéraient, puis il y a eu des refus pour certains tifos. C'est donc une partie des supporters du Standard qui ne seront pas là aujourd'hui. Un Standard qui, malgré ce 2-2 contre le Cercle, a quand même livré une prestation plutôt encourageante la semaine dernière, malgré encore quelques erreurs qui ont coûté cher et qui ont coûté ces deux points qui se sont envolés. 3 points aujourd'hui, ça permettrait clairement aux Liégeois de se mettre sur les bons rails pour la suite de la saison. Il y a eu pas mal de travail en semaine. Vincent Huvrard était évidemment positif malgré tout. Il voulait retenir le positif et travailler sur cette base-là, même s'il avait conscience des errements de son équipe. Il y a eu donc pas mal de boulot durant la semaine. Un travail focalisé évidemment sur Malines, et puis un travail tout en gardant en tête aussi que le mercato est là et rend la tâche un petit peu plus compliquée à la plupart des entraîneurs pour l'instant. D'ailleurs, tant qu'on parle de ça, au niveau du mercato, eh bien, il y a quelques dossiers à tenir à l'œil du côté du Standard. Le premier, même si on nous l'annonce officiellement blessé, eh bien Marco Ilemaritra n'est pas sur la feuille de match aujourd'hui, officiellement blessé donc, mais on sait depuis quelques semaines que le Standard n'est pas forcément dans une volonté absolue de le conserver. Et quand on sait qu'il y a eu un transfert et l'arrivée de Ryan Fosso dans sa position cette semaine, on peut se poser la question de savoir si c'est une blessure diplomatique ou si effectivement il y a un départ dans l'air en ce qui concerne l'ancien Carolo. Il y a le dossier aussi de Mathieu Epolo qui est cité avec insistance du côté de Valence en Espagne. Peut-être ce dossier se débloquera-t-il dans les heures qui viennent, peut-être même durant cette rencontre. En tout cas, Mathieu Epolo, lui, il est titulaire dans cette équipe. Et puis il y a un autre dossier, peut-être pas sur le mercato, mais en tout cas c'est un garçon qui était en tribune la semaine dernière, Timothée Nkada, est de retour lui dans le groupe aujourd'hui. Evrard n'était pas content de sa préparation, Il est satisfait par contre de la réaction du joueur après son passage en tribune la semaine dernière. Le voilà donc sur le banc aujourd'hui, Timothée Nkada. Voici le 11 du Standard d'ailleurs, la composition d'équipe avec Mathieu Epolo qui est donc dans les buts du côté du Standard. Marlon Fossi, Ibrahim Karamoko et Ibe Otekit ainsi que Gustav Mortensen composent une défense à 4, avec devant cela Ryan Tousgard qui vit sa première titularisation avec le Standard, qui remplace Marco Ilemaritra dans ce milieu de terrain. Il sera aux côtés de Kasper Nielsen et d'Alexis Trouillet. Bernard Nguyené, Denis Ekertayensa et Adnan Abid complètent cette équipe. Il n'y a donc qu'un changement, c'est la titularisation de Ryan Tousgard pour les Liégeois pour la rencontre qui nous occupera dans quelques minutes maintenant. Du côté de Malines, rapidement, eh bien, ils ont été battus par Gand, je vous l'ai dit. Quelques renforts sont arrivés cette semaine, principalement défensivement, avec l'arrivée du joueur de Sunderland, Léo Yeld, défenseur qui a connu une saison assez hachée la saison dernière puisqu'il revenait d'une opération au tendon d'Achille l'été passé. Il a repris la saison vraiment en fin d'année 2025. Et puis l'arrivée aussi de Luc Marijnissen qui a signé hier, l'ancien défenseur de Dender, qui sont titulaires tous les deux. Quatre changements dans l'équipe de Frenvad Dorbis pour cette rencontre avec une défense à 5 a priori. Le retour aussi de Koudou dans cette ligne défensive. On retrouvera donc Nacho Miras dans les buts pour Malines avec José Marsa, Luc Marijnissen et Massimo Decoune en défense. Terence Koudou et Léo Yel de complète cette défense. Dikeni Salifou et Frédéric Amar seront devant la défense. Denis Pratt à la distribution derrière un duo composé de Myron Van Brederode et du jeune, très jeune joueur Malcolm Mbassi. C'est sa première titularisation en Pro League d'ailleurs à 18 ans pour ce garçon formé en partie à Malines mais qui est arrivé cet été d'un transfert de OHL. Il avait joué chez les jeunes entre 2018 et 2022 ici. Première titularisation, lui qui a vécu ses premières minutes en Pro League la semaine dernière et qui renvoie donc Benito Raman sur le banc. Voilà pour les infos d'avant-match dans cette rencontre. Que vous dire encore, bien que c'est Bram Vandries qui sera l'arbitre, qui vivra lui aussi son premier match de Pro League cette saison. Voilà, on se retrouve dans quelques instants pour le coup d'envoi, Maxime.
16: Exactement, merci beaucoup Quentin Volvert qui va nous commenter donc ce match entre le FC Malines et le Standard de Liège. Coup d'envoi dans 5 minutes à peine. On suivra aussi eh bien, à 19h15 le match entre l'OMEL et le Sporting de Charleroi pour boucler cette deuxième journée. On rappelle les résultats. Évidemment, ce dimanche, si vous n'étiez pas avec nous, 1-0 pour Beveren face au Sporting d'Anderlecht, 1-2 entre la RAL, la Louvière et la Gantoise, victoire des Gantois donc. Et les autres résultats, eh bien, vendredi, 3 partout, c'était spectaculaire entre le Cercle de Bruges et Saint-Trond, 0-0, c'était moins spectaculaire entre l'Union Saint-Gilloise et Zultowarghem. Et puis débute un petit peu dans tous les sens samedi soir, 0-3 entre Courtrai et l'Antwerp, 3-2 entre Genk et Westerlo, et aussi cette victoire 0-3 du club de Bruges sur la pelouse d'OHL. Dans les autres compétitions, bah oui, on joue aussi dans les autres championnats, hein. Ça reprend petit à petit. Challenger Pro League reprise ce week-end, la D1B, victoire 4-0 du Berscott face au U23 de Gand. En Angleterre, le Community Shield entre Arsenal et Manchester City, on en a parlé dans le journal des sports tout à l'heure, et bien 3-0 pour Arsenal avec deux assists pour Solis, l'ancien du club de Bruges. Reprise du côté de l'Espagne ce week-end, deux rencontres, 2-2 entre Santander et Villarreal après 60 minutes. Et à 19h, il y aura aussi le duel entre l'Espagnol Barcelone et Levante. Et un autre match, et bien aussi ce soir à partir de 20h45, Lens face au PSG. Là, ce sera le trophée des champions. 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On va marquer une courte pause et puis on lancera évidemment ce match entre le FC Malines et le Standard de Liège. Ne bougez pas, vous êtes au bon endroit. À tout de suite.
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0: Jay-Z, Empire State of Mind sur RTB. 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
0: Et la deuxième journée de Pro League, la suite de la deuxième journée avec ce match entre le FC Malines, le Standard de Liège. Ça va débuter dans quelques instants. On retrouve donc Quentin Wolvert.
2: Et oui, c'est parti dans une poignée de secondes. Tout le monde est en place, tout le monde est prêt. On libère un petit peu le terrain aussi après le coup d'envoi commercial, entre guillemets. Petite correction dans l'équipe que je vous annonçais du côté de Malines. C'est une inversion tout simplement entre José Marsa et Léo Hjeld, le nouveau défenseur norvégien qui va lui prendre place en défense centrale, mais dans la partie gauche de cette défense centrale à 3. José Marsa lui va vraiment aller chercher le couloir. C'est le seul la seule petite modification qu'il y a dans les effectifs annoncés, et faux départ aussi avec un coup d'envoi qui va être à redonner. On est allé un petit peu trop vite au goût de Bram van Dries avec des joueurs qui ont plongé un peu trop rapidement dans la zone de terrain du Standard, en l'occurrence, puisque ce sont les Malinois, ce sont les Standardmen pardon, qui donnent le coup d'envoi avec un peu de précipitation pour les Rouches. Donc au niveau de la première mise en jeu, récupération malinoise dans le milieu de terrain avec Denis Pratt qui va devoir devenir la plaque tournante certainement dans le milieu de terrain de cette équipe sang et or, alors que le Standard dans son intensité sur les premiers ballons échangés nous donne déjà l'impression de vouloir mettre de la pression très très rapidement sur cette équipe malinoise, sur cette défense malinoise aussi qui ne se connaît pas bien. Ce sera sans doute l'un des points à suivre, l'une des attentions à porter plus particulièrement à cette équipe de Malines, puisque Marinisson et Hjeld jouent côte à côte. Hjeld a signé le 11 août, Marinisson a signé hier, donc autant vous dire que ce sont des garçons qui n'ont pas énormément travaillé avec leurs nouveaux équipiers, et fondamentalement ben oui, ça peut créer des mésententes et des problèmes particuliers dans la gestion défensive, même si ce sont des garçons qui notamment pour Léo Hjeld a déjà pratiqué le haut niveau avec le Championship, il a côtoyé la Première Ligue. Pour Marinisson, il connaît notre Pro League, mais ça reste quand même particulier de signer, de se retrouver titulaire directement le lendemain. C'est dire aussi les soucis défensifs qui ont été pointés par Fred Van Der Beest lors de la défaite de la semaine dernière contre Gand, avec un coup de pied de but de Nacho Miras. Pied de but joué court vers Léo Hjeld qui relance loin devant. Attention à cette petite erreur défensive chez Ibo Otoki qui a failli laisser filer vers le but le jeune attaquant Malcolm Bassi. Et finalement le Standard récupère ce ballon avec un ballon qui est sur le côté droit, longue passe vers Denis Kertajansa avec le dégagement finalement un peu dans la précipitation de Massimo De Koun qui a relancé de manière acrobatique pour éviter que le danger ne perdure à l'entrée du rectangle, défendu par Nacho Miras. Le ballon est de l'autre côté du terrain désormais dans les gants de Mathieu Epolo qui relance rapidement au sol dans les pieds d'Ibrahim Karamoko. Et décrochage dans le milieu de terrain d'Alexis Trouillet qui fait office de premier relanceur, qui vient chercher les ballons, qui a montré des choses intéressantes la semaine dernière, mais qui doit encore soigner certaines choses, hein. C'est notamment Vincent Evrard qui le reconnaissait dans le passing, être un petit peu plus propre dans ce qu'il propose, puisqu'il avait notamment été un petit peu coupable, il aurait pu plaider coupable sur le premier but du Standard la semaine dernière. Les Liégeois qui repartent l'offensive désormais avec Nguéné qui sert Abid, le centre de Marlon Fossi qui débordait là sur le flanc droit, et finalement pour l'instant eh bien, la défense de Malines qui repousse les assauts des Liégeois qui évoluent en bleu, évidemment pour ne pas confondre avec les maillots rouges et jaunes de Malines et éviter les confusions. Retour sur la ligne médiane avec Ibrahim Karamoko qui cède vers la gauche à Ibe Otokit et Fred Van Der Beest en bord de touche là qui est presque en train de participer au jeu et de demander à sa défense de remonter un petit peu la ligne. C'est important évidemment là aussi pour ne pas souffrir de manière trop importante dans les premières minutes de cette rencontre. Epolo à l'entrée de son rectangle qui relance vers la droite, Karamoko dans le couloir avec un long ballon, c'est Fossi hein, qui est très très profondément ancré là dans le jeu pour aller chercher un coup de coin, mais c'est un hors-jeu finalement qui sanctionne cette action et qui va permettre aux Malinois de dégager ce ballon. Marlon Fossi qui était parti un petit peu trop précipitamment dans son couloir. On connaît son appétence pour ce type d'effort et pour ce type de percée. Il était couvert en l'occurrence par un bon travail de Kasper Nielsen Et monsieur Bram van Driess qui indique qu'il y a un coup franc, qu'il y a un hors-jeu, puisque visiblement les joueurs n'avaient pas tout à fait compris la logique de tout ça. C'est Leo Yeld qui va donner cela, le défenseur norvégien au passeport anglais aussi. Son paternel était footballeur professionnel, qui a joué d'ailleurs pendant quelques saisons du côté de Nottingham Forest. Son papa, un John Olaf, qui était défenseur central aussi d'ailleurs, qui a joué pour Nottingham Forest, mais aussi pour l'équipe de Rosenborg, avec qui il a été 4 fois champion de Norvège. Autant dire que le football est une affaire de famille chez Yeld. Lui qui signe ici à Malines et qui va essayer de retrouver du temps de jeu plus régulier. Attention à ce ballon sur la gauche. Ça passe pour Malines par contre, avec le ballon dans le rectangle. Et la difficulté de maîtriser ce ballon pour Massi. C'est Myron Van Brederode là qui n'a pas réussi à maîtriser non plus ce ballon qui lui est revenu un petit peu chanceusement dans les pieds. Après quelques tergiversations, ce sont bien les sang et or, les Malinois qui remettent le pied sur le ballon avec Marinisson maintenant à la baguette, qui attend du démarquage, qui attend du décrochage. Tout ça pour finalement céder ce ballon à sa droite. Un bon pressing d'Adnan Abid. Salué et félicité là par Vincent Evrard, alors que ici sur nos écrans nous renvoyons l'action précédente avec un petit peu d'hésitation, et puis la difficulté aussi de se débarrasser des défenseurs pour Malcolm Bassi, qui avait 2 hommes sur le dos littéralement sur la ligne de but. Pas d'occasion réelle donc pour Malines, mais on sent en tout cas dans ces premières minutes que les Malinois vont clairement s'orienter vers des reconversions rapides, essayer de profiter d'une équipe du Standard qui pour l'instant prend les commandes de ces premières minutes de rencontre. La rentrée en touche, on est à proximité du piquet de corner sur la gauche, le dégagement de la tête de Marinisson et Van Brederode qui était à 2 doigts de lancer dans la profondeur Terence Koudou qui avait pris son couloir. Et il y a un coup de sifflet pour signaler une faute de main, j'ai l'impression, d'Alexis Trouillet. Pratt qui est venu au côté de Bram van Driess pour lui demander pourquoi une carte ne sort pas, parce qu'effectivement si c'est une faute de main qui est signalée, on aurait probablement pu donner une carte jaune pour une faute d'anti-jeu, puisque ce ballon permettait clairement aux Malinois de repartir à l'offensive. Il y a effectivement une petite faute de main, elle n'est pas tout à fait volontaire dans le sens où le bras est le long du corps, mais globalement s'il siffle faute de main là-dessus, je pense que Bram van Driess aurait dû être conséquent et logique sur sa décision. Le ballon revient dans le rectangle, avec Nacho Miras, le gardien malinois, qui réoriente le jeu vers la droite avec une relance courte. Et finalement, ce long ballon de De Koun, légèrement dévissé, qui file au pied de Vincent Evrard, qui lui aussi, un peu comme son vis-à-vis Fred Van Der Beest, reste debout le long de la ligne. Vincent Evrard qui profiter un petit peu de ses vacances pour essayer de se changer les idées, mais qui annonçait dans la presse ces dernières semaines qu'il avait quand même beaucoup beaucoup bossé aussi pendant l'intersaison pour préparer cette saison, essayer de soigner les choses. Ça, c'est un bon ballon de Marlon Fossi avec le centre en retrait à hauteur du point de pénalty. Reprise d'Ayensa, très très bonne reprise, mais aussi une très très belle intervention de la part de Nacho Miras, qui était légèrement pris à contre-pied, qui se couche correctement et avec la main ferme là, qui évite le 0-1 en jeu depuis 7 minutes 30. Belle action de la part du Standard, bonne reprise, et pour l'instant une défense centrale de Malines qui était un petit peu attentiste et trop sur les talons sur cette action là c'est un coup de coin consécutif à cette première grosse possibilité pour les Liégeois en première zone. Ayensa qui touche ce ballon dans la première zone, le dégagement est très difficile pour la défense de Malines avec un deuxième centre de Kasper Nielsen, et là finalement pour les Malinois c'est une sortie de balle qui se présente tout aussi difficile finalement, puisque le pressing du Standard est plutôt propre et plutôt bon pour l'instant aussi. Malines en a plein les pattes, et on voit sur ses premières opportunités d'ailleurs la fébrilité, la fragilité défensive des Malinois. Je maintiens que je trouve que c'est un choix quand même particulier d'aligner 2 nouveaux venus ensemble dans une défense, dans un match comme celui-ci, avec un nouveau centre qui est très bon de la part de Fossingen. Et le but, le but au premier poteau, et une occasion quasi, une action quasi similaire à la précédente, avec un Marlon Fossi très très habile dans son débordement et dans son centre surtout, avec ce très bon toucher de balle pour trouver Nguyen qui a plongé, qui a débordé toute la défense malinoise pour aller ouvrir le score après 8 minutes de jeu. Voici le Standard devant, et très honnêtement, vu les premières minutes livrées par les Rouges pour l'instant, eh bien c'est tout à fait logique. Le geste et le contrôle surtout de la part de Bernard Guéné est parfait pour se débarrasser de Léo Yel qui est pris à contre-pied. L'enchaînement est superbe et la finition est très propre aussi pour un Standard qui a très bien pris en main ce début de match avec le but et l'ouverture du score. Premier but donc de cette saison pour Bernard Guéné, dont on rappelle qu'il est arrivé en février dernier au Standard. Il avait été prêté hein, dans un premier temps par Nice au Standard de Liège. Un Camerounais de 20 ans en tout cas qui finit une très belle action, simple somme toute, mais limpide dans ce qu'elle a été, dans la manière dont elle a été conclue. Denis Pratt à l'entrée du rectangle de l'autre côté avec un ballon légèrement dévissé. Et globalement, un Malines qui défensivement mais aussi offensivement est plutôt dans la réaction. On essaie de profiter des ballons qui ne sont pas forcément toujours bien dégagés. C'est le cas ici de Ibo Otokid qui dégage directement sur Denis Pratt. Contrôle de la poitrine, reprise hors cadre. Mais l'impression en tout cas que cette équipe malinoise me donne dans les premières minutes, c'est de ne pas être tout à fait présente, un petit peu en difficulté en tout cas, ça c'est sûr et certain, face à un Standard qui a beaucoup plus d'envie, beaucoup plus de présence pour l'instant. La glissade de Koudou face à Mortensen, ce sera malgré tout une rentrée en touche pour les Malinois juste devant le banc du Carvé. Rentrée qui va être donné dans un instant par Massimo De Koun qui attend du démarquage, qui attend du mouvement, de la présence. Longue rentrée, Massi qui était au duel avec Ibe Otokit qui est passé devant tranquillement pour gratter ce ballon. Les applaudissements aussi de Vincent Evrard qui est sans doute content de ce début de match. Maintenant la difficulté pour le Standard et le test entre guillemets, ça va être maintenant de gérer ce résultat, de pouvoir aller enfoncer le clou éventuellement et ne pas se mettre en difficulté, rester sur ce bon pressing, sur cette envie d'aller de l'avant et d'aller poser des difficultés à la défense malinoise. Bonne anticipation de Karamoko en attendant sur la ligne médiane. Karamoko qui est au duel directement avec Malcolm Bassi. Le revoici avec ce ballon cédé à Myron Van Brederode sur le flanc et le dégagement du Standard avec un très très bon contrôle de la part de Guéné qui emmène sur le flanc, harcelé, pressé immédiatement aussi dans ce couloir par le capitaine malinois Frédéric Amar qui essaye un peu d'invectiver et d'aller chercher ses équipiers, de les mettre sur les bons rails aussi mentalement dans ce match, parce que j'imagine que le Suédois sent un peu comme moi que ses équipiers ne sont pas tous totalement présents dans les premières minutes de cette rencontre.

0: sont toujours devant, mais ça a un petit peu évolué dans le score. C'est 4-2 désormais pour les Red Panthers qui ont un petit peu reproduit le scénario de la première mi-temps. C'est-à-dire qu'elles ont encaissé très très tôt au début de cette deuxième période, du troisième quart-temps, comme elles l'avaient fait lors du premier où elles avaient été menées, hein, on le rappelle, 0-1. Donc les Néo-Zélandaises étaient revenues à un but d'écart, ce qui a mis un petit peu de pression inattendue dans cette rencontre que les Belges maîtrisaient jusqu'ici. Et elles ont finalement réussi à trouver il y a quelques instants à nouveau le chemin du but via Justine Razir, ce qui offre à nouveau deux buts d'écart pour les Red Panthers, qui donc à la fin de ce troisième quart-temps, il reste trois minutes, s'orientent pour le moment en tout cas vers une première victoire dans cette Coupe du Monde, phase de poule face à la Nouvelle-Zélande, avant d'affronter d'autres équipes hein, comme l'Espagne et l'Irlande dans cette poule, pour tenter de se qualifier. C'est les deux premiers qui se qualifient pour le tour suivant. C'est donc plutôt bien parti pour le moment ici à Wavre devant leur public.
1: Christophe reculé donc du côté de Wavre hein, pour le premier match des Red Panthers dans cette Coupe du Monde à moitié à Wavre et à moitié aux Pays-Bas aussi. On rappelle qu'hier, eh bien, ça avait bien débuté pour les Belges, pour les Red Lions, pour les garçons, donc victoire 3-2 face à la France. Ils ont été menés deux fois, mais ils ont réussi à passer devant. Évidemment, autant chez les hommes que chez les femmes belges, eh bien, les ambitions sont très très hautes pour cette Coupe du Monde à moitié donc à domicile. Ne bougez pas, on retourne évidemment tout de suite à Malines.
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1: Et la suite de la rencontre entre le FC Malines, le Standard de Liège, Quentin Volvert, toujours 0-1.
3: Toujours 0-1, petite occasion il y a quelques instants, ou situation plutôt pour les Standardmen sur coup franc à nouveau, mais on reste dans la tendance dont je vous parle depuis plusieurs minutes maintenant, avec un Standard bien appliqué, très très présent dans le pressing, et une équipe de Malines complètement apathique pour l'instant, avec beaucoup d'incompréhension entre les différents joueurs. Pas très net pour l'instant côté malinois. Ça va peut-être l'être ici parce qu'il y a une opportunité de centre qui est partie de la droite, des pieds de Terence Koudou, l'arrivée de Denis Pratt qui gratte ce ballon qui avait été à nouveau pas très bien dégagé par la défense du Standard, et finalement c'est la seule chose qui pose question pour l'instant, et ça reste une problématique qui dure du côté du Standard. C'est la netteté des interventions défensives, les dégagements en tout cas ne sont pas toujours très propres, et ici ça fait déjà 3-4 fois en tout cas que des dégagements défensifs qui ne sont pas très précis permettent à Malines de créer des situations. On n'a pas d'occasion réelle pour l'instant, Mathieu Epolo n'a pas été vraiment mis à contribuer. Mais malgré tout, attention du côté du Standard, ça fait partie des points à travailler, je le disais en introduction de match. Travailler cette justesse défensive et éviter de se mettre en difficulté tout seul sur des ballons qui pour l'instant côté malinois sont globalement assez anodins dans le rectangle de Mathieu Epolo. On le retrouve d'ailleurs, le gardien du Standard. Je le répète aussi, hein, peut-être en partance vers l'Espagne, vers Valence, lui qui était dans le groupe du Congo à la dernière Coupe du Monde, qui va peut-être faire un pas vers la Liga, sait-on jamais, dans les heures qui viennent, avec un long dégagement d'ailleurs de Mathieu Epolo pour essayer d'aller chercher Nguyen qui était pas loin de l'entrée du rectangle de Malines, l'intervention de Frédéric Amar, et puis finalement c'est Abid qui gratte ce ballon, la passe elle est bonne, de nouveau Bernard Nguyen à l'entrée du rectangle, le contrôle et frappe enchaînée, c'est hors cadre à 2 mètres du poteau de Nacho Miras, mais on reste dans cette logique de vitesse d'exécution demandée par Vincent Evrard. Et la circulation de balle est plutôt bonne, avec là aussi un Alexis Trouillet qui était dans cette action et qui était plutôt propre dans son intention et dans le geste qui s'en est suivi. Intervention défensive du côté du Standard, de nouveau avec Ibe Otokit pour empêcher Malines de récupérer ce ballon. Je n'ai pas encore sous les yeux les statistiques en termes de possession de balle, mais globalement il n'y en a quasi que pour le Standard hein, depuis le début du match. Et pour les Malinois, c'est pas toujours facile de sortir, comme ici avec ce pressing, trois hommes pour un. Mais les Malinois s'en sortent bien par contre, cette fois-ci, en trouvant l'homme libre, avec notamment Denis Pratt qui participe à cette action et qui doit être ce garçon à la vista supérieure, aux qualités techniques supérieures en tout cas, qui doit permettre à Malines de sortir de ce pressing. Mais lui aussi, hein, même s'il est arrivé il y a un peu plus longtemps chez les Malinois, doit trouver ses marques dans cet effectif. Malines qui était cinquième l'année passée dans la phase classique, on le rappelle. Belle saison, saison surprise pour les hommes de Fred Van Der Beest, qui vont devoir un petit peu confirmer cette bonne saison, éviter de vivre une saison désastreuse après un bon exercice. C'est parfois le cas aussi. Même topo pour Saint-Tron, hein, bien entendu,

0: son côté, par contre, va devoir jongler aussi potentiellement avec la Coupe d'Europe. Qui sait ? Bonne intervention de Luc Marijnissen, par contre, là, dans le dos de Denis Saïensa, avec le Standard qui récupère ce ballon. Techniquement, c'est pas simple. Il a fallu plusieurs touches de balle pour Karamoko pour remettre ce ballon au sol. L'occasion de vous parler d'ailleurs de l'état de la pelouse de Malines, hein, qui est assez désastreux avec énormément de zones dégarnies. La sécheresse est là, mais pas que, puisque pas mal de pelouses de Pro League sont atteintes par un champignon aussi cet été avec les chaleurs, et un champignon qui attaque énormément les pelouses et qui les rend compliquées. C'est le cas ici aussi à Malines. Le coup franc a été joué très rapidement. Trop rapidement, les Malinois ont perdu le ballon et M. Van Dries qui laisse l'action se poursuivre avec Mortensen dans son couloir. L'appui sur Kasper Nielsen qui continue son mouvement. Nanabid, crochet de l'extérieur du pied. La petite passe, elle est bonne pour aller chercher Ryan Tousgar qui avait bougé aussi. Les mouvements sans ballon sont très intéressants aussi du côté du Standard avec pas mal de joueurs qui se rendent toujours disponibles. Et ça reste quand même un des fondamentaux hein, dans le football. Bouger, présenter des solutions aux équipiers. En voici une d'ailleurs pour Mortensen avec Adnan Habib. Le 1-2 est sollicité, est joué. Et Mortensen qui réclame une obstruction, qui se tourne vers Bram Van Dries qui lui dit non, rien du tout. Continuez. Et c'est donc Malines qui continue avec ce dégagement et cette déviation de Mbassi. Otekid qui réclame hors-jeu. Il n'y en a pas là non plus. C'est donc Epolo qui est obligé de sortir. Et finalement, eh bien si, il y avait une position illicite de la part du jeune Malcolm Bassi qui était parti un petit peu trop vite dans le dos de la défense du Standard. Drapeau levé tardivement par l'assistant de Bram Van Dries, toujours 0-1. Donc on va atteindre la 20e minute dans cette rencontre qui pour l'instant eh bien, est quasi à sens unique. Marlon Fossi sur le flanc droit. Kasper Nielsen, l'appui sur Nielsen et puis la passe dans la profondeur pour aller chercher Nguyen qui est bien couvert par Léo Yeld, un ancien joueur de Sunderland. Ibe Otokit, intervention de la tête là pour remettre le ballon dans les pieds d'Adnan Habib qui est à une trentaine de mètres du but. La passe n'est pas bonne de la part d'Habib et surtout il y a une très bonne anticipation de la part de l'ancien joueur de Dender, Luc Marijnissen. Marijnissen d'ailleurs qui a signé à Malines et qui a annoncé rapidement dans ses interviews qu'il a donné hier qu'il était tombé amoureux de la ville de Malines l'an passé. Il est allé visiter le centre-ville après le match Malines-Dender et le fait de signer ici était aussi induit finalement par ce coup de cœur qu'il a eu pour la ville de Malines. Comme quoi, eh bien, finalement, tout compte hein, dans le football et dans les transferts. J'imagine que la culbute de Dender en Challenger Pro League a dû compter aussi dans son choix, hein, bien entendu. Epolo qui cherche des solutions du regard. Il n'y a pas forcément là, énormément de possibilités devant. On va donc jouer court avec Karamoko qui était juste à côté de lui. Marlon Fossi qui attendait le démarrage de Nguyen qui s'est retrouvé au tapis, qui s'est pris un petit peu les pieds dans le gazon difficile. Enfin, gazon, c'est un grand mot parce qu'il n'y a pas beaucoup d'herbe là à l'endroit où il se trouvait. Mortensen. Ayensa, Denis Ayensa au duel avec Luc Marijnissen. Il y a une faute de la part du nouveau venu de Malines. Le stade entier qui conspue cette décision de Bram Van Dries. Mais pour moi, il a quand même joué un petit peu des bras. Il y a un tirage de maillot dans un premier temps. Et puis une main dans le visage, surtout dans un deuxième temps. Donc globalement, l'ensemble de son œuvre devait être sanctionné, me semble-t-il, assez logiquement. Franck qui était joué rapidement, un petit peu trop attention à ce piano avant de la part d'Alexis Trouillet là, qui gratte le ballon dans le duel. C'était pas mal avec Salifou qui n'a pas réussi par contre à maintenir la possession pour les Malinois. Récupération du Standard, encore une pas loin du milieu de terrain. Et finalement là dans les reconversions, dans la volonté d'aller de l'avant pour le Standard, tout doucement un peu de précipitation qui se note. Et justement avec leur avantage au marquoir, je trouve que les Liégeois devraient non pas temporiser mais prendre un petit peu plus le temps, parce qu'il y a parfois des passes qui sont un petit peu forcées et des ballons perdus trop facilement par les joueurs de Vincent Euvrard qui vont faire face à une rentrée en touche qui va être donnée dans un instant par Léo Yeld venu de Sunderland. Je pense que je ne l'ai pas encore dû, mais qui a été prêté en deuxième partie de saison l'année passée à Sheffield en Championship. Pas énormément de temps de jeu. Sheffield United précisément. 184 minutes pour lui seulement l'année passée. C'est pas énorme évidemment, mais globalement, La presse flamande faisait état de bons chiffres pour lui dans les minutes qu'il a, il a pu prester. Récupération pour le Standard. On n'est pas loin du rectangle avec Tousgar. Adnan Abid qui fait le trajet inverse et qui va vers le flanc droit. Service le long de la ligne pour Kasper Nielsen, l'ancien brugeois et unioniste, avec Fossi en retrait. Tousgar qui temporise un petit peu, qui regarde autour de lui. Le centre en un temps de Kasper Nielsen, parti de la ligne avec le dégagement de Dekoun. Dégagement difficile à nouveau pour Malin, et heureusement pour eux, eh bien, il y a un coup de sifflet de Bram van Driess pour siffler une faute, un pied dangereux en l'occurrence, avec ce coup franc qui va être donné par Nacho Miras juste devant son rectangle. Le bloc du Standard reste assez haut, avec notamment Denis Sekert Ayensa qui vient presque au contact du gardien, et tout cela va forcer d'ailleurs le portier de Malin, le portier espagnol, à allonger vers le flanc droit. On va chercher la tête du milieu de terrain, Dick Kenny Salifou. Le temps de dire son nom, et bien le Standard avait déjà récupéré le ballon. Pas pour très longtemps, puisque Mortensen a perdu à son tour la possession. Bon pressing de la part de Kasper Nielsen avec Adnan Abid qui est parti vers le but. Il est à d'entrée du rectangle dans l'axe. La frappe, elle est très bonne, elle est au fond. C'est 0-2 et c'est trop facile pour le Standard. La reconversion est allée à la vitesse de l'éclair, avec à nouveau un pressing excellent de la part des Liégeois. Bon pressing, bonne projection, et justement je trouve là aussi dans les automatismes défensifs au niveau des couvertures, il y a eu pas mal de difficultés pour les Malinois pour les reprises de tâches. Et donc Adnan Abid qui récupère ce ballon gratté par Kasper Nielsen, qui traverse quasi tout le terrain, il n'y a personne pour venir couvrir le pauvre Frédéric Amar qui était un petit peu débordé. Et au final, eh bien, les deux nouveaux venus que sont Yeld et Marinissen qui suivent leur homme, mais qui ouvrent complètement la porte à Adnan Abid qui frappe vraiment plein axe à l'entrée du rectangle. Ballon légèrement croisé hors de portée de Nacho Miras. Et 0-2, le Standard qui fait le break. C'était ce qu'il fallait faire, c'est ce qu'ils cherchaient évidemment dans leur volonté de gérer un peu mieux leur résultat. Eh bien voilà, un break d'avance, c'est toujours plus confortable. Ça va peut-être aussi leur permettre, eh bien, de se mettre correctement, mentalement, dans ce championnat, dans cette rencontre très certainement. 0-2 en tout cas, et c'est tout à fait logique compte tenu de cette gestion et de cette rencontre, de la prestation pour l'instant en tout cas dans l'ensemble de la part du Standard de Liège, alors qu'on joue depuis 25 minutes 0-2. Et s'il continue comme ça, eh bien ça va sans doute s'alourdir, parce que Malin est vraiment sans réaction, sans voix dans cette partie pour l'instant. Et ça, c'est plutôt inquiétant pour Fred Van Der Beest qui ne trouve pas les solutions. Nouveau ballon dans la profondeur avec Ayensa qui essaye d'envoyer Bernard Nguyen sur orbite. Il y a là par contre une très bonne gestion et une très bonne couverture de Léo Yeld qui est revenu au galop pour essayer de stopper la progression du Standard. Trouillet dans le rond central avec Karamoko en retrait, et Kasper Nielsen qui ouvre sur la droite dans les pieds justement du premier buteur de la journée, Nguyen, avec une frappe qui est contrée par Marijn Nissen qui était juste devant lui. Dennis Pratt mis sous pression par Nielsen et par Mortensen, souvent deux hommes du Standard sur le porteur de balle. Évidemment ça rend extrêmement inconfortable la possession du ballon. Coup franc en attendant pour Malin avec une faute qui a été commise justement dans cette volonté de presser énormément le porteur de balle. Faute qui a été commise dans le dos de Malcolm Bassi, logiquement sifflé par Bram van Driess. Léo Yeld dans le rond central, passe latérale pour aller chercher Marijn Nissen calmement à côté de lui. De Koon, on aura balayé quasi toute la défense avec Terence Koudou dans son couloir, pas de possibilité pour lui d'avancer, avec de nouveau un Mortensen qui était sorti de position pour aller le harceler littéralement, le faire reculer. Et on est de l'autre côté avec José Marsa. Il n'y a pas beaucoup plus de solutions dans le couloir gauche, qui lève les mains un peu par dépit, parce que effectivement les équipiers ne sont pas disponibles, à la fois parce que les Malinois ne bougent pas assez sans ballon, à l'inverse de ce que fait le Standard, mais aussi parce que les Liégeois justement quadrillent très bien le terrain pour l'instant et que les espaces sont assez restreints. Clairement entre les lignes une 10-15 mètres pour l'instant, donc c'est très difficile de pouvoir évoluer correctement pour les Malinois qui sont donc menés 0-2, 27 minutes de jeu pour l'instant. Le Standard est devant confortablement et j'ai envie de dire dans cette première période. On va filer vers les infos dans quelques instants. On revient chez Maxime et puis on se retrouve juste après.
1: Exactement, juste après le journal de 19h qui va nous être présenté par Valentin Lecoq. On va s'informer, évidemment, il se passe pas mal de choses malheureusement en Belgique. On reviendra ensuite vers notre direct foot Malines Standard 0-2 et à partir de 19h15, il y aura aussi le match entre l'Omel et le Sporting de Charleroi. Ne bougez pas, vous êtes au bon endroit. Tout de suite.
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3: Il est 19h. Valentin Lecoq, bonsoir. Il est impératif de respecter les ordres d'évacuation. Le message ce soir du bourgmestre de Wehem, commune des Hauts-de-Fagne ravagée par les flammes. Des centaines d'habitants du village de Sourbro ont été évacués, mais certains ont choisi de rester ou de revenir dans leur maison. Les autorités appellent à la plus grande prudence. Les conditions météo ne sont pas favorables. La progression du feu pourrait s'accélérer. Le centre d'accueil de Malmedy reste ouvert 24 heures sur 24 pour accueillir les évacués. Plusieurs hameaux de la commune de Butchenbach ont aussi été évacués. Les autorités n'envisagent pour l'instant pas d'élargir la zone d'évacuation. Plus de 3000 hectares de végétation ont brûlé depuis vendredi. Cela correspond à peu près à la taille de la ville de Bruxelles. Le feu n'est toujours pas maîtrisé. Une centaine de pompiers sont mobilisés, des policiers, des militaires, des agriculteurs aussi. Des interventions au sol et par les airs. 6 hélicoptères larguent de l'eau sur le brasier. Comment une telle catastrophe a-t-elle pu se produire? Le parquet de Liège ouvre une enquête pour comprendre les causes de l'incendie. Un procès-verbal a été rédigé pour incendie involontaire à charge de X. Cette qualification pourrait évoluer en fonction des futures investigations. Actuellement, aucun acte d'enquête n'a été réalisé car les lieux sont inaccessibles. 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La sécheresse et les vagues de chaleur provoque des incendies un peu partout en Europe, dans plusieurs régions en France, en Grèce aussi. Deux incendies se sont déclarés au même moment sur l'île de Salamine, près d'Athènes. Deux corps ont été retrouvés sur une plage et des centaines de vacanciers ont été évacués. La fin de la deuxième journée de championnat de football. Le Standard est en déplacement en ce moment à Malines. Quentin Volvert, on vous retrouve en direct. Comment ça se passe pour les Liégeois?
0: Eh bien Valentin, ça se passe plutôt bien pour l'instant. On joue depuis 30 minutes, un peu plus, dans cette rencontre. C'est 0-2 pour les Liégeois avec un but inscrit à la 9e minute par Bernard Nguéné. Et puis un deuxième tombé une vingtaine de minutes plus tard par Adnan Abid. Les Liégeois qui ont pris le match par le bon bout, qui gèrent pour l'instant correctement et qui ont pris un avantage confortable face à des Malinois qui sont un peu apathiques pour le moment. En tout cas, il fallait réagir après le partage contre le Cercle de Bruges la semaine dernière et globalement dans ces 30 premières minutes, eh bien le Standard fait plutôt bien, même s'il concède ici la première réelle opportunité des Malinois. C'est à côté et après 30 minutes, eh bien c'est toujours 0-2 pour le Standard.
3: Merci Quentin, match à suivre sur RTBF Vivacité. Tout à l'heure, la Louvière s'est inclinée contre la Gantoise 1-2, défaite aussi d'Anderlecht contre Beveren 1-0. À suivre à partir de 19h15, l'Omel Charleroi. Voilà pour les dernières infos, belle soirée.
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5: Rebonsoir. Et on sent des retours hein, en cette fin de week-end, des retours de vacances éventuellement aussi, avec des ralentissements constatés sur le 411 et ce chantier toujours, hein, autour de la chaîne qui vous fait perdre du temps et en l'occurrence eh bien c'est 15 à 20 minutes en direction de Namur, des retours aussi qui se font sentir depuis la côte, même si ça va mieux hein, de ce côté-là. Autrement dit, le 40 vers Bruxelles, vous perdez 10 minutes à hauteur de Alter, ralentissement encore signalé ceci depuis la France, sur le 19 à hauteur de Saint-Guilain, là c'est 10 minutes de perdu, et puis évidemment on le rappelle toute la zone des Hauts-de-Fagne où sévissent les incendies est interdite au public, plusieurs axes sont d'ailleurs fermés. Il est demandé aussi de ne pas encombrer le 112 sans impératif, beaucoup de citoyens proposent en effet leur aide au signal des odeurs de fumée. Un numéro pour ce faire, c'est le 1771.
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1: Bonsoir, rebonsoir tout le monde, j'espère que vous allez bien. Du sport sur RTBF Vivacité ce dimanche, la Pro League dans quelques instants, mais du hockey d'abord, l'entrée en lice des Red Panthers, notre équipe nationale féminine de hockey. On vit ce match avec Christophe Reculé. Christophe, on est dans le dernier carton à présent.
6: Oui, il reste même plus que 2 minutes et demie dans cette rencontre et sans trop m'avancer. Les Red Panthers vont s'imposer hein, puisqu'elles mènent 5-2 désormais face à la Nouvelle-Zélande dans cette rencontre où elles se seront fait un petit peu peur à deux reprises en tout début de match puisqu'elles ont été menées 1-0 et en début de deuxième mi-temps où les Néo-Zélandaises sont revenues à 3-2 et elles ont ensuite un petit peu repris les choses en main et creusé l'écart 5-2, donc a priori peut-être encore un petit but, mais la victoire sera dans la poche des Red Panthers qui débutent donc très bien leur Coupe du Monde comme les garçons hier, 3 points les Red Panthers qu'on retrouvera déjà après-demain pour leur deuxième match de cette Coupe du Monde. Ce sera face à l'Espagne et là c'est un autre morceau qui attend les Red Panthers dans la course aussi à la qualification pour le tour suivant. On rappelle que les deux premières places sont qualificatives, mais que c'est intéressant de finir évidemment première. Ça, ce sera dans 2 jours. Voilà pour pratiquement cette victoire actée des Red Panthers dans leur premier match de Coupe du Monde à domicile.
1: Merci Christophe. Christophe Reculé donc en direct du côté de Wavre. Hein, ça se passe bien pour les Red Panthers. On rappelle que hier soir, eh bien, les Red Lions, l'équipe masculine, a gagné 3-2 face à la France. Les deux équipes belges, eh bien, qui sont à Wavre avec des très grandes ambitions. On verra évidemment ce que ça va pouvoir donner et pour les Red Panthers et pour les Red Lions. On poursuit évidemment notre soirée sportive, notre soirée foot aussi à partir de 19h15. Eh bien, le match entre l'OMEL et le Sporting de Charleroi. Mais pour l'heure, on joue depuis 35 minutes entre le FC Malines et le Standard de Liège, donc on va retourner derrière les casernes comme on disait à l'époque, on le dit peut-être toujours d'ailleurs, pour retrouver Quentin Wolvert.
0: Oui, on ne l'appelle plus comme ça, hein. Il y a un sponsoring, un naming, mais on est quand même derrière les anciennes casernes hein, toujours, c'est juste une question de sponsoring. Cela dit, on plaisante, on rigole, mais il y en a un qui ne rigole pas du tout, c'est le nouveau transfuge Léo Yeld qui est au sol, qui va être sorti sur civière dans quelques instants puisque dans un duel anodin il est très mal retombé et les images qui nous ont été proposées laissent peu de place au doute. J'ai le sentiment qu'il s'est luxé la rotule et que le garçon va probablement être absent pendant quelques semaines voire quelques mois. Il est en tout cas évacué pour l'instant en civière, Léo Yeld, qui se tenait directement la tête. Les joueurs autour ont rapidement interpellé les médecins de Malines pour leur monter sur la pelouse. Et que ce soit les Liégeois ou les Malinois, pour l'instant, ils sont tous en train d'entourer le défenseur norvégien pour venir lui taper dans la main et lui souhaiter bonne chance pour la suite. Parce que clairement, je pense que c'est une blessure qui va lui nécessiter pas mal de patience, Léo Yeld. C'est dramatique pour lui, hein, puisque je vous le disais aussi avant la rencontre, c'est un garçon qui a souffert la saison dernière, qui a été opéré du tendon d'Achille à l'été 2025. Il n'a pu reprendre la compétition que 4 mois plus tard et on nous propose des images de sa chute. C'est vraiment une chute tout à fait anodine et c'est comme souvent d'ailleurs dans le football, les chutes les plus anodines qui parfois provoquent les blessures les plus impressionnantes et les plus graves, même si je lui souhaite que ce ne soit pas aussi grave que ça n'y paraisse pour l'instant pour Léo Yeld qui va donc quitter la pelouse. Et changement immédiatement évidemment pour Fred Van Der Beest après ces quelques minutes d'attente pour stabiliser correctement le défenseur de Malines et l'évacuer de la pelouse. C'est un changement avec Cédric Van Merven qui va monter au jeu, élément plutôt offensif. Cédric Van Merven, avec le résultat, eh bien, ça permet aussi à Fred Van Der Beest, eh bien, de changer sans doute son animation, de changer un petit peu son système pour permettre à Malines d'être un peu plus offensif, un peu plus dangereux. Pendant qu'on était dans le journal il y a quelques minutes de cela aussi, il y a eu une opportunité pour les Malinois avec une tentative hors cadre de la part des Malinois qui n'ont pas réussi à vraiment alerter Mathieu Epolo qui pour l'instant vit une après-midi assez tranquille, le portier du Standard. Standard qui d'ailleurs en l'occurrence, et comme c'est un peu le cas depuis le début du match aussi, a clairement facilité les choses des Malinois sur cette action en étant à nouveau un petit peu brouillon dans son travail défensif. Relance le long de la ligne, le jeu a repris, mais vous imaginez bien comme c'est souvent le cas et à quelques niveaux que ce soit, quand il y a une blessure comme celle-là, les joueurs sont un petit peu groggy. Et il va falloir se remettre dans le bain rapidement, surtout pour les équipiers de Léo Yeld, pour éventuellement essayer d'aller réduire l'écart avant de rentrer au vestiaire à la pause. Le ballon qui est dans le couloir chez Terence Koudou, qui a glissé sur le flanc gauche. José Marsa est rentré dans la défense centrale au poste de centrale gauche. Et puis on a Van Merven qui est monté dans le couloir droit pour garder finalement le même système avec un profil qui va devoir pistonner tout autant dans le couloir droit. Donc globalement on change un petit peu le profil de joueur évidemment, mais on garde le même système avec une animation, je vais y arriver, qui sera sensiblement identique. À Mathieu Epolo, il reste 6 minutes dans cette rencontre, en tout cas dans cette première mi-temps et dans le temps réglementaire. Avec la blessure, on aura sans doute 4 voire 5 minutes de temps complémentaire dans cette première période. Kasper Nielsen était parti sur le flanc droit avec un débordement et le centre est contré. Ce sera donc une rentrée en touche pour les Liégeois. Rentrée en touche à proximité du piquet de corner. C'est Marlon Fossi qui s'avance pour aller donner ça immédiatement et essayer de trouver ses équipiers qui viennent se poster, avec notamment Ryan Tousgar qui fait quelques pas pour venir se présenter et proposer une solution. Tousgar, Kasper Nielsen, tout le monde bouge un petit peu dans tous les sens avec une rentrée qui n'est pas très précise par contre de la part de l'Américain, mais Adnan Abid a senti au milieu des défenseurs malinois pour essayer de récupérer ce ballon. La passe n'est pas bonne de la part du deuxième buteur du Standard. Dégagement difficile de nouveau pour la défense malinoise avec une petite aile de pigeon dans le paquet de Myron Van Brederode qui essaye de trouver la parade pour éviter le pressing liégeois. Il y est arrivé puisqu'il obtient un coup franc, en l'occurrence coup franc joué en retrait vers Luc Marinisson, et la défense malinoise qui réoriente le jeu vers l'autre côté du terrain avec un premier ballon pour Van Merven. Retour derrière chez Massimo De Koun. Marinisson, De Koun, de nouveau la présence de Denis Pratt qui essaye de jouer un petit peu plus bas aussi maintenant, lui qui a été beaucoup au contact des attaquants mais qui ne touche pas beaucoup de ballons et qui est obligé, j'ai l'impression, je ne suis pas certain que ce soit une consigne de Fred Van Der Beest puisqu'il fait partie de ces joueurs qui sont capables de prendre des initiatives tactiques, mais de venir rechercher les ballons un peu plus bas, de venir permettre à Malines de respirer un peu face à ce pressing liégeois. La déviation de Myron Van Brederode avec un très très bon changement d'aile justement de la part de Denis Pratt en un temps pour aller chercher sur le flanc gauche Terence Koudou qui est en face à face avec Marlon Fossi. Le centre de Koudou, il n'était pas si mauvais que cela, un petit peu trop bas par contre pour pouvoir être exploité par Malcolm Bassi, et le Standard en reconversion qui voit son anticipation et son accélération plutôt, pardon, qui a été stoppée net par un très bon tacle de Luc Marinisson. Pas de nouvelle opportunité pour les Liégeois donc sur cette action là avec Amar dans le cœur du jeu qui envoie ce ballon sur le flanc droit. Van Merven après un petit relais dans les pieds de Koun. Van Merven qui rentre dans le jeu, qui cherche des solutions lui aussi, les bras ballons en train de demander de l'aide, de l'assistance de ses équipiers. Petit ballon chez Koudou, ça revient chez Van Merven dans une position très axiale. Denis Pratt maintenant qui est à quelques mètres de l'entrée du rectangle mais qui est obligé encore de faire reculer ce ballon, de faire reculer son équipe et son bloc parce que le Standard est bien en place. Il faut trouver les espaces, trouver la circulation de balle correcte, et à la décharge des joueurs, de tous les joueurs sur la pelouse, c'est pas simple sur ce terrain en piteux état. Frédéric Amar à droite avec une passe qui n'est pas bonne et l'accélération bien jouée de la part d'Adnan Abid qui relance le standard, le contre possible avec Ayensa à côté de lui. La passe d'Abid, elle est un peu courte, mais l'ouverture du pied d'Ayensa qui force l'arrêt de Nacho Miras. Petit plongeon là du portier espagnol, c'était pas une frappe très très dangereuse, mais c'était une occasion quand même pour les Liégeois. Ça passe quand même de l'autre côté pour Nguyen avec Adnan Abid, le contrôle un peu trop long, la reprise à l'entrée du rectangle pour Trouillet maintenant qui s'arrache pour conserver ce ballon. Ça reste dans les pieds liégeois dans le rectangle avec Denis Sekert Ayensa, assisté par Mortensen, assisté aussi par Tousgar qui est à côté de lui, qui récupère ce ballon, qui le cède à gauche à Gustav Mortensen, mis sous pression immédiatement par le bon travail défensif de Cédric Van Merven. Trouillet, Tousgar, très excentré là sur le flanc gauche. Ryan Tousgar qui trouve un appui chez Nielsen à l'entrée du rectangle. Il a une très bonne frappe, Kasper Nielsen, mais malgré tout, ce ballon n'est pas cadré. Il s'est retrouvé dans une position qu'il affectionne. On sait que c'est probablement un des meilleurs frappeurs de notre championnat, Kasper Nielsen, après cette reconversion du Standard qui aura donné sans doute quelques frayeurs aux supporters et aux joueurs malinois, mais sans permettre au Standard de s'octroyer un nouveau break d'avance au niveau du marquoir. 0-2 toujours, 43e minute. Il reste quelques minutes au compteur, certainement avec les arrêts de jeu qui seront annoncés dans quelques instants. En parlant de décompte, Monsieur Van Dries qui fait le décompte pour la rentrée en touche. Rentrée en touche perdue par les Liégeois. Récupération malinoise avec Myron Van Brederode dans le rond central qui écarte à gauche où se trouve Terence Coudoy, nouveau très seul. Et face à face, encore un avec Marlon Fossi. Bien défendu là par contre de la part de Kasper Nielsen qui est venu faire rempart de son corps pour récupérer le ballon. La passe de Nguyen n'est pas très propre là par contre pour essayer de compléter un 1-2 avec son capitaine Marlon Fossi. Là encore, ça fait partie des choses à soigner. Et même si le Standard a eu un bon début de match avec ses deux buts, avec de la propreté, un bon pressing, ça s'étiole un petit peu avec le temps qui passe pour l'instant dans cette première mi-temps. Standard qui est un peu moins maître de son sujet. Maintenant, je le répète et je le rappelle, la blessure de Léo Yeld a sans doute refroidi un petit peu les ardeurs de tout le monde. Coudou, le long de la ligne. Le centre qui est contré par Nguyen qui était revenu défendre et revenu donner un coup de main à Marlon Fossi. Ce sera donc une rentrée en touche pour les Malinois. Avec Terence Coudou qui est au ballon, qui attend du mouvement, qui en trouve avec Myron Van Brederode qui est toujours le premier à se déplacer. Le centre qui finit sur le toit du but de Mathieu Epolo. Pas de frayeur non plus, pas de danger en faveur des Malinois. Ils sont globalement assez timides hein, offensivement dans cette rencontre là aujourd'hui. Et qui confirme dans ces 45 premières minutes les bilans qu'on a pu tirer de leur défaite contre la Gantoise. Une équipe de Malines qui pour l'instant est insuffisamment préparée, qui n'est pas prête du tout en tout cas pour cette saison. Ce sera peut-être pas forcément la saison de la confirmation si ça continue comme ça pour les hommes de Vanderbilt. Il y a une faute qui est sifflée, j'allais dire un hors-jeu, mais Abid était parti dans le dos de la défense et finalement Bram Van Dries a préféré siffler parce que ce ballon est sorti. Il est revenu au contact et à la faute. Plusieurs joueurs du Standard qui se pressent, prennent l'arbitre. Il y aura 4 minutes de temps complémentaire et qui se pressent donc pour demander pourquoi l'arbitre n'a pas laissé l'action continuer. Je pense qu'il a un petit peu sous-estimé les compétences de contrôle de balle d'Adnan Abid qui finalement avait transformé ce ballon difficile en ballon potentiellement dangereux qui pouvait en tout cas repartir vers le but de Nacho Miras. On est de l'autre côté du terrain chez Mathieu Epolo qui allonge la détente de Nguyen devant Marey Nissen, devant Marsa pardon, qui est à côté de lui. Un duel perdu par le Standardman mais une rentrée en touche gagnée par contre pour les Rouches. Les Rouges qui sont bleus aujourd'hui. Et Marlon Fossi pour la rentrée en touche qui cherche encore une fois des solutions, qui attend. Rentrée très aérienne. Nguyen qui est battu dans le duel aérien par Salifou qui retrouve le ballon avec un petit peu de réussite là par contre. Et Trouillé en retrait pour aller chercher Ibe Otokit qui ouvre lui-même vers la gauche dans les pieds de Gustav Mortensen. Ryan Tousgar accroché là par Denis Pratt mais le ballon est quand même maintenu par les Liégeois. Un ballon contré qui revient en défense chez les Liégeois avec Ibe Otokit, Adnan Abid, Kasper Nielsen, Trouillet dans le rond central. Le Standard recule un petit peu dans son bloc, essaye de faire sortir aussi le bloc malinois pour trouver un peu plus de profondeur, un peu plus d'espace dans la circulation de balle. Alexis Trouillet, ouais, bon démarquage de la part d'Adnan Abid dans l'axe une nouvelle fois, qui espérait jouer la profondeur, mais Marlon Fossi est un petit peu moins présent offensivement pour l'instant. Il reste un peu plus en position. Peut-être là aussi une demande de Vincent Huvrard de travailler avec un peu plus de prudence maintenant qu'il y a ce double avantage au marquoir. Et pas de faute, si, c'est sifflé tardivement, faute en faveur du Standard de Liège le long de la ligne sur Adnan Abid qui est très actif sur toute la largeur du terrain. On le voit vraiment un petit peu partout travailler, venir gêner les défenseurs malinois dans leur positionnement. C'est un poison pour l'instant et il a été récompensé de tout ce travail par son but, son premier but de la saison, lui qui avait déjà un assist au compteur après le partage contre les Brugeois la semaine passée. Coup franc, ce sera un des derniers de cette première mi-temps. Kasper Nielsen qui est un bon mètre de la ligne de touche, mais à une trentaine de mètres du but de Nacho Miras. Long ballon au deuxième sur la tête de Marey Nielsen. Abid qui tente la reprise de volée à l'entrée du rectangle, c'est complètement dévissé, mais ce ballon n'est pas sorti et Tousgar, qui a été plus prompt que tout le monde, eh bien le récupère à proximité du piquet de corner de l'autre côté du terrain. Tousgar face à deux Malinois, Van Merven en l'occurrence, est rentré en touche finalement pour l'équipe de Malines. Ce sera une rentrée donnée par Massimo Decoune dans quelques instants, alors qu'on a ici dans nos écrans un grand plan sur Vincent Huvrard qui a l'air relativement serein et tranquille, et il peut l'être parce que pour l'instant, même si la mi-temps a un petit peu perdu en intensité, que ce soit dans le pressing mais aussi dans les opportunités liégeoises, ça a été globalement positif. Est-ce que ça va se transformer en négatif? Eh bien oui, puisqu'il y a un bon débordement de Mbassi. Et Malines, qui, venu de nulle part, revient un petit peu au score avec ce but de Terence Koudou, hein, qui, depuis le changement, a beaucoup de liberté à gauche, mais qui a quasi traversé tout le terrain pour venir croiser ce centre en retrait de Malcolm Mbassi. Ça part du flanc droit, avec une bonne course et un très très bon travail de la part de Myron Van Brederode, le débordement de Malcolm Bassi, le centre en retrait, et puis Marlon Fossi qui, encore une fois, comme sur les deux trois opportunités précédentes de Malines, n'est pas forcément prompt au marquage sur Terence Koudou, lui laisse pas mal d'espace à l'origine, en tout cas il y a une petite dizaine de mètres entre les deux hommes, et puis Fossi qui est à l'arrêt et qui se fait griller la politesse littéralement au point de pénalty là aussi pour un ballon décroisé de Terence Koudou qui relance peut-être un petit peu l'intérêt de cette rencontre. Mais encore une fois, le Standard qui souffle le chaud et le froid, c'était très positif, mais ce but encaissé avec beaucoup de largesse défensive offerte, il va sans doute ternir aussi cette première mi-temps des Liégeois. Il y a en tout cas à boire et à manger. Du côté positif, il y a ce pressing et ces deux buts marqués, et du côté négatif, il y a quand même la gestion défensive des Liégeois qu'il va falloir parfaire en deuxième période. On se retrouve dans quelques minutes d'ailleurs pour cette deuxième mi-temps. À tout à l'heure.
1: Exactement, à tout à l'heure. Bonne pause à vous, Quentin. 1-2 pour le Standard sur la pelouse du FC Malines. On file évidemment dans quelques petits instants vers Lommel Charleroi. L'occasion de vous confirmer la victoire des Red Panthers 5-2 du côté de la Coupe du Monde, donc de hockey. Première rencontre de l'équipe féminine, de l'équipe nationale féminine de hockey. Succès 5-2 pour les Red Panthers face à la Nouvelle-Zélande. On revient donc bien sûr vers cette Pro League et on bascule vers la rencontre entre Lommel et le Sporting de Charleroi. On va filer à Lommel tout de suite d'ailleurs.
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1: Et une rencontre qu'on va vivre en compagnie d'Antoine X. Salut Antoine, comment ça va? On en est où dans ce match?
7: Salut Maxime, et bien ça a commencé depuis 4 petites minutes, ici est toujours un score de 0-0, Charleroi tente de mettre le turbo depuis les premières minutes, mais pour l'instant c'est assez stérile, même si Fluck récupère le ballon, elle est belle cette frappe, elle vient s'écraser sur le poteau. Au moment où je vous disais que la domination de Charleroi était stérile, et bien il a fallu d'un bon ballon en profondeur dans le dos de la défense de Lommel pour mettre cette défense du promis en difficulté. Frappe tendue, frappe vicieuse de Fluck qui vient s'écraser sur le montant de Piclac, le gardien de Lommel. Première grosse occasion, première grosse alerte pour cette équipe de Charleroi qui, rappelons-le, s'est imposée la semaine dernière 3-1 face à Louvain. Victoire difficile, ils ont eu mis du temps à s'imposer, c'est Carolo. Ils ont été assez vite en supériorité numérique avec cette exclusion à la demi-heure du côté d'OHL. Et malgré ça, ils ne sont pas parvenus à assommer cette équipe louvaniste. Ils ont dû attendre la deuxième mi-temps et l'égalisation louvaniste pour avoir cet électrochoc et pour repartir de l'avant en plantant deux buts supplémentaires qui leur ont permis de s'imposer finalement 3-1. Du côté de l'OHL, eh bien c'est un petit moment d'histoire quand même. Rappelons-le, 23 ans que cette équipe de l'OHL n'avait plus participé à un match de Pro League. 23 ans que cette équipe flandrienne végétait dans l'antichambre de notre football. Eh bien, la semaine dernière, ils ont brillamment négocié leur baptême du feu en arrachant un partage, un point du partage mérité face à Saint-Tron, troisième de Pro League l'an dernier, un partout, grâce à un pénalty concrétisé par l'attaquant Maison, dont on aura l'occasion de parler d'ici quelques instants. Véritable phénomène, Ralph Sunchens, cheveux grisonnants, 37 ans, mais terriblement efficace, 20 buts la saison dernière, et c'est lui qui a donc offert ce point à l'OHL la semaine dernière, le week-end dernier sur la pelouse de Saint-Tron. 23 ans sans match en Pro League et donc 23 ans sans match à domicile. La dernière fois, c'était en mars 2003, rendez-vous compte. C'était il y a eu une éternité. Donc l'OHL qui a fêté son retour parmi l'élite en invitant un certain Mirek Waligora, attaquant polonais. Si vous êtes jeune, si vous êtes un suiveur de moins de 23 ans, vous ne pouvez évidemment pas connaître cet attaquant polonais qui a fait les beaux jours de l'OHL et qui avait d'ailleurs inscrit 80 buts lors de son passage ici au club. Il a été mis à l'honneur lors du coup d'envoi. Beaucoup de supporters dans ce stade souverain qui n'est pas comble, mais l'ambiance est quand même intéressante. On a l'impression que ces supporters de l'OHL veulent donner de la voix, veulent inciter leur équipe à se démener, et on sent qu'il y a sans doute quelque chose à faire face à cette équipe de Charleroi qui compte pas mal d'absents. Quatre titulaires du week-end dernier ne sont pas là, et non des moindres, puisque Mohamed Koné, le gardien titulaire, Aurélien Schedler, l'attaquant de pointe, et Cheikh Keïta, le défenseur central, précieux défenseur central. Trois joueurs qui sont suspendus suite au débordement et aux incidents du choc wallon face au Standard. C'était en mai dernier. Ils viennent d'être sanctionnés d'un match et donc ils sont absents ce soir. Absence aussi, vous l'avez sans doute lu tout au long de la semaine, de Parfait Guiagon, qui est allé au clash avec Mehdi Bayat le week-end dernier. Il veut partir, Parfait Guiagon, et du côté de Charleroi, on ne veut pas forcément le laisser partir pour des cacahuètes. Et donc la tension est montée. Officiellement, Parfait Guiagon est malade pour ce match, mais il se murmure en coulisses évidemment qu'il s'agit d'une maladie diplomatique et qu'on s'activerait pour trouver une solution à l'amiable pour permettre à Guiagon de quitter le Mambourg après trois saisons. Lui qui a, rappelons-le quand même, fini meilleur buteur des Carolo l'an dernier. Voilà, le décor est planté. On peut rentrer de plein pied dans ce match. Une première occasion peut-être pour l'OHL. On est sur le flanc gauche à l'entrée de la surface. Un petit crochet, mais la défense de Charleroi est bien en place, notamment grâce à Ouzou, capitaine. On se relance difficilement, on est toujours dans le rectangle Carolo. Romsas qui joue avec son bonheur là, le Norvégien titulaire pour l'occasion, il a eu beaucoup de mal à se dégager. Et on peut enfin respirer avec ce ballon récupéré sur le flanc droit par Kevin Van Den Kerkhove. On lance Pluck à l'entrée de la surface, côté droit, ça va très vite. Il rentre dans le jeu l'Allemand, il se met sur son pied gauche, la frappe, deuxième frappe de Patrick Pluck. C'est le Carolo le plus dangereux depuis le début de ce match. C'est lui qui a touché le montant après 5 petites minutes et c'est lui qui a tenté de mettre Mathias Piklak à contribution. Frappe qui manquait de puissance et qui a été dégagée par une cuisse d'un joueur de l'OHL, c'était Timothy Eyoma en l'occurrence. Le ballon reste dans le camp du promu. Longue remise en jeu de Van Den Kerkhove. On tente d'aller chercher le grand format de l'attaquant de pointe Adama Boyang, le Gambien titulaire en l'absence d'Aurélien Schedler. On n'y parvient pas. Pour l'instant, cette équipe de l'OHL est globalement bien en place. On rappelle que le week-end dernier, elle avait concédé 32 tirs face à Saint-Tron, mais elle n'avait finalement encaissé qu'un but. Le gardien Piklak n'avait pas eu grand-chose à faire. Quatre petits tirs cadrés des Canaries, donc un seul but encaissé par Mathias Piklak, le tout jeune gardien de l'OHL, 19 ans seulement. Alors, est-ce que c'était dû un manque de précision de Saint-Rond sans doute, mais c'était sans doute aussi dû à une bonne défense collective de la part de Lommel, articulée autour d'un homme, Dries Wouters, 29 ans, ancien joueur de Malines, ancien joueur de Genk, qui a brièvement transité par Schalke-Nulvir et qui est aujourd'hui le taulier de cette défense de Lommel. On est sur le flanc gauche dans le camp Carolo, le ballon dans les mains du latéral gauche de cette équipe de Lommel, le Ghanéen Ouaré passe complètement loupé, on rend le ballon à Charleroi, on offre la possibilité aux Zèbres de se présenter devant le but, mais on n'en profite pas non plus. Le rythme est clairement retombé là depuis quelques minutes, depuis le poteau de Patrick Pfluck, on ne parvient pas à se montrer dangereux ni d'un côté ni de l'autre et les échanges se déroulent quasiment intégralement dans le rond central. Match globalement très équilibré entre un promu qui a arraché son premier point et une équipe de Charleroi qui veut aller rejoindre l'Antwerp, Bruges ou Gand au sommet de cette Pro League avec 6 points sur 6. Ça nous annonce un match très intéressant. Van Kerkhove sur le flanc droit, centre contré par un défenseur de Lommel, mais le ballon reste Carolo. Ouzou, il est pas mal ce ballon pour aller chercher Nzita sur le flanc gauche. Van Duysen se dégage bien, le ballon revient dans les pieds Carolo et on transite par Martin de la Vallée, le gardien qui a aussi de gros points à marquer, Martin de la Vallée qui a été choisi comme le numéro 2 officiel par le coach Mario Konen, qui a préféré titulariser Mohamed Koné le week-end dernier. Il a une occasion déjà de marquer des points. Attention à ce centre qui est un peu sorti nulle part de Kevin Van Den Kerkhove. Il a été dégagé comme on pouvait du côté de Lommel. Centre vicieux, centre à ras de terre. Alors que on s'était un peu endormi là dans la défense du promu. Et une deuxième alerte là pour Charleroi qui domine son sujet, qui ne donne pas spécialement l'impression d'accélérer, mais en deux temps, trois mouvements, les Zèbres parviennent à mettre cette équipe en difficulté. Toujours 0-0, 12e minute, nouveau centre vers le second poteau, on tente d'aller chercher la tête de Patrick Pfluck, mais ça passe au-dessus. Tête en déséquilibre de la part de l'ancien Malinois. C'était Nzita qui avait délivré ce bon centre au second poteau, dans le dos de la défense lommeloise, alors qu'on revoit à ce centre direct finalement de Kevin Van Den Kerkhove. Il a tenté de trouver un coéquipier, n'y est pas parvenu. Son centre est venu s'écraser directement sur Mathias Piklak qui s'est dégagé comme il pouvait lui aussi en plein centre. Mais heureusement pour Lommel, il n'y avait pas de joueur de Charleroi sur la trajectoire. On est reparti. Voilà Lommel au ballon avec Sunchens, l'attaquant de pointe. On est sur le flanc gauche à poids, directement dans les gants de Martin de la Vallée, centre contré. On a quand même l'impression que cette équipe de Lommel ne sera pas forcément un oiseau pour le chat dans ce match. On sent beaucoup d'envie du côté du promu qui a terminé cinquième la saison dernière en D1B, qui a dû passer par un véritable parcours du combattant pour se hisser en Pro League. Cinquième derrière Beveren, Courtrai, Le Berscott et Liège. Vainqueur de Liège justement en demi-finale de play-off, puis du Berscott en finale avant de battre Dender lors de la grande finale de ses play-offs, 3-2 puis 0-0, qui a donc validé la remontée de Lommel en D1 en Pro League pour la première fois depuis 2003 et la faillite du club à l'époque. On tente de calmer le jeu du côté de Ouzou, le capitaine Carolo. Le saut à grandes enjambées, le défenseur français de Charleroi qui signe son grand retour dans l'équipe. Il profite de l'absence de Cheikh Keïta pour redevenir titulaire. Un saut qui n'a plus joué depuis août 2025. Rendez-vous compte, rupture du tendon d'Achille après une bonne première saison du côté de Charleroi. Interminable passage par l'infirmerie et le voilà de retour aux côtés de Ouzou. Alors que du côté des flancs, on est évidemment sur du classique. Nzita, Van Den Kerkhove, on est reparti. Charleroi à l'attaque, mais ça ne donne rien. Adama Boyang, l'attaquant gambien, avait tenté de contrôler ce ballon dos au but, mais encore une fois, la défense de Lommel est sur la trajectoire. Nous voilà sur le flanc gauche. Antoine Bernier à l'entrée de la surface, à grande enjambée. Antoine Bernier en retrait. Et le centre qui ne trouve personne, c'était plutôt bien joué ce petit centre d'Antoine Bernier vers le point de pénalty. Mais Wouters était sur la trajectoire et contre-attaque possible pour Lommel. Il faut bien jouer le coup, ce n'est pas le cas. C'est dommage, il y avait sans doute mieux à faire pour Apois, qui avait l'occasion de mettre Nzita en difficulté. Revoici Bernier, ça va dans tous les sens depuis quelques instants. Antoine Bernier, dans ses œuvres, on transite par Patrick Fluck qui se retourne et nouvelle frappe de l'Allemand qui estime que ce ballon a été dévié. Ce n'est visiblement pas le cas. L'arbitre Kevin Van Damme a l'air formel. Et donc un troisième envoi de Patrick Fluck, décidément le Carolo le plus intéressant depuis le début de ce match. Il récupère le ballon dans la surface, dos au but, un petit contrôle pour se mettre face au jeu et puis une frappe enveloppée de son fidèle pied gauche qui passe juste au-dessus des cages de Piclac. On a passé le quart d'heure de jeu, 16e minute, et donc toujours ce score fixé à 0-0 malgré les nombreuses tentatives de Charleroi.
1: Exactement, merci beaucoup Antoine. 0-0 chez vous, toujours évidemment 1-2 à la pause entre le FC Malines et le Standard de Liège. C'est la deuxième journée de Pro League. On rappelle les autres résultats. Et bien cet après-midi, d'abord défaite du Sporting Anderlecht en déplacement sur le terrain de Beveren, défaite à domicile là de la RAL La Louvière 1-2 face à la Gantoise. Les autres résultats, si vous ne les avez pas suivis, et bien 3 partout entre le Cercle de Bruges et Saint-Tron, c'était vendredi soir. 0-0, un autre partage entre l'Union et Zultowarugem, c'était samedi, avec 3 autres victoires qui ont été remportées samedi. Hein. 0-3 pour l'Antwerp sur le terrain de Courtrai, 0-3 pour le Club de Bruges sur le terrain d'OHL et un succès à domicile, 3-2 pour le Racing Genk face à Westerlo. Toujours la pause, évidemment, entre le FC Malines, le Standard de Liège. Dans les autres compétitions, on rappelle que c'est la reprise du côté de la Challenger Pro League. 4-0 pour le Berscott face au U23 de Gand. Victoire 3-0 très significative, évidemment, lors du Community Shield, donc le vainqueur du championnat face au vainqueur de la Coupe en Angleterre. Succès 3-0 donc d'Arsenal face à Manchester City. Du côté des Citizens, c'est bien Jérémy Doku était titulaire, et du côté d'Arsenal, 2 assists pour Solis, l'ancien joueur du club de Bruges. À partir de 20h45, eh bien, il y aura la rencontre entre Lens et le PSG. Là, c'est le trophée des champions, c'est le nom choisi du côté du championnat français. Là aussi, entre le vainqueur du championnat et le vainqueur de la coupe. 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Ne bougez pas, dans quelques instants, on va revenir évidemment vers la Pro League. À tout de suite.
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1: Et on revient dans quelques instants vers ce match entre Lommel et Charleroi, mais un détour d'abord du côté du FC Malines, puisque la deuxième période est repartie il y a quelques instants. 1-2, donc toujours ce match avec Quentin Volverte.
0: Oui Maxime, on est passé pas loin du 2 partout il y a quelques secondes à peine, avec une reprise lourde du deuxième poteau de José Marsa qui est allé s'écraser sur la latte de Mathieu et Polo, et on est reparti avec un Malines qui a envie, qui a un peu plus envie en tout cas qu'en première période, avec un changement qui a été fait aussi par Fred Van Der Beest. C'est la montée au jeu de Benito Raman qui vient à l'instant de marquer un but, mais après avoir entendu un coup de sifflet pour une position de hors-jeu, donc un but annulé évidemment logiquement par Bram Van Dries. Mais changement offensif puisque c'est Salifou, le milieu de terrain, qui est sorti, et une équipe de Malines qui va devoir lâcher les chevaux finalement dans cette deuxième mi-temps. On verra à quel point ils vont pouvoir les lâcher, parce qu'évidemment la réduction de l'écart de Koudou dans les dernières secondes de la première période change la donne quand même pour le Standard, qui va de son côté devoir à nouveau se montrer à son avantage dans le pressing, dans l'envie d'aller de l'avant, parce qu'ils avaient un petit peu perdu dans les 15 dernières minutes de cette première mi-temps. Marlon Fossi avec cette remise là maintenant vers Tousgar qui était à côté de lui, Kasper Nielsen qui laisse sortir ce ballon pour permettre au Standard d'avoir une rentrée en touche à proximité du grand rectangle. Mais c'est clairement le message, j'imagine, qui est sorti du vestiaire à la pause: retrouver la dynamique qui était celle du Standard dans les premières minutes de la rencontre, parce que c'était plutôt bon. Et je le disais en fin de première mi-temps, ce Standard, il a baissé en intensité, il a baissé en qualité, il a laissé Malines finalement revenir dans ce match. On retombe dans les mêmes travers que ceux qu'il fallait soigner finalement, et ce n'est pas de très bon augure pour les Liégeois, parce que évidemment quand on commet les mêmes erreurs à répétition à longueur de mois, parce que c'est de mois qu'il s'agit désormais, eh bien ça ne peut pas aller. Donc il va falloir clairement éviter de retomber dans ces travers-là dans cette deuxième mi-temps, reprendre la direction des opérations pour les Liégeois et conserver cet avantage au marquoir à tout prix pour essayer de revenir à Sclessin avec les 3 points. C'est la mission clairement là pour les joueurs du Standard, avec cette récupération dans l'axe pour Kasper Nielsen qui essaye d'écarter de la tête vers Nguyené. Ça arrive d'ailleurs dans les pieds du Camerounais. Il y a Koudou qui réclame une faute de main. Pour moi, il n'y avait absolument rien. D'ailleurs, monsieur Bram Van Dremis n'a même pas daigné répondre aux sollicitations de Terence Koudou. Passe dans la profondeur d'Alexis Trouillet qui n'est pas bonne cette fois-ci. Ce sera un coup de pied de but en faveur de Nacho Miras. Mais globalement, on a quand même, sur les 3 minutes de reprise depuis le début de cette deuxième mi-temps, une équipe de Malines qui a un petit peu plus d'énergie dans les duels, un petit peu plus d'énergie dans les mouvements, avec un Benito Raman ici en déviation au milieu de terrain qui a été très juste dans ce qu'il a proposé, et coup franc d'ailleurs en faveur des Malinois au milieu de terrain, avec un Frédéric Amar qui va laisser ça à José Marsa. Non, et finalement il se ravise, il se repositionne, et puis il laisse quand même ça au défenseur espagnol qui change d'aile complètement avec une bonne diagonale dans les pieds de Van Merven. Le contrôle était très très bon d'ailleurs de la part du joueur qui a remplacé Léo Yeld, malheureusement blessé là dans la première période. Déjà un changement donc en première mi-temps hein, pour les Malinois. Je vous le rappelle, avec cette blessure a priori plutôt grave pour le défenseur norvégien arrivé cette semaine derrière les anciennes casernes. Coup de coin sur la partie droite du terrain là, pour les Malinois, avec Myron Van Brederode qui est derrière ce ballon. Pied droit, phase et ballon sortant très certainement dans quelques instants. Démarquage de Denis Pratt qui va se présenter à son partenaire, qui lui demande d'aller se mettre à l'entrée du rectangle plus tôt. On tergiverse un petit peu en tout cas sur le beauté de ce coup de coin. Côté Malinois, Van Brederode qui délivre ce ballon, un ballon qui est sorti, le drapeau est levé tout de suite par l'assistant qui a signalé que la trajectoire de ce ballon l'avait emmené derrière la ligne de but. 1-2 toujours, avec donc une équipe malinoise qui essaie de se présenter un petit peu plus aux abords du rectangle, avec un ballon au sol et un coup de pied de but. Donc monsieur Van Dries qui réexplique un petit peu les règles aussi là, Mathieu Epolo qui n'avait pas compris que c'était un ballon qui était sorti, qui pensait surtout qu'il y avait une faute sur lui puisque c'est ce qu'il réclamait. Le coup de pied de but pour le portier du Standard, directement sur la tête de Kasper Nielsen. Trouillet à la retombée du ballon, avec un duel et un coup qui s'est perdu là aussi dans ce duel entre Trouillet et Frédéric Amar au milieu de terrain, le capitaine malinois qui est toujours au sol dans ce duel de Blondinet. Hein, un peu de choses près, on pourrait les confondre hein, les deux hommes s'ils n'avaient pas de maillot distinctif. Ils ont des allures assez proches l'un de l'autre. Marsa derrière avec Marinissen. De Koun de l'autre côté du terrain. On est parti vers le flanc droit avec Van Merven qui était à deux doigts de perdre le ballon, mais qui s'en sort très bien finalement. Denis Pratt qui a reculé un petit peu dans le jeu lui aussi. Ça, c'est intéressant de le noter hein, parce que la montée au jeu de Benita Roman, elle change un petit peu la configuration du milieu de terrain de Malines. On va retrouver Amar et Pratt dans une position centrale, et puis des joueurs un peu moins de présence, un peu moins de joueurs dans le milieu de terrain pour Malines, avec finalement Van Brederode, Bassi et Benito Raman pour animer le secteur offensif. La passe elle n'est pas bonne là par contre de la part de José Marsa. Le pressing de Benito Raman qui force le long dégagement de Mathieu Epolo. Et faute pour moi de la part de Ryan Tousgar là, qui est allé dans le duel sans se tracasser vraiment du ballon, juste pour aller au tampon dans le dos de Denis Pratt qui est légèrement sonné et au sol. Effectivement, la faute, elle est assez logiquement sifflée dans le rond central avec un Denis Pratt qui s'est relevé. On va retourner vers Maxime avec la suite de cette rencontre dans un instant.
1: Exactement, 1-2 entre le FC Malines et le Standard et toujours 0-0 entre l'OMEL et le Sporting de Charleroi. Antoine Hic.
7: Et on prend les mêmes et on recommence ici. On avait Patrick Pfluck sur le poteau, on avait Patrick Pfluck au-dessus. Et bien cette fois-ci, on a eu Patrick Pfluck à côté. Long centre d'Enzita, reprise de l'Allemand qui passe juste à côté. Nouvelle occasion, nouvelle alerte pour Charleroi qui domine, qui gère plutôt bien son sujet mais qui ne parvient définitivement pas à se montrer réellement dangereux. Huitième tir pour les Zèbres et toujours pas de tir cadré, toujours pas de véritable danger. Si ce n'est évidemment ce poteau de Patrick Pfluck qui n'est donc pas comptabilisé contre, comme un tir cadré. L'OMEL commence tout doucement à rentrer dans son match. Lee Johnson, le coach de cette équipe qui veut un

0: gardien défensif d'origine nigériane, international anglais chez les jeunes. On est reparti avec ce long ballon dans la boîte vers Boyang. On se dégage mal du côté de Lommel. Et ce ballon qui traîne, Patrick Pfluck dans la surface, reprise de l'Allemand, c'est dévié. Nouvelle grosse alerte là pour Mathias Piklak, le gardien de Lommel. C'est à nouveau ce diable de Patrick Pfluck qui a tenté un centre-tir puissant, vicieux, qui a failli tromper le jeune gardien de Lommel. Mais pour l'instant, le scénario reste le même. On approche tout doucement de la demi-heure de jeu et toujours ce score fixé à 0-0.
1: Et on poursuit évidemment notre ping-pong entre donc Lommel et Malines, où on retrouve évidemment Quentin Volvert. Quentin, toujours 1-2 pour le Standard de Liège.
2: Ouais, le Standard qui vient d'avoir chaud là sur une action et un très très bon débordement de Massimo de Kuhn, sorti de défense. Le centre était pas si mauvais que ça vers le deuxième poteau, mais personne vraiment pour reprendre ce bon service, avec une frappe à l'instant d'Alexis Trouillet qui n'a pas été inquiété dans sa remontée du terrain. Frappe à 20 mètres sur les gants de Nacho Miras qui a repoussé ça. Le danger reste présent aux abords du rectangle pour les Malinois, avec Adnan Abid qui rentre avec le ballon dans les pieds. La frappe de Kasper Nielsen qui est un petit peu trop décroisé, mais qui a été surtout dévié, puisque c'est un corner qui sanctionne ce débordement et ce bon travail d'Adnan Abid, qui est un des meilleurs liégeois sur le terrain pour l'instant, clairement dans cette rencontre, très souvent déroutant quand il est balle au pied, et souvent aussi assez efficace dans ce qu'il propose et dans ce qu'il essaye d'amener dans le jeu et dans la circulation des liégeois. Ce sera un corner qui va être donné dans un instant par Ryan Tousgar, alors Kenry Lawrence est prêt à monter au jeu du côté du Standard. Les dernières consignation adressée par le staff. Le coup de coin va être délivré maintenant avec Tousgar derrière ce ballon. Ballon qui va vers le deuxième, repoussé des points par Nacho Miras qui est monté plus haut que tout le monde dans sa sortie aérienne. Et finalement, Benito Raman qui balance loin devant, mais surtout au pied de la tribune des supporters malinois pour donner un petit peu d'air à sa défense. Il y a toujours cet équilibre pour l'instant, même si Malines a fait un peu illusion en début de deuxième période. On reste quand même dans une deuxième mi-temps plus équilibré dans le jeu, avec un Standard moins omniprésent qu'il ne l'était en première période, mais les Liégeois restent quand même dangereux. On vient de le voir il y a quelques instants avec cette tentative d'Alexis Trouillet, rentrée en touche pour les Liégeois avec Gustav Mortensen qui est au ballon. Une longue rentrée pour essayer d'aller chercher Nguyen qui était à l'entrée du rectangle. Le dégagement très aérien qui monte presque au-dessus du toit de la tribune. Ça retombe et ce sont les Liégeois qui parviennent à être les premiers au ballon. Karamoko dans le duel aérien. Mortensen maintenant qui balance devant. Le dégagement de Marinissen. C'est un peu du pif-paf-pouf là pour l'instant entre les deux équipes. Et finalement, ce sont les Malinois via Denis Pratt qui remettent le ballon au sol dans les pieds de Myron Van Bredero, notamment Terence Koudou qui essaie de passer face à Fossi. Il est contré, mais il a une deuxième chance. Terence Koudou, Van Bredero sur le flanc gauche qui feinte le centre. Trouillet venu fermer la porte dans le dos de Marlon Fossi. Et il contre d'ailleurs le centre du Néerlandais Koudou dans l'axe avec Marsa maintenant qui essaye de passer le rideau défensif liégeois. La mauvaise passe de la part de Nguyen avec un tacle de Koun qui n'est pas très bien senti parce qu'il aurait pu donner un ballon à un équipier plutôt que de tenter le tacle. Et finalement, eh bien, ça permet à Adnan Abib de repartir à l'offensive. Nouveau tacle de Massimo de Koun. Ça fait plaisir à tout le public malinois et ça permet surtout aux hommes de Fred Van Der Beest de s'offrir une nouvelle possession et une nouvelle offensive éventuellement. Le ballon dans le couloir droit avec Van Merven qui centre. C'est un bon ballon. L'intervention de Karamoko juste devant Epolo pour offrir un corner aux Malinois. Coup de coin à venir pour les 100 et or. C'est encore Myron Van Brederode qui va se charger de ça. Double changement même à venir pour le Standard de Liège avec la montée d'Henry Lawrence et la montée aussi du nouveau venu Ryan Fosso qui va faire ses premiers pas pour le Standard de Liège dans un instant, lui qui a signé cette semaine, le milieu défensif qui poussera peut-être Marco Inemaritra vers la sortie. Qui sait, on le saura dans les jours, dans les heures qui viennent peut-être. Le coup de coin pour les Malinois dans l'axe. Personne pour reprendre cela si ce n'est Nguyen qui dégage ce ballon. Denis Pratt, le danger reste présent aux abords du rectangle avec ce service en retrait dans les pieds de Massimo de Kuhn. Malines essaye de trouver une possibilité. La passe est très mauvaise de la part de Kuhn. C'est un contre qui s'organise pour le Standard avec Adnan Abid. Il y a Nguyen en retrait. Il y a aussi Ryan Tousgar qui est à côté. Adnan Abid pour le troisième but liégeois. La passe n'est pas bien sentie. C'est un ballon récupéré par Malines. C'est toujours 1-2. Le Standard pas très inspiré sur cette reconversion, Maxime.
1: Et la suite de la deuxième journée de Pro League, donc on suit les deux dernières rencontres, hein, d'un côté Malines Standard 1-2 et à 92 km de là.

0: eh bien, on suit la rencontre entre Lommel et Charleroi. Et là, c'est toujours 0-0, Antoine.
1: C'est précis, ça, 92 km. Vous avez révisé vos gammes, Maxime.
0: Alors, il faut monter sur l'autoroute ici... et puis prendre à gauche, et puis la deuxième à droite, et puis la sortie 27.
1: Je le noterai pour le retour. Ici, c'est assez dingue ce qui est en train de se passer, puisque 10 tirs pour Charleroi, 0 cadré, et 6 de ces 10 tirs sont sortis des pieds ou de la tête de Patrick Pfluck, qui est clairement l'homme de la situation. One man show, sauf que le one man show, il n'est pas parfait, puisqu'il manque un tout petit peu, il manque un brin de réussite et de réalisme à cette équipe de Charleroi, qui domine clairement son sujet, mais qui ne parvient décidément pas à prendre les devants face au promu qui se montre, je l'ai dit, de plus en plus, avec notamment cette frappe d'appoint qui au rugby aurait valu quelques points, mais ici au football c'est largement au-dessus. C'est le deuxième envoi de la part de Lommel. Il avait un peu d'espace là, l'attaquant de Lommel, à point arrivé cet été. Il a tenté de se remettre sur son pied gauche à l'entrée de la surface côté droit, rush en bout de course, petite frappe beaucoup trop puissante du pied gauche qui s'envole et qui n'inquiète évidemment pas Martin de la Vallée. On est déjà reparti de l'autre côté. Boyang dans la surface. Ça passe juste à côté. Cette frappe de Boyang, l'attaquant gambien de cette équipe de Charleroi. Un long dégagement, long coup de botte de Martin de la Vallée. On a été surpris dans la défense de Lommel. Un premier contrôle et puis cette frappe qui frôle le montant de Piclac, mais qui ne finit toujours pas au fond. 11e tir pour Charleroi et toujours zéro cadré. C'est assez fou. Et Mario Conan aura sans doute des choses à dire et à redire à ses joueurs à la mi-temps, puisque Charleroi est loin d'être indigent dans ce match. On sent clairement les bonnes intentions, les Carolos qui poursuivent sur la même lancée que le week-end dernier face à Louvain. On sent qu'il y a de la qualité dans cette équipe, malgré les nombreuses absences. On l'a dit, Guiagon n'est pas là, Schedler n'est pas là, Keita n'est pas là et Koné n'est pas là non plus. Quatre titulaires absents pour diverses raisons. Et malgré ça, Charleroi se montre, Charleroi insiste, Charleroi domine. Mais Charleroi ne marque toujours pas. 11 tirs, 0 cadré. Et donc toujours ce score fixé à 0-0. Le ballon dans les pieds de Ouzou, le capitaine syrien de cette équipe, meilleur homme pour moi en tout cas face à Louvain le week-end dernier. Il a quasiment tout pris, alors que de l'autre côté de la défense, Nzita me paraissait assez hésitant. C'est notamment lui qui avait été coupable sur le seul but louvainiste inscrit par Oscar Gill. Et voici Antoine Bernier à l'entrée de la surface, de nouveau sur le flanc gauche. On transite systématiquement par ce flanc gauche côté Carolo. On tente d'aller trouver la profondeur grâce à la vitesse d'Antoine Bernier, qui se remet assez souvent sur son pied droit, qui revient dans le jeu avant de tenter d'aller chercher Pfluck de l'autre côté. C'est déjà arrivé 3-4 fois et cette fois-ci le ballon était dévié in extremis par une cuisse lommeloise. Je vous propose de vivre en notre compagnie ce corner botté par Patrick Pfluck du pied gauche. Ce sera donc sortant. On est du côté gauche aussi du but défendu par Mathias Piclac, le gardien de Lommel. 7 Carolo dans la surface, ça discute. Kevin Van Damme a pas mal de travail. Voilà, le pied gauche s'est bien donné par Patrick Pfluck, mais c'était Sun Chiens qui s'était présenté là, l'attaquant de pointe qui était redescendu très bas pour espérer toucher ce ballon. Il l'a plutôt bien fait, un dégagement propre, mais le ballon reste Carolo et il est toujours dans les pieds de Pfluck à l'entrée de la surface. On revient dans l'axe. Boukamir qui se met sur son pied droit, qui essaye d'aller trouver Vandenkerkov en profondeur. On a bien fermé l'angle de passe du côté de Lommel. Excellente défense de Ouaré, le défenseur, le latéral gauche. Et donc toujours pas de but pour cette équipe de Charleroi. C'est absolument fou ce qui se passe ici. Comment est-ce qu'on n'a toujours pas marqué un seul goal? Vu la prestation de Charleroi, c'est assez incompréhensible. Manque de réalisme criant du côté des Zèbres. Et donc toujours ce score fixé à 0-0 à 8 minutes de la mi-temps, 37e minute, 0-0.
0: Ouais, il y a quelques minutes du journal de 20h. On va évidemment retourner une dernière fois du côté de Malines. C'est toujours 1-2 face au Standard de Liège, Quentin.
2: Oui, le Standard qui continue à souffrir hein, avec quelques possibilités qui viennent de se présenter devant Mathieu et Polo, des situations dangereuses, mais avec une équipe malinoise qui ne parvient pas à trouver le bon dernier geste pour l'instant. À noter deux changements qui ont eu lieu du côté du Standard avec la montée au jeu, je le disais, d'Andre Lawrence et aussi du nouveau venu Ryan Fosso qui touche son premier ballon ici, sorti de Marlon Fossi et de Ryan Tousgar. En l'occurrence, on est dans le rectangle de Nacho Miras avec le Standard qui repart offensive. Adnan Dabid à la pointe du rectangle qui essaie de provoquer face à Denis Pratt. La passe pour Kasper Nielsen qui passe avec un peu de chance. Adnan Dabid retrouve le ballon dans le rectangle avec la frappe au deuxième. C'est but. 1-3 pour le Standard de Liège avec Adnan Dabid qui réalise le doublé. Superbe action. Avec un peu de réussite, ils ont eu quelques contres pour eux, les Liégeois. Mais ils insistent et ils parviennent à reprendre un petit break d'avance à la 65e minute. Quel travail d'Adnan Dabid, hein, globalement. Au-delà de ces deux buts, clairement il mériterait pour l'instant, si on arrête le match ici, le titre d'homme du match. Il est présent dans toutes les actions dangereuses du Standard et puis il est juste dans tout ce qu'il propose pour l'instant. Il a passé quasi en revue toute la défense de Malines à l'entrée du rectangle, avec encore une fois des Malinois assez attentistes dans leur manière de défendre, dans leur manière de presser le porteur de balle. C'est un peu trop juste. Alors oui, il y a un petit peu de réussite dans le dribble de Kasper Nielsen avant qu'il remette ce ballon et qu'il donne l'assist à Adnan Dabid. Le ballon est légèrement dévié aussi pour donner une trajectoire un peu lobée par rapport à Nacho Miras qui ne sait rien faire. C'est 1-3 donc. Les Liégeois sont sans doute soulagés de cette situation pour reprendre un break d'avance et retrouver un peu plus de tranquillité face à cette équipe de Malines qui était de plus en plus oppressante et dont clairement j'étais en train de me dire qu'elle n'était pas loin de pouvoir revenir au marquoir. Eh bien, les Liégeois ont fait ce qu'il fallait pour une fois, mais voilà, encore une fois la preuve qu'ils sont en train de soigner et de penser leur plaie par rapport à leurs défauts de la semaine dernière et aux défauts de ces derniers mois. Les Liégeois qui ont désormais deux buts d'avance dans cette rencontre, assez logiquement, hein, globalement, parce que même si c'est un petit peu plus partagé dans cette deuxième période sur l'entièreté de la rencontre, le Standard a quand même été un petit peu plus consistant que Malines dans ce match-ci. Ils ont retrouvé surtout un petit peu plus de solidité défensive, puisque les actions malinoises qui ont été menées dans cette deuxième mi-temps, eh bien, ont été plutôt bien gérées par l'ensemble de la défense liégeoise, à l'instar de cette action, cette couverture de Ibe Otekit qui permet à Mathieu Epolo de sortir devant Malcolm Mbassi qui était à l'affût pour essayer d'aller chipper ce ballon. 1-3 donc pour le Standard avec ce dégagement de Mathieu Epolo. Et des Liégeois qui ont peut-être mis le coup de grâce sur la tête des Malinois. Ça, on le vivra ensemble dans quelques minutes pour la suite et la fin de cette rencontre. 67e minute donc ici à Malines et le Standard qui mène 1-3.
0: Exactement, merci beaucoup Quentin. C'est toujours 0-0 donc entre l'OMEL et le Sporting de Charleroi. La suite de notre direct, évidemment, ce sera dans quelques instants. On va d'abord aller s'informer. Je vous rappelle aussi, du côté des autres résultats, on a suivi les Red Panthers tout à l'heure, victoire 5-2 face à la Nouvelle-Zélande pour le tout premier match de l'équipe nationale féminine belge à la Coupe du Monde de hockey, rencontre qui était disputée à Wavre en Belgique donc. Et du côté des Belgian Cats, il y avait un match aussi qui est terminé depuis quelques instants, à peine 62-60, match préparatoire donc pour notre équipe nationale féminine de basket face à l'Italie, préparation là aussi pour la Coupe du Monde qui aura lieu au mois de septembre. Ce sera en Allemagne hier. Et les Belges s'étaient inclinés 63-64 face aux mêmes Italiennes, donc elles ont pris leur revanche d'une certaine manière. 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Ne bougez pas, dans quelques instants Le Puy Journal, à tout de suite.
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0: Il est 20h. Valentin Lecoq, bonsoir. Des habitants évacués, près de 3000 hectares calcinés et un feu qui n'est toujours pas fixé. La Belgique combat l'un des pires incendies de son histoire. Dans les Hautes-Fagnes, les flammes se déplacent vers la frontière allemande. Les moyens déployés sont colossaux. En tout, 400 pompiers sont mobilisés, tout comme une centaine de policiers. Des militaires et des agents du département Nature et Forêt sont là aussi, tout comme des agriculteurs. Dans les airs, 6 hélicoptères et avions ont largué de l'eau sur l'immense brasier. Ils reprendront du service demain matin. Le hic, c'est qu'il faut de l'eau et qu'avec la sécheresse, les points d'eau sont à des niveaux très bas. Depuis hier, plusieurs villages ont été évacués dans les communes de Butchenbach et de Wehem. Des centaines d'habitants ont dû quitter leur maison, mais certains ont refusé de partir ou sont revenus dans leur habitation. Il est impératif de respecter les ordres d'évacuation, exhorte ce soir le bourgmestre de Wehem. Les autorités appellent à la plus grande prudence. Les conditions météo ne sont pas favorables. La progression du feu pourrait s'accélérer. Le centre d'accueil de Malmedy reste ouvert 24 heures sur 24 pour accueillir les évacués. 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Dans les Ardennes françaises, à Monthermé, à quelques kilomètres de la frontière belge, le feu de forêt est désormais circonscrit. 95 hectares ont brûlé. En football, fin ce soir de la deuxième journée de championnat. Le Standard est en ce moment en déplacement à Malines. Quentin Volver, on vous retrouve en direct et c'est 1-3 pour les Liégeois.
1: Oui, et ce 1-3, il est tombé il y a quelques minutes des pieds d'Adnan Abid qui avait déjà marqué le deuxième but des Liégeois. Un Standard qui a été un peu en souffrance dans cette deuxième période. Ils ont pris un but juste avant la mi-temps, 1-2 à la pause. Et puis de retour des vestiaires, il y a eu une grosse occasion pour les Malinois avec une frappe sur la latte de José Marsa. On se disait que Malines se rapprochait du 2 partout. Et puis finalement, eh bien, le Standard a eu le bon goût finalement pour ses supporters et pour tout son club, eh bien, d'aller planter ce 1-3 et de prendre un nouveau break d'avance alors qu'il reste 20 minutes dans cette rencontre. Il reste à savoir si Malines est assommé par ce 1-3 ou bien si les Malinois vont encore trouver des ressources pour essayer de revenir dans ce match. Il reste en tout cas une vingtaine de minutes pour le savoir. C'est 1-3 pour l'instant en faveur du Standard de Liège.
0: Merci Quentin. Charleroi joue aussi face à Lommel. Tout cela est à suivre sur RTBF Vivacité. 5 buts et une large victoire, les Red Panthers ont réussi leur entrée à la Coupe du Monde dans le stade de Wavre. Nos hockeyeuses belges ont battu la Nouvelle-Zélande 5-2. Prochain adversaire, l'Espagne. Voilà pour les dernières infos, belle soirée.
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3: 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Rebonsoir Denis.
4: Oui, rebonsoir. Alors des ralentissements à signaler, hein. C'est le cas sur le 411. Cela étant, ça va beaucoup mieux. Je parle de ces ralentissements en hauteur du chantier de HN. Ceci vers Namur. Quand je dis que ça va mieux, eh bien c'est encore 5 à 10 minutes à rajouter sur votre temps de parcours. Et puis ça freine encore sur le 40. Ceci vers Bruxelles à hauteur de Alter. Là aussi 5 à 10 minutes. Et puis ça va mieux aussi sur le 19 à hauteur de Saint-Guilain. Depuis la France, en gros 10 minutes supplémentaires à prévoir si vous passez par là. Et puis on rappelle évidemment, plusieurs axes sont toujours fermés dans les Hautes-Fagnes où sévissent les incendies. C'est le cas notamment de la Nationale 68 et la Nationale 672.
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3: Bonsoir, rebonsoir tout le monde, j'espère que vous allez bien. Soirée sportive sur RTB Vivacité ce dimanche. La suite et la fin de la deuxième journée de Pro League. 1-3 donc entre le FC Malines et le Standard de Liège. Et 0-0 entre Lommel et le Sporting de Charleroi. On est dans les arrêts de jeu dans cette rencontre. Donc on retrouve évidemment Antoine Hic. Antoine.
7: Là, vous tombez à pic puisque la mi-temps vient d'être sifflée ici par l'arbitre Kevin Van Damme sur ce score de 0-0. Deux choses à vous signaler avant de rentrer au vestiaire. C'est cette nouvelle énorme occasion pour Charleroi. On ne les compte plus. C'était un centre venu de la droite cette fois-ci. On a beaucoup transité par le feu en gauche côté Carolo. Et bien cette fois-ci, on avait créé le surnombre, on avait créé le décalage côté droit. Centre parfait de Kevin Van Den Kerkhove. Et cette reprise de Romsas qu'on avait quasiment pas encore vu, le Norvégien tête décroisée qui passe juste à côté du cadre de Mathias Piklak. Décidément, il n'y en a eu que pour Charleroi. Quoique, juste avant la pause, à la 44e minute, une première alerte, la seule de cette première mi-temps. Elle est signée Skoufs, le capitaine de l'OMEL, qui n'a absolument rien à voir avec Rob Skoufs, le joueur de l'Union Saint-Gillois. C'était là aussi un centre fouillant d'Oware vers le second poteau. Il est au duel avec un défenseur Carolo Skoufs, mais il ne parvient pas vraiment à dévier cette tête ou en tout cas à la cadrer. Donc ça passe largement au-dessus de la cage de Martin de la Vallée, qui n'a strictement rien à faire dans cette première mi-temps malgré quelques incartades de la part du promu. C'est globalement Charleroi qui a largement dominé son sujet, mais sans parvenir à mettre au fond. 12 tirs, 0,80 expected goals, 52% de possession de balle. Non, jetez plus, la coupe est pleine. Il ne manque finalement que le réalisme, et c'est sans doute ce que dira Mario Konen à ses joueurs à la mi-temps. 0-0 ici du côté du Stade Souverain après 45 minutes entre Lommel et Charleroi.
3: Merci Antoine. Antoine Hic, donc, au commentaire pour cette rencontre entre les Lommelois et les Carolo, la suite de la deuxième journée de Pro League, la suite et la fin, puisqu'il y a aussi cette rencontre entre le Standard de Liège et qui est en déplacement du côté du FC Malines, un match qui a débuté à 18h30. On est entré dans le dernier quart d'heure et donc on le poursuit bien sûr avec Quentin Volvert.
1: Et oui, tout doucement, le money time arrive, mais le Standard a fait le break avec ce 1-3. Et pour l'heure, j'ai le sentiment que Malines est en train de digérer un petit peu ce nouveau break d'avance pour les Liégeois. Avec une occasion, pendant qu'on était dans le journal parlé, notamment pour Adnan Abid encore, qui était de l'autre côté du terrain pour une fois, qui était sur le flanc droit, qui a transpercé la défense malinoise pour frapper dans le petit filet. Des changements aussi qui sont intervenus avec les montées au jeu de Timothée Nkada et de Dan Dirks du côté du Standard pour remplacer Nguéné et Trouillet. Et puis un changement en plus pour Malines avec la sortie de Luc Marenissen remplacé par Struijff, notre défenseur. Changement poste pour poste. Globalement, le Standard est en pleine reconversion offensive, cela dit, avec une balle dans l'axe décalée sur la gauche par Adnan Abid dans les pieds de Timothée Nkada qui crochette, qui essaye de rentrer dans le rectangle et qui pousse son ballon un petit peu trop loin. C'est dégagé par la défense malinoise, notamment par le capitaine Frédéric Amar. La passe de Fosso, le nouveau venu là, qui essaie de trouver Henry Lawrence qui se promène là, dans le cœur du jeu, mis sous pression par Benito Raman. Le ballon est toujours liégeois. Henry Lawrence qui a remplacé il y a plusieurs minutes maintenant à Marlon Fossi, qui était un peu en difficulté hein, quand même, et je pense qu'il peut aussi plaider coupable sur le but juste avant de rentrer au vestiaire de Koudou, puisqu'il était quand même globalement pas très attentif au niveau défensif. Il y a eu quelques alertes avant où Koudou avait beaucoup trop d'espace pour lui, et finalement eh bien, il a été quand même sanctionné par ses absences, Marlon Fossi. Et ce changement, il est peut-être aussi en forme d'alerte pour le capitaine du Standard par rapport à sa prestation, même si c'est qu'en football, parfois quand on est le porteur du brassard, on a une certaine immunité auprès de l'entraîneur, mais ça n'empêche pas le coach de rappeler à l'ordre même ses cadres par rapport à leurs devoirs et par rapport à leurs obligations. Le KV Malines qui essaye de se rapprocher de nouveau du rectangle de Mathieu Epolo. Le rythme est un peu moins soutenu qu'en début de deuxième période pour des Malinois qui font tourner, qui essayent de trouver la brèche dans le bloc du Standard un petit peu plus étiré que tout à l'heure. Les lignes laissent un peu plus d'espace, mais Denis Pratt et Frédéric Amar touchent très peu de ballons dans le cœur du jeu pour l'instant. On essaye surtout de passer par les flancs avec Koudou cette fois-ci, flanc gauche le long de la ligne pour essayer d'aller chercher Myron Van Brederode et tenter de combiner entre les deux garçons. Van Brederode qui est face à trois Liégeois dont Casper Nielsen. Il y avait Dan Dirks aussi qui était là au pressing. Marsa avec ce centre du pied gauche dégagé de la tête par Ibote qui est à hauteur du point de pénalty, et un ballon qui reste dans les pieds des hommes de Fred Van Der Beest pour l'instant, qui continue de presser, de tenter d'aller amener ce ballon dans la boîte. Sans grande réussite pour l'instant. La passe de Van Brederode, la déviation de Koudou et Amar, qui a un peu d'espace, qui aurait pu centrer, mais qui préfère jouer à côté de lui calmement. Ça a le don d'agacer les supporters de Malines, vous l'entendez, avec quelques coups de sifflet et un ballon perdu. Mais oui, on chipote un petit peu trop, et je comprends les supporters malinois qui en ont un peu ras-le-bol de voir que ce ballon ne va pas vraiment dans le rectangle. Alors je comprends aussi parfois qu'on dise que ça ne sert à rien de taper les ballons dans la boîte comme ça sans réfléchir, mais là en l'occurrence c'était d'une possession complètement stérile avec très peu d'idées, très peu de mouvements sans ballon une nouvelle fois de la part des Malinois qui ont montré que c'était aussi l'un de leurs gros défauts dans cette partie. Le jeu sans ballon n'a pas été suffisamment bon. Et c'est comme ça qu'on arrive à mettre de l'intensité, souvent dans la circulation de balles. Ce qui a fait aussi la force du KV l'année passée, dans sa capacité de reconversion, présenter des solutions. Et voilà, c'est un KV Malines avec un visage différent, avec les nouveaux venus, avec les transferts qui ont été faits. Et il va falloir sans doute retrouver un petit peu ses marques à certains égards dans différents secteurs de jeu. Nouveau changement avec Bavdili qui va monter au jeu, la sortie de Denis Pratt et la montée au jeu aussi d'Adeshina Ayodele pour la fin de cette rencontre. Adeshina Ayodele qui est un joueur offensif, qui est un attaquant arrivé de l'équipe B du LOSC de Lille. Durant ce dernier mercato, il est arrivé début août, donc ça fait pas très longtemps non plus qu'il est à bord, ce jeune joueur nigérian de 20 ans. Le Standard, à nouveau aux abords du rectangle de Malines avec la nécessité de sortir ce ballon. C'est un premier ballon d'ailleurs pour Bavdili. Bilal Bavdili qui était titulaire la semaine passée, qui a fait les frais de la défaite à Gand. À Nanabid. Redescend un petit peu dans le jeu, qui vient mettre le pied sur le ballon. Mortensen. Un Standard en gestion pour l'instant dans la possession avec ce service en retrait. On revient chez Mathieu Epolo. Et Otokit qui allonge. Long ballon pour Abid. Qui ne parvient pas à passer là par contre long de ligne dans son duel avec De Koun. Oh là, attention, cette prise de risque à l'entrée du rectangle avec un crochet de la part de Struyff là, qui a dribblé Nkada, qui a pris un énorme risque là quand même dans cette zone-là, puisqu'il avait Denis Ekertayensa qui était pas loin de lui aussi pour éventuellement jouer ce ballon. Nkada à droite, Timothée Nkada. Ouais, qui est pris en sandwich, c'est fautif effectivement. Bien vu de la part de Bram Van Ries. Pour offrir un coup franc au Standard. On est sur le côté droit là, du rectangle de Malines. Il reste une dizaine de minutes dans ce match. Bien joué de la part de Timothée Nkada, qui retrouve un peu grâce aux yeux de son coach, qui a été assez dur dans les propos par rapport à Timothée Nkada, par rapport à sa préparation, par rapport à la qualité de sa préparation, qui n'a pas été suffisante jusqu'ici. C'est à lui de prouver tout cela. Et visiblement, ces dernières heures, ces derniers jours, il a quand même fait amende honorable à l'entraînement. Pour retrouver le terrain, Timothée Nkada. Le coup franc avec Kasper Nielsen à droite. Le petit ballon dans l'axe. Karamoko qui monte plus haut que tout le monde, mais qui ne parvient pas à toucher efficacement ce ballon. Sa reprise de la tête file loin à côté au deuxième poteau de Nacho Miras, qui joue son coup de pied de but très rapidement. Long ballon. Et vers l'avant. Ayodele qui ne joue pas le duel aérien. Récupération avec Fosso. Ryan Fosso, arrivé de Sturmgraz cette semaine. Le nouveau milieu de terrain du Standard. Joueur de 24 ans. Passé par le Fortuna Sittard avant. Il était formé notamment chez les Young Boys de Berne. Qui a la nationalité camerounaise et un passeport suisse aussi. Pour ce garçon qui est international camerounais, qu'il a été à deux reprises. Globalement, des chiffres satisfaisants. Et qui va devoir hausser son niveau de jeu, visiblement, pour pouvoir s'installer dans cette Jupiler Pro League. C'est en tout cas l'avis de certains analystes qui ont donné leur opinion à nos confrères de l'ADH cette semaine quant au profil de ce garçon. Le Standard qui, comme le rappelait Marc Wilbos dans certaines interviews d'avant-saison, est obligé d'essayer de trouver des bonnes affaires, des joueurs qui coûtent moins cher, mais qui vont rapporter. C'est l'objectif du club liégeois pour l'instant, pour essayer d'assainir aussi ses finances et de retrouver la Coupe d'Europe, parce que ça reste un objectif avoué pour le club liégeois, qui va tout faire pour aller déstabiliser le top de notre championnat. Amar. À gauche avec Van Brederode. Le centre et le dégagement d'Autokit. Avec de nouveau une gestion tranquille de la part des joueurs liégeois. Kada, mauvaise remise avec ce ballon qui est perdu. Et récupéré dans l'axe par Bilal Bavdili qui ouvre complètement sur le flanc droit. Ça, c'est pas mal avec Van Merven qui peut accélérer face à Mortensen. Le centre est légèrement contré. Benito Raman qui se retourne dans le rectangle. Demi-tour une nouvelle fois pour l'ancien joueur du Standard. Raman encore qui continue, qui va plus vite que tout le monde. Le service en retrait. Amar qui essaye d'écarter. C'est un peu brouillon hein, quand même de la part des joueurs de Malines. Van Bredoro en retrait dans les pieds de Bilal Bavdili qui est contré, en tout cas qui est bloqué par un bon écran de Kasper Nielsen. Le centre est contré, ce sera une rentrée en touche et je propose de profiter de ce moment pour revenir un petit peu en studio avec vous, Maxime.
3: Exactement, on refait un nouveau point évidemment sur les rencontres du côté de la Pro League. 1-3 entre le FC Malines et le Standard de Liège. 0-0, c'est la pause entre l'OMEL et le Sporting de Charleroi. Et si vous n'avez pas suivi, eh bien les résultats en ce début d'après-midi de dimanche, donc défaite du Sporting d'Anderlecht 1-0 sur le terrain de Beveren et défaite à domicile pour la RAL La Louvière 1-2 face à la Gantoise. 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Ne bougez pas, dans quelques instants, on va boucler évidemment ce match entre Malines et le Standard. A tout de suite.
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3: Et la fin du match entre le FC Malines, le Standard de Liège, il se passe encore des choses parce qu'on a une intervention du VAR.
1: Exactement, Maxime, avec une faute de main de Fosso qui était un petit peu anodine, qui avait été annoncée comme n'étant pas fautive par Bram Van Driess. Il a été rappelé au niveau du VAR et il faut reconnaître ici que Fosso, il est dans le rectangle et qu'il a sa main qui accentue un petit peu la surface corporelle hein, comme on le dit maintenant dans le prescrit du règlement. Maintenant, globalement ça vient vite devant lui. Le pénalty est accordé d'ailleurs par Bram Van Driess pour les Carvé Malines, mais je comprends qu'on le siffle parce qu'effectivement il a le bras qui est légèrement, l'avant-bras qui est légèrement décollé du corps au coin du rectangle. Et c'est bien malgré lui et ça relance tout le débat hein. On a eu pas mal de débats après la Ligue des Champions et ce fameux match PSG Bayern sur les fautes de main, sur le côté intentionnel qui doit aussi être pris en compte hein. Ça fait toujours partie du règlement et ici visiblement on a quand même préféré privilégier la question de l'amplitude corporelle qui est augmentée par Ryan Fosso qui contre effectivement ce centre qui aurait pu être un ballon de but éventuellement. Donc globalement je peux comprendre qu'on le siffle, mais il y a aussi une lecture différente qui aurait pu être apportée à la phase de jeu et c'est là toute la difficulté du rôle d'arbitre hein, évidemment à trouver la bonne interprétation. Qu'on se positionne en tant que Malinois ou en tant que Standardmen, on aura de toute façon un avis tout à fait diamétralement opposé sur la question. En tout cas, comme entrée en matière pour Ryan Fosso, c'est pas forcément terrible. Peut-être va-t-il être sauvé par Mathieu et Polo, le Standard qui a toujours ce petit break, ce deux breaks d'avance, donc s'ils encaissent ici c'est pas non plus dramatique pour l'instant, mais ça risque de relancer la fin de la rencontre. C'est Van Brederod qui est face à Mathieu et Polo. Van Brederod, c'est au fond, ça a été touché par la main droite de Mathieu et Polo qui était parti du bon côté mais qui n'a pu que dévier ce ballon au fond de ses propres filets. Pas de réussite en l'occurrence pour le portier international congolais qui encaisse ce deuxième but et voilà qui va peut-être relancer un petit peu les Malinois dans leur tête, le qui était légèrement groggy après le deuxième but d'Adnan Abid tout à l'heure. C'est 3-2, 2-3 plus précisément en tout cas dans cette partie. Il reste 1 minute 30 au compteur dans le temps réglementaire. Combien de temps d'arrêt de jeu aurons-nous? Sans doute quelques minutes puisqu'il y a eu de nombreux changements. Il y a eu cette intervention VAR aussi évidemment. Et nouveau changement pour le Standard avec la sortie de Mortensen et la montée au jeu de Tobias Mohr dans le couloir gauche du Standard, avec une équipe du Standard qui va devoir gérer correctement cette fin de match, qui termine avec une défense à 5, à 3 évidemment en possession de balle, mais on a Karamoko, Ibe Otokit et Dan Dirks qui sont en défense centrale avec Lawrence et Tobias Mohr sur les flancs maintenant. Donc on essaie de bétonner un petit peu pour Vincent Euvrard. Le signal, il est très clair, hein. Il faut tenir cet avantage d'un but maintenant avec une nouvelle offensive pour les Liégeois justement. Timothée Nkada et Ayensa qui a plongé dans le cœur du jeu. Le centre, il est pas mal. La reprise de Denis Sekert Ayensa, c'est hors cadre par contre de la part de l'international iranien. Et c'est quand même un gros échec, hein, pour lui qui avait trouvé le fond des filets à deux reprises la semaine dernière, parce qu'il est parti tout seul dans le cœur du jeu. Le centre d'Enkada était très très bon et sa reprise du pied gauche par contre est légèrement croquée. Ah, c'est un échec. Si jamais le malheur s'abat sur le Standard dans quelques instants et qu'il y a cette égalisation malinoise, on en reparlera de cette occasion, parce que pour un garçon du calibre de Denis Sekert Ayensa, c'est un ballon qui aurait dû être au fond très clairement. Rentrée en touche malinoise qui n'était pas très bien donnée d'ailleurs. On aura pu la sanctionner, cette rentrée en touche, avec Fosso en retrait pour Mohr qui est un petit peu en déséquilibre pour dégager ce ballon. Timothée Nkada en retrait, Lawrence dans l'axe vers un Ayensa qui était complètement à l'arrêt, et faute de la part de l'ancien attaquant de l'Union Saint-Gilloise. Le coup franc est rapidement joué, on vient de rentrer dans les arrêts de jeu, il y en aura 6 minutes de temps complémentaire dans cette fin de rencontre. Ça laisse des perspectives à Malines et ça laisse des perspectives de combat aussi au Standardmen pour essayer de ne pas voir cette prestation se transformer en nouvelle désillusion. Le dégagement de la tête d'Ibe Otokit à l'entrée du rectangle, c'est dangereux ce dégagement qui n'était pas très bon d'ailleurs, avec le décalage et la reprise au deuxième poteau. Elle était signée Adeshina Ayodele qui s'est précipité un petit peu dans sa frappe, dans sa volonté de frapper vers le but. C'est complètement hors cadre, mais il était en position idéale pourtant, hein, Ayodele, bien décalé par Van Brederode qui était rentré dans le cœur du jeu puis qui avait cédé ce ballon à sa droite pour décaler, pour ouvrir le but d'ailleurs à son partenaire monté il y a quelques minutes. Bavdili dans l'axe et dans le rond central. C'est Malines, hein, pour l'instant qui garde la maîtrise dans cette fin de match. La petite roulette à la Zidane de la part de Myron Van Brederode avec Bavdili qui arrive à l'entrée du rectangle, une frappe à distance dans les gants de Mathieu Epolo. Ballon capté sans trop de problème par le gardien du Standard. Mais Bavdili qui s'était bien débarrassé de la pression d'Adnan Abid à 25-30 mètres, hein, du but de Mathieu Epolo. Kasper Nielsen à la retombée du ballon avec ce long coup de tête qui arrive dans les pieds de Marsa. Malines de nouveau en possession du ballon. Le Standard ne parvient pas à tenir ce ballon, vraiment dans une posture défensive à souhait là pour l'Instant, avec Van Merven qui est parti, balle au pied, la frappe à l'entrée du rectangle, c'est contré par Dan Dirks. Bien vu de la part de Dan Dirks qui a juste fait écran face à un Cédric Van Merven qui a fait un déboulé de 40 mètres pour arriver et frapper à l'entrée du rectangle. Attention, hein, parce que la tendance quand même, alors qu'il y a un coup de sifflet qui est passé un petit peu inaperçu là de la part de Bram Van Driss, il y avait une position de hors-jeu, mais la tendance pour l'instant elle est en faveur de Malines, hein. On parle de ces momentum maintenant dans les data, dans les données d'analyse dans les matchs. Bah, clairement Malines pousse et est dans un bon moment avec des opportunités qui se dessinent. Il va falloir concrétiser tout cela en occasion déjà, ça ce sera une première chose, et essayer de mettre ces occasions au fond, ça c'est une deuxième chose pour les hommes de Fred Van Der Beest, alors qu'il reste un peu plus de 3 minutes dans ses arrêts de jeu. Le duel remporté dans la défense par Jan Struijff et rentré en touche à venir pour les 100 et or. La rentrée qui va être donnée par Marsa qui évacue Vincent Euvrard qui était un petit peu sur son chemin. Rentrée en touche qui est de nouveau n'était pas forcément très bien exécutée, avec une rentrée en touche à venir pour le Standard. Van Der Beest qui considère que c'est une mauvaise décision de Bram Van Driss. 2 minutes 30. Rentrée en touche pour Lawrence, le quatrième arbitre qui demande à Henry Lawrence de s'emparer du ballon rapidement, parce qu'on gagne du temps évidemment du côté du Standard avec le décompte qui est lancé par Bram Van Driss. Kert Ayensa avec la déviation sur la tête de Jan Struijff. Frédéric Amar Ballon de l'extérieur du pied qui est dégagé là par contre par Ibe Otekit. Nkada qui essaie de contrôler, de tenir ce ballon. Ce n'est pas le cas. De Koun est le premier pour balancer de nouveau vers l'avant avec ce long ballon. Fausse queue là par contre de la part d'Adnan Abid avec un ballon qui va revenir très vite vers le rectangle. Van Merven qui est parti balle au pied. Conduite de balle très courte. Van Merven, il y a une faute à l'entrée du rectangle pour Ryan Fosso après avoir commis le pénalty il y a quelques instants. Attention à ce que ça ne se transforme pas là non plus en opportunité pour les Malinois parce que c'est un coup franc vraiment à 30 cm du grand rectangle, désaxé dans une position globalement idéale hein, pour un bon frappeur. Je ne sais pas pourquoi il est allé tacler à cet endroit-là Fosso alors qu'il y avait une couverture défensive encore juste derrière lui. En l'occurrence, c'était Tobias Moore qui était sur la trajectoire de Cédric Van Merven. Peut-être a-t-il préféré commettre la faute avant de rentrer dans le rectangle et éviter tout souci, mais globalement, c'est quand même une énorme prise de risque alors que derrière le ballon, on va retrouver Bilal Bavdili et Myron Van Bredero. Dans l'occurrence, il y a danger, gros danger pour le Standard dans cette fin de rencontre. Alors qu'on va attaquer la dernière minute de temps complémentaire. Le coup franc sur le poteau, il était brossé à l'extérieur du mur. Bilal Bavdili qui avait plutôt laissé Mathieu Epolo Pantois. Il n'a pas bougé d'un poil le gardien du Standard. Et ce ballon qui va s'écraser sur le montant, c'est la deuxième fois aujourd'hui que le cadre refuse le but pour les Malinois. Le dégagement de la part de Fosso cette fois-ci. Et le danger qui va peut-être revenir une dernière fois avec ce tacle, il est bon de la part de Bilal Bavdili qui sert sur la gauche. José Marsa qui centre du pied gauche, sans ballon qui file vers la deuxième zone. La sortie de Mathieu Epolo qui cueille ce ballon à l'entrée de son petit rectangle pour soulager toute sa défense. Et sur nos écrans, toute la détresse aussi de Fred Van Der Beest face à ce coup franc qui n'est pas rentré parce que franchement, il était superbement botté par Bilal Bavdili. Et Mathieu Epolo totalement spectateur hein, sur ce coup franc. C'est passé à deux doigts pour le Standard qui est un petit peu verni là dans cette fin de rencontre. Les trois points sont toujours dans la poche pour l'instant des hommes de Vincent Evrard. Nkada avec une très mauvaise passe directement dans les pieds de Frédéric Amar. La relance du Suédois vers Benito Raman avec l'arrivée en deuxième ligne de la part de Van Bredero. La passe en profondeur de Raman avec la sortie d'Epolo. Il a accroché l'attaquant malinois. C'était encore une fois Adesina Ayodele. Et pour moi, il était en retard dans sa sortie, Mathieu Epolo. Ou que c'était juste. Pour l'instant, c'est un coup de coin qui est donné. La passe en profondeur était très bonne. Hors jeu, je ne pense pas qu'il y en ait un. C'était de toute justesse. Par contre, Ayodele touche le ballon et puis il est crocheté par Mathieu Epolo juste derrière. C'est limite. Les derniers ralentis me donnent l'impression quand même que Ayodele touche le ballon après que Epolo l'ait légèrement effleuré, mais je ne suis pas certain à 100% et globalement je ne serais pas étonné qu'on appelle Bram Van Driess à la vidéo. Il n'est pas encore appelé à la vidéo. Pour l'instant, on est en train d'analyser les choses dans le VAR avec Wesley De Kremer qui est le patron de l'assistance vidéo aujourd'hui. Mais globalement, j'ai le sentiment qu'on pourrait donner un nouveau pénalty aux Malinois sur cette action-là. 97e minute. Et effectivement, l'assistance vidéo qui regarde ça. Mais Mathieu Epolo, ça se joue à une fraction de seconde. Mais l'interprétation sera importante au niveau de la vidéo. Savoir comment ils vont interpréter la chronologie des choses. Mais globalement, je maintiens ce que je vous disais dans un premier temps. J'ai le sentiment qu'on pourrait siffler pénalty là-dessus. Que va-t-il se passer? En tout cas, du côté des Liégeois, tout le monde retient son souffle, dans les tribunes malinoises aussi, hein, d'ailleurs, parce que c'est un moment très important dans cette fin de rencontre. On a dépassé le temps qui a été prescrit au niveau de temps complémentaire. Et donc, dire que c'est la dernière phase, quoi qu'il arrive. Hein, ce sera soit un dernier coup de coin, soit un pénalty pour clôturer cette rencontre. Bram Van Driess qui fait pour l'instant les 100 pas dans l'arc de cercle à l'entrée du rectangle défendu par Mathieu Epolo. 2-3, toujours un petit but d'avance pour le Standard et Fred Van Der Beest qui lui aussi fait les 100 pas mais qui gesticule dans tous les sens, qui aimerait évidemment que l'arbitre désigne le point de pénalty. Mathieu Epolo qui s'avance à son tour pour aller discuter un petit peu avec Bram Van Driess. Mais globalement, je pense qu'Epolo, il sait au fond de lui hein, qu'il était légèrement en retard. Et le contact pour moi me semble clair sur les images. On a eu un ralenti pour l'instant, on n'a pas eu énormément de ralenti à se mettre sous la dent en l'occurrence par rapport à tout ça. Pour l'instant ce sont surtout les images de désarroi de Fred Van Der Beest et pour l'instant l'attente, la patience de Bram Van Driess qui prime dans nos écrans, mais ça discute toujours entre Bram Van Driess et Wesley de Kremer. Il est appelé à l'écran, il y va Bram Van Driess. Et évidemment, vous connaissez maintenant la chanson. Hein, au niveau de l'assistance vidéo, si on l'a rappelé, c'est forcément pour lui signaler qu'il y a une erreur dans son interprétation et dans sa première lecture des choses, avec un ralenti qu'on n'avait pas eu jusqu'ici, hein, qui nous est proposé là dans l'animation avec la sortie des polos et cette image de derrière le but. Et Polo, sur cette image qui est arrêtée pour l'instant, ouais, il touche pas le ballon et il va toucher les pieds de l'attaquant malinois. Adeshina Ayodele, il est sorti en retard, Mathieu Epolo. Il prend le pied droit d'Ayodele. Il n'y a absolument aucune discussion possible pour moi. Le pénalty doit être accordé par Bram Van Driess. C'était mon sentiment premier. Et il est confirmé par cette image de derrière le but. Il a fallu prendre le temps sans doute pour trouver le meilleur angle à proposer à Bram Van Driess. Mais on se dirige en tout cas vers un final épique dans cette rencontre, parce que tout va se jouer probablement sur cette phase-là, sur ce pénalty. Et Polo qui s'avance pour discuter, que dit-il Bram Van Driess? Pénalty, il est sifflé. Mathieu Epolo qui s'est avancé vers l'arbitre, qui aurait peut-être pu déjà commencer à se concentrer, parce que quand on est gardien, qu'on est en retard comme ça, on sait généralement quand on a touché l'attaquant. Il est encore en train de protester, il est temps surtout de se concentrer pour la phase qui vient, parce que c'est une phase primordiale. Le Standard est peut-être à quelques secondes de perdre à nouveau deux points précieux et d'inverser une rencontre qui jusqu'ici avait été plutôt bonne de leur part. Alors pas extraordinaire non plus, ça n'a pas été un Standard ultra dominateur avec un jeu constant. Il y a toujours cette inconstance, mais globalement ils avaient été encore une fois convaincants, et c'est un peu le même refrain que la semaine dernière, un Standard convaincant mais qui ne parvient pas à tuer ses matchs et qui défensivement est en grande difficulté dès que ça accélère en face. C'est Myron Van Brederode qui est de nouveau face à Mathieu Epolo. Il a touché ce ballon tout à l'heure, Mathieu Epolo. Est-ce que Van Brederode va aller chercher le même coin? C'est aussi la grande question. C'est un duel mental aussi à ce point de pénalty. 102e minute. Van Brederode, c'est au fond, 3 partout. Malines recolle au score après une première mi-temps qui a été vraiment très très compliquée pour les hommes de Fred Van Der Beest. Et le Standard qui perd à nouveau 2 points dans les dernières secondes de sa rencontre. C'est impensable. Comment vont-ils lire ça, les Liégeois? Et c'est encore une petite erreur individuelle qui fait la différence, mais ces erreurs individuelles qui s'additionnent, elles coûtent des points finalement aux Liégeois. Et j'imagine, malgré l'attente, malgré le passage à l'assistance vidéo, qu'on va plus jouer non plus très très longtemps, puisqu'au moment où la faute a été commise, il restait une vingtaine de secondes au chrono. C'est maintenant la décision qui appartient à Bram Van Driess, alors qu'on nous propose de nouveau ce ralenti et cette sortie ratée de Mathieu Epolo. Sortie ratée peut-être dans tous les sens, hein, puisqu'on rappelle que son transfert vers Valence est peut-être en passe d'être conclu. Mathieu Epolo, en tout cas, qui est fautif sur cette sortie et qui coûte 2 points au Standard. C'est terminé, on n'ira pas plus loin dans ce match. Un point pour les deux équipes, un nul pour le Standard, encore un après celui contre le Cercle la semaine dernière, et des joueurs du Standard qui sont groggy, complètement assommés, parce que globalement ce partage, il n'est pas forcément totalement mérité, mais quand on répète les mêmes erreurs à longueur de match, bien évidemment là on doit commencer à se poser des questions du côté du Standard, et ce sera à Vincent Huvrard et à son staff et à la direction sportive aussi sans doute du Standard de travailler pour corriger tout cela avant la fin du mercato, bien entendu. Mais c'est une nouvelle déception en tout cas pour le Standard de Liège, et un soulagement en face pour le KV Malines. On revient vers vous, Maxime, ça a été épique en tout cas cette fin de match.
3: Exactement, merci beaucoup Quentin Molvert au commentaire pour ce match entre Malines et le Standard, et une fin de match complètement folle donc dans cette deuxième journée de Pro League. Mais on rappelle qu'il y a un autre match qui est toujours en cours. Eh bien, c'est celui entre Lommel et le Sporting de Charleroi. Donc, on y retrouve évidemment Antoine Hic. Antoine, c'est toujours 0-0 chez vous, par contre.
7: Oui, c'est un tout petit peu moins fou que du côté de ce Malines Standard. 0-0, toujours pas de but, mais une physionomie qui reste la même. J'ai l'impression de me répéter. Vous allez me dire que je radote, mais c'est de nouveau la même chose. Cette fois-ci, c'était ce bon vieux Patrick Pflug. Je ne sais pas si ça vous dit quelque chose, ce nom. Est-ce que je vous en ai déjà parlé depuis le début de ce match? L'Allemand qui est dans tous les bons coups à côté Carolo et qui a tenté son 7e tir du match. Cette fois, c'était sur coup franc parfaitement placé à l'entrée du grand rectangle, à 25 mètres environ. Il l'a bien brossé au-dessus du mur et il a poussé Piklak à la détente. Nouvel arrêt du gardien de Lommel qui réalise un excellent match. Et comme depuis le début de cette rencontre, on manque de réalisme, on manque de jusqu'au boutisme, on manque sans doute aussi d'un peu de folie côté Carolo pour espérer aller enfin chercher ce but de la délivrance. On va quand même noter que c'était le premier tir cadré de ces Carolo après 13 tentatives non cadrées. Voici le premier envoi cadré donc signé Patrick Pflug sur coup franc. Juste avant ça, en début de deuxième mi-temps, on avait eu la première vraie opportunité pour Lommel. C'était un centre du Finlandais Talvisi qui venait de monter au jeu. Et puis une reprise de la tête de l'inévitable Ralf Sönchens, l'attaquant de pointe de Lommel. Ça avait directement atterri dans le petit filet. Réponse du berger à la bergère avec la frappe d'Antoine Bernier. Il avait été trouvé dans le grand rectangle. Il avait tenté une frappe puissante du pied droit. La retourne à bout portant, mais que Mathias Piklak avait dévié des points. On voit un tout petit peu trop central, centré, pour vraiment inquiéter le gardien de Lommel. Deux occasions à une en faveur de Charleroi, mais toujours ce score fixé à 0-0. Là aussi, c'est assez impensable. Quentin Wolvert évoquait le mot impensable pour cette fin de match entre le Standard et Malines. Et bien ici, c'est globalement le même ressenti que j'ai, puisque le voilà le but. Au moment où je disais que Charleroi ne trouvait pas la solution, un envoi sorti de nulle part à l'entrée de la surface sur un corner mal dégagé par Lommel. Charleroi qui prend les devants au moment où on ne s'y attendait plus vraiment, sur une face complètement anodine. Un corner mal botté, mais mal dévié, mal dégagé par la défense de Lommel. Et une reprise absolument imparable. Elle est signée Amin Boukamir, le milieu défensif carolo. Corner de Pflug, relance dans l'axe et frappe un tout petit peu décentré. Il est légèrement sur le flanc droit. À l'entrée de la surface, il récupère le ballon et puis une frappe puissante, rasante, qui ne laisse aucune chance à Mathias Piklak. Je n'ai même pas envie de parler de soulagement, c'est un but de la délivrance ici pour Charleroi, qui mène désormais 0-1 et qui a sans doute fait le plus dur pour aller chercher cette deuxième victoire en deux matchs. Les Zèbres qui ont longtemps buté sur la défense de Lommel, longtemps buté sur leur propre inefficacité aussi. Eh bien, il a fallu un coup de génie de la part d'Amin Boukamir pour venir ouvrir la marque. 19 ans, le Marocain qui avait gagné ses galons de titulaire en fin de saison dernière. Il avait longtemps été sur le banc avant de beaucoup plus jouer en play-off. On avait commencé à lui faire confiance du côté de Mario Konen. Il avait commencé à être titulaire aux côtés d'un autre jeune, Yassine Khalifi. 21 ans pour Khalifi, 19 ans pour Boukamir. Eh bien, ce double pivot carolo est en train de faire des miracles. Premier but dans ce match, donc, et il est signé Boukamir. Il va faire énormément du bien. Alors, est-ce que ça va galvaniser ces joueurs carolo qui auraient bien besoin d'aller planter ce deuxième but pour définitivement se mettre à l'abri? Lommel y croit. On se dit que résorber un but d'écart, ce n'est loin d'être impossible. On l'a vu du côté de Malines, mais en résorber deux, vu le niveau de jeu offensif affiché par ces joueurs de Lommel dans ce match, eh bien, ça paraît beaucoup plus compliqué. Donc les hommes de Mario Konen auraient tout intérêt à aller planter ce deuxième but. Skovs sur le flanc droit, c'est dévié par un défenseur carolo. On notera aussi au passage que l'homme dont je vous parlais tout à l'heure, le fameux transfuge, le fameux diamant brut de Manchester City, Sverre Nipan, le Norvégien, il est monté au jeu à l'heure de jeu sans pour l'instant avoir une vraie influence sur ce match. Il n'a quasiment pas encore touché le ballon, le numéro 41 de Lommel. Monté au jeu aussi d'Antoine Colasin, dont on pensait qu'il allait pouvoir être titulaire dans ce match. Il a finalement commencé sur le banc avant de monter au jeu à l'heure de jeu. Alors en centre, il était pas mal ce centre pour aller chercher Antoine Colasin justement. Un débordement de Kevin Vandenkerkhove et un petit centre vers le point de pénalty. C'est globalement le système de jeu de Charleroi depuis le début de ce match. Et on voit d'ailleurs Mario Konen s'époumoner sur sa ligne de touche. Il intime à ses joueurs de passer intégralement par les flancs. On n'a quasiment pas percuté dans l'axe côté Carolo. On espère trouver la différence par les flancs et pour l'instant ça fonctionne plutôt bien. 0-1, corner pour Patrick Fluck. Botté vers le second poteau. On se dégage comme on peut du côté de Piclac, mais ce n'est pas terminé. Le ballon reste Carolo. Antoine Bernier sur le côté gauche de la surface, à l'entrée du grand rectangle, le centre, il se remet sur son pied droit, c'est bien donné ça, mais c'est dévié par un crâne de Lommel, ce n'est toujours pas terminé. On fait le siège du but du promu du côté de Charleroi, on sent clairement que ces Zèbres veulent éviter le scénario de la semaine dernière où ils avaient mis énormément de temps à définitivement assommer Louvain. Ils n'avaient dû leur salut qu'à deux buts en fin de match pour prendre la victoire. Alors que Louvain avait poussé pour aller chercher l'égalisation. Heureusement pour Charleroi, ce but n'était jamais tombé. Mais attention à cette équipe de Lommel qui n'a définitivement pas dit son dernier mot. Surtout avec ce diable de Ralf Sonchens. Je l'ai brièvement évoqué en première mi-temps. 20 buts en D1B pour le vétéran néerlandais. Plus occupé à défendre dans ce match. On ne le trouve quasiment pas offensivement. Nouveau corner, le quatrième pour Charleroi. Toujours plus derrière le ballon. C'est plutôt bien donné, mais c'est tout aussi bien dégagé. La reprise, elle est contrée. Et ça va offrir un nouveau coup de coin à cette équipe de Charleroi qui fait définitivement le siège du but de Lommel. On a installé sa petite tente quechua dans le camp lommelois pour tenter d'aller chercher ce deuxième but. Et ce sont évidemment les supporters Carolo qui donnent de la voix derrière le but de Piclac justement pour encourager leur équipe à aller planter ce deuxième but. Fluck, encore lui, toujours aussi bien donné et toujours aussi bien dégagé. Et il y a une faute dans la surface, intervention de Kevin Van Damme qui va permettre à Lommel de respirer un tout petit peu. Légèrement asphyxié hein, là, le promu depuis quelques minutes et depuis le but de Boukamir. Qui a définitivement coupé, enfin définitivement, je m'avance peut-être un peu, qui a en tout cas temporairement coupé les jambes des verts et blancs. Et voici Nipan justement, dos au but, bien pris par Kevin Van den Kerkhove. Il y a un peu d'espace là dans l'axe pour Skovs, mais le contrôle est difficile. On est dans le rond central, obligé de revenir vers l'arrière. Et voilà. Et voici le Finlandais Talviti qui rentre dans le jeu, mais qui perd le ballon. Il est déjà récupéré par cette équipe de Lommel. On met la pression du côté d'Antoine Colas. On a tenté de mettre en difficulté Sean Adeoye, l'ancien joueur de Genk qui est désormais dans cette défense de Lommel, lui aussi monté au jeu au relais de Henry Ovaré, le Ghanéen. Trois changements déjà pour Lee Johnson qui n'est visiblement pas entièrement satisfait de la prestation de son équipe, alors que trois changements se préparent sur le petit banc Carolo. On fait monter encore un tout petit peu de jeunesse là du côté de Mario Konen avec Cissé, Freddy Mbemba et Saul Haight, le défenseur belge au nom scandinave mais qui est bien belge, arrivé de Serein cet été. Mais pour l'instant le ballon et dans les pieds de cette équipe de Lommel. Coup franc intéressant pour Van Duyven, excentré. On donne dans la boîte et on s'étend. Là, on a tenté de dévier ce ballon. Et ce n'est pas terminé. La reprise, elle est belle. À l'entrée de la surface, elle était signée Talviti. On a beaucoup de mal à se dégager. Hein, là, du côté de Charleroi, le ballon reste dangereusement aux abords de la surface. Nouvelle frappe, nouvelle déviation. Et attention à cette intervention. Pas de pénalty, en tout cas pour l'instant. Monsieur Van Damme a été très clair. Du côté de Lommel, on réclame un pénalty. On estime avoir été fauché dans le grand rectangle. Mais Kevin Van Damme fait des grands gestes pour signaler qu'il n'y avait absolument rien. On va revoir cette action d'ici quelques instants. Ça aurait pu être litigieux. Tout part d'une frappe contrée de la part de la défense de Charleroi. Le ballon traîne dans la surface. On a énormément de mal à se dégager. Petite passe, nouvelle frappe déviée et puis c'est Adévoyé qui récupère le ballon, qui s'écroule au contact avec un défenseur Carolo. Mais même sur le ralenti, c'est difficile à dire. Gros plan sur l'arbitre, évidemment. Est-ce que le VAR va intervenir? Pour l'instant, ce n'est pas le cas. Et donc, on va pouvoir procéder aux trois changements du côté Carolo. Triple changement après celui d'Antoine Colassin. On fait donc monter Noisol Aid. C'est logiquement Massamba Sow qui cède sa place. Excellente prestation de la part du Rock Carolo qui n'avait plus joué depuis août 2025 après une rupture du tendon d'Achille. Excellent retour aux affaires de la part de Massamba Sow qui constituera sans doute plus qu'une solution de rechange et une solution de repli pour Mario Conan. Pas mal de cartouches là dans la défense centrale pour le coach Carolo. On fait sortir Khalifi également et on fait sortir Patrick Pfluck. Triple changement et montée au jeu d'Isaac Cissé et de Freddy Mbemba. Freddy Mbemba qui a une fameuse histoire avec cette équipe de Charleroi arrivée l'an dernier, le 4 juillet 2025 en provenance de Versailles. Il devait à l'époque s'engager avec Utrecht aux Pays-Bas, mais il n'avait pas obtenu la nationalité française. Et donc le club néerlandais s'était désisté au dernier moment. Et donc la solution de repli, le choix par défaut entre gros guillemets, avait été celui de s'engager avec Charleroi.

0: face à Louvain la semaine dernière. Magnifique réalisation. Si vous ne l'avez pas vu, je vous conseille d'aller la voir. Il mystifie complètement Noé Dussen, l'ancien défenseur du Standard, pour aller planter le but du soulagement. Geste technique absolument parfait qui en dit long hein, sur son talent. À Freddy Mbemba, et si la mentalité suit et qu'il a changé de mentalité après cet énorme échec de l'an dernier, eh bien elle pourrait se transformer en belle petite révélation. Le ballon dans les pieds de Noah Solheid. On n'a quasiment pas parlé de Ouzou, le capitaine, c'est qu'il réalise à nouveau un grand match, hein, le Syrien. Pas forcément mis en difficulté par les timides attaques de Lommel, mais toujours bien placé, toujours très intelligent dans ses interventions. Romsas tente de trouver Antoine Colassin dans le camp de Lommel, mais on perd le ballon et on commet la faute du côté de l'ancien Anderlechtois. Lui aussi espère évidemment avoir plus de temps de jeu cette saison. Il s'en était plaint à plusieurs reprises l'an dernier, estimant qu'il méritait peut-être plus de minutes. Ça avait un tout petit peu changé sous Mario Konen. Il avait grignoté quelques titus. Antoine Colassin reléguant notamment Aurélien Schedler sur le banc pendant les playoffs. Mais ça n'a pas suffi à lui conférer, à lui offrir un statut de titulaire indiscutable pour entamer cette saison. Et petit camouflet personnel, même l'absence d'Aurélien Schedler aujourd'hui, suspendu aujourd'hui de français, n'a pas permis à Antoine Colassin d'être titulaire, puisque c'est Adama Boyang, le Gambien, qui était dans le 11 en début de match. Il reste un petit quart d'heure pour Antoine Colassin pour espérer se mettre en évidence, pour espérer aller planter ce 0-2. Pour l'heure, le ballon est dans les pieds de Sverre Nipan, le Norvégien, pour un long coup franc. 8 joueurs de Lommel dans le camp Carolo, mais le ballon n'est pas extrêmement bien donné. A dévoyé à tenter de se déployer, mais c'était trop enveloppé. Et je vous propose de faire un petit retour par chez vous, Maxime. 75e minute et toujours ce petit but d'écart qui permet pour l'instant à Charleroi de voguer vers une deuxième victoire en deux matchs. 0-1 à la 75e minute.
1: Exactement, et c'est le dernier match de cette deuxième journée de Pro League. On rappelle les résultats aujourd'hui. Eh bien, défaite du Sporting d'Anderlecht 1-0 sur la pelouse de Beveren. Défaite à domicile de la RAL à Louvière 1-2 face à la Gantoise. Et on a vécu ensemble eh bien, le partage un peu fou, voire complètement dingue, entre le FC Malines et le Standard de Liège. 3-3 donc. On rappelle que les Liégeois, eh bien, ils avaient partagé 2-2 contre le Cercle de Bruges lors de la journée inaugurale. Et ils avaient mené longtemps 2-1, rejoint, eh bien, en fin de match par les Brugeois. Bah, cette semaine-ci, c'est par des Malinois. Dans les autres compétitions, eh bien, reprise de la Challenger Pro League. Il y avait un match aujourd'hui. 4-0 pour le Berscott face au U23 de Gand. Score assez significatif aussi entre Arsenal et Manchester City lors du Community Shield, donc le vainqueur du championnat contre le vainqueur de la Coupe. Du côté de City, eh bien, Jérémy Doku titulaire, et du côté d'Arsenal, Tsolis, ancien du club de Bruges, qui a délivré 2 passes décisives pour un succès donc des Gunners, 3-0. C'est pas mal hein, pour commencer la saison. Manchester City, mettez ça dans votre valise pour entamer le championnat. Ce sera la semaine prochaine du côté du championnat anglais. En Espagne, reprise ce week-end. Deux rencontres aujourd'hui, 2-2 entre le Racing Santander et Villarreal. Il est terminé ce match et puis il est bientôt fini celui entre l'Espagnol de Barcelone et Levante. Il reste 5 minutes mais c'est bouclé puisque c'est 3-0 en France. Trophée des champions, là aussi eh bien, un affrontement entre le vainqueur du championnat et le vainqueur de la coupe. C'est Lens face au PSG, 6 minutes et pas encore de but donc dans cet affrontement du côté du championnat français. Les dates de reprise, hein, si vous n'avez pas suivi tout cela, eh bien en Angleterre et en France, ainsi qu'en Italie, ce sera le week-end prochain. Et du côté de l'Allemagne, bah, ce sera dans 2 semaines. D'autres résultats, évidemment, du côté du basket avec les Belgian Cats qui ont gagné 62-60 aujourd'hui face à l'Italie. C'est les Belgian Cats, hein, c'est l'équipe nationale féminine belge de basket. Préparation pour la Coupe du Monde qui aura lieu au début du mois de septembre, ce sera en Allemagne. Les Italiennes qui avaient gagné hier, bah oui, on joue un match et puis on rejoue le lendemain. Ce sont des matchs amicaux, donc pas de stress, évidemment. La défaite hier des Belges, 63-64, et un succès aujourd'hui, 62-60. Succès aussi du côté du hockey pour les Red Panthers, 5-2 face à la Nouvelle-Zélande. Succès donc pour

0: l'équipe nationale féminine belge. Les garçons avaient gagné 3-2 hier face à la France, donc ça débute bien cette Coupe du Monde disputée en partie à Wavre, donc dans le Brabant Wallon. Il y a d'autres rencontres évidemment du côté des Pays-Bas. 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Ne bougez pas, on va retourner tout de suite évidemment vers ce match entre l'OMEL et le Sporting de Charleroi.
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0: Et avant le journal de 21h, on a encore quelques minutes ensemble, évidemment. Donc, on va voir la suite de cette rencontre entre les Lomellois et les Carolo, toujours avec Antoine.
2: Il reste un peu plus de 10 minutes de jeu dans ce match et on sent clairement que Charleroi a envie de mettre ce deuxième pour se mettre définitivement à l'abri. Toujours 0-1 dans cette rencontre entre les Zèbres et le promu de l'OMEL. But précieux, but salvateur d'Amin Boukamir il y a quelques minutes de cela. Il avait récupéré le ballon à l'entrée de la surface après un corner de Pfluck mal dégagé par la défense. Un contrôle, un deuxième et puis lourde frappe. Un ras du sol qui n'a laissé aucune chance à Mathias Piklak, le gardien de l'OMEL. But qui pour l'instant suffit à offrir 3 points à Charleroi, mais qui n'est pas encore définitivement à l'abri puisque l'OMEL l'a montré à plusieurs reprises dans ce match. Le promu sait jaillir en contre-attaque. Alors pour l'instant, Martin de la Vallée vit un début de soirée plutôt tranquille. Mais on a vu ces dernières semaines, ces derniers jours, ces dernières minutes qu'on n'est jamais à l'abri d'une éventuelle remontada, d'un éventuel changement de scénario dans les dernières minutes d'un match. Pour l'instant, on est aux abords de la surface de l'OMEL avec une nouvelle incartade Carolo. Mais c'est globalement bien défendu par cette défense vert et blanche. Elles n'auront pas à rougir de leur prestation, les promus. C'était un début de calendrier assez difficile pour l'OMEL. Un déplacement à Saint-Rond, troisième de la saison dernière. Et puis Charleroi, deux équipes du subtop belge, toujours difficile à manœuvrer. Le calendrier s'allégera un tantinet pour l'OMEL qui a intérêt à remporter des points dans les prochaines semaines et qui accueillera Westerlo avant de se déplacer sur la pelouse du Cercle de Bruges. Ils auraient plutôt intérêt à prendre des points. Les joueurs de Lee Johnson, on rappelle que pour la première fois depuis une éternité, il n'y a pas de play-off cette saison. Retour à un championnat assez classique avec deux descendants directs. Et la lutte pour ne pas figurer dans ces deux dernières places s'annonce intense puisque après deux journées, nombreuses sont les équipes qui n'ont pas encore pris un seul point. Ce n'est évidemment pas le cas de l'OMEL après son partage en partout la semaine dernière face à Saint-Rond, mais Courtrai, Louvain, Westerlo, La Louvière, quatre équipes qui n'ont pas pris une seule unité sur les deux premiers matchs et donc forcément ça se complique déjà. Petit avantage pour l'OMEL, mais on sait qu'une saison est longue. On est reparti à grandes enjambées du côté Carolo. C'était Nzita qui avait tenté d'apporter le surnombre. On n'y parvient pas, mais Romsas a récupéré pour amener un peu de vitesse. 4 contre 4. Un peu d'espace pour le Norvégien qui tente d'aller chercher Colassin dans la surface. Que faire de ce ballon? Un dribble, deux dribbles. Il a toujours le cuir. Antoine Colassin, la frappe en bout de course d'Antoine Colassin qui a fait tout un rush à l'horizontale comme ça, en longeant la ligne du grand rectangle avant de déclencher une frappe. Forcément pas assez puissante puisqu'il était en fin de course, l'ancien Anderlechtois. Aucun danger pour Mathias Piklak. Et donc ce sera une frappe pour les statistiques, j'ai envie de dire. Nouvelle envoi cadré pour Charleroi qui s'est montré bien plus incisif, bien plus précis dans cette deuxième mi-temps. 8 tirs, 5 cadrés pour les Zèbres alors que la première mi-temps avait été absolument cauchemardesque. Ils s'étaient montrés très très incisifs, les Carolo. 12 tirs, mais 0 cadré. C'était assez hallucinant à ce niveau-là de la compétition de ne pas parvenir à ne fût-ce que solliciter Mathias Piklak, le gardien de l'OMEL. Heureusement, ce but d'ouverture est finalement tombé. Et donc, Charleroi peut temporairement respirer. Peut-être une opportunité là pour l'OMEL. On est côté gauche, on approche de la surface. 4 joueurs de l'OMEL dans le rectangle, mais il faut parvenir à trouver quelqu'un et surtout adresser ce centre. Le contrôle était beaucoup trop long. Et donc on a pu en profiter. Attention à cette relance difficile du côté de l'OMEL. Antoine Colassin était à l'affût, mais il n'a pas parvenu à contrôler le ballon. Il donne beaucoup à Antoine Colassin, mais pour l'instant, il manque un peu de réussite. L'ancien Anderlechtois, Bernier, qui tente d'aller le chercher. Voici Colassin justement, remise et la frappe. En volée, reprise de volée sur cette passe difficile d'Antoine Colassin. Elle est signée Romsas. Et là aussi, c'est un manque de puissance, un manque de précision. Et ça va s'écraser à côté du but de Mathias Piklak, qui peut tranquillement laisser filer. 83e minute, et toujours ce but qui fait les affaires de Charleroi. 0-1, but de Boukermir à la 63e minute. La possession, elle est pour Lommel dans les dernières minutes. On sent que le promu veut aller chercher l'égalisation, mais en est-il capable? Je ne pense pas. En tout cas, au vu de ce qu'il a montré en deuxième mi-temps. Van de Ven sur le flanc gauche. Deux Carolo sur lui. On est près du poteau de corner. Jason Van de Ven qui s'écrouille, qui veut aller chercher encore un coup franc. Et il l'obtient. C'est typiquement sur ce genre de phase-là que l'égalisation peut tomber. Un petit coup franc grignoté de nulle part. On s'écroule. Et on obtient une phase arrêtée. Tous les grands formats montent évidemment. On va vivre cette occasion-là juste avant les nouvelles. Et puis on filera chez vous, dit Maxime. Mais ça peut être intéressant. Ce coup franc excentré, côté gauche. Nippan derrière le ballon, c'est bien brossé. Mais c'est directement sur une tête Carolo. C'est mal dégagé, le ballon reste dans la surface. Et ça peut permettre à Charleroi de partir en contre-attaque. À grandes enjambées, pas d'hors-jeu pour l'instant pour Antoine Bernier, qui laisse filer le ballon. Il savait qu'il était hors-jeu, c'est bien joué. Et ça, c'est un tout petit peu téléphoné, c'est dommage. Ils étaient en supériorité numérique. Les Carolo, Freddy Mbemba, qui avait tenté de trouver Antoine Bernier en profondeur. Le joueur Carolo savait qu'il était hors-jeu, donc il a laissé Mbemba récupérer son propre ballon. Mais cette occasion-là n'a rien donné, donc on va en rester là. 0-1 pour Charleroi. Il reste un peu plus de 5 minutes ici au Stade Souverain de Lommel.
0: Exactement, et on vivra la fin de ce match, évidemment, après le journal de 21h. On rappelle le partage entre le Standard de Liège et le FC Malines. C'était du côté du FC Malines, 3 partout. Donc dans cette deuxième journée de Pro League, défaite du Sporting Anderlecht 1-0 face à Beveren. Et 1-2 entre la Rale, la Louvière et Gand. On file vers le journal et puis on boucle ce match entre Lommel et Charleroi. Tout de suite.
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8: Il est 21h. Valentin Lecoq, bonsoir. Face à l'incendie qui ravage les Hauts-de-Fagne, face aux épaisses fumées, le ministre wallon de la Santé et de l'Environnement, Yves Copiters, rend disponible le stock stratégique de masques FFP2. Ils permettent de se protéger face aux particules fines. 100 000 masques sont donc rendus disponibles. Ils seront gérés par l'AVIC, l'Agence wallonne pour une vie de qualité. Ces masques FFP2 seront en priorité destinés aux hommes et femmes qui combattent le feu sur le terrain. Les autorités sanitaires invite les citoyens exposés à ces fumées à rester le plus possible à l'intérieur et à fermer portes et fenêtres et les systèmes de ventilation. Les personnes les plus vulnérables qui souffrent de maladies respiratoires ou cardiovasculaires doivent faire particulièrement attention. Pour éteindre l'incendie, 2 avions bombardiers ont commencé à larguer de l'eau sur le brasier. Ces Air Tractor viennent de Suède. Plusieurs hélicoptères sont aussi mobilisés, en plus des équipes au sol. L'incendie n'est à ce stade toujours pas maîtrisé. Près de 3000 hectares de végétation ont été calcinés depuis vendredi. C'est quasi l'équivalent de la ville de Bruxelles. Les conditions météo ne sont pas favorables à cause des vents qui changent de direction et du terrain qui n'est pas toujours accessible. 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Au moins 19 personnes ont été tuées aujourd'hui dans des frappes de drones et de missiles en Ukraine et en Russie. Le marché du livre de Kiev Kiev a été détruit, visé par des missiles balistiques russes. Moscou a de son côté été victime d'une attaque de drones ukrainiens, une des attaques les plus massives. La Russie affirme avoir abattu près de 800 drones. En football, le Standard n'a pas fait mieux qu'un partage ce soir face à Malines, 3-3. Les Rouges menaient pourtant 1-3 jusqu'à la 89e minute. Dernier match en cours de cette deuxième journée de championnat, Lommel-Charleroi. Le score à quelques minutes du sifflet final, 0-1 en faveur des Carolos. Voilà pour les dernières infos. Belle soirée.
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1: Un début de soirée sous le signe du sport sur les antennes de RTBF Vivacité, pardon, avant de basculer vers un Viva Musique. Hein, on boucle la deuxième journée de Pro League avec ce match entre l'OMEL et le Sporting de Charleroi. Il reste quelques minutes, donc on retrouve Antoine Hic pour la suite et la fin de cette rencontre. Antoine, c'est toujours 0-1 chez vous.
2: Ouais, c'est toujours 0-1, mais on n'est pas passé loin du 0-2. Je vous parlais tout à l'heure de Freddy Mbemba, l'ancien pestiféré de Charleroi, revenu par la grande porte cet été. Eh bien, il a failli marquer le 0-2 dans une action qui en dit finalement long hein, sur son talent. Il a récupéré le ballon à l'entrée de la surface côté gauche. Entre deux défenseurs, il s'est faufilé dans un trou de souris d'un contrôle absolument délicieux. Et puis une frappe du pied droit qui a été déviée in extremis par une jambe d'un joueur de l'OMEL. Sans ça, c'était 0-2 puisque Mathias Piclac était complètement battu sur cette occasion-là. Charleroi pourrait s'en mordre les doigts puisque c'est toujours 0-1 et que de l'autre côté on a un corner pour l'OMEL. Pas mal de joueurs verts dans la surface. Et si la solution venait d'une phase arrêtée pour le promu, c'est plutôt mal donné. Peu puissant directement vers le premier poteau et dégagé par un crâne Carolo. Ce n'est pas terminé. Le ballon toujours dans les pieds des locaux. Mais encore faut-il parvenir à profiter de ces ballons-là. On est dans le camp Carolo, mais on ne trouve aucune solution. On est parfaitement replié du côté des Zèbres. Attention, cette frappe, elle est belle. Et elle s'envole juste au-dessus du but défendu par Martin de la Vallée. C'était un envoi de la part du numéro 4 de l'OMEL. Sean Adevoye, qui a récupéré ce ballon. Non, c'est Mohamed Salah qui vient de monter au jeu. Il est monté au jeu il y a quelques instants, Mohamed Salah. Il a récupéré ce ballon à l'entrée de la surface. Il ne s'est posé aucune question, mais cette frappe était un tout petit peu trop puissante, trop enveloppée pour finir au fond, pour être cadrée. Martin de la Vallée a eu chaud. Franchement, c'est peut-être la plus belle occasion de l'OMEL. On joue la 91e minute. Il reste 3 minutes pour espérer aller forcer cette égalisation. Charleroi a eu très très chaud. Et la physionomie a changé dans ces dernières minutes. On sent que les Carolo commencent à avoir un tout petit peu peur. On sent que l'OMEL se dévoile définitivement. On n'a plus rien à perdre du côté du promu. On est mené 0-1. Et il reste 3 petites minutes pour espérer aller chercher un point. Pourquoi pas ? On l'a bien vu il y a quelques instants avec cette frappe de Mohamed Salah. C'était peut-être même sa première touche de balle à l'ailier de l'OMEL. Et il va sans doute s'en mordre les doigts. Long coup de botte de Martin de la Vallée pour se donner un peu d'air. La tête en pivot d'Antoine Colassin qui ne donne rien, qui ne trouve personne. Et le ballon est déjà récupéré par l'OMEL. Il faut bien jouer le coup. Nipan, il y a de l'espace, le Norvégien. Et une faute d'anti-jeu. Non, on ne siffle rien. Nipan, toujours à l'entrée de la surface. Salah, on est côté droit, légèrement excentré. Et on n'a pas assez bien joué le coup. Charleroi a pu se replier. Ce n'est pas terminé. Salah, obligé de revenir vers l'arrière, à dévoyer. Et ça manque de précision. C'est directement dégagé par Ouzou. Et ça pourrait offrir une possibilité de contre-attaque à Charleroi. Antoine Colassin qui laisse filer pour Freddy Mbemba. On est désorganisé du côté de l'OMEL. La spéciale Mbemba qui se remet sur son pied droit. Mais on s'est replié aussi. Ibrahim Assissé, la frappe déviée. Et sans danger, là aussi ça manquait de puissance. Frappe du pied gauche, directement déviée par un pied de l'équipe locale. Ça va dans tous les sens. C'est du kick and rush là, dans les derniers instants. Aucune des deux équipes n'est organisée. Ce centre vers le second poteau. Van Duyven réclame une faute de main. Qu'est-ce qu'on siffle ? Rien du côté de Kevin Van Damme. Les supporters sont furieux. Jason Van Duyven aussi. Alors, on revoit cette action. Centre fuyant pour aller chercher le latéral. Et on attend, on espère avoir une faute de main de la part de Nzita. Il n'en est rien. Déviation du crâne, du bout du crâne du latéral gauche Carolo, et donc logiquement pas de pénalty pour l'OMEL. On a tenté de la jouer à l'intox là du côté de Van Duyven sans succès, et donc pour l'instant pas de remontada, pas de scénario fou dans ce match-ci. Il reste un peu plus d'une minute du côté du stade souverain de l'OMEL. Et le promu va devoir attendre pour aller chercher sa première victoire à domicile depuis 23 ans. Sa première victoire tout court d'ailleurs. Et on est toujours dans le camp de Lommel qui tente de se dégager mais qui le fait plutôt mal. Le ballon est récupéré. Colasin qui a vu Mbemba vers le point de pénalty, il récupère le ballon. Freddy Mbemba pour le 0-2, ça ne rentre pas. L'arrêt décisif de Piklak et de toute façon il y avait hors-jeu. Nouvelle opportunité galvaudée par Charlon. On n'y compte plus dans ce match. C'est le 17e tir pour cette équipe de Charleroi. C'est toujours 0-1. Il avait sans doute mieux à faire, hein, Freddy Mbemba, parfaitement trouvé par Antoine Colasin. Petit ballon fouillant vers le second poteau. Il a à nouveau mis un défenseur dans le vent avant de tenter de solliciter Mathias Piklak, avant d'être finalement rattrapé par la patrouille, comme dirait notre ami Hervé Gilbert. Signalé hors-jeu, Freddy Mbemba. On est rentré dans la dernière minute. Le temps additionnel est officiellement terminé. Alors, est-ce qu'on va faire durer le suspense du côté de Kevin Van Damme? Non, j'ai l'impression que c'est terminé. Voilà, c'est officiellement terminé. Victoire globalement méritée de Charleroi qui a fait le forceps, qui a fait le forcing, qui a insisté, qui a tenté sa chance à de nombreuses reprises, notamment en première mi-temps. Les envois ont été nombreux en première mi-temps. Ils l'ont été moins en seconde, mais les Carolos se sont montrés beaucoup plus incisifs et beaucoup plus inspirés. Ils ont finalement trouvé l'ouverture grâce à un but assez splendide d'Amin Boukamir sur un corner mal dégagé par la défense de Lommel. Reprise imparable pour Mathias Piklak et donc ce but qui suffit au bonheur de Charleroi, qui est donc la quatrième équipe de cette Pro League à signer un magnifique 6-6. Bruges est en tête devant l'Antwerp et Charleroi est donc troisième, juste devant la Gantoise. Voilà Maxime, c'est la fin ici. Merci d'avoir été avec nous, merci d'avoir suivi ce match en notre compagnie et à très très vite.
1: Merci beaucoup Antoine Ico, commentaire donc pour ce match Lommel-Charleroi 0-1. Donc on récapitule, hein, on se remet un petit peu la tête à l'envers, à l'endroit, pardon, après toutes ces émotions. Vendredi soir, ça a débuté cette deuxième journée avec le partage 3-3 entre le Cercle de Bruges et Saint-Tron. 4 rencontres programmées samedi, 0-0 entre l'Union Saint-Gilloise et Zulte Waregem, 0-3 entre Courtrai et l'Antwerp, victoire à domicile de Genk 3-2 face à Westerlo et succès en déplacement 0-3 du Club de Bruges face à OHL. 4 matchs samedi, 4 matchs aujourd'hui. Ça a débuté avec la défaite du Sporting d'Anderlecht 1-0 sur le terrain de Beveren. Dans la foulée, eh bien, vous avez pu suivre sur RTB Vivacité la victoire de la Gantoise 1-2 sur le terrain de la RAL La Louvière. On a vécu ensemble jusqu'il y a quelques minutes à peine, eh bien, le partage assez spectaculaire entre le FC Malines et le Standard de Liège, 3-3 alors que les Liégeois menaient 1-3 à la 89e minute. Et ici donc le succès du Sporting de Charleroi, 0-1 sur la pelouse de Lommel. Du côté du classement, eh bien, 4 équipes ont 6 points, donc 2 victoires lors des 2 premières journées, à savoir le Club de Bruges, l'Antwerp, Charleroi, la Gantoise. On a à la 5e place, eh bien, l'Union Saint-Gilloise qui a 4 points, Anderlecht a 3 points, le Standard de Liège a 2 points. Et puis dans le bas du tableau, eh bien, on a 4 équipes qui restent bloquées avec 0 petites unités, la RAL La Louvière, Westerlo, OHL et Courtrai. Voilà donc du côté du classement. Pour les autres résultats, les autres compétitions où il y avait des rencontres aujourd'hui, eh bien, du côté de la Challenger Pro League, reprise avec 4-0 pour le Beerschot face au U23 de Gand. On a aussi suivi, hein, d'un œil évidemment le 3-0 infligé par Arsenal à Manchester City lors du Community Shield, le vainqueur du championnat face au vainqueur de la Coupe. Un succès assez cinglant, hein, 3-0 pour lancer donc les hostilités du côté du championnat anglais. En Espagne, 2 matchs qui sont terminés, 2-2 entre Santander et Villarreal, et 3-0 pour l'Espagnol de Barcelone face à Levante. C'était la reprise là aussi du côté du championnat espagnol et on joue depuis 27 minutes entre Lens et le PSG pour le trophée des champions. Du côté, eh bien, donc de la France, là aussi, le vainqueur de la Coupe face au vainqueur du championnat, 0-0. Donc, après une petite demi-heure dans ce match-là, tous les résultats, toutes les infos, bien sûr, sur notre site, sur notre application RTBF Actu. C'est là que vous aurez aussi, eh bien, le résumé de la victoire des Belgian Cats aujourd'hui, victoire préparatoire, hein. Les Belges qui sont sur la route de la Coupe du Monde qui aura lieu en Allemagne au début du mois de septembre. Le résultat aussi ici par exemple la victoire des Red Panthers. On l'a suivi en direct aussi sur RTB Vivacité. Succès 5-2 de l'équipe nationale féminine de hockey face à la Nouvelle-Zélande. C'était donc la première rencontre de l'équipe belge dans cette Coupe du Monde. Et c'est là que vous pourrez suivre aussi eh bien, ce soir la dernière soirée. Elle est en cours de l'Euro d'athlétisme. Merci beaucoup pour votre fidélité. Merci à Damien qui était aux manettes pour cette émission. Dans quelques instants sur RTB Vivacité, eh bien, vous avez rendez-vous avec Viva Musique et avec Francis Tilmont. Bonne soirée à notre écoute. Bye bye et à très bientôt.
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0: Teddy Swims, Mr. No Idol, Monsieur Je Sais Tout finalement.
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0: Allez, ça y est, c'est reparti pour un Viva Musique un petit peu plus court que prévu, hein, entre 21h15 et 23h. On est ensemble. Merci évidemment à Maxime Berger et à toutes les équipes, hein, de Viva Sport, d'avoir fait vivre ce match entre Lommel et Charleroi. Place à présent donc à la musique, au partage, à la programmation de la grande famille de Viva Musique, à tous les auditeurs qui font partie de cette famille et à toutes celles et tous ceux qui veulent nous rejoindre. Vous êtes les bienvenus. Alors, celles et ceux qui font déjà partie de la famille, ils ont déjà le numéro, hein, qui est encodé dans le téléphone, il n'y a pas de souci. Mais pour celles et ceux qui nous rejoindraient ce soir, par exemple, eh bien, je vous rappelle ces deux numéros sur lesquels vous pouvez envoyer vos demandes musicales entre 1980 et aujourd'hui. Vous pouvez le faire par SMS au 3063, c'est 50 centimes d'euros par message envoyé. Si vous voulez, vous pouvez également le faire par WhatsApp au 0470 07 20 23. N'hésitez pas à faire vos choix. Des messages, hein, sont déjà arrivés, comme celui de Dany, qui était d'ailleurs sur les starting blocks, hein, ce soir. Salut Francis, j'aimerais écouter un petit Underworld. Eh bien, c'est fait, c'est ce qui arrive dans quelques secondes, Dany, avec grand plaisir. Il y a également Jenny, qui nous a envoyé un petit message, je vous le lirai un petit peu plus tard. Il y a Marie, de Maastricht également, qui nous a écrit. Et puis, ben, Simon de Chauxfontaine. Les grands fidèles de Viva Musique sont déjà présents sur les réseaux pour communiquer avec le studio de Vivacité, finalement avec votre studio. Tout de suite donc le choix de Dany, Underworld, Born Sleepy.

Enfant de Pierre Demar, 21h25, Dany qui avait demandé écouter Underworld se réjouit de la victoire de Charleroi. Ben oui, forcément, Dany est Carolo. En tout cas, il est de la région de Charleroi. Je ne me souviens plus exactement de la ville, Dany, mais tu m'as dit que tu étais de la région de Charleroi. En tout cas, quoi qu'il en soit, bravo aux Carolo, évidemment. Bravo à eux. Et puis, bravo également aux hommes du feu, à celles et ceux qui combattent ces incendies. Vous êtes encore une fois de plus ce soir très nombreux à envoyer des messages de solidarité et d'encouragement. C'est le cas par exemple de Béatrice de Mézières, c'est le cas également de Didier de Genappe. C'est vrai que ces feux sont tragiques. Manifestement, il y a un léger mieux sur le front de cet incendie. Et puis surtout, la météo est en train petit à petit de tourner dans la bonne direction avec des températures plus basses et avec de la pluie à partir de ce soir et de cette nuit. Alors, il n'y aura pas encore grand-chose ce soir, mais a priori, durant la semaine, il devrait pleuvoir de façon un petit peu plus continue sur la Haute-Ardenne et sur la Haute-Fagne. On espère évidemment que tout ceci va aider les pompiers à éteindre définitivement cet incendie absolument épouvantable. La suite du programme dans Viva Musique ce soir, c'est Céline Dion avec Encore un soir. Ce sera juste après Bruno Mars.

Encore un soir, Céline Dion, 21h33. Il y aura BTS Swim dans quelques secondes. Et puis juste après, il y aura le choix de Jenny avec le groupe Korn et le titre qu'elle a voulu écouter ce soir. Freak on a Leash, ça arrive dans une poignée de secondes. Merci Jenny pour ta participation et pour ta fidélité. Simon, ton choix a également été mis de côté. Hein. Tu voudrais écouter Zara Larsson et Shakira pour Eurosummer. Ça arrivera dans quelques instants. Il y a également Sensimilia, tout le bonheur du monde, qui a été demandé par Didier, si je ne me trompe. Et puis, non, c'est par Béatrice de Mézières, autant pour moi. En parlant de Didier, tiens, Didier m'envoie les résultats de la Coupe du Monde avec la Belgique, hein, qui a battu la Nouvelle-Zélande, 5-2. Je me demandais du coup si vous étiez intéressé, si vous aimiez le hockey tout d'abord, et puis si vous alliez participer à cette Coupe du Monde qui se joue en partie à Wavre. Parce que manifestement, il y a deux sites, hein. il y a Amsterdam aux Pays-Bas, et puis il y a Wavre en Belgique. Peut-être que certains d'entre vous vont assister à un match de la Coupe du Monde à Wavre un de ces prochains jours. N'hésitez pas à m'en parler sur le WhatsApp, le 0470 07 20 23.

0: Freak, on ne liche, corne, dites donc. Pendant quelques instants, j'avais l'impression d'être sur Classique 21, grâce à Jenny et grâce à sa demande sur le WhatsApp, le 0470 07 20 23. Vous pouvez également utiliser les SMS via le 30 63 50 centimes d'euros par message envoyé. Et d'ailleurs, il y a un SMS qui est arrivé, c'est celui de Romain de Beaurain, qui fête son anniversaire aujourd'hui. Romain, ne bouge pas, j'ai pris note de ta demande, on va faire notre petit possible d'ici 23 heures. Il y a également un autre anniversaire à fêter apparemment aujourd'hui. Louis m'écrit, salut Quentin. Alors c'est pas Quentin, c'est Francis, mais c'est pas grave. Finalement, c'est la même émission. C'était l'anniversaire de ma grand-mère aujourd'hui. Est-ce que tu peux lui mettre trois petits points? Et puis, oui, évidemment, on va faire notre petit possible. Deux anniversaires donc à fêter ce soir. On fera le maximum, c'est promis, c'est juré. Après la pause, qu'est-ce qui nous attend? Eh bien, il y a Christophe Willem avec Système. Qu'on aime ou pas, voilà, c'est Système, Christophe Willem. Et puis après, il y aura les Fine Young Cannibals avec She Drives Me Crazy. Ça arrive dans quelques instants, servi sur un plateau en argent, rien que pour vous dans Viva Musique.
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0: Merci à Annie de Montréal-Mais pour son petit message. Bonsoir Francis, bonne soirée à toi et à tous les habitués, à tous les auditeurs de Viva Musique. J'ai bien pris note de ta demande, Annie, pardon. Diana également qui nous a écrit. Diana, courage pour demain. Diana qui demain, malheureusement, va subir une chimio puisque Diana a un cancer. Et donc voilà, régulièrement, elle l'écrit, elle m'écrit des petits messages. Et on est tout cœur avec toi, évidemment, hein, Diana. Et avec toutes celles et tous ceux qui souffrent d'une maladie, quelle qu'elle soit, la santé, c'est évidemment le bien le plus précieux que l'on puisse avoir et que l'on puisse souhaiter à tout le monde. Merci beaucoup également à Florian qui m'a fait un petit débrief du foot en message vocal. Florian, apparemment un passionné de foot, qui est un fervent défenseur d'Anderlecht, mais qui apprécie également la performance de Charleroi pour ce soir, et donc c'est plutôt pas mal. La suite du programme dans quelques instants, eh bien, il y aura le choix de Marie de Maastricht qui arrive dans quelques minutes, mais avant ça, on écoutera Queen juste après Pia et le titre Dans ma tête. 21h50, Viva Musique ce soir, je vous le rappelle, c'est un peu plus court, mais on est quand même ensemble jusqu'à 23h en direct, s'il vous plaît. 21h50 et 20 secondes.
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Queen, A Kind of Magic, jusqu'au journal de 22h qui vous sera proposé par Valentin Lecoq. Nous allons écouter non pas le choix de Marie parce qu'il est beaucoup trop long, il dure 6 minutes. Donc Marie, ton morceau, il passera juste après 22h. Avant ça, on passe le choix de Simon. Simon qui voulait écouter Zara Larsson et Shakira avec le titre Eurosummer.

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1: Vivacité. 22h. Valentin Lecoq, bonsoir. La fatigue se lit sur les visages, mais le combat continue cette nuit pour les pompiers dans les Hauts-de-Fagne. L'objectif est toujours le même, éteindre cet immense incendie qui a ravagé en 2 jours 3000 hectares de végétation. C'est presque la surface de la ville de Bruxelles. Le feu n'est toujours pas fixé. Ils sont des centaines mobilisés au sol, pompiers, policiers, militaires, agents du département Nature et Forêt. Les moyens aériens, des hélicoptères et 2 avions bombardiers suédois reprendront du service de demain matin. Pour comprendre l'origine de ce feu, le parquet de Liège ouvre une enquête. Un procès-verbal a été rédigé pour incendie involontaire à charge de X. 7 qualifications pourraient évoluer en fonction des futures investigations. Actuellement, aucun acte d'enquête n'est réalisable car les lieux sont inaccessibles. Plusieurs pays européens font face à des incendies dans plusieurs régions en France. En Espagne, dans la région d'Aragon, un soldat a été tué. En Grèce aussi, sur l'île de Skyros et sur l'île de Salamine près d'Athènes, 2 corps ont été retrouvés sur une plage et 100 de vacanciers ont été évacués. Des représentants du Hamas sont rencontrés aujourd'hui en Égypte. L'émissaire américain Jared Kushner, il est aussi le gendre du président Donald Trump. Le Hamas a demandé de contraindre Israël d'accepter le plan de paix pour Gaza. L'État hébreu refuse pour l'instant de passer à la seconde étape de ce plan. Il exige que le Hamas soit désarmé. Demain, Jared Kushner doit rencontrer le premier ministre israélien Benjamin Netanyahou. Pas de médaille pour la Belgique sur le relais mixte 4x100 mètres. Notre équipe nationale a été disqualifiée pour avoir manqué un passage de témoin. La Belgique peut encore compléter sa collection de 4 médailles. Dès 22h30, les Cheetahs et les Tornados seront sur la piste. Ce sont nos relais 4x400 mètres. La fin de cet Euro d'athlétisme est à voir sur RTBF Typique et sur Ovio. La 2e journée de championnat de football est terminée. Charleroi s'est imposé ce soir face à Lommel 1-0. Match nul par contre pour le Standard face à Malines 3-3. Voilà pour les dernières infos. Belle fin de soirée.
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0: Non mais dites donc, ça va ou quoi? C'est mon téléphone, ça regarde personne ce qu'il y a dans mon téléphone, c'est vrai. Et vous, vous en pensez quoi de ça? Votre téléphone, là, vous dites ce qu'il y a dedans à votre conjoint, à votre ami, à votre maman. Globalement, c'est quand même un petit peu secret, quoi. C'est quand même un petit peu notre bulle à nous, non? Franchement, vous en pensez quoi? Allez, hop, WhatsApp 0470 20 23 07, pardon, 20 23. C'est parti pour une nouvelle heure de Viva Musique sur Vivacité jusqu'à 23h. Alors c'est vrai que c'est un peu court aujourd'hui. Hein. On a eu un petit peu moins de 2h et du coup, il y a énormément de messages, énormément de demandes qui arrivent, que ce soit sur le WhatsApp, le 0470 07 20 23 ou encore via les SMS au 30 63. Je vais faire le maximum pour faire le plaisir, pour faire plaisir au maximum d'entre vous. Mais forcément, ça va être un peu compliqué, je vous l'avoue. Hein. Bon, on va faire ce qu'on peut. Premier juré. Quoi qu'il en soit, tout de suite, c'était le choix de Marie. Marie qui nous écrit depuis Maastricht. Oui, oui, aux Pays-Bas. Marie nous écoute aux Pays-Bas sur Vivacité. Du coup, vous le savez ou pas, quand vous envoyez un message sur WhatsApp, vous rajoutez l'indicatif de la Belgique, hein, le plus 32. Si vous nous écoutez à Valenciennes, à Montbeuge, à Lille, à Roubaix, à Tourcoing, ou pourquoi pas encore dans la région de Charleville-Mézières, et que vous avez envie d'envoyer un choix musical sur Vivacité, sur RTBF Vivacité, eh bien pourquoi pas, vous pouvez le faire, hein, y a pas de raison. Si vous nous écoutez, y a pas de raison, on peut également vous faire plaisir. Donc Marie, vous voulez écouter ceci? Elle voulait écouter Scorpions, Still Loving You. Ben voilà, c'est ça qui arrive maintenant. Elle avait fait un autre choix, hein, les Pretenders. Mais il était de 1979 son choix. Elle s'en est rendue compte et donc elle m'a envoyé un autre choix. Marie, voici Scorpions, Still Loving You.

Bad Habits, 22h16. Marie me dit merci d'avoir passé son choix musical de ce soir. Avec grand plaisir, Marie. Marie me demande si je suis là demain. Non, demain, c'est Quentin. C'est Quentin qui prend le relais durant toute cette semaine. Moi, je reviendrai samedi et dimanche prochain. Marc Kayak et Françoise m'ont envoyé le petit message traditionnel du soir. Ça me fait plaisir de les lire. Bravo une fois plus à Marc qui a encore ramassé énormément de déchets à bord de son kayak sur la Sambre et sur la Meuse dans la région namuroise. Des déchets qui sont oubliés, abandonnés, jetés peut-être de manière malencontreuse ou pas, on n'en sait rien finalement, dans la Sambre et dans la Meuse. Bref, quand vous avez quelque chose à jeter, s'il vous plaît, attendez d'avoir une poubelle devant vous. Et alors quand je dis ce genre de choses à la radio, il y en a qui m'écrivent « Oh ça va, on n'est pas idiots, on sait qu'on doit attendre une poubelle ». Mais en même temps, je vois plein de déchets par terre, sur la route, dans les champs, dans la nature, dans les rivières, donc manifestement, il y en a qui n'ont pas encore compris le principe de la poubelle. Bon, c'est pas grave, c'est comme ça, ça arrive. Heureusement que Marc Kayak est là. Bravo à toi, Marc, c'est génial ce que tu fais. Michael Jackson arrive dans quelques instants. Ce sera juste après Louise Barrault, La chasse aux garçons. Très belle soirée à l'écoute de Viva Musique.

1995, issu de l'album History. C'est un cri d'alarme écologique et humanitaire. La chanson dénonce la destruction de la nature, la souffrance animale, la guerre et l'indifférence humaine face à la lente agonie de la planète. On parlait des déchets lancés dans la nature que Marc Kayak bénévolement récupère dans la Sambre et dans la Meuse. On parle des incendies de forêt un peu partout en Europe, dont 90% sont d'origine humaine. Alors on ne fait pas forcément exprès de mettre le feu à une forêt, mais on pourrait tout de même y faire attention. Bref, voilà, Michael Jackson était en avance sur son temps en 1995. La suite du programme, c'est Aya Nakamura qui arrive après Miles Smith et Niall Horan.

0: On n'aime pas, mais en tout cas, on peut dire que c'est rudement efficace et vachement bien produit. 22h32, on va marquer une courte pause. Et après la pause, on va écouter Olivia Dean. Ça aussi, c'est pas mal. Hein, ça aussi, c'est bien produit. So easy to fall in love. Et puis après, il y aura Sensimilia. Et ça, Sensimilia, tout le bonheur du monde, vous le devez à Béatrice de Mézières qui a fait cette demande ce soir. Béatrice, ça arrive après la pause. Et puis avant de vous quitter, évidemment, petite pause.
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Il y a tout le bonheur du monde. C'est évidemment ce que je vous souhaite à toutes et à tous. Super sympathique auditeur de Vivacité, de Viva Musique. Pour les prochaines minutes, Katy Perry avec Firework arrive. Ce sera juste après Sienna Spiro, Material Lover.

Niederroark, pas de feu d'artifice, hein, c'est interdit, la nature est beaucoup trop sèche, c'est beaucoup trop dangereux. En revanche, on peut se permettre un petit anniversaire, pourquoi pas? Eh oui, il y a un anniversaire à fêter, c'est Romain de Borin, c'est son anniversaire aujourd'hui. Alors Romain, il a écrit sur le SMS, hein, au 3063, Romain a fait une petite demande pour son anniversaire, il adore le groupe Linkin Park. Du coup, bah, il m'a laissé le choix de la chanson. Moi, forcément, quand on me dit Linkin Park, je pense à Numb. Toute l'équipe de Vivacité te souhaite un excellent anniversaire, Romain, et merci pour ta participation.

Christophe Lo et Stromae, Des Fleurs, Damiano David pour la suite du programme et juste après Gianna Nannini avec Imachi. C'était le choix de Béatrice de Mézières, si je ne me trompe pas, ça arrive dans quelques instants dans Viva Musique. Très bonne soirée.

0: Nanini, Imachi. C'était pas le choix de Béatrice de Mézières, autant pour moi, hein. C'était le choix de Annie. Annie de Montréal-Mais, merci pour ta participation, Annie. La nuit nous appartient, arrive dans quelques instants, le journal de Valentin Lecoq également, à 23h tout pile. Mais avant ça, on va jeter un coup d'œil à la météo, parce que c'est important évidemment de savoir comment le temps va évoluer par rapport aux incendies. Bonsoir Pascal.
1: Bonsoir à toutes, bonsoir à tous. Les premières pluies vont enfin prendre la direction de notre pays qui en a cruellement besoin. D'abord avec la sécheresse évidemment. Alors le ciel va se couvrir et un faible front pluvieux arrivera par le littoral progressivement avec des minima de 14 à 17 degrés durant la nuit. Demain matin, cette perturbation va traverser le pays, donner quelques faibles pluies un petit peu partout, 5 mm et peut-être un petit peu plus sur les fagnes. Pas de quoi éteindre à lui seul un incendie, mais c'est évidemment une aide bienvenue pour les pompiers qui travaillent d'arrache-pied. Retour au sec demain après-midi, 22 à 24 degrés. Et surtout, mardi devrait apporter une nouvelle perturbation et des quantités de pluie plus intéressantes.
0: Merci beaucoup Pascal. Et donc, tout de suite, le journal de Valentin Lecoq. Bonne soirée, bonne nuit.
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3: Il est 23h. Une nouvelle nuit à combattre les flammes, les opérations se poursuivent dans les Hautes-Fagnes, le feu n'est toujours pas fixé. Nous ferons le point sur la situation, nous nous rendrons aussi dans un des villages évacués. Dans ce journal, rendez-vous aussi sur la Grand Place de Bruxelles, de très nombreux touristes ont afflué tout le week-end pour admirer le tapis de fleurs. Bonsoir, la fatigue se lit sur leur visage. Les pompiers se préparent à une nouvelle nuit éprouvante pour éteindre l'incendie dans les Hautes-Fagnes. En deux jours, 3000 hectares de végétation sont partis en fumée. C'est presque la surface de la ville de Bruxelles. Le feu n'est pas maîtrisé. Les flammes se dirigent actuellement vers le sud-est de la réserve naturelle. Malgré la fatigue, les pompiers gardent espoir, comme explique le capitaine de la zone de secours de la Vesdre, Olivier Guste.
4: On nous annonce effectivement une chute des températures, une augmentation de l'humidité, ce qui est tout à fait favorable et très bénéfique pour la poursuite de nos actions. Les équipes sont très fatiguées, les équipes restent malgré tout motivées et nous avons la chance en fait de pouvoir compter sur des collègues qui viennent de l'ensemble de la Belgique mais également des pays voisins. Nous sommes toujours sur un dispositif qui est toujours aussi important, il n'est pas encore diminué. C'est une fois que le feu aura été considéré comme sous contrôle, donc il n'évolue plus que là, on pourra commencer à envisager la réduction des moyens.
3: Interview réalisée ce soir par Perrine Hubinon. Les moyens mobilisés sont toujours colossaux. Des centaines de personnes au sol, pompiers, policiers, militaires, agents du département Nature et Forêt. Des moyens aériens aussi pour larguer de l'eau sur le brasier. Deux hélicoptères de la police fédérale, deux hélicoptères néerlandais et deux avions bombardiers suédois. Les opérations aériennes sont suspendues jusqu'à demain matin. Ce matin, les flammes ont pris la direction de la frontière allemande. Le village de Küchelscheid, dans la commune de Bunchenbach, a été entièrement évacué. De nombreux habitants ont été contraints à partir, mais certains ont refusé d'écouter les autorités. C'est ce qu'ont pu constater sur place Nicolas Van der Weyer et Françoise Berlaymont.
5: Les balançoires sont figées, les chaises de l'unique taverne relevées sur les tables. Il n'y a pas un bruit, à part le ronronnement du chinook et les va-et-vient des camions de pompiers. Mais tous les habitants n'ont pas évacué, à l'instar d'Ingrid, 83 ans. J'habite seule dans cette maison, j'y vis seule. Ils sont tous partis, vos voisins. Olivier, lui, est parti et revenu.
6: C'est illogique d'évacuer un village sans mettre quand même des agents de sécurité. Tout le monde peut revenir, rentrer dans la maison et on ne sait pas ce qui se passe. C'est pour ça que je suis revenu aussi. Je n'ai pas dû montrer ma carte d'identité. Je pouvais passer sans problème. En 10 ans, je suis habitant.
5: Le hameau est à la lisière du bois. Pour le pompier, le défi est d'empêcher l'incendie de l'atteindre. Lieutenant Frédéric Lex.
7: Il ne faudrait pas que le vent se relève plus. On a une belle aide maintenant des hélicoptères venus des Pays-Bas qui font un magnifique travail. Mais Mais là, la zone inaccessible peut maintenant être aussi couverte par les largages d'eau, quoi. Donc ça va nous aider à enfin limiter la propagation.
5: Mais l'optimisme prudent du début de l'après-midi est en train de retomber. Le feu n'est pas maîtrisé. Le ciel de Kühlscheid est de plus en plus voilé.
3: Les autorités rappellent l'importance de respecter les appels à évacuer face au feu qui peut avancer très vite. Le centre d'accueil de Malmedy reste ouvert 24 heures sur 24 pour accueillir les évacués. Une énorme quantité de fumée se dégage de ces incendies, de la fumée qui voyage jusqu'en province de Namur et de Luxembourg. Des habitants ont senti de fortes odeurs dans plusieurs communes, à Rochefort, Marchand-Famène, Dinan, Ciney. Il est demandé de ne pas appeler le 112 pour signaler ces odeurs. Le 112 doit être réservé aux urgences vitales. Face aux épaisses fumées, le ministre wallon de la Santé et de l'Environnement, Yves Coppiter, se rend disponible le stock stratégique de masques FFP2. Ils permettent de se protéger face aux particules fines. 100 000 masques sont donc rendus disponibles. Ils seront gérés par l'AVIC, l'Agence wallonne pour une vie de qualité. Ces masques FFP2 seront en priorité destinés aux hommes et aux femmes qui combattent le feu sur le terrain. De la fumée qui empoisonne aussi la faune locale. Ces incendies sont une catastrophe écologique. Yves Piper est le chef du cantonnement du département Nature et Forêt de Verviers.
8: C'est une grosse perte pour la biodiversité puisque c'est un feu profond qui tue en quelque sorte toute la faune qu'il y a dans les premiers centimètres de sol quand même. Et donc en matière d'appauvrissement botanique, c'est important aussi puisque ça ne fait que favoriser la molinie qui est déjà dominante à beaucoup d'endroits. Pour les grands animaux, beaucoup moins de risques parce qu'ils ont quitté la zone quand ils ont détecté le feu. Les oiseaux, on n'est pas en période de nidification, c'est déjà très bien comme ça. Les petits animaux comme les reptiles, amphibiens, insectes, là c'est violent, il n'y a pas d'issue, quoi. Ben, c'est du travail de plusieurs années qui est remis à zéro.
3: Une interview de Barbara Schall. Le parquet de Liège veut comprendre l'origine de cet incendie. Il lance donc une enquête. Un procès-verbal a été rédigé pour incendie involontaire à charge de X. Cette qualification pourrait évoluer en fonction des futures investigations. Actuellement, aucun acte d'enquête n'est réalisable car les lieux sont inaccessibles. Voilà ce que l'on pouvait dire ce soir sur cet incendie historique. 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La Belgique termine son euro d'athlétisme avec 4 médailles, une d'argent et 3 de bronze. Les Belgiennes Tornados viennent d'échouer au pied du podium. Le relais 4 x 400 mètres masculin termine 4e. Les Cheetahs, le relais féminin, ont-elles terminé 5e. 5 buts et une large victoire. Les Red Panthers ont réussi leur entrée à la Coupe du Monde. Dans le stade de Wavre, nos hockeyeuses belges ont battu la Nouvelle-Zélande 5-2. Voici la réaction d'une des joueuses, Justine Razir.
9: Ouais, franchement, l'expérience était incroyable. Rien que le premier hymne national où tout le monde chantait dans les salles avec nous. Perso, j'avais les larmes aux yeux, c'était assez émouvant. Et le public nous a vraiment portés pendant toute la rencontre, donc c'était une rencontre exceptionnelle. Déjà à Paris, c'était incroyable avec ce grand stade, mais ici, le fait que 95% du stade soit rempli en rouge, c'était vraiment un sentiment indescriptible. Je pense vraiment pendant tout le match, on a senti le soutien. Dès qu'on marquait, l'atmosphère était incroyable. Donc j'espère que ça va être comme ça pendant tous les matchs.
3: Réaction recueillie au micro de Christophe Reculé, prochain adversaire pour nos hockeyeuses, l'Espagne. La deuxième journée de championnat de football est terminée. Les résultats du jour, Beveren Anderlecht 1-0, La Louvière La Gantoise 1-2, Lommel Charleroi 0-1, Malines Standard 3-3. Joli succès pour le tapis de fleurs sur la Grand Place de Bruxelles. Cette année, il était inspiré du Japon. Plus de 20 000 personnes sont venues l'admirer depuis le balcon de l'hôtel de ville. Les fortes chaleurs ont un peu grillé les 750 000 dahlias de la Grand Place, mais pas les visiteurs, comme a pu le constater Sofia Kotsoglou.
10: Ti piace, Maxime, il tappeto di fiori?
11: Parlons d'amour, de mes parlons.
12: Des touristes venus d'Italie, d'Inde, de Chine ou encore des États-Unis, tous prennent la pose devant le tapis de fleurs de la Grand Place. Des fleurs qui ont souffert des fortes chaleurs.
13: Ah, elles sont un peu grillées, mais c'est très joli quand même.
14: Non, c'est magnifique. C'est super beau.
12: Même si les fleurs sont un peu ternes?
14: Non, arrêtez avec ça. Mais soyez fiers, c'est nous les Français, on vous dit que c'est magnifique, croyez-nous.
15: Really nice, it's really nice.
16: Beautiful, beautiful this week. Yes, yes.
12: Plus de 20 000 personnes ont payé 9 euros pour admirer l'immense vague en fleurs depuis le balcon de l'hôtel de ville.
17: Le flux est continu autour de la Grand Place, c'est rempli tout le temps. Les restaurants, les terrasses sont remplies, les hôtels, le soir quand on fait le son et lumière, c'est noir de monde.
12: Pour Richard Poncin, membre de la SBL Tapis de Fleurs, malgré la chaleur, le bilan est positif.
17: Les fleurs ont souffert de la chaleur, elles étaient en plein soleil, donc oui, elles ont séché un petit peu, elles sont un peu rétrécies, mais l'ensemble du dessin reste préservé. Après, c'est de l'art éphémère, ce qu'on appelle. Donc le tapis évolue sur les 3 jours et demi où il est là et les couleurs changent un petit peu.
12: Demain, place au démontage. Prochain rendez-vous dans 2 ans pour la 25e édition.
3: Et c'est ici que se referme ce journal. Belle nuit à vous.
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0: Il est minuit.
1: Valentin Lecoq pour ce résumé enregistré de l'actualité. La fatigue se lit sur leur visage, mais le combat continue cette nuit pour les pompiers dans les Hauts-de-Fagne. L'objectif est toujours d'éteindre l'immense incendie. 3000 hectares de végétation ont été calcinés, c'est presque la surface de la ville de Bruxelles. Le feu n'est toujours pas fixé, il progresse vers le sud-est de la réserve naturelle. Ce dimanche, les flammes ont atteint une forêt de sapins, ce qui complique encore le travail des hommes du feu. Pompiers, protection civile, policiers, ils sont 500 actifs sur le terrain, aidés par 120 véhicules. Des moyens aériens sont aussi déployés, dont deux hélicoptères néerlandais et deux avions bombardiers suédois. Des centaines de personnes ont été évacuées dans trois villages de l'entité de Wehm et de Butchenbach, mais certains ont refusé de quitter leur maison ou sont revenus dans leur habitation. Les autorités rappellent l'importance de respecter les appels à évacuer. La progression du feu peut s'accélérer à tout moment. Le centre d'accueil à Malmedy reste ouvert 24 heures sur 24 pour accueillir les évacués. Le parquet de Liège veut comprendre l'origine de cet incendie, lance donc une enquête. Un procès-verbal a été rédigé pour incendie involontaire à charge de X. Cette qualification pourrait évoluer en fonction des futures investigations. Actuellement, aucun acte d'enquête n'est réalisable car les lieux sont inaccessibles. 8 pays musulmans condamnent le nom d'Israël d'avancer dans les négociations pour la paix à Gaza. L'État hébreu refuse toujours de passer à la seconde étape du plan de paix du président américain. Israël exige notamment que le Hamas soit désarmé. Ce dimanche, l'émissaire américain Jared Kushner a rencontré en Égypte des représentants du Hamas. Le mouvement islamiste palestinien a demandé que Israël soit contraint d'accepter le plan de paix. La Belgique termine son euro d'athlétisme avec 4 médailles, une d'argent et 3 de bronze. Les Belgiennes Tornados ont ce dimanche soir échoué au pied du podium. Le relais 4x400 mètres masculin a terminé à la 4e place. Les Cheetahs, le relais 4x400 mètres féminin, est arrivé 6e. Voilà pour les infos, très belle nuit.
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0: Il est 1h.
1: Valentin Lecoq pour ce résumé enregistré de l'actualité. La fatigue se lit sur leur visage, mais le combat continue cette nuit pour les pompiers dans les Hauts-de-Fagne. L'objectif est toujours d'éteindre l'immense incendie. 3000 hectares de végétation ont été calcinés, c'est presque la surface de la ville de Bruxelles. Le feu n'est toujours pas fixé, il progresse vers le sud-est de la réserve naturelle. Ce dimanche, les flammes ont atteint une forêt de sapins, ce qui complique encore le travail des hommes du feu. Pompiers, protection civile, policiers, ils sont 500 actifs sur le terrain, aidés par 120 véhicules. Des moyens aériens sont aussi déployés, dont 2 hélicoptères néerlandais et 2 avions bombardiers suédois. Des centaines de personnes ont été évacuées dans 3 villages de l'entité de Wehm et de Butchenbach, mais certains ont refusé de quitter leur maison ou sont revenus dans leur habitation. Les autorités rappellent l'importance de respecter les appels à évacuer. La progression du feu peut s'accélérer à tout moment. Le centre d'accueil à Malmedy reste ouvert 24 heures sur 24 pour accueillir les évacués. Le parquet de Liège veut comprendre l'origine de cet incendie, lance donc une enquête. Un procès-verbal a été rédigé pour incendie involontaire à charge de X. Cette qualification pourrait évoluer en fonction des futures investigations. Actuellement, aucun acte d'enquête n'est réalisable car les lieux sont inaccessibles. 8 pays musulmans condamnent le nom d'Israël d'avancer dans les négociations pour la paix à Gaza. L'État hébreu refuse toujours de passer à la seconde étape du plan de paix du président américain. Israël exige notamment que le Hamas soit désarmé. Ce dimanche, l'émissaire américain Jared Kushner a rencontré en Égypte des représentants du Hamas. Le mouvement islamiste palestinien a demandé que Israël soit contraint d'accepter le plan de paix. La Belgique termine son euro d'athlétisme avec 4 médailles, une d'argent et 3 de bronze. Les Belgiennes Tornados ont ce dimanche soir échoué au pied du podium. Le relais 4x400 mètres masculin a terminé à la 4e place. Les Cheetahs, le relais 4x400 mètres féminin, est arrivé 6e. Voilà pour les infos, très belle nuit.
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0: Il est 2h.
1: Valentin Lecoq pour ce résumé enregistré de l'actualité. La fatigue se lit sur leur visage, mais le combat continue cette nuit pour les pompiers dans les Hauts-de-Fagne. L'objectif est toujours d'éteindre l'immense incendie. 3000 hectares de végétation ont été calcinés, c'est presque la surface de la ville de Bruxelles. Le feu n'est toujours pas fixé, il progresse vers le sud-est de la réserve naturelle.